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2: Nous écoutons maintenant sur nos ondes un enseignement donné par Marie-Yvonne Gasse sur quelle femme, à quelle place et dans quelle église. Enseignement enregistré dans le cadre du pèlerinage organisé par les Béatitudes à Lourdes qui s'est déroulé au mois de juillet de cette année.
3: La place de la femme en famille, vous l'avez entendu, mais surtout quelle place pour quelle femme et pour quelle église ? Donc avant d'aborder de rentrer dans le vif du sujet, je voudrais tout de suite m'extraire d'un débat dont vous avez sûrement entendu parler, très idéologique et très passionné, qui tente de confisquer ce débat en réduisant l'égalité entre hommes et femmes à une indifférenciation. Donc c'est une vision idéologique qui est contraire au réalisme de l'amour. Aujourd'hui, dans le monde comme dans l'Église, il y a un courant féministe qui dénonce une domination masculine sous forme de patriarcat. Les femmes veulent du pouvoir, de la reconnaissance. Elles veulent épanouir leurs talents, ce qui est légitime en soi, mais devient ambivalent quand l'égalitarisme s'en mêle. Si la femme peut faire aujourd'hui des études de théologie et prendre des responsabilités pastorales, c'est heureux, mais sans revendication, sans comparaison, en toute liberté. Or, actuellement, nous assistons à une lutte des classes, non plus économique comme dans le marxisme, mais culturelle et sexiste, qui gangrène le monde profane et s'immisce sournoisement dans l'Église. Elle en menace sa nature. Certes, le cléricalisme existe, les abus de pouvoir aussi, mais l'Église est-elle si misogyne ? En opposant la femme à l'homme, le noir au blanc, l'homo à l'hétéro, etc., nous sommes dans une, c'est un mot que vous avez sûrement entendu, une déconstruction de l'ordre existant. Et là, j'en arrive à notre foi. Selon une dialectique, c'est-à-dire un système de comparaison, qui existe dès le livre de la Genèse, dans le chapitre 3. Tentée par le démon, Ève oppose le commandement de Dieu, « Vous ne toucherez pas de l'arbre du bien et du mal », à son interprétation du commandement en le dissociant du dessein bienveillant de Dieu. Et pour détruire ce dessein, c'est à la femme que le diable s'en prend. Plus spirituelle qu'Adam, Ève est plus vulnérable au tentateur, plus facile à séduire. Et c'est un combat qui traverse l'histoire de l'humanité et doit durer jusqu'à la fin des temps, selon la prophétie de Genèse 3. Je mettrai une hostilité entre toi et la femme, entre ton lignage et le sien. C'est un combat eschatologique, dont la femme est le cœur de cible. Et là, je voudrais souligner son importance. Ou bien la femme entraîne dans sa chute, ou bien elle devient un levier spirituel, et ce sera ce que je vais essayer d'exposer. Dans l'Église, depuis les origines, des femmes ont brillé par l'éclat de leur sainteté et l'héroïcité de leur foi, parfois jusqu'au martyr et dans la fleur de l'âge. Félicité, Perpétue, Agathe, Lucie, Agnès, Cécile et tant d'autres. Certaines ont changé le cours de l'histoire par la puissance de leur charisme et l'éclat de leur sagesse. Marie-Madeleine, Geneviève, Catherine de Sienne, Thérèse de l'Enfant Jésus, Mère Thérésa, je les évoquerai à la fin de l'exposé pour donner des illustrations concrètes. Mais aujourd'hui, sous pression idéologique, certaines chrétiennes seraient plus disposées à s'octroyer des droits plutôt qu'à se donner généreusement. Or, quand les compétences des femmes s'auréolent de la charité, cela se voit et suscite de l'intérêt, ce qui n'avait pas échappé à saint Paul VI, que je vous cite dans le message qu'il donne aux femmes à la fin du Concile Vatican II. L'heure vient, l'heure est venue, où la vocation de la femme s'accomplit en plénitude. L'heure où la femme acquiert dans la cité une influence, un rayonnement, un pouvoir jamais atteint jusqu'ici.

Pourquoi en ce moment où l'humanité connaît une si profonde mutation, les femmes imprégnées de l'esprit de l'Évangile peuvent tant pour aider l'humanité à ne pas déchoir. C'était en 1965. C'est Saint Jean-Paul II qui franchit le pas en 1988, parce que Paul VI n'a pas parlé de la femme dans l'Église, ce que Jean-Paul II va faire. Il déclare dans son exhortation apostolique Christi Fidelis Laici, il est bien nécessaire que nous passions de la reconnaissance théorique de la présence active et responsable de la femme dans l'Église à sa réalisation pratique. En 2006, Benoît XVI lui emboîte le pas et déclare « Il est nécessaire d'ouvrir aux femmes de nouveaux espaces et de nouveaux rôles à l'intérieur de l'Église ». Puis, joignant l'action à la parole, le pape François nomme des femmes à des postes clés de la curie. Et dans un entretien à la Civiltà Cattolica en 2013, il déclare à son tour « Il est nécessaire d'agrandir les espaces pour une présence féminine plus incisive dans l'Église. » Mais tout de suite, il précise avec prudence « Je crains la solution du machisme en jupe, car la femme a une structure différente de l'homme. » Et dans un premier temps, ce que je voudrais essayer d'expliquer, c'est quelle est cette structure propre à la femme. Dans un deuxième temps, je regarderai la femme dans l'Église. Et dans un troisième temps, j'aborderai les saintes que je vous ai citées tout à l'heure. Donc, quelle est cette structure féminine? Qu'est-ce que la femme? Aujourd'hui, les repères anthropologiques se brouillent et leur symbolique s'efface, ce qui fragilise les relations et isole chacun. D'une part, on tente de gommer la différence entre hommes et femmes, et d'autre part, on jette le soupçon sur l'autorité, qui serait nécessairement un abus de pouvoir. Alors, pour désamorcer ces menaces, je vais revenir à des fondamentaux, et en particulier à la Bible, aux deux récits bibliques de la création et à leur symbolique. Dans le livre 1 de la Genèse, au verset 26, on voit Dieu qui crée Adam et Ève égaux en dignité. Il les crée à son image trinitaire. Ce sont des personnes spirituelles, et là je vais vous citer Catherine de Sienne, c'est-à-dire douées de la mémoire pour retenir, de l'intelligence pour voir, de la volonté pour aimer. Donc je vous laisse méditer le rapport entre ces trois puissances, ces trois facultés, et le Dieu trinitaire. Dans le deuxième récit de la Genèse, il est précisé les différences entre hommes et femmes. Dieu ne crée pas tout de suite, non, Dieu crée d'abord Adam, puis Ève. Il ne les crée pas au même moment, ni sur le même modèle. Il déploie sa création dans le temps et selon un ordre, ce qui induit une hiérarchie et différencie les personnes. Donc, dans sa sagesse, Dieu crée d'abord Adam, c'est l'aîné, avec l'autorité qui lui incombe et un devoir de protecteur. Il a de belles statures, de complexion puissante, plus grand qu'Ève, il court plus vite, il pèse plus lourd, il parle plus fort. Mais dans sa finitude, il souffre de solitude. Pour la combler, Dieu crée Ève, la Benjamine de la création, plus petite, moins forte, mais toute fine, toute belle. Bien que créée en dernier, elle devient première dans l'ordre de l'amour car elle suscite l'amour. Contrairement à Adam, elle n'est pas sculptée dans la glaise, mais extraite de sa côte, c'est-à-dire une matière déjà organique, c'est-à-dire moins terrienne. Et c'est un lieu cordial. Ève est chair de sa chair. La femme vient de l'intime de l'homme, du plus profond de son être. Selon une symbolique classique, la côte, c'est le cœur, le siège de l'amour. Mais si l'origine d'Ève semble plus noble, cela ne la rend pas supérieure à Adam, pas plus que Adam ne lui est supérieur en tant que son aîné. Dans un regard narcissique, chacun pourrait en tirer une supériorité sur l'autre. Mais dans un regard d'amour, ils admirent cette richesse chez l'autre.
Et là, je cite Louis Bouilhet, un éminent théologien, « La différenciation n'implique point d'infériorité, mais une complémentarité indispensable. » Donc, la femme vient du cœur d'Adam. Mais il ne faudrait pas réduire l'idée de cœur à de bons sentiments. En hébreu, le cœur, c'est le dedans, le lieu des idées et des projets, des souvenirs et des décisions. Pour le dire autrement, c'est le creuset de l'intériorité, là où se recèlent les secrets les plus enfouis et où se forge la liberté la plus profonde. La femme, qui est extraite du dedans d'Adam, est elle-même naturellement intérieure, physiquement aussi. Son cœur est sculpté en creux, et c'est à l'intérieur de ce corps que viendra se lever la vie naissante. Quand la femme renonce à cette intériorité, elle se replie sur elle-même avec une satisfaction qui enfle son ego et ne laisse pas de place à l'autre. Il n'y a plus d'amour. Alors là, je cite encore Jean-Paul II. Par sa vie intérieure, la femme est témoin des valeurs essentielles qui se perçoivent avec les yeux du corps, du cœur, pardon. Douée pour le cœur à cœur, quand elle y consent, elle y excelle. Naturellement empathique, elle devine un secret, une souffrance, une histoire, prévient des dangers qui pointent, accueille les confidences qui pèsent, dispense les conseils qui réconfortent. C'est son génie, pour reprendre un mot de Jean-Paul II. Mais ce génie, il se cultive. Il lui faut cultiver la chasteté pour ne pas céder aux séductions du monde, c'est-à-dire l'attrait de l'argent, le goût d'y paraître, l'orgueil de l'esprit, les trois concupiscences qu'on retrouve dans les épîtres de Saint Jean. Mais aussi, un mot qui n'est plus très à la mode, exercer les vertus pour ne pas se laisser submerger par son hypersensibilité, bonne en soi, mais à sa juste place. Donc je rappelle ses vertus, la force pour endurer l'épreuve et résister à l'adversité, la justice pour accueillir l'autre tel qu'il est et non pas comme je le rêve, la prudence pour discerner les choix à faire et les conseils à donner, la tempérance pour canaliser les passions bonnes en elles-mêmes. Ceci est aussi valable pour l'homme. Mais ce qui spécifie peut-être la femme, c'est la façon dont elle y engage son esprit. Donc là, je vais me permettre d'insister un petit peu beaucoup sur la forme d'intelligence de la femme. Pour la femme, on a coutume de parler de l'intuition féminine ou de l'intelligence du cœur, ce qui peut être parfois un peu condescendant et occulter une authentique activité intellectuelle. Ce n'est pas nécessaire d'avoir fait des études universitaires, mais l'intelligence propre de la femme. En fait, plutôt que d'intuition et d'intelligence du cœur, pour ma part, je parlerai de jugement. L'acte le plus pauvre de l'intelligence, mais le plus noble. Je cite Saint Paul. Ne soyez pas des enfants pour le jugement, soyez des hommes faits. Alors, intelligence, ça vient de la contraction de deux petits mots latins, intus, dedans, et légere, lire au-dedans. Passer du visible à l'invisible, du paraître à l'être, ce qui est bien moins valorisé que le brio du raisonnement et la capacité de l'abstraction. Dans un premier cas, on va vers la profondeur. Dans le raisonnement, on va vers l'extension. Alors, qu'est-ce que le jugement ? Le jugement met en acte l'intelligence pour discerner le bien du mal, le vrai et le faux, l'essentiel et l'accidentel. Avoir du jugement, c'est faire preuve de sagesse. Il ne s'agit pas de juger les personnes ni les cœurs, ce qui appartient à Dieu seul, mais juger des actes, des choix, des situations, des comportements. Ce que la femme fait peut-être avec plus de réalisme que l'homme, étant donné son rapport plus concret au corps par sa disposition à la maternité. Cela ne veut pas dire qu'elle soit terre à terre, mais indique que son intelligence se soumet peut-être plus facilement au réel,
et donc elle est plus réaliste que celle de l'homme. Et pour épanouir sa féminité, c'est cette forme intellectuelle qu'elle aurait intérêt à développer selon Raïssa Maritain, je ne sais pas si vous connaissez ce nom-là, la femme de Jacques, qui dit dans son journal, moi ça m'a beaucoup intéressée, que les jeunes filles douées pour les études auraient intérêt à faire de la philosophie et surtout de la métaphysique, revenir à ce qui est, non pas ce qu'on croit ou ce qu'on imagine. À nouveau, je cite saint Paul. L'homme psychique n'accueille pas ce qui est l'esprit de Dieu. C'est folie pour lui, et il ne peut le reconnaître, car c'est spirituellement qu'on en juge. L'homme spirituel, au contraire, juge de tout, et lui-même n'est jugé par personne. Autrement dit, l'homme spirituel ne s'occupe pas du « qu'en dira-t-on », il est libre de ce qu'on pense de lui. J'insiste encore. Le jugement exprime l'autorité avec une prise de risque qui implique une certaine solitude et même peut susciter l'adversité. Les parents le savent bien dans l'éducation, mais ceci Sainte-Geneviève qui a failli être lapidée, Sainte-Catherine de Sienne, etc. C'est pourquoi il est plus confortable de s'abstenir de juger en se drapant dans la tolérance, selon la mode actuelle. Pour que son jugement soit accepté et fasse autorité, la femme doit consentir à sa place de Benjamin et faire preuve de modestie, ce qui jadis était la marque de la bonne éducation. Si la femme a creusé son intériorité et forgé son caractère par l'exercice des vertus, son autorité s'imposera et sera source de paix. Cela s'éduque dès les jeunes années. Il ne s'agit pas d'enfermer les jeunes filles dans un milieu clos ou de les jucher dans une gourde d'ivoire, mais de leur enseigner l'usage de la droite raison pour pouvoir croquer la vie à pleines dents sans risquer de s'y abîmer. Ainsi sauront-elles se réserver sans se replier, s'appartenir sans se raidir, se donner sans rien précipiter. C'est un savant équilibre entre la vie intérieure et l'amitié, entre la solitude et la vie sociale. Cette éducation vaut pour les filles comme pour les garçons, mais l'enjeu est différent, étant donné les différences physiques et psychologiques. Pour la jeune fille, il y va de sa virginité, si méconnue aujourd'hui, méprisée et même moquée. Or, quand la jeune fille se réserve, ce n'est pas par pruderie, mais par une juste estime de soi qui la rend libre et une pudeur qui l'honore. Je cite encore Raïssa Maritain. La pudeur est dans le composé humain un instinct spirituel par lequel est révélée la supériorité réelle de l'esprit sur la chair, une revendication de l'esprit contre l'emprise de l'animalité. Si la virginité marque le corps, elle ne se réduit pas à une intégrité physique. C'est le signe d'une personnalité riche de tous les possibles, où s'abrique le secret d'une conscience et se construit un idéal de vie. Pour engager sa liberté au bon moment et à bon escient, la jeune fille a besoin de temps pour s'enraciner, car avant de se donner, elle s'appartient. Peut-être est-ce cette liberté qui secrètement lui est jalousée et combattue. Et là, je vais citer Gertrude von Lefort. Je ne sais pas si vous la connaissez, c'était une amie intime de Edith Stein. Voilà ce qu'elle dit dans La femme éternelle. La Vierge représente la valeur de la personne comme valeur ultime et indépendante de toutes ses œuvres. Fermeture des guillemets. L'état de la Vierge signifie que la dignité d'une personne ne vient ni de ses actions, ni de ses relations, et sa dignité rappelle qu'elle n'est à l'origine ni de son être, ni de sa vie. La Vierge, c'est simplement un être spirituel, c'est-à-dire capable de se déterminer librement et de se donner totalement. C'est absolu, et c'est sa gloire. Et là, je cite Jean-Paul II dans « Familiaris Consortio », la donation physique totale serait un mensonge
si elle n'était pas le signe et le fruit d'une donation personnelle totale, dans laquelle toute la personne, jusque dans sa dimension temporelle, est présente. Si on se réserve quoi que ce soit, ou la responsabilité d'en décider autrement pour l'avenir, cela cesse déjà d'être un don total. Fermeture des guillemets. La jeune fille qui a su se garder pour se donner sera mieux disposée à donner la vie à son tour. Comme les dons de Dieu, ce sont des dons sans repentance. Le couronnement de la féminité, c'est la maternité, qu'elle soit biologique ou spirituelle. Car la fécondité de la femme renvoie à la fécondité de Dieu, aux missions d'amour qui s'échangent au sein de la Trinité comme à l'extérieur dans le mystère de la création. Et Dieu y associe la femme au plus près en lui accordant la grâce de donner la vie dans un pur élan de gratuité. Quand on réfléchit sur la place de la femme dans le monde et dans l'Église, on devrait commencer par méditer sur cette vocation éminente, le don de la maternité. C'est un accueil de la vie, un accueil du don de Dieu. Mais à cette humble réceptivité, la femme peut préférer s'auto-réaliser par une hypermaîtrise de son temps et de son corps pour diriger sa vie au lieu de l'accueillir. Grisée d'ambition et ivre d'adrénaline dans ses réalisations, elle devient sourde à son entourage, préférant l'efficacité du travail à la gratuité de l'amour. Et ce faisant, elle se dénature, elle se déconstruit. Il existe deux amours. L'un est oblatif, l'autre est captatif. L'un est spirituel, il s'ouvre à l'autre et il donne. L'autre est passionnel, il prend et souvent accapare. Il existe deux sortes de femmes, l'une qui se réserve pour mieux se donner, l'autre qui se montre pour mieux séduire. La première est source d'amour, de vie et de joie, force d'entraînement dans la charité pour son entourage. L'autre additionne le pouvoir de séduction au pouvoir d'efficience pour optimiser son potentiel, au risque de se laisser engloutir par sa vie professionnelle. Donc évidemment, j'ai caricaturé à l'extrême de position, c'est toujours un petit peu mêlé. Mais le travail peut être un veau d'or, et quand la femme l'idolâtre, elle risque de refouler sa vocation maternelle, ou au moins de lui donner priorité. Quand la femme écarte les imprévus de la vie, en particulier celui d'une naissance, quand elle n'écoute plus les appels de la charité, c'est la dynamique de l'amour qui est brisée et la société abandonnée aux lois de la compétitivité. C'est le pouvoir propre de la femme, souterrain mais très puissant, que d'entraîner dans un sens ou dans l'autre. Ainsi, la femme est-elle un pivot de la société, relève Gertrude van Lefort, pour le meilleur ou pour le pire, d'où son immense responsabilité. Quand elle a conscience de ce pouvoir, par sa chasteté et sa modestie, elle sait se faire respecter dans son être et dans ses choix, au risque de l'incompréhension. Elle sait établir avec tact une juste distance en ses relations. Quand elle a assez d'estime d'elle-même, elle sait poser des limites, éventuellement se refuser, ce qui interroge l'autre. Pourquoi ? Et suscite des réflexions essentielles. Je cite encore Gertrude van Lefort. On comprend clairement pourquoi les grands mystères de la chrétienté ne peuvent s'introduire dans le monde que par la femme. Ce qui se vérifie aujourd'hui par défaut avec le mythe de la transparence. Rien à cacher, ni physiquement, ni moralement. On se répand sur les réseaux sociaux avec un besoin fébrile de se montrer qui témoigne du vide de l'existence à la recherche d'une reconnaissance pour lui trouver un sens. Lorsque la femme est ancrée dans son intériorité, elle suscite le mystère et renvoie au sacré. Mais lorsqu'elle se livre à un jeu de séduction, elle excite les passions, aveugle l'esprit et campe les échanges en surface. Encore Jean-Paul II disait « La femme est sentinelle de l'invisible ».
Elle a vocation de conduire le monde au mystère et au sacré, au spirituel et à la religion. Sa fécondité va jusque-là, ce qui la met au cœur de la vie sociale, donc son immense responsabilité. Mais quand le cœur ne bat plus, c'est la mort. C'est vrai du corps biologique, du corps social, du corps ecclésial. Certes, c'est le cerveau qui commande l'organisme, mais pour bien remplir son office, il doit être irrigué par le sang qui circule au rythme du cœur. Et quand la femme renie son origine cordiale, quand elle veut devenir la tête, le sang de l'amour ne circule plus. Le cerveau n'est plus irrigué, il ralentit, il s'abîme et il meurt. La femme, c'est le cœur de l'homme. Et on sait combien derrière les grands destins se cache une mère ou une épouse qui ont marqué par leur grandeur d'âme et leur force de caractère. Et là, je cite un autre théologien, Jean-Miguel Garrigue, « Pour que la femme soit le cœur de l'homme, il faut qu'elle l'accepte comme sa tête. Et pour que l'homme soit en vérité la tête de la femme, il faut qu'il la découvre comme son cœur, ce qui nous renvoie à la symbolique biblique initiale. Si les deux veulent être à la tête, le corps devient un monstre, à la survie improbable. Non pas que la femme doive se cantonner dans les tâches ménagères ou refuser de prendre des responsabilités. Rien ne l'empêche de devenir avocat, médecin, ingénieur, et souvent avec talent, mais sans refouler sa nature propre. Je cite Edith Stein, « On peut considérer comme authentiquement féminine toute profession où l'âme féminine sait faire valoir ses droits et qui peut être façonnée par l'âme féministe. » Fermez les guillemets. À la femme de creuser là où elle vit des espaces d'accueil, d'écoute, d'amour, de pardon qui redonnent vie, force, joie pour désamorcer par son esprit de gratuité l'engrenage de la compétition qui encense les plus forts et écrase les plus faibles. La femme vient du cœur d'Adam, elle est le cœur de l'homme, de la famille, de la société, de l'Église. Voici pour la première partie. Maintenant, j'aborde la place de la femme dans l'Église. L'Église est un corps mystique. Dans l'Épître aux Colossiens, on nous dit « Le Christ est la tête du corps, la tête de l'Église, et nous sommes les membres de ce corps. » Le scandale de l'incarnation se répercute jusque dans ce réalisme qui demande d'être contemplé avec foi. Avant d'être une organisation avec ses structures, ses programmes, ses commissions, l'Église est un organisme, organisation, organisme. Un organisme, c'est-à-dire une réalité vivante et croissante. Et je cite le cardinal Ratzinger. C'est la semence vivante de Dieu qui veut croître et mûrir. Et il explique, là où l'Église n'est encore vue que d'une manière masculine, structurelle et institutionnelle, là, le caractère propre de l'Église a disparu. Donc il insiste pour dire que la nature de l'Église est féminine. Sous quelle forme? Depuis le Concile Vatican II, il semble que parfois un regard sociologique ait prévalu sur le regard théologal en réduisant l'Église à un peuple, ce que le cardinal Ratzinger condamne sévèrement. Sans cette médiation christologique, la prétention de s'appeler peuple de Dieu est une usurpation, sinon tout simplement un blasphème. Donc c'est fort. En quelque sorte, parler de peuple de Dieu sans souligner son origine christique, c'est déraciner l'Église de sa source et la désacraliser par un regard profane. À nouveau, je cite le cardinal Ratzinger. Nous traitons l'Église comme un produit technique que nous voulons fabriquer grâce à notre perspicacité et à notre dépense inouïe d'énergie, déplore le cardinal Ratzinger, qui dénonce le poids bureaucratique parfois écrasant et souvent signe d'assédie. Quand on perd le goût spirituel, on fuit le vide
par l'activisme. On veut, je cite, on a une expression qu'on a souvent entendue, faire Église, ce qui n'est pas juste, parce qu'on s'attribue à ce moment-là ce qui revient à Dieu. L'Église est un don et elle se reçoit dans la foi. La féminisation de l'Église n'est donc pas d'abord une question quantitative, de quota de femmes à des postes clés. Ce qui est en jeu, c'est une juste anthropologie qui respecte la symbolique masculine et féminine et leurs significations respectives. Je cite encore le cardinal Ratzinger, « L'Église est plus que peuple, plus que structure et action. En elle vit le mystère de la maternité et de l'amour conjugal qui rend possible la maternité. La piété ecclésiale, l'amour pour l'Église, n'est possible que si ce mystère existe. » Là, nous sommes au cœur du sujet, c'est-à-dire la maternité, le mystère de la maternité, qui va jusqu'en l'épaisseur spirituelle de la vocation. Et lorsque le pape François dit « Je crains la solution d'un machisme en jupe », non seulement il redoute le cléricalisme féminin qui serait sans doute pire que celui des hommes, mais ce serait aussi renoncer à cette maternité qui est le premier fondement de l'Église. Alors je cite à nouveau, cette fois je cite le pape François, « L'Église ne peut pas être elle-même sans les femmes et le rôle qu'elles jouent. Les femmes sont indispensables. » Et tout de suite, le pape François nous offre évidemment le modèle suréminent. Marie, une femme, est plus importante que les évêques. Je dis cela parce qu'il ne faut pas confondre la fonction avec la dignité. Une distinction majeure. Si nous sommes dans l'ordre de la fonction, si l'Église est administrée par des fonctionnaires, aussi performants soient-ils, elle s'enferme dans des modes de fonctionnement désincarnés, par défaut d'attention personnelle à chacun, d'écoute de l'esprit dont on ne sait ni d'où il vient ni où il va. Le rôle de la femme dans l'Église, à quelque place qu'elle soit, c'est de la rendre plus maternelle, plus spirituelle, plus mariale. Là, je cite un théologien, François Daguet, un dominicain. C'est en la référant d'abord à la Vierge Marie que l'on peut approcher l'Église en sa personne, bien davantage qu'en la référant au pape. Le pape est assumé par la personnalité de l'Église, il en est l'instrument, spécialement quand il enseigne ex cathedra. Il est la voix de l'Église, mais c'est Marie qui en éclaire la personnalité en elle-même. Donc la référence féminine, c'est évidemment Marie, Vierge, épouse et mère. Elle embrasse toutes les vocations. Par sa sainteté, elle est le rempart contre toutes les dérives ecclésiales, l'antidote au cléricalisme, à l'esprit du monde, ce que le cardinal souligne. Donc je le cite, « Ce n'est pas un hasard si dans notre mentalité occidentale masculine, nous avons de plus en plus séparé le Christ de sa mère sans comprendre que Marie, en tant que mère, pourrait théologiquement et pour la foi signifier quelque chose. Ce que le Concile Vatican II a tenté de faire, non sans mal, et il n'est pas sûr qu'à ce jour, il ait été reçu à sa juste mesure. » Donc j'arrive au Concile. Dans l'une des quatre constitutions dogmatiques de Vatican II, « Lumen Gentium », la Vierge Marie, au paragraphe 53, y est promulguée comme un membre suréminent et absolument de l'Église. D'après le cardinal Ratzinger, qui à cette époque était jeune expert au Concile, les débats furent particulièrement rudes, peut-être les plus rudes de tous, pour finaliser cette constitution. L'enjeu, c'était, devait-on présenter dans la mariologie un texte à part ou bien intégrer la Vierge Marie dans le schéma ecclésial. Et c'est un vote très serré, de 1114 voix contre 1074, que la Constitution fut promulguée le 21 novembre 1964. Alors quel en est l'apport? Eh bien c'est une nouvelle vision de l'Église. L'Église ne repose plus seulement sur le siège de Pierre qui la gouverne, mais d'abord sur la maternité de la Vierge Marie, qui l'enfante,
Cela a toujours été, mais avec Vatican II, cela est dit. Pour résumer, dans l'Église, il y a deux pôles, le pôle pétrinien et le pôle marial, un pôle apostolique et un pôle contemplatif. La dimension mariale de l'Église précède la dimension pétrinienne, tout en lui étant étroitement unie et complémentaire. Ça veut dire que l'efficacité des programmes pastoraux est comme enveloppée par la fécondité de l'Église comme personne. Et le cardinal Ratzinger précise, à la piété mariale, il pourrait revenir de produire l'éveil du cœur et sa purification dans la foi. Si c'est la misère de l'homme actuel de se décomposer de plus en plus en ce qui est simplement biologique et en simple rationalité, la piété mariale pourrait réagir contre une telle décomposition de l'humain et aider à retrouver l'unité au centre, à partir du cœur. Au fil des siècles, le mystère si caché de la Vierge Marie ne cesse de se révéler. Le Concile d'Éphèse en 431, qui la déclare Mère de Dieu, le dogme de l'Immaculée en 1854, le dogme de l'Assomption en 1950, Vatican II, qui l'intègre dans son schéma ecclésial au chapitre 8 de Lumen Gentium, comme si l'agenda marial s'accélérait. Donc je cite le Vatican II, « Le Concile entend mettre soigneusement en lumière la fonction de la Vierge Marie dans le mystère du Verbe incarné et du corps mystique. » Donc là, on parle de fonction, et la fonction, c'est évidemment la fonction maternelle. Donc là, je cite Jean-Paul II, dans une allocation de Jean-Paul II à la Curie, « Le lien entre les deux profils de l'Église, le profil marial et le profil pétrinien, donc ce lien est étroit, profond et complémentaire, même si le premier est antérieur, tant dans le dessein de Dieu que dans le temps, plus élevé et prééminent, plus riche d'implications personnelles et communautaires pour les vocations ecclésiales particulières. » Et là, pour ces vocations particulières, je vais citer Jean-Miguel Garrigue, qui me semble souligner vraiment la spécificité d'une vocation ordonnée et d'une vocation consacrée. Donc voilà ce qu'il dit. À la différence de l'homme que Dieu ordonne dans un ministère pour se servir de lui, la femme reçoit de Dieu une consécration pour le servir lui. Par l'ordination, Dieu s'empare de l'agir de l'homme pour le mettre au service de son peuple dans son ministère. Par la consécration, Dieu s'empare de l'être de la femme pour qu'elle lui devienne réceptive en accueillant le don de Dieu. Avançons encore dans la révélation du mystère marial. Le 21 novembre 1964, Paul VI déclare solennellement la Vierge Marie Mère de l'Église, un mystère si sensible que le pape en fit la déclaration hors du concile. Et voilà, je cite juste quelques mots parce que la déclaration est un petit peu longue. Nous proclamons Marie très sainte, mère de l'Église, c'est-à-dire de tout le peuple de Dieu, aussi bien des fidèles que des pasteurs. Nous voulons que dorénavant, par ce titre très doux, la Vierge soit encore plus honorée et invoquée par le peuple chrétien tout entier. Dans l'histoire de l'Église, c'est un événement considérable dont nous n'avons probablement pas pris encore la mesure. Par la proclamation de Marie Mère de l'Église, une nouvelle étape est franchie. Reste à la recevoir, car il fallait désormais en creuser les tenants théologiques et les aboutissants pastoraux. C'est dans cet élan que le pape François déclare, considérant avec attention comment la promotion de cette vocation peut favoriser chez les pasteurs, les religieux, les fidèles, la croissance du sens maternel de l'Église et de la vraie piété mariale. J'ai oublié le sujet. Je déclare que la mémoire de la bienheureuse Vierge Marie, mère de l'Église, soit inscrite dans le calendrier romain le lundi de la Pentecôte et célébrée chaque année, annonçait-il le 11 février 2018.
C'est une revitalisation de l'Église par la maternité de la Vierge Marie, absolument providentielle, car c'est par Marie que l'Église peut se purifier, se rajeunir, s'accroître. Dans une vision organique, la Vierge Marie illumine tout le mystère de l'Église. Je cite encore le cardinal Ratzinger, « La piété mariale pourrait aider à retrouver l'unité au centre à partir du cœur. » Donc on retrouve le cœur qui scande la réflexion sur le pôle marial de l'Église. Pour que l'Église vive, la tête doit être irriguée par le cœur, sinon elle meurt. Et le cœur, selon la Genèse, c'est le lieu de la femme. C'est pourquoi la vocation de la femme, mariée, consacrée au célibataire, n'est pas réductible à celle de l'homme. Et c'est majeur pour l'avenir de l'Église. Comme la Vierge Marie, dont le cœur s'est laissé creuser en forme de calice, pour ne pas perdre une goutte de sang au pied de la croix, et pour y accueillir toutes les suppliques du monde souffrant, la femme est appelée à se laisser creuser le cœur, pour y accueillir conjointement le don de Dieu et le cri du monde, l'attente du prochain et surtout du plus faible. Le mystère du cœur percé, c'est le secret le plus profond de sa fécondité, à l'image de la Vierge Marie. Toi-même, une épée te transpercera l'âme, afin que de bien des cœurs soient révélées les pensées intimes. La femme, dont le cœur se laisse percer d'amour, devient un révélateur des pensées secrètes, indicibles, soit parce qu'elles sont ineffables, soit parce qu'elles sont inavouables. En se laissant percer le cœur, elle permet à autrui de se mettre au monde, d'accoucher de sa part d'ombre et de lumière. C'est une maïotique, c'est un terme philosophique, qui signifie « accoucher des esprits ». Derrière le tourbillon bureaucratique des réunions et des commissions, c'est dans ce creuset de silence et d'humilité que tout se joue avant d'arriver sur la table des négociations. Sans ce travail souterrain, la vie ne peut jaillir, comme le grain de blé qui doit tomber en terre avant de porter du fruit. À l'Annonciation, Marie se laisse dépouiller de toute perspective humaine et se laisse entraîner par le souffle de l'Esprit pour enfanter le Verbe. À la crèche, comme à la croix, Marie est mère. En elle s'accomplit le dessein de Dieu et se débusquent les mensonges du diable. Mais quel renoncement ! Aucun retour sur elle-même, aucun retard dans l'obéissance, aucune réserve dans son offrande. C'est une flèche d'amour, un œil vigilant aux noces de Cana, un cœur en forme de calice au pied de la croix, une colonne de prière au milieu des apôtres réunis au Cénacle. Et dès qu'ils ont reçu la force d'en haut, l'Évangile ne parle plus de Marie, recluse dans la prière et donnée dans le service. Comme la Vierge Marie a acquiescé à sa vocation par son fiat, à la femme de devenir un être d'annonciation pour accueillir l'irruption de Dieu dans son cœur et dans sa vie. Comme la Vierge Marie, la femme deviendra féconde d'amour à son tour, au fil de ses rencontres et des événements, par sa présence aimante, son attention à chacun, afin qu'il se découvre unique et aimé. En recevant dans son cœur les joies et les peines de son prochain, ses désirs et ses combats, elle répondra à sa fonction la plus éminente, qui est de les enfanter. Et je cite encore le père Garrigue, « Le charisme de la femme, c'est le prophétisme de la sainteté, la capacité d'enfanter les autres à la sainteté. » Donc je ne pourrais pas vous développer ma troisième partie. Donc je vais peut-être juste à me dire un petit mot de la sainte qui me semble une des plus éminentes après la Vierge Marie, c'est Marie-Madeleine, apôtre des apôtres. Donc on voit que déjà elle est première par rapport aux apôtres. Donc c'est saint Thomas d'Aquin qui la nomme apôtre des apôtres, premier témoin de la résurrection et première missionnaire. Une double gloire, mais une dignité unique. C'est le Christ qui l'envoie vers ses apôtres et non pas les apôtres qui l'envoient en mission. Et là, on retrouve ce lien direct de la femme avec le Seigneur.
Marie-Madeleine reçoit sa mission directement du Christ, sans aucune médiation, mais à quelques étapes préliminaires qui est sa conversion, la contemplation, la compassion, mais tout d'abord l'adoration. Donc l'amour, c'est le sang qui circule dans le corps de l'Église pour la faire vivre. Les réformes peuvent être nécessaires pour en perfectionner les structures, mais si le cœur ne bat plus, elles resteront vaines. La mission de la femme, c'est la charité, le don de soi, le don de la vie. C'est la mission de tous, mais d'abord de la femme. Tout passera, sauf la charité, nous dit saint Paul. La foi et l'espérance passeront, mais la charité est éternelle. Elle vient de la Sainte Trinité, où les personnes divines se donnent mutuellement de toute éternité. La charité, c'est la vie même de Dieu, qui se donne dans un brasier de vie, de lumière et d'amour, et se diffuse dans les cœurs, quand ils acceptent de s'y ouvrir. Il revient à la femme l'éminente vocation d'en être le signe et de la faire éclore, de la nourrir, de la faire grandir, de la faire rayonner pour réchauffer les cœurs, éclairer les esprits et transfigurer les vies pour les enfanter à l'éternité d'amour. Et là, je vous cite un petit passage que j'aime bien de Jacques Marita, l'épouse de Raïssa, qui écrivait à Jean Cocteau. Il y a si peu d'amour dans le monde. Les cœurs sont si froids, si gelés, même chez ceux qui ont raison, les seuls qui pourraient aider les autres. Il faut avoir l'esprit ferme et le cœur doux. Sans compter les esprits mous au cœur sec, le monde n'est presque fait que d'esprits durs au cœur sec et de cœur doux à l'esprit mou, à la femme d'enfanter des esprits fermes au cœur doux.

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2: Au nom du Père et du Fils et du Saint-Esprit, je crois en Dieu, le Père Tout-Puissant, Créateur du ciel et de la terre, et en Jésus-Christ, son Fils unique, notre Seigneur, qui a été conçu du Saint-Esprit, est né de la Vierge Marie, a souffert sous Ponce Pilate, a été crucifié et mort, et a été enseveli et descendu aux enfers. Le troisième jour est ressuscité des morts, est monté aux cieux, est assis à la droite de Dieu, le Père Tout-Puissant, d'où il viendra juger les vivants et les morts. Je crois en l'Esprit Saint, à la Sainte Église catholique, à la communion des saints, à la rémission des péchés, à la résurrection de la chair, à la vie éternelle. Amen. Prions aux intentions de notre Saint-Père, le Pape Léon. Notre Père qui es aux cieux, que ton nom soit sanctifié, que ton règne vienne, que ta volonté soit faite sur la terre comme au ciel. Je vous salue Marie, pleine de grâce, le Seigneur est avec vous. Vous êtes bénie entre toutes les femmes et Jésus, le fruit de vos entrailles, est béni. Je vous salue Marie, pleine de grâce, le Seigneur est avec vous. Vous êtes bénie entre toutes les femmes et Jésus, le fruit de vos entrailles, est béni. Je vous salue Marie, pleine de grâce, le Seigneur est avec vous. Vous êtes bénie entre toutes les femmes et Jésus, le fruit de vos entrailles, est béni. Sainte Marie, Mère de Dieu, priez pour nous pécheurs, maintenant et à l'heure de notre mort. Amen.

Ô Marie conçue sans péché, premier mystère joyeux, l'Annonciation. L'ange du Seigneur dit à Marie, l'Esprit Saint viendra sur toi et la puissance du Très-Haut te prendra sous son ombre. C'est pourquoi celui qui va naître de toi sera saint, il sera appelé le Fils de Dieu. Envoie ton esprit, tout sera récréé et tu renouvelleras la face de la terre. Seigneur Jésus, ravive ton esprit en nos vies, afin que nous ayons le courage de témoigner de notre foi chrétienne. Notre Père qui es aux cieux, que ton nom soit sanctifié, que ton règne vienne, que ta volonté soit faite sur la terre comme au ciel. Je vous salue Marie, pleine de grâce, le Seigneur est avec vous. Vous êtes bénie entre toutes les femmes et Jésus, le fruit de vos entrailles, est béni. Je vous salue Marie, pleine de grâce, le Seigneur est avec vous. Vous êtes bénie entre toutes les femmes et Jésus, le fruit de vos entrailles, est béni. Je vous salue Marie, pleine de grâce, le Seigneur est avec vous. Vous êtes bénie entre toutes les femmes et Jésus, le fruit de vos entrailles, est béni. Je vous salue Marie, pleine de grâce, le Seigneur est avec vous. Vous êtes bénie entre toutes les femmes et Jésus, le fruit de vos entrailles, est béni. Je vous salue Marie, pleine de grâce. Le Seigneur est avec vous. Vous êtes bénie entre toutes les femmes et Jésus, le fruit de vos entrailles, est béni. Je vous salue Marie, pleine de grâce. Le Seigneur est avec vous. Vous êtes bénie entre toutes les femmes et Jésus, le fruit de vos entrailles, est béni. Je vous salue Marie, pleine de grâce. Le Seigneur est avec vous. Vous êtes bénie entre toutes les femmes et Jésus, le fruit de vos entrailles, est béni. Je vous salue Marie, pleine de grâce. Le Seigneur est avec vous. Vous êtes bénie entre toutes les femmes et Jésus, le fruit de vos entrailles, est béni. Je vous salue Marie, pleine de grâce. Le Seigneur est avec vous. Vous êtes bénie entre toutes les femmes et Jésus, le fruit de vos entrailles, est béni. Je vous salue Marie, pleine de grâce, le Seigneur est avec vous. Vous êtes bénie entre toutes les femmes et Jésus, le fruit de vos entrailles, est béni.

0: Ô Marie conçue sans péché. Deuxième mystère joyeux, la visitation. Élisabeth s'exclama, d'où m'est-il donné que la mère de mon Seigneur vienne jusqu'à moi? Prions pour tous ceux qui sont malades, pour les personnes âgées et les personnes en détresse, que Marie le visite et les réconforte. Notre Père qui es aux cieux, que ton nom soit sanctifié, que ton règne vienne, que ta volonté soit faite sur la terre comme au ciel.
1: Pardonne-nous nos offenses, comme nous pardonnons aussi à ceux qui nous ont offensés, et ne nous laisse pas entrer en tentation, mais délivre-nous du mal. Amen. Je vous salue, Marie, pleine de grâce. Le Seigneur est avec vous. Vous êtes bénie entre toutes les femmes, et Jésus, le fruit de vos entrailles, est béni.
2: Sainte Marie, Mère de Dieu, priez pour nous pauvres pécheurs, maintenant et à l'heure de notre mort.
1: Je vous salue, Marie, pleine de grâce. Le Seigneur est avec vous. Vous êtes bénie entre toutes les femmes, et Jésus, le fruit de vos entrailles, est béni.
2: Sainte Marie, Mère de Dieu, priez pour nous pauvres pécheurs, maintenant et à l'heure de notre mort.
1: Je vous salue, Marie, pleine de grâce. Le Seigneur est avec vous. Vous êtes bénie entre toutes les femmes, et Jésus, le fruit de vos entrailles, est béni.
2: Sainte Marie, Mère de Dieu, priez pour nous pauvres pécheurs, maintenant et à l'heure de notre mort. Amen.
1: Je vous salue, Marie, pleine de grâce. Le Seigneur est avec vous. Vous êtes bénie entre toutes les femmes, et Jésus, le fruit de vos entrailles, est béni.
2: Sainte Marie, Mère de Dieu,
1: priez pour nous pauvres pécheurs, maintenant et à l'heure de notre mort. Amen. Je vous salue, Marie, pleine de grâce. Le Seigneur est avec vous. Vous êtes bénie entre toutes les femmes, et Jésus, le fruit de vos entrailles, est béni.
2: Sainte Marie, Mère de Dieu, priez pour nous pauvres pécheurs, maintenant et à l'heure de notre mort. Amen.
1: Je vous salue, Marie, pleine de grâce. Le Seigneur est avec vous. Vous êtes bénie entre toutes les femmes, et Jésus, le fruit de vos entrailles, est béni.
2: Sainte Marie, Mère de Dieu, priez pour nous pauvres pécheurs, maintenant et à l'heure de notre mort.
1: Je vous salue, Marie, pleine de grâce. Le Seigneur est avec vous. Vous êtes bénie entre toutes les femmes, et Jésus, le fruit de vos entrailles, est béni.
2: Sainte Marie, Mère de Dieu, priez pour nous pauvres pécheurs, maintenant et à l'heure de notre mort.
1: Je vous salue, Marie, pleine de grâce. Le Seigneur est avec vous. Vous êtes bénie entre toutes les femmes, et Jésus, le fruit de vos entrailles, est béni.
2: Sainte Marie, Mère de Dieu, priez pour nous pauvres pécheurs, maintenant et à l'heure de notre mort.
1: Je vous salue, Marie, pleine de grâce. Le Seigneur est avec vous. Vous êtes bénie entre toutes les femmes, et Jésus, le fruit de vos entrailles, est béni.
2: Sainte Marie, Mère de Dieu, priez pour nous pauvres pécheurs, maintenant et à l'heure de notre mort.
1: Je vous salue, Marie, pleine de grâce. Le Seigneur est avec vous. Vous êtes bénie entre toutes les femmes, et Jésus, le fruit de vos entrailles, est béni.
2: Sainte Marie,

0: et in saecula saeculorum. Amen. Ô Marie conçue sans péché. Troisième mystère joyeux, la nativité. Marie mit au monde son fils premier-né, la maillota et le coucha dans une mangeoire, car il n'y avait pas de place pour eux dans la salle commune. Seigneur Jésus, par Marie, nous te confions tous les époux qui attendent un enfant. Prions aussi pour la paix au sein de toutes les familles. Notre Père qui es aux cieux, que ton nom soit sanctifié, que ton règne vienne, que ta volonté soit faite sur la terre comme au ciel.
1: Donne-nous aujourd'hui notre pain. Pardonne-nous nos offenses, comme nous pardonnons aussi à ceux qui nous ont offensés. Et ne nous laisse pas entrer en tentation, mais délivre-nous du mal.
0: Je vous salue Marie, pleine de grâce, le Seigneur est avec vous. Vous êtes bénie entre toutes les femmes, et Jésus, le fruit de vos entrailles, est béni.
1: Sainte Marie, Mère de Dieu, priez pour nous, pauvres pécheurs, maintenant et à l'heure de notre mort. Amen.
0: Je vous salue Marie, pleine de grâce, le Seigneur est avec vous. Vous êtes bénie entre toutes les femmes, et Jésus, le fruit de vos entrailles, est béni.
1: Sainte Marie, Mère de Dieu, priez pour nous, pauvres pécheurs, maintenant et à l'heure de notre mort. Amen.
0: Je vous salue, Marie, pleine de grâce. Le Seigneur est avec vous. Vous êtes bénie entre toutes les femmes, et Jésus, le fruit de vos entrailles, est béni.
1: Sainte Marie, Mère de Dieu, priez pour nous.
0: Je vous salue Marie, pleine de grâce. Le Seigneur est avec vous. Vous êtes bénie entre toutes les femmes et Jésus, le fruit de vos entrailles, est béni.
1: Sainte Marie, Mère de Dieu,
0: je vous salue Marie, pleine de grâce. Le Seigneur est avec vous. Vous êtes bénie entre toutes les femmes, et Jésus, le fruit de vos entrailles, est béni.
1: Sainte Marie, Mère de Dieu, priez pour nous pauvres pécheurs, maintenant et à l'heure de notre mort. Amen.
0: Je vous salue, Marie, pleine de grâce. Le Seigneur est avec vous. Vous êtes bénie entre toutes les femmes, et Jésus, le fruit de vos entrailles, est béni.
1: Sainte Marie, Mère de Dieu, priez pour nous.
0: Je vous salue Marie, pleine de grâce. Le Seigneur est avec vous. Vous êtes bénie entre toutes les femmes, et Jésus, le fruit de vos entrailles, est béni.
1: Sainte Marie,
0: je vous salue Marie, pleine de grâce. Le Seigneur est avec vous. Vous êtes bénie entre toutes les femmes, et Jésus, le fruit de vos entrailles, est béni.
1: Sainte Marie, Mère de Dieu, priez pour nous pauvres pécheurs, maintenant et à l'heure de notre mort. Amen.
0: Je vous salue Marie, pleine de grâce. Le Seigneur est avec vous. Vous êtes bénie entre toutes les femmes, et Jésus, le fruit de vos entrailles, est béni.
1: Sainte Marie, Mère de Dieu, priez pour nous pauvres pécheurs, maintenant et à l'heure de notre mort. Amen.
0: Je vous salue Marie, pleine de grâce. Le Seigneur est avec vous. Vous êtes bénie entre toutes les femmes, et Jésus, le fruit de vos entrailles, est béni.
1: Sainte Marie, Mère de Dieu, maintenant et à l'heure de notre mort.

0: Ô Marie conçue sans péché. Quatrième mystère joyeux, la présentation de Jésus au temple. Joseph et Marie amenèrent l'enfant Jésus à Jérusalem pour le présenter au Seigneur. Dans cette dizaine, prions pour tous ceux et celles qui sont consacrés au Seigneur et pour ceux et celles qui sont appelés. Notre Père qui es aux cieux, que ton nom soit sanctifié, que ton règne vienne, que ta volonté soit faite sur la terre comme au ciel.
1: Donne-nous aujourd'hui notre pain de ce jour. Pardonne-nous nos offenses, comme nous pardonnons aussi à ceux qui nous ont offensés. Et ne nous laisse pas entrer en tentation, mais délivre-nous du mal. Amen.
2: Je vous salue, Marie, pleine de grâce. Le Seigneur est avec vous. Vous êtes bénie entre toutes les femmes, et Jésus, le fruit de vos entrailles, est béni.
3: Sainte Marie, Mère de Dieu, priez pour nous, pauvres pécheurs, maintenant et à l'heure de notre mort. Amen.
2: Je vous salue, Marie, pleine de grâce. Le Seigneur est avec vous. Vous êtes bénie entre toutes les femmes,

0: Marie, pleine de grâce, le Seigneur est avec vous. Vous êtes bénie entre toutes les femmes, et Jésus, le fruit de vos entrailles, est béni.
1: Sainte Marie, Mère de Dieu, priez pour nous, pauvres pécheurs, maintenant et à l'heure de notre mort.
0: Amen. Je vous salue, Marie, pleine de grâce. Le Seigneur est avec vous. Vous êtes bénie entre toutes les femmes, et Jésus, le fruit de vos entrailles, est béni.
1: Sainte Marie, Mère de Dieu, priez pour nous, pauvres pécheurs, maintenant et à l'heure de notre mort. Amen.
0: Je vous salue, Marie, pleine de grâce. Le Seigneur est avec vous. Vous êtes bénie entre toutes les femmes, et Jésus, le fruit de vos entrailles, est béni.
1: Sainte Marie, Mère de Dieu, priez pour nous, pauvres pécheurs, maintenant et à l'heure de notre mort. Amen.
0: Je vous salue, Marie, pleine de grâce. Le Seigneur est avec vous. Vous êtes bénie entre toutes les femmes, et Jésus, le fruit de vos entrailles, est béni.
1: Sainte Marie, Mère de Dieu, priez pour nous, pauvres pécheurs, maintenant et à l'heure de notre mort. Amen.
0: Je vous salue, Marie, pleine de grâce. Le Seigneur est avec vous. Vous êtes bénie entre toutes les femmes, et Jésus, le fruit de vos entrailles, est béni.
1: Sainte Marie, Mère de Dieu, priez pour nous, pauvres pécheurs, maintenant et à l'heure de notre mort. Amen.
0: Je vous salue, Marie, pleine de grâce. Le Seigneur est avec vous. Vous êtes bénie entre toutes les femmes, et Jésus, le fruit de vos entrailles, est béni.
1: Sainte Marie, Mère de Dieu, priez pour nous, pauvres pécheurs, maintenant et à l'heure de notre mort. Amen.
0: Je vous salue, Marie, pleine de grâce. Le Seigneur est avec vous. Vous êtes bénie entre toutes les femmes, et Jésus, le fruit de vos entrailles, est béni.
1: Sainte Marie, Mère de Dieu, priez pour nous, pauvres pécheurs, maintenant et à l'heure de notre mort. Amen.
0: Je vous salue, Marie, pleine de grâce. Le Seigneur est avec vous. Vous êtes bénie entre toutes les femmes, et Jésus, le fruit de vos entrailles, est béni.
1: Sainte Marie, Mère de Dieu, priez pour nous pauvres pécheurs, maintenant et à l'heure de notre mort.

0: Ô Marie conçue sans péché. Cinquième mystère joyeux, le recouvrement de Jésus au temple. Joseph et Marie trouvèrent Jésus dans le temple, assis au milieu des docteurs, les écoutant et les interrogeant. Dans cette dizaine, prions pour nous tous ici présents, que nous cherchions Jésus sans relâche. Notre Père qui es aux cieux, que ton nom soit sanctifié, que ton règne vienne, que ta volonté soit faite sur la terre comme au ciel.
1: Donne-nous aujourd'hui notre pain de ce jour. Pardonne-nous nos offenses, comme nous pardonnons aussi à ceux qui nous ont offensés. Et ne nous laisse pas entrer en tentation, mais délivre-nous du mal.
0: Je vous salue Marie, pleine de grâce, le Seigneur est avec vous. Vous êtes bénie entre toutes les femmes, et Jésus, le fruit de vos entrailles, est béni.
1: Sainte Marie, Mère de Dieu, priez pour nous, pauvres pécheurs, maintenant et à l'heure de notre mort. Amen.
0: Je vous salue Marie, pleine de grâce, le Seigneur est avec vous. Vous êtes bénie entre toutes les femmes, et Jésus, le fruit de vos entrailles, est béni.
1: Sainte Marie, Mère de Dieu, priez pour nous, pauvres pécheurs, maintenant et à l'heure de notre mort. Amen.
0: Je vous salue, Marie, pleine de grâce. Le Seigneur est avec vous. Vous êtes bénie entre toutes les femmes, et Jésus, le fruit de vos entrailles, est béni.
1: Sainte Marie, Mère de Dieu, priez pour nous, pauvres pécheurs, maintenant et à l'heure de notre mort. Amen.
0: Je vous salue, Marie, pleine de grâce, le Seigneur est avec vous. Vous êtes bénie entre toutes les femmes, et Jésus, le fruit de vos entrailles, est béni.
1: Sainte Marie, Mère de Dieu, priez pour nous, pauvres pécheurs, maintenant et à l'heure de notre mort. Amen.
0: Je vous salue, Marie, pleine de grâce. Le Seigneur est avec vous. Vous êtes bénie entre toutes les femmes, et Jésus, le fruit de vos entrailles, est béni.
1: Sainte Marie, Mère de Dieu, priez pour nous, pauvres pécheurs, maintenant et à l'heure de notre mort. Amen.
0: Je vous salue Marie, pleine de grâce, le Seigneur est avec vous. Vous êtes bénie entre toutes les femmes, et Jésus, le fruit de vos entrailles, est béni.
1: Sainte Marie, Mère de Dieu, priez pour nous, pauvres pécheurs, maintenant et à l'heure de notre mort. Amen.
0: Je vous salue Marie, pleine de grâce, le Seigneur est avec vous. Vous êtes bénie entre toutes les femmes, et Jésus, le fruit de vos entrailles, est béni.
1: Sainte Marie, Mère de Dieu, priez pour nous pauvres pécheurs, maintenant et à l'heure de notre mort. Amen.
0: Je vous salue Marie, pleine de grâce. Le Seigneur est avec vous. Vous êtes bénie entre toutes les femmes, et Jésus, le fruit de vos entrailles, est béni.
1: Sainte Marie, Mère de Dieu, priez pour nous, pauvres pécheurs, maintenant et à l'heure de notre mort. Amen.
0: Je vous salue, Marie, pleine de grâce. Le Seigneur est avec vous. Vous êtes bénie entre toutes les femmes, et Jésus, le fruit de vos entrailles, est béni.
1: Sainte Marie, Mère de Dieu, priez pour nous, pauvres pécheurs, maintenant et à l'heure de notre mort. Amen.
0: Je vous salue, Marie, pleine de grâce. Le Seigneur est avec vous. Vous êtes bénie entre toutes les femmes, et Jésus, le fruit de vos entrailles, est béni.
1: Sainte Marie, Mère de Dieu, priez pour nous, pauvres pécheurs, maintenant et à l'heure de notre mort.

Ô Marie conçue sans péché, prions le Seigneur. Dieu qui nous donne de vénérer en la Vierge Marie la Mère de l'Espérance, accorde-nous par sa prière et son aide de mettre toujours notre espérance dans le bien du ciel, tandis que nous accomplissons nos tâches temporelles et d'obtenir un jour ce que nous attendons avec foi. Par Jésus-Christ, ton Fils, notre Seigneur, qui vise et règne avec toi dans l'unité du Saint-Esprit, Dieu pour les siècles des siècles. Amen. Le Seigneur soit avec vous. Que Dieu Tout-Puissant vous bénisse, le Père, le Fils et le Saint-Esprit. Amen. Notre-Dame de Lourdes, Notre-Dame de Lourdes, Notre-Dame de Lourdes, Sainte Bernadette,

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1: Bienvenue à tous les auditeurs et auditrices de RCF Notre-Dame. Ce soir, le thème de notre émission est « Qu'est-ce que le combat spirituel pour vous ?» Qu'est-ce que le combat spirituel pour vous ? Avec ce soir, en direct dans notre studio, le père Étienne Métainier. Bonsoir mon père.
2: Bonsoir.
1: Que vous connaissez bien sur notre antenne, membre de la communauté des Béatitudes, théologien et puis auteur de cette fameuse traduction des quatre évangiles, traduction de la Vetus Syrah, c'est du syriaque, aux éditions des Béatitudes, qui se vend bien, qui est toujours disponible dans les bonnes librairies. Un livre que vous aimerez à lire et à relire, hein, c'est ça le but. Pour nous rejoindre ce soir, vous pouvez composer le 01 56 56 44 00, 01 56 56 44 00, ou bien nous écrire à auditeurs au pluriel, auditeurs, radio-notre-dame.com. Bienvenue enfin à ceux qui suivent notre émission sur notre chaîne YouTube et peuvent réagir. Bienvenue à nos amis francophones qui nous écoutent à travers le monde. Bienvenue à ceux qui connaissent ou découvrent ou redécouvrent cette émission où décidément on est si bien. La vie spirituelle est un combat contre nos propres passions, mais aussi contre des êtres spirituels. Alors là, je vais citer saint Paul, l'apôtre, des êtres spirituels de méchanceté qui sont dans les lieux célestes. Alors, pour approfondir cette question, nous allons nous tourner à présent vers notre invité, le père Étienne, en lui posant la question zéro, qui est aussi le thème de notre émission. Qu'est-ce que le combat spirituel pour vous, mon père, en sachant que lorsqu'on est ordonné, peut-être que le combat est encore plus grand, encore plus âpre, encore plus difficile. Alors, qu'est-ce que le combat spirituel pour vous, mon père ? Si vous ne me dites rien, on va regarder le match de foot. Alors, dites-nous.
2: C'est la condition de tout être humain depuis la chute, malheureusement. On voit ça comme conséquence du péché d'Adam et Ève. Le Christ lui-même, quand il commence son ministère, juste après son baptême, combat, mais même plus précisément que combat, c'est une victoire dans le combat sur trois tentations fondamentales qui résument tous les autres péchés de l'histoire du monde et nos propres péchés.
1: Alors on va les reprendre dans l'ordre, on va les reprendre dans l'ordre. Mais c'est vrai que la mission publique, le ministère public de Jésus, on peut dire ça comme ça, le moment où il paraît dans l'histoire, il a une vie avant, mais on ne la connaît pas bien, le moment où il prend la parole, et bien effectivement ça commence par le baptême, ça nous dit la voie sacramentelle que chaque homme doit emprunter, et ensuite le texte nous dit, alors c'est peut-être dans la Vetus Syrah aussi, l'esprit le pousse au désert.
2: Oui.
1: C'est l'esprit qui le pousse au désert pour aller y affronter le démon. C'est pas très sympathique ça quand même.
2: Mais c'est pour nous qu'il a remporté la victoire, parce que la conclusion de ce passage de victoire sur les tentations, c'est « ayant épuisé toute tentation ». Ça veut dire qu'il a vaincu pour nous, et si on se rapproche, si on reste bien proche de lui, nous avons cette espérance d'être victorieux. Tous les saints sont aussi passés par le combat. On peut penser à Padre Pio, François d'Assise, Thérèse d'Avila, Antoine du Désert, Paul, tant d'autres. Et dans le Notre Père aussi, il y a quand même sur 7 demandes, il y en a 2 qui concernent le combat. Donc il est temps d'arrêter de faire les autruches spirituelles un peu. La 6e demande, ne nous laisse pas entrer en tentation. Et la 7e, délivre-nous du mauvais, qui n'est pas un mal abstrait, idéal, mais dans la pensée juive, sémitique, c'est vraiment la personne de l'adversaire, le démon.
1: Est-ce que ce n'est pas un peu contradictoire de demander à ne pas entrer en tentation et puis de nous délivrer du mal ? Un peu comme si on disait « Seigneur, donne-nous le poison, mais aussi le remède ».
2: C'est complémentaire, disons, ce n'est pas contradictoire. Ce sont deux insistances différentes. On lui demande la grâce de coopérer à sa victoire. Et il y a aussi des combats qui ne dépendent pas de nous, délivre le monde entier du mauvais, de l'adversaire, c'est-à-dire le diable. En réalité, dans le combat spirituel, selon la tradition, il y a 3 ennemis, vous les avez abordés un peu. Ce sont nos passions désordonnées, tout l'égoïsme, tout ce qui est dysfonctionnel en chacun d'entre nous. Et ça, il faut vraiment avoir l'humilité, l'honnêteté de le reconnaître. Nous avons tous des tendances à certains vices, voilà. Malheureusement, jusqu'à la parousie, jusqu'à ce que nous soyons rendus saints et immaculés, nous dit l'Épître aux Éphésiens.
1: Oui.
2: Le deuxième ennemi, c'est l'esprit du monde, c'est-à-dire des structures de péché, ce dont parlait Jean-Paul II, et puis le diable, il ne faut pas ignorer, 312 fois dans l'Écriture, l'existence des anges est révélée, et on sait par Apocalypse 12 qu'environ un tiers des anges a chuté. Alors la bonne nouvelle, c'est qu'il y en a 2 tiers qui sont fidèles avec nous, mais on ne peut plus être ignorant de ce combat, et Paul l'invite dans les 2 épîtres à Timothée, combat le bon combat.
1: Alors, si on reprend Jésus, Effectivement, l'esprit le pousse au désert. Alors, on peut considérer que l'esprit, c'est Dieu. Dieu pousse Jésus au désert pour y affronter le démon. Est-ce que on est dans la même position que le Christ? Est-ce que nous aussi, on est poussé dans notre vie spirituelle à affronter le démon à un moment donné par la volonté de Dieu?
2: Antoine du désert dit « Enlève la tentation et pas un ne sera sauvé ». C'est-à-dire toute tentation permise par Dieu, c'est jamais lui qui les envoie. Hein. D'ailleurs, tentation et épreuve, c'est le même terme en grec, thlipsis. Mais si Dieu la permet, c'est pour nous donner l'opportunité d'aimer gratuitement, de lui manifester de la confiance. Sinon, on serait simplement des robots, des machines, des animaux domestiques qui se laissent conduire et qui se laissent sauver sans participation de leur liberté. Donc imaginons par exemple dans un couple, l'un des deux est tenté par un grave péché contre l'unité de la famille. Ouais. Eh bien, Dieu permet cette tentation pour fortifier la famille s'il prend les moyens de la victoire. Et une tentation qui est vaincue avec le Christ rend ensuite plus affermie, plus paisible, plus fort en Dieu.
1: Donc d'une certaine façon, on pourrait dire que cette mise à l'épreuve nous fait grandir dans la foi si on accepte de ne pas se séparer de Dieu au moment de l'épreuve.
2: Ça, c'est l'essentiel. C'est pas tellement lutter par notre propre volonté. Ça, c'était un peu l'erreur des anciens stoïciens qui se durcissaient, qui visaient une apatheia, comme le bouddhisme aujourd'hui. Alors que l'apatheia des experts du combat spirituel chrétien, les pères du désert, c'est une union avec Jésus. C'est pas à endormir les tendances qu'il y a en nous, mais les orienter vers le bien. Par exemple, si j'ai une tendance un peu à la dureté, à la colère, je vais l'orienter contre mon péché, contre les structures du mal dans le monde, les grands péchés.
1: Orienter mon énergie vers des ennemis qui sont de véritables ennemis et employer mon énergie colérique à lutter contre des maux.
2: Voilà. Et si j'ai l'autre faculté, en plus de cette faculté de zèle, de volonté, de colère en moi, c'est une faculté de convoitise, de désir. Ça aussi, au lieu de l'employer pour le mal, pour m'approprier l'autre, je vais la tourner vers Dieu pour dire au Christ: c'est toi que je désire par-dessus tout, je veux te recevoir et te faire connaître.
1: Donc ça, c'est de la vertu, j'allais dire un chemin de vertu, de vivre finalement les épreuves ou les tentations comme, je sais pas moi, des escaliers qui nous permettraient de passer des caps avec la grâce, pas seul, et de s'élever vers Dieu. Peut-être qu'on peut revenir, Père Étienne, aux tentations christiques. Alors, à un moment donné, quand même, Jésus rencontre le démon, c'est-à-dire qu'il le voit et le démon lui parle. Ce qui arrive assez rarement, fort heureusement pour nous, tout de même. Bon, il y a quelques cas sans doute, mais enfin, c'est pas
2: mystique,
1: la majorité.
2: Oui.
1: Des mystiques. Alors, quelle est la première tentation que Jésus connaît? Jésus jeûne depuis 40 jours, il a faim, alors qu'est-ce qui va lui tomber sur la tête? Quelle est la première tentation?
2: La tentation des pains résume toutes les tentations de convoitise. Alors, ça peut être la nourriture, la sexualité désordonnée, la possession des biens matériels, l'accumulation, la cupidité. Ça, c'est la première des tendances fondamentales qu'il y a en nous. Et Jésus est vainqueur des tentations par trois armes, non pas divines, mais qu'il nous a confiées: le jeûne, la parole de Dieu et la prière. Donc, aucune tentation ne passe la mesure humaine, dit 2 Timothée 2,13. Avec la tentation, Dieu donne toujours la grâce de la surmonter. Il faut arrêter de dire peut-être que cette tentation était trop forte pour moi, donc, et la personne désespère et elle continue. Il y a toujours une grâce proportionnelle à la difficulté de la tentation.
1: Alors, le diable est malin, c'est le cas de le dire. Jésus au désert souffre de la faim puisqu'il jeûne depuis 40 jours, ce qui est énorme. Et donc, le démon va lui proposer de manger.
2: Oui.
1: Hein, et du pain encore. Donc, on voit que non seulement il est malin, mais en plus, il est pervers en ce sens où c'est le pain du salut qu'il lui propose finalement dans le désert. Donc il y a une sorte d'inversion des valeurs. Alors Jésus passe cette épreuve, tous les royaumes du monde lui sont proposés. Qu'est-ce qu'on peut dire de cette tentation de tous les royaumes de la terre dans un moment politique un petit peu difficile entre les nations? Est-ce que ça fait partie de l'homme de vouloir s'accaparer tous les biens du globe, toutes les puissances, tous les pouvoirs, en général au nom du bien? Mais évidemment, est-ce que cette tentation-là n'est pas finalement anthropologique? Est-ce qu'elle n'est pas trop humaine? Quand on voit un monsieur comme Trump aujourd'hui, oui, il n'a pas eu cette idée seul. C'est une idée qui est partagée, qui lui a été transmise. Alors, qu'est-ce qu'on peut en dire de cette idée?
2: Alors, cette tentation est universelle et les pères de l'Église interprètent ce passage en disant que c'est la tentation du pouvoir, de l'orgueil, c'est-à-dire essayer de dominer mon prochain, de lui imposer mes manières de voir les choses, ma sensibilité. de montrer que j'ai raison. Le contrôle d'autrui, au lieu de se faire le serviteur d'autrui. Servir, c'est régner, disait l'adage médiéval. Et donc le Christ renverse, il est vainqueur de cette tentation par l'autorité de la parole de Dieu encore, mais ensuite il montrera le chemin. C'est en se mettant à genoux devant ses apôtres, en retombant trois fois sur la Via Dolorosa, selon la tradition, c'est par le service. Mais même en politique, alors il faut de toute façon des chrétiens qui s'y engagent. Si on est absent, qui le fera à notre place? Et ça,
1: personne.
2: Ça ne sera pas mieux. Et donc c'est un grand service. Il y a besoin de pouvoir pour que les États fonctionnent. Il y a eu de saints hommes politiques, Saint Louis IX de France, Thomas More.
1: Et d'autres.
2: Oui.
1: Est-ce que il faut quand même se sentir appelé pour s'engager en politique quand on est chrétien? Est-ce qu'il ne faut pas gérer un petit coup de grâce?
2: Comme tous les métiers, ça dépend de ce qu'on a reçu, de l'éducation. Tous n'ont pas cette disposition-là. Oui.
1: Oui.
2: Et ça demande une grande honnêteté, parce que le pouvoir corrompt, malheureusement, à montrer l'histoire. Là.
1: Donc il faudra aussi, évidemment, emprunter des chemins d'humilité. Plus on s'élève, plus il faut s'abaisser pour servir.
2: Les armes du combat spirituel et beaucoup d'humilité. Le mot ministre vient de minus en latin, c'est-à-dire en dessous des autres. Il n'y a pas beaucoup de ministres, malheureusement, qui se mettent en dessous des citoyens qui sont censés servir.
1: Maintenant, ils devraient percevoir d'ailleurs le salaire minimum de tous les Français en commençant leur fonction, c'est-à-dire 1400 euros, plutôt que 10 000. Par exemple, ça mettrait les pendules à l'heure. C'est une idée comme ça.
2: Il n'y aurait plus beaucoup de vocations, peut-être.
1: Ah, on ne sait pas. Peut-être qu'il y aurait des vocations plus substantielles.
2: Oui, il y a des exemples dans l'histoire. Oui.
1: Ouais, peut-être. Alors, Françoise qui nous appelle d'Île-de-France. Françoise.
3: Bonsoir,
1: Françoise. Alors, dites-le.
3: Ah oui, moi j'avais une opinion, un avis, c'est que le combat spirituel, ce n'est pas seulement un combat religieux entre Dieu et le démon, ça peut être aussi un combat au niveau de la société, pour se faire une place dans la société, un combat dans le travail, un combat dans la famille pour s'exprimer, pour façonner sa personnalité dans la société et au bas du social. Ça peut être lutter contre la vulgarité qui est ambiante, ce qui est très fréquent à l'heure actuelle, parce qu'en termes des obscénités, c'est devenu monnaie courante.
1: Oui.
3: Et puis monnaie courante de la part, surtout dans la bouche de personnes à qui on ne s'attend pas.
1: Oui.
3: C'est lutter contre les obstacles sociaux, personnels, psychiques, intellectuels, lutter contre la méchanceté, qui est aussi très présente dans notre milieu sociétal à l'heure actuelle.
1: Oui.
3: Et de lutter contre le mal, idem.
1: D'accord. Père Étienne.
2: Oui, c'est chacun selon son état de vie, nous avons à combattre. Combat, le bon combat, dit Paul, c'est pas réservé à certains. Et à tous les niveaux, dans la vie quotidienne, c'est ce petit combat à mener, mais sans se cramponner, sans rigidité, avec confiance d'abord, en prenant les moyens de la parole de Dieu, de la prière, des sacrements, de la vie dans l'Église. Oui.
1: Et aussi d'un accompagnement spirituel. Avoir un père spirituel, est-ce que c'est important, père?
2: Oui, c'est essentiel. Ça fait partie de la vie dans l'Église. Un chrétien isolé est vraiment un chrétien en danger. Il faut tenir compte de l'expérience. 80 générations depuis Jésus-Christ, et encore autant depuis Abraham, avant.
1: Oui, ça fait 160 générations.
2: Oui, nous sommes assis sur des épaules de géants. Il y a toute cette expérience du combat personnel et spirituel pour le bien. Même chez ceux qui n'ont pas la foi, s'il y a encore de l'honnêteté, un désir du bien, une étincelle d'humilité, ça vaut la peine de prendre en compte l'expérience de ceux qui nous ont précédés. Oui.
1: Françoise, vous voulez ajouter quelque chose?
3: Non, je crois pas que je voulais ajouter quelque chose.
1: Non. Bon, en tout cas, merci d'avoir partagé avec nous et de nous avoir rappelé que effectivement la lutte contre le démon, ça se passe un peu tous les jours. Alors le démon arrive rarement avec sa fourche dans les flammes dans notre appartement ou dans notre maison, mais par contre les tentations sont là. Est-ce que nos contemporains, Père Étienne, arrivent à relier le mal, la tentation et des êtres spirituels mauvais? Est-ce qu'on nous prend pas un peu, nous chrétiens, pour des fous quand on essaie de créer ce lien entre le mal spirituel et puis le mal qu'on trouve dans la société, qu'on trouve dans la vie politique, on en parlait, dans les violences guerrières, que sais-je encore.
2: Dans un monde très rationaliste, oui, ça semble bizarre, mais cette époque occidentale est vraiment une exception dans l'histoire de l'humanité.
1: Oui.
2: Les scientifiques disent qu'il y a 30 000 générations depuis le premier être humain que la Bible nomme Adam. Donc s'il ne se trompe pas, dans toute l'histoire et sur toutes les parties de la Terre, les gens avaient conscience qu'il y a autre chose que la réalité matérielle palpable. Il y a plein d'autres réalités, hein, le beau, l'amour, l'électricité, je ne le vois pas, je n'ai pas de moyens de les percevoir. Et pourtant, oui. Je sais qu'ils sont là.
1: Oui.
2: Donc il y a quand même une dureté, un certain orgueil en Occident. Mais du coup, comme c'est contre nature, les gens se tournent vers d'autres croyances et ils vont aller voir dans le New Age où on leur présente les anges sous un jour qui est partiel et même assez souvent faux. Donc c'est un danger, alors que tout est quand même révélé dans la parole de Dieu, l'expérience des saints qui démontre ces choses-là.
1: Encore faut-il connaître la parole de Dieu. Encore faut-il la rencontrer. On va y revenir, puisque c'est le premier moment musical de notre émission. Merci Françoise de nous avoir appelés. Et on a pu rebondir grâce à vous sur la question du mal dans le monde. Et à présent, puisque c'est le mois de Marie, nous allons écouter un Ave Maria, mais un Ave Maria un peu particulier, un peu jazz, Kenny G, saxophone, solo, saxophone ténor souvent, mais aussi les autres, Ave Maria, Kenny G.
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0: Kenny G, Ave Maria, au saxophone. Vous avez reconnu le son de Kenny G qui a vendu des dizaines de millions d'albums. Voilà, maintenant, c'est un homme d'âge mûr, il a plus de 60 ans, mais il a vendu effectivement dans un registre qui est le jazz beaucoup, beaucoup de disques, et donc il a une musique plaisante. Et puis, il ose de temps en temps s'aventurer dans un registre plus spirituel. Alors, nous avons Cathy au téléphone qui nous appelle de Montauban. Cathy.
1: Bonsoir Frédéric, bonsoir à votre invité et bonsoir à tout le monde. Alors, pour moi, il y a plusieurs sortes de combats.
0: Oui.
1: Il y a le combat personnel.
0: Oui.
1: Avec soi-même.
0: Oui.
1: Il y a le... Alors, celui-là, il dérange et il nous secoue. Ensuite, il y a le combat du quotidien qui nous permet, quoi, ça peut être aussi un miroir envers soi-même et nous permet aussi d'appliquer ce qu'on apprend, ce qu'on est censé apprendre au niveau de la Bible et tout ça, d'avoir la foi. Et le troisième, mais que j'ai du mal à comprendre et à croire, c'est que quand il y a, quand je pense à Lucifer et tout ça. Comment on peut, quand on est aussi haut et aussi proche du Seigneur, alors que nous, ici-bas, on essaye justement, avec le combat, d'essayer de s'améliorer. Heureusement qu'il y a plusieurs sortes de combats, qu'il y a des doutes. Pour, le combat est nécessaire pour nous, pour avancer. Après, on fait ce qu'on en veut. C'est si on veut être destructeur ou au contraire grandir dans l'amour, dans la foi du Seigneur. Mais ce que j'ai du mal, c'est quand Lucifer et tous ses copains, quand on est proche du
0: Lucifer
1: Seigneur...
0: Lucifer et ses copains.
1: Voilà, oui, non, mais quoi, comment, quand on est proche du Seigneur, comment peut-on... dériver, quoi, je veux dire, même qu'on soit libre.
0: Ah, alors là, il y a la question de la liberté, peut-être, Cathy, et la question de la conscience, parce qu'il faut avoir conscience qu'on est en train de dériver, on n'en est pas forcément très conscient, et puis souvent, le démon présente un visage plutôt agréable au départ, et on peut faire beaucoup, beaucoup, beaucoup de mal en pensant faire le bien des gens. Je pense qu'un nazi convaincu avait l'impression de faire du bien à l'humanité, je suis pas sûr, mais bon, par contre, un communiste, ça, j'en suis sûr, il pouvait avoir beaucoup de raison de faire du bien à l'humanité, et s'il devait casser des œufs pour faire l'omelette, c'était pas si grave. Alors, Père Étienne, comment avoir conscience de cette dérive, peut-être progressive, vers le mal, alors qu'au départ, on est plutôt proche du Seigneur et qu'on voudrait plutôt faire le bien?
2: Demande d'une vie d'intériorité, de prière pour les croyants. En tout cas, ça c'est une évidence. Plus nous sommes proches de la lumière du Christ, plus nous voyons nos imperfections. Et jusqu'à notre dernier souffle, nous aurons à combattre. Quand un combat cesse, il y en a un autre, parce que cette vie est une école d'amour pour nous préparer pour l'éternité. Et notre niveau d'amour sera fixé dans les cieux par les progrès que nous avons faits ici-bas. Alors, ce n'est pas pour nous faire peur, mais pour nous motiver dans cette école d'amour, prendre les instruments. Il n'y a rien de compliqué dans la vie spirituelle, mais faire confiance à ce que Jésus nous a confié. D'écouter sa parole, nous laisser enseigner. Nous n'avons pas la science infuse. On a besoin d'écouter le Verbe divin, la sagesse divine éternelle. L'exemple de tous les saints qui nous ont précédés. L'Église fait mémoire de 10 000 saints et bienheureux. Ça fait une trentaine par jour. Donc, grandir dans l'amitié de ces experts dans le combat, et dans la charité, dans la paix du cœur, dans la joie. Le Christ lui-même a combattu jusqu'au dernier moment. Sur la croix, il pouvait se déclouer instantanément et se dire « ça suffit, ils sont vraiment trop fous, je retourne chez mon Père ». Mais il a accepté cette épreuve jusqu'au bout parce qu'elle est féconde. Donc ça, c'est quand même le privilège du chrétien, rien ne se perd. Paul dit en Colossiens 1:24 « j'achève en ma chair, donc dans ces combats, ce qui manque à la passion du Christ. Non qu'elle soit insuffisante, mais que Dieu cherche des coopérateurs ». Si nous ne voulons pas combattre, ben on peut rester dans son fauteuil, mais notre vie ne sera pas très intéressante ni féconde. si, comme d'autres, comme les grands saints, nous acceptons les croix permises par Dieu, ça vaut la peine. Et peu à peu, Dieu nous bonifie, il travaille en nous, il opère, il nous améliore.
0: Cathy ?
1: Mais de toute façon, oui, de toute façon, les épreuves, même quand on est en combat avec soi-même, ou les épreuves que le Seigneur nous envoie, moi, je dis, c'est pas des épreuves, c'est une grâce, parce que il nous donne
0: alors, des alors, petites Cathy, alors, Cathy, c'est pas une épreuve, c'est une grâce. Si on vous dit un matin que vous êtes très malade et que vous avez un cancer incurable, et qu'on vous dit, t'inquiète pas, c'est une grâce, là, vous n'allez pas très bien réagir, à mon avis, non?
1: Moi, je vais vous dire, je suis non-voyante en fauteuil. Oui. Moi, quand on, quand on m'a dit du jour au lendemain, vous voyez pas.
0: Oui, c'est pas agréable, j'ai pas, hein?
1: Oui, mais comment vous dire, après, la façon, on passe dans différentes sortes de. On est dans un ascenseur émotionnel, mais quand on comment vous dire, oui. Je comprends ce que vous voulez dire, mais ce que je veux dire c'est que
0: vous dites qu'on
1: le
0: peut
1: Seigneur
0: le, dire,
1: oui. Le Seigneur nous donne dans ce qu'on vit dans des situations, je comprends, hein, si je peux choquer les personnes qui écoutent,
0: non pas du tout, mais, c'est votre
1: mais
0: expérience.
1: Ce que je veux dire c'est que je veux dire c'est que dans chaque épreuve, même si sur le coup on comprend pas, on dit pourquoi, comment, mais c'est une miette qui nous donne le Seigneur pour mieux comprendre. Pourquoi quand tout va bien, on dit pas « Ah zut, Seigneur, je vais bien, pourquoi tu me donnes ça ?» Je comprends, rien n'est facile, mais c'est vrai que si on n'avait pas ces épreuves, on n'aurait pas de sens, il n'y aurait pas de sens.
0: En tout cas, il n'y aurait pas de lutte, il n'y aurait pas de chance.
1: Oui, puis ce que je veux dire, c'est que par rapport à Padre Pio, le Padre Pio, il a, c'est qu'il n'a pas été cool avec l'Église, c'est pourquoi Padre Pio a eu le combat avec le diable, mais pourquoi les prêtres, l'Église ne l'a pas douter de lui.
0: Oui, parce que c'est
1: donc
0: difficile,
1: il a eu deux combats, le Padre Pio.
0: Oui. Alors Cathy, on va laisser répondre le Père Étienne. D'abord sur la question des épreuves, peut-être. Comment vivre une épreuve qui est envoyée ou laissée agir, cette épreuve qui est laissée par Dieu, qui ne s'y oppose pas, disons, qui la laisse agir contre nous, la maladie par exemple. Et puis ensuite la question par exemple du Padre Pio, qui effectivement a vécu des combats avec le diable, comme le curé d'Ars d'ailleurs, assez violent, et puis de voir que l'Église finalement n'y croyait pas beaucoup. Alors, pour ce qui est des épreuves, est-ce qu'on peut en vouloir à Dieu si on a une très grave maladie, parce qu'on se dit, est-ce que c'est Dieu qui me l'envoie alors qu'il est tout amour? Est-ce qu'il n'y a pas une contradiction? Est-ce qu'on se dit, moi j'ai une maladie très grave et incurable, mais c'est pour que je grandisse spirituellement? Comment se dépatouiller avec ça?
2: Dieu est toujours du côté de celui qui est éprouvé. Il est venu pour les malades, en grec, okakon et kontes, ceux qui ont du mal, c'est-à-dire toutes sortes de difficultés. Et l'épître de Jacques dit que ce n'est pas Dieu qui nous éprouve, c'est même un blasphème de le dire. Le désordre qu'il y a dans ce monde, malheureusement, les maladies, les éruptions volcaniques, les tremblements de terre meurtriers, sont une conséquence des péchés du monde entier. Romains 5, 12 et 8, 22, vous pouvez les vérifier.
0: Par le péché, je l'ai pas en tête là tout de suite.
2: Par le péché, la mort est entrée dans le monde. Et la création entière gémit dans les douleurs de l'enfantement.
0: Donc le péché, ça n'est jamais Dieu qui nous l'envoie. La maladie, ça n'est jamais Dieu.
2: Jamais.
0: Les cataclysmes, les volcans, les tsunamis, ce qu'on voit.
2: Il le permet, comme pour son propre Fils unique, il a permis que nos péchés le crucifient. Il a permis tous les maux, les maladies de l'histoire. Et on verra il est assez puissant pour en faire sortir un plus grand bien. Romains 8, 28 dit aussi « Tout contribue au bien de ceux qui aiment Dieu ». Ici-bas, ça semble incompréhensible, mais notre intelligence de fourmi depuis la chute n'arrive pas à voir clair quelle est la fécondité que Dieu va bien pouvoir faire sortir de cela.
0: Qu'est-ce qu'on peut dire à quelqu'un qui est très malade, par exemple un auditeur qui a appris qu'il avait une maladie extrêmement dur, un cancer, c'est pas très original, mais ça fera beaucoup de gens. Comment peut-on lui dire, sans le choquer, Dieu est de ton côté, pas du côté du mal, et il n'est pas indifférent à ce que tu vis.
2: Thérèse de l'Enfant Jésus, dans sa tuberculose, qui était aussi terrible parce qu'elle vomissait ses poumons, invitait à rapporter toujours nos croix à la grande croix majeure de toute l'histoire, celle du crucifié qui a un amour infini qui n'est pas accepté. Et ça, c'est vraiment la souffrance, la torture la plus abominable. Donc, nous verrons au ciel pourquoi Dieu a permis, mais nous avons cette espérance que ce n'est pas désespéré ni complètement insensé. Faut pas dire que la Bible ne dit rien. La Bible parle de ces choses-là. Tout le livre de Job sur le scandale de l'épreuve, Job qui perd toute sa famille, tous ses biens, il se retrouve assis sur un tas de fumier.
0: C'est vraiment
2: révoltant, désespérant. Ouais. Alors, il est naturel de crier vers Dieu notre incompréhension, mais il est aussi essentiel et surnaturel de voir toujours Dieu dans notre camp, de pas l'accuser des péchés du monde. Ça, c'est vraiment ignorer les Écritures et entrer en rébellion contre le Créateur qui n'est que bonté, infiniment au-delà de toutes les bontés humaines réunies. Donc souvent, il y a un jugement contre Dieu en disant « mais tu veux pas notre bien, moi je vais t'indiquer comment il aurait fallu faire ».
0: C'est
2: pas très humble ni sage.
0: Oui. Est-ce qu'on peut dire que lorsque l'on parle, en tout cas en régime chrétien, d'offrir sa maladie à Dieu, est-ce que ça a un sens? Je souffre, finalement, j'offre cette souffrance à Dieu. Est-ce que Dieu a besoin qu'on lui offre des souffrances? Si on a à l'esprit la crucifixion de Jésus, on n'a pas besoin d'en rajouter. Alors quel sens on peut donner à cette volonté de vouloir offrir tout son être, et y compris parfois sa maladie à Dieu lui-même?
2: C'est une question très délicate, et donc merci à notre auditrice d'avoir appelé, parce qu'elle l'expérimente dans sa chair, dans son fauteuil. Donc c'est d'abord à ceux qui sont les plus éprouvés qu'il faudrait poser la question, mais il y a aussi la sagesse de l'Église, donc des millions de souffrants qui nous ont précédés, et l'Écriture elle-même, le Christ a souffert. La foi de l'Église est que nous sommes tous, dans une certaine mesure, co-rédempteurs. Il y a un unique médiateur, Jésus-Christ, nous dit la première épître à Timothée, mais Dieu appelle mystérieusement des coopérateurs. Le peuple juif, par exemple, associé à la passion du Messie jusqu'à la fin du monde, avec les épreuves qu'ils ont subies, pour la rédemption du reste, voilà, jusqu'à la fin. Ouais. Et les malades, grands intercesseurs. Alors, ça reste au-delà de nos intelligences, mais nous avons cette confiance que si Dieu permet ces maladies, s'il permet qu'il reste du mal au lieu de le chasser immédiatement, il en aurait le pouvoir, c'est qu'il veut encore un bien encore meilleur en vue de l'éternité.
0: Un bien encore plus grand. Ça sous-entendrait que la prière des gens qui nous entourent et qui sont malade peut nous porter vers le Seigneur, peut nous illuminer en quelque sorte par de très grandes souffrances. On pourrait racheter beaucoup de petites erreurs, de petites fautes, de petits maux que nous commettons tous les jours, nous. Est-ce qu'il y aurait une sorte d'unité, une communion des saints dans le bien, bien sûr, parfois dans le mal, mais...
2: On voit ça chez les stigmatisés qui partagent la souffrance extrême du Christ. Mais même pour toute personne, toute souffrance peut être co-rédemptrice en participation à la grande souffrance de Jésus-Christ. Rien ne se perd et nous verrons.
0: Tout se transforme, comme en chimie. Est-ce qu'on peut dire aussi des petites contrariétés, des choses un peu simples, une dispute en famille, une petite contrariété, un ami qui nous oublie, quelqu'un qui nous donne un petit coup d'épaule dans le métro pour passer, des choses désagréables, est-ce que ça aussi on peut les offrir à Dieu?
2: Tout est opportunité de confiance et de co-rédemption. Thérèse de l'Enfant Jésus dit « c'est seulement par la prière et le sacrifice que je puis être utile à l'Église ». Non pas tellement par nos œuvres, Dieu peut très bien faire sans et sauver l'univers en levant le petit doigt. Mais il nous aime tellement qu'il nous appelle à coopérer et nous verrons la valeur de toutes ces contrariétés acceptées avec patience, bien unis à Jésus. C'est pas de la spiritualité abstraite. L'exemple des saints le démontre. Ça vaut la peine de creuser leur exemple, leur vie.
0: Creuser leur exemple, creuser leur vie. Padre Pio, Cathy en parlait. Il a eu effectivement une vie mystique très grande. Il a affronté le démon, parfois physiquement. Pourquoi Dieu permet à certains mystiques, à certains saints, d'affronter le démon, je dirais, de façon charnelle?
2: C'est un appel particulier. Ces personnes-là ont été appelées à partager les mêmes combats que le Christ, qui a aussi combattu explicitement le diable, qui a été persécuté par les chefs de son peuple, les chefs de sa foi, les grands prêtres. Et donc, Padre Pio a vécu des persécutions par son propre évêque, San Giovanni Rotondo. Et il a accepté sans lever la voix, sans se révolter, avec patience, comme d'autres dans l'histoire, et nous en voyons le fruit. Il aurait pu se révolter en faisant un schisme, en faisant sa réforme, son église, comme François d'Assise aussi en son temps, mais ils l'ont vécu saintement comme le Christ l'a fait.
0: Tout simplement. Alors là aussi, une grande puissance de co-rédemptionnalité, de pouvoir souffrir autant et de s'offrir autant. Est-ce que ça élève pas un peu le monde dans le champ de la sainteté? Est-ce que ça élève pas un peu le monde?
2: La prière de tout baptisé qui a un désir authentique de connaître le Seigneur, de consoler le Christ, de participer à sa passion mystérieusement, même si elle s'est passée il y a 2000 ans, tout est fécond. Tout vaut la peine. C'est un appel du Seigneur.
0: Hein. Ouais. Alors Baptistine qui nous appelle de Corse du Sud, Baptistine, et qui attendait sagement au téléphone. Baptistine.
3: Buonasera, Radio Nostra Donna. Bonsoir.

0: Saint-Il de Garde disait « Si on ne se faisait pas du sang noir, on ne serait jamais malade et il n'y aurait pas des maladies, c'est-à-dire des coups de sang, quoi. Oui. Surtout les injustices. Moi, des fois, je les attire. » Et après, je me dis, là, j'étais chez moi, où, bon, ça, hier, c'était les injustices. J'ai dit, on dirait que j'attire parce que j'ai un truc gentil, je suis dans mon coin, je dis rien. Après, avec la prière, parce que maman m'arrive, il y a quel ange, je vous salue, et il craque, il s'en va très loin, Satan. C'est pour ça qu'il nous a mis notre maman Marie. Il y a quel. Donc, j'ai fait ma neuvaine, défait les nœuds, j'en suis à la troisième. Merci, Frédéric.
1: Oui.
0: J'ai dit, finalement, Baptistine, c'est vrai que tu pleures facilement sous les médicaments, parce que tu es sensible émotif, parce que les injustices rabolent. Mais regarde, là, tu es chez toi, tu as fait ton chapelet et tu as compris beaucoup de choses de comment il faut faire pour cette intervention. Donc, j'ai compris. Et je pense que, oui, je pense que je l'ai dit, Jésus, je ne l'ai pas cherché. Il m'a trouvé, monsieur l'abbé, parce que je ne l'ai pas cherché parce que j'ai été baptisée bébé. Hein. Et merci à mes parents et à mon parrain et ma reine.
1: Alors, Baptistine, on s'arrête un instant. Vous ne raccrochez pas puisque c'est le deuxième moment musical de l'émission. Un Ave Maria. Ce soir, on n'a que des Ave Maria. Et on passe de Kenny G à Aida Garfulina. Bien sûr, c'est l'Ave Maria de Schubert.
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0: Ave Maria de Schubert, interprétation Aida Garfulina. Baptistine.
1: Trop beau, merci. Il n'y a que le chant qui me ressuscite.
0: Tant mieux,
1: ouais.
0: C'est une valeur
1: Et
0: spirituelle, le chant.
1: merci.
0: Alors,
1: Ouais.
0: Baptistine, effectivement.
1: Donc, je me dis, je comprends, je sais ce qu'il faut faire. Donc, je dis, il nous fait tomber souvent, pourquoi moi? C'est vrai, il a raison, monsieur l'abbé. Moi, je dis souvent, pourquoi moi je supporte toute cette injustice? Parce que j'ai un handicap, je ne sais pas aboyer, je ne sais pas dire, écoutez, je suis là, je ne suis pas un fantôme, pourquoi vous me faites ça? Après, je comprends parce qu'on tombe. Il me relève parce qu'il dit, je ne te ferai pas supporter plus que ce que tu ne peux. Et avec maman Marie, on avance. Alors moi, je me suis dit, tiens, j'ai pas mal. Et je n'ai plus envie de retourner où j'ai été mis de côté, intervention, hier à la clinique, ou elle fait ce que je demande, une anesthésie non générale, ou sinon j'y vais pas parce que j'ai pas mal. C'est pas compliqué. Oui. Voilà. Et c'est vrai que plus on se contrarie, plus, monsieur l'abbé, on se fait du sang noir, comme a dit Saint-Hildegarde, sinon on aurait été jamais, on serait jamais malade. Voilà, parce qu'on prend tout comme ça, et ça nous inquiète. Le sang, comme on dit chez une Corse, il y tourne, comme on dit en Corse, il se retourne, Saint-Hildegarde, le sang noir, et on s'attire des maladies. Voilà.
0: Merci, Baptistine. En tout cas, la question de la Vierge Marie, terreur des démons, se pose. Alors, Père Étienne, la Vierge Marie, est-ce qu'elle combat à nos côtés pour nous?
2: Évidemment, Genèse 3,15 dit qu'elle écrase la tête du serpent. Et l'exorciste des papes, Gabriel Amorth, là, disait que le démon est obligé d'avouer parfois ses techniques et ce qu'il constate. Et il dit que ce qu'il craint par-dessus tout, c'est la Vierge Marie parce qu'elle est plus pure et plus obéissante que toute autre créature, alors que lui, il est le plus immonde et le plus rebelle. Donc Marie, le démon ne la supporte pas. J'ai été recteur pendant 2 ans d'un sanctuaire marial en Côte d'Ivoire, où après 500 ans d'évangélisation, il n'y a encore que 13% de baptisés, parce qu'il y a beaucoup de sorcellerie, des sacrifices humains.
0: Sorcellerie, c'est démoniaque?
2: Ah ben, clairement, oui. Et donc les sorciers convertis par la Vierge disent que quand ils voient un chrétien qui a Marie dans son cœur, qui prie le chapelet, qui emploie aussi le sacramental de la médaille miraculeuse de la rue du Bac, il n'essaie même pas de s'approcher parce que là, c'est Marie qui le brûle et la personne qui est baptisée, confirmée, image de Dieu, enfant de Dieu, a vraiment autorité contre l'adversaire qui n'est rien de ces choses-là. Et le démon a vraiment peur du chrétien sincère qui vit en communion avec Marie.
0: Est-ce que, Père Étienne, on n'a pas tendance à mettre le démon à toutes les sauces et à justifier peut-être certaines de nos passions en disant, finalement, j'y peux rien, c'est le démon, je bois trop, c'est le démon, c'est un démon buveur, je suis glouton, c'est un démon qui me pousse à manger, je suis trop charnel, c'est un démon qui me pousse à avoir des rapports charnels. Enfin, est-ce que c'est pas un risque, finalement, de voir le démon partout? Ou est-ce qu'il y a vraiment, effectivement, une action démoniaque dans nos actes et un combat permanent?
2: Le démon n'agit jamais tout seul. Il passe par nos failles, nos peurs, et il a l'expérience de toute l'humanité, donc il sait très bien, il nous a bien observé aussi comment nous fonctionnons. Donc il ne faut pas lui donner trop de place, mais pas non plus l'ignorer. Il travaille avec nos passions. Quand nous commettons une imprudence aussi, il s'engouffre. Il est important de prendre conscience de sa présence et en même temps aussi de l'ange gardien, de la Vierge Marie, de tous les saints qui nous accompagnent en permanence. Un chrétien qui se confesse régulièrement, l'Église recommande une fois par mois, le démon, il n'aime pas ça du tout. Donc le combat se transforme si nous employons ces moyens de la vie spirituelle, si nous restons avec le désir de Jésus, avec Marie dans notre cœur aussi.
0: Est-ce que ça nous transforme au point que nos entourages peuvent se dire, tiens, il a changé? C'est-à-dire, à un moment donné, un point de bascule, une conversion où notre vie intérieure, notre acceptation, notre volonté de suivre le Christ devient pour nous importante. Est-ce que ça se voit? Est-ce que les gens s'en rendent compte?
2: Si quelqu'un est marial, c'est
0: oui,
2: ça? Ah bien, oui, bien sûr, on le voit.
0: est-ce que ça se ressent, se comprend, se subodore? Est-ce qu'on le voit?
2: Mon père spirituel était un ermite orthodoxe et donc il avait des doutes sur la sainteté de Jean-Paul II. Mais quand il a vu que Jean-Paul II était très très marial, ça l'a beaucoup rassuré. Il a creusé l'exemple et les écrits de Jean-Paul II et ça l'a convaincu. Il n'y a pas de saint dans l'histoire qui ne soit pas marial. Parce que c'est le chemin que Dieu a voulu. Il a voulu la première fois passer par elle et encore jusqu'à la parousie, il veut continuer de passer par elle. Nous avons en France le trésor de l'enseignement de Saint-Louis-Marie Grignon de Montfort. Jean-Paul II a aussi beaucoup travaillé. Donc oui. Dieu pourrait faire sans, mais il a voulu souverainement, dans sa souveraine puissance et liberté, passer par Marie pour continuer de donner ses grâces aujourd'hui. C'est notre mère. Ça, c'est sa parole qui le révèle et c'est un devoir d'écouter humblement ce que le Christ lui-même a révélé comme dernière parole sur le Golgotha.
0: Oui. Bon, alors, on marchera dans les pas de Marie, ça tombe bien, parce que la programmation musicale, ce soir, est exclusivement mariale. Patrice.
3: Oui, bonsoir.
0: Bonsoir, Patrice. Alors, vous nous appelez d'où, Patrice?
3: Moi, j'appelle de Luxeuil-des-Bains.
0: Luxeuil-des-Bains. Ah, voilà, ça, c'est une jolie destination. Alors, Patrice, dites-nous, quel est votre rapport avec le combat spirituel? Oui, je vous entends pas très bien. Oui. Alors, on a un petit problème de communication. Essayez de vous déplacer un petit peu, peut-être, Patrice. Ah, non. Alors, Patrice posait la question. Il voulait nous parler de l'esprit de vengeance. Et comment lutter contre cet esprit de vengeance quand on a été offensé? Est-ce que c'est un combat spirituel? Est-ce qu'il y a aussi la patte du démon là-dedans? Est-ce que... Comment lutter? Le pardon n'est pas le moment essentiel justement pour mettre à plat cet esprit de vengeance.
2: Alors, quand il y a eu vraiment une injustice, une agression douloureuse contre nous ou un proche, Jésus dit nulle part que ce sera facile de pardonner. Non. Mais désirer pardonner, c'est déjà commencer à pardonner. Il faut arrêter de voir la vie spirituelle comme un ressenti ou une émotion. C'est d'abord ce que nous voulons sincèrement faire. Donc s'il y a le désir d'imiter Jésus dans sa manière de nous pardonner, mais il y a une très belle parabole pour cela, c'est celle des 10 000 talents en Matthieu 22. C'est la disproportion infinie entre les dettes de notre prochain envers nous, 30 deniers, c'est pas négligeable, hein, 30 deniers c'est un mois de travail, oui. Et les 10 000 talents, c'est-à-dire des milliards d'euros de dettes que nous avons envers Jésus. Donc rapprocher l'injustice que nous commettons envers le Christ en ne lui rendant pas son amour infini avec cette personne qui m'a fait quelque chose d'horrible, et demander à Dieu la grâce par son Esprit Saint de pouvoir pardonner et de renoncer à ce sentiment mauvais inspiré par le diable de vengeance. Ne pas contribuer, coopérer à cette mauvaise pensée de vengeance. Il y a une très belle parole que je cite souvent aux gens qui se confessent, 2 Corinthiens 10:5, quand une mauvaise pensée vient, il dit « Nous, chrétiens, nous faisons toute pensée captive pour l'amener à l'obéissance au Christ ». Donc si cette mauvaise pensée de vengeance vous effleure ou vient en vous, il importe de ne pas laisser le serpent entrer dans votre maison, mais avant même qu'il passe la tête sous la porte, de le chasser en remplaçant cette mauvaise pensée par la bonne pensée opposée, qui est une pensée de bénédiction, de désir, de salut pour cette personne, qu'elle nous précède au paradis, qu'elle soit même heureuse, qu'elle se convertisse et qu'elle vive.
0: Oui, alors là, c'est le degré supérieur, je dirais. Par rapport à quelqu'un qui a un peu souffert et qui a tendance à vouloir se venger de façon un peu instinctive, hein, sans doute.
2: Ne Patrice. Répondez jamais au mal par le mal, dit oui, Saint Paul. Soyez vainqueur par le bien.
0: Oui. Alors, Patrice.
3: Oui.
0: Alors, ça répond un peu à votre question. Hein. Je me suis permis.
3: On m'entend, là?
0: Oui, on vous entend, là. Ça y est.
3: Donc, je peux communiquer avec vous?
0: Ah oui, vous pouvez, là. Ça y est, on vous entend.
3: OK. Bon, ben, j'ai un petit peu entendu ce que disait le Père Étienne, c'est
0: oui.
3: ça?
0: Oui. Tout à fait, oui.
3: Alors, bizarrement, j'ai apprécié tout ce qu'il a dit depuis le début, mais là, je suis pas très convaincu par sa réponse. Hein. Donc,
0: Bah dites-nous pourquoi.
3: Oui, je vais essayer, hein, puisque là, c'est sur le vif. Hein.
0: Oui, oui.
3: Donc.
0: Ah. Ouais. Alors, restez au même endroit, parce qu'on vous entendait bien, et là, on vous entend moins bien, Patrice. Si vous étiez près d'une fenêtre, restez près de la fenêtre. Non. Ah, non. Alors, Patrice n'était pas d'accord. Bah, on essaiera de la voir un peu plus tard. Est-ce que il y a une petite clé pour essayer d'avoir une journée sainte? Je pense que c'est difficile de vivre saintement toutes les journées, mais essayer de recommencer chaque jour, c'est peut-être plus facile, moins ambitieux. Hein, au lieu de se dire, je vais être saint pendant 3 mois, pendant 3 heures peut-être. Et puis, est-ce que en se mettant à vivre nos journées saintement, on n'a pas un petit programme, des petites clés, des choses à éviter? Ça peut être la régularité du sommeil, j'en sais rien, mais des choses un peu basiques, des petites colonnes.
2: Il ne nous revient pas tellement de juger notre sainteté, mais
0: On
2: on peut
0: désire.
2: faire un examen de conscience le soir et le matin, oui, prendre une résolution pour la journée qui vient. Et dans la vie spirituelle, nous enseignent les saints, les pères du désert. N'y a rien de vraiment inatteignable, simplement prendre en compte, mettre en œuvre les moyens que Jésus nous a donnés.
0: Alors, si on dit des moyens que Jésus nous donne, le jeûne,
2: Alors,
0: la
2: dans
0: prière.
2: l'ordre, d'abord la parole de Dieu, parce qu'il
0: Ah.
2: nous a aimés le premier, et si on ne commence pas par l'entendre, ben, notre réponse risque d'être un peu du blabla humain et nos décisions humaines. Alors que si je commence par l'écouter, le reste, son esprit, l'inspirateur des Écritures, va lui-même le susciter, le suggérer en nous.
0: Alors, ruminer la parole, lire la parole de Dieu le plus souvent possible.
2: Avec l'évangile du jour, par exemple, potentiellement, nous sommes en communion avec 2 milliards de baptisés, parce que dans un souci d'unité, même les protestants ont pris le même cycle de lecture.
0: Oui.
2: Et écrire au moins une chose par jour, les papes l'ont recommandé tous ces derniers temps, demander au Christ, montre-moi une chose nouvelle sur ce passage. Même si on a l'impression de le connaître par cœur, il faut pas profaner ce passage, et il est infini, donc il y a toujours du nouveau à y découvrir,
0: Là,
2: une mine d'or.
0: L'esprit joue à fond, à plein, pour nous faire redécouvrir la saveur d'un texte qu'on croyait connaître.
2: Hein. Il faut la raison et la foi, oui, en le scrutant et en le travaillant avec un crayon, si on peut. On écrit ce que l'on a reçu pour pouvoir repartir de ce point-là l'année d'après.
0: Là, ce serait peut-être pas mal pour commencer une journée, par exemple.
2: Oui, ça prend pas tellement de temps, il faut juste en prendre l'habitude.
0: Ouais, une phrase,
2: par
0: un
2: exemple,
0: passage.
2: Ou le petit passage de l'évangile du jour, qui est le cœur, le centre de la liturgie de la parole quotidienne.
0: D'accord, ou la liturgie des heures. Ahmed nous appelle de Paris. Ahmed.
4: Oui, bonsoir Frédéric,
0: et
4: bonsoir Père Étienne.
2: Bonsoir.
4: Alors écoutez, moi, comme à mes habitudes, je voudrais savoir ce que ça signifie le combat spirituel, déjà, pour commencer.
0: Oh là là, Ahmed, vous avez raté le début de l'émission, vous.
4: Alors, ah oui, j'ai pas pris le début.
0: Ah ben voilà, et ben voilà.
4: Je vous prie de m'excuser.
0: Non, mais c'est pas grave. Vous regardez le football, c'est bien normal. Alors donc, dites-nous, Père Étienne, puisqu'on arrive bientôt à la fin de la première heure de notre émission, finalement, qu'est-ce que le combat spirituel? Voilà, comme ça, on ramasse toute la première heure pour Ahmed.
4: Ah ben merci.
2: Vous voyez, moi j'étais officier dans les commandos marines avant de devenir religieux. Il y avait un combat, nous étions envoyés pour interrompre des conflits, pour exfiltrer des personnes menacées par exemple, mais je voyais que la guerre reprenait 300-400 kilomètres plus loin. Donc il y a un combat terrestre qu'il faut mener, mais Éphésiens 6 nous enseigne que nous ne combattons pas contre des êtres de chair, mais contre les principautés et les puissances, c'est-à-dire le péché, le démon, l'esprit du monde. Ça, c'est le combat le plus important. C'est le but de cette existence, être victorieux avec Jésus. Et donc, nous avons tous des tentations, et il s'agit d'y résister. Ça, c'est le combat spirituel, affronter aussi les épreuves, les contrariétés de ce monde, pas dans la révolte ou de façon insensée ou désespérée, mais avec Jésus, avec cette confiance que, avec le Christ, un plus grand bien en jaillira.
4: Très bien. Écoutez, merci pour l'explication. Oui. Et je vous prie encore de m'excuser pour ne pas avoir écouté le début.
0: Non, Ahmed, c'était une plaisanterie. Alors Ahmed, oui. Si vous voulez bien, restez avec nous. Vous aurez peut-être une autre question à poser, puisque on arrive à la fin de la première heure de notre émission. On va d'ailleurs entendre le générique qui marque, ah ben voilà, la fin de la première heure. Restez en ligne, Ahmed. On vous reprend juste après. Vous aurez peut-être d'autres questions sur la façon dont le mal et le bien combattent à travers nous, et puis aussi sur cette question qui vous taraude, je le sais, de l'existence de Dieu. Alors restez en ligne, Ahmed, et on se retrouve après une courte pause.

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1: Eh bien voilà, nous sommes de retour. Qu'est-ce que le combat spirituel pour vous? Alors, on va y revenir avec le père Étienne Métainier, juste après le dernier moment musical de notre émission, l'Ave Maria dans une version urbaine, enregistrée, tenez-vous bien, non pas en studio, mais dans un escalier, dans une cage d'escalier. Vous m'en direz des nouvelles, l'Ave Maria des Kings Return.
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0: Les rois sont vraiment de retour, peut-être même le roi King's Return avait Maria dans une cage d'escalier, quatre jeunes garçons qui, lorsqu'on les voit en des looks un peu de rappeurs avec des casquettes, vous savez, des jogging, et on se dit, oh là là, ils vont faire une musique étrange, et puis une voix d'alto, une voix de soprano, une voix de ténor, une voix de basse, et un petit miracle, Ave Maria, King's Return. Quatre garçons dans le vent, c'est le cas de le dire. Alors ils sont anglais, hein, mais depuis, la musique évolue. Ahmed, est-ce que vous êtes toujours en ligne?
1: Je suis toujours en ligne.
0: C'était très joli ce qu'on a entendu, vous ne trouvez pas,
1: très
0: Ahmed?
1: Très très beau, oui.
0: Alors, il y avait une question, Ahmed, sur la petite fiche qu'on m'a transmise, sur la question de l'existence de Dieu. Peut-être même de son agir. Parce que je crois, Ahmed, que vous pensez que Dieu existe, enfin, je crois que vous croyez que Dieu existe.
1: Je l'espère.
0: En tout cas, vous l'espérez, c'est la forme de votre foi, l'espérance. Mais alors, peut-être que vous doutez un peu de son action dans le monde.
1: Ben oui, parce que, si vous permettez, quand j'étais au téléphone, depuis que j'ai resté au téléphone, j'étais en train de réfléchir à comment j'allais présenter ma problématique.
0: Oui.
1: Alors, Père Étienne, dans la vie, il y a trois temps. Il y a l'histoire, le passé, il y a le présent, puis il y a l'avenir, quoi, l'après la mort, d'après les religions.
2: Oui.
1: Donc l'histoire, on ne sait pas où elle a commencé. Il n'y a pas d'écriture, il n'y a pas de vidéo, il n'y avait pas de photo, il n'y avait rien.
0: Il y a une préhistoire à mettre qu'on connaît un peu quand même. Hein, une
1: mais vous savez, il peut y avoir beaucoup d'erreurs.
0: Oui.
1: Parce qu'il y a des choses qui ont été transmises, plus ou moins.
0: On tâtonne parce qu'il n'y avait, pas encore d'écrit. Donc c'est l'histoire avant l'histoire.
1: Il n'y avait pas d'écrit, il n'y avait pas de photographie, il n'y avait pas de film. Donc on peut toujours douter de tout, comme moi je doute beaucoup. Mais ça ne veut pas dire que j'accepte pas une histoire, même si elle est jolie, même si elle est plus ou moins inventée.
0: Oui.
1: Parce que d'ailleurs, je crois que Adam et Ève, je crois que c'est une mythologie.
0: On va demander au père ce qu'il en pense, au père Étienne. Mais alors, Ahmed,
1: Je finis. Les religions, les trois religions, nous promettent le futur, c'est-à-dire après la mort, la vie après la mort.
0: Oui.
1: Disons qu'il y a le paradis ou l'enfer, et on doit tous aller au paradis, bien sûr.
2: On ne sait pas, hein.
0: Il y a purgatoire, heureusement, au milieu, il y a un truc, le purgatoire.
1: Je ne voudrais pas chanter la chanson de Polnareff, mais bon.
0: Ah oui, ça c'est peut-être pas très théologique. Oui, alors donc, Ahmed.
1: Lorsqu'on voit le présent, ça, on ne peut pas y échapper. Le passé, on n'y était pas. Le futur, on n'y est pas encore. Le présent, on peut en parler.
0: Oui.
1: Et quand on voit au présent, j'ai entendu il y a très peu de temps, là, il y a peut-être une semaine, 10 jours, aux informations, un petit enfant de 7-8 ans que son père avait mis dans une fourgonnette, dans un cours. Ça faisait un an ou deux ans qu'il était comme ça, malheureux, le père indigne. Dieu, quel est son rôle dans cette histoire?
0: Voilà, la question est toujours la même, hein, Ahmed. Si Dieu existe, pourquoi les choses horribles arrivent, hein? C'est ça la question.
1: Bah oui, c'est exactement. Moi, je prends un exemple parlant. Hein.
0: Oui, c'est vrai que c'est abject. Bon, alors, Père Étienne.
2: Alors il y a le livre de Job qui parle de cette question-là du mal et la passion du Christ aussi. Pourquoi est-ce que nos péchés ont crucifié Jésus, nous dit Romains chapitre 3. Donc ça reste scandaleux, mais depuis le début de l'émission, on essaie de chercher, essayer de voir qu'il y a cette espérance que Dieu est capable de, par son salut, comme dit Augustin, bienheureuse faute, qui nous vaut un tel sauveur. C'est sûr que si on n'a pas un regard de foi, si on se concentre sur les limitations de cette existence, c'est désespérant et insensé et seulement révoltant. Si on a la foi, ça reste révoltant, scandaleux, mais il y a cette foi que, comme dit la conclusion de l'Apocalypse, il n'y aura plus ni larmes ni cris. Dieu va sauver toutes ces choses-là. Alors la raison n'est pas silencieuse sur l'histoire, sur le passé qui nous précède, et la révélation n'est pas silencieuse non plus sur l'avenir. Et il y a suffisamment d'éléments quand même pour croire, nous dit Pascal dans l'introduction de ses pensées, et assez d'obscurité pour ne pas croire. Dieu n'a pas voulu tout révéler dès maintenant, sinon on se contenterait d'un savoir, alors que ce qu'il attend de nous, c'est une décision de confiance. La confiance est une condition de l'amour. Dieu ne veut pas s'imposer. Et sinon, il n'y aurait pas la possibilité d'un amour réciproque de notre côté. Donc ces difficultés auxquelles nous sommes tous confrontés, vous et moi-même aussi, pour croire, hein, la foi n'est pas une certitude, c'est une décision de confiance à reprendre chaque jour et continuellement. Et c'est permis par les difficultés que nous traversons. Et c'est pas parce que ça n'entre pas dans la petite caisse de mon cerveau que ça n'existe pas. L'existence des saints, tout ce que Jésus a révélé, il y a une vérité sensible là-dedans. Dieu est la source de l'être. C'est son nom, Adonai, le tétragramme qui dit le nom divin à Moïse, ça veut dire l'être. Quand Paul va annoncer Jésus-Christ à la capitale de la philosophie, à Athènes, il faut aussi prendre cela en compte, hein, acte 17, il décrit le Christ comme celui en qui nous avons la vie, le mouvement et l'être. Donc Dieu existe. On ne peut pas le démontrer par A plus B parce que ça dépasse notre intelligence, mais on peut quand même, par notre raison, notre confiance, approcher cette existence et ne pas rester complètement mutique sur le sens de cette vie avec ses épreuves. Dans l'histoire, le fait divers que vous racontez, qui est dramatique, Dieu a laissé une certaine liberté à chacun d'entre nous pour faire le bien ou pour, au contraire, assassiner notre prochain. Et malheureusement, c'est le drame de l'histoire des hommes. Nous en faisons souvent un mauvais usage, mais Dieu ne permet pas que le mal dépasse le bien, sinon immédiatement il mettrait un terme à toute chose. Ça, on le comprend par les apparitions de Marie à Fatima et à Akita au Japon en 1979. Oui. Si à un moment le mal commence à dépasser aussi toute la générosité, les belles choses qu'il y a dans le monde, que l'on ait la foi ou pas, Dieu mettra un terme à tout.
1: Alors, Père, je pense que quand on nous dit qu'il y a un paradis et un enfer, il y a des gens qui vivent l'enfer sur Terre.
2: Alors, c'est pas exactement le même enfer, mais c'est vrai qu'il y a des situations horribles. Il y a des tortures, oui.
1: Cet enfant qui était puni par son père indigne, sa belle-mère.
2: Oui.
1: Vous croyez pas qu'il vit déjà en enfer, cet enfant ?
2: Alors, il faut être précis dans les termes. L'enfer, ça désigne une réalité exacte qui est la séparation de l'amour après cette mort. Alors c'est vrai que c'est une analogie, c'est comparable à l'enfer, ça, oui, il faut le reconnaître, oui. À Auschwitz, ou toutes les grandes maladies, les enfants innocents qui meurent d'un cancer. Mais tout ceci nous enseigne la parole de Dieu, est une conséquence des péchés du monde. Dieu n'a rien à voir avec ces choses-là, il a laissé une liberté à l'univers et nous en faisons un mauvais usage.
1: Très bien, alors pour finir, rapidement, est-ce que la science s'oppose à la théologie, ou la théologie et la science, est-ce que par exemple dans les écritures des religions, des trois religions, est-ce que on a dit que la Terre était ronde ?
2: On ne parle pas de ces sujets, mais alors on pourrait essayer de faire du concordisme pour dire oui, il y a des moments dans la Bible où effectivement c'est rond. Alors c'est une autre question.
1: Parce que je pense que tout le monde a pensé que la Terre était plate au départ, non ?
2: Alors non, ça c'est
1: Jésus,
2: tardif.
1: Même Jésus.
2: Non, ça, ils n'en parlent absolument pas, non.
0: Non.
1: Ils faisaient pas d'astrophysique à l'époque.
0: Non, ils faisaient pas d'astrophysique, puis en observant la Lune, ils se posaient des questions, parce que ça avait l'air plutôt sphérique, bon, et c'était le plus proche, et en face, donc ils devaient se dire, tiens, est-ce que nous, on est vraiment plat, alors que on voit bien qu'autour de nous, rien n'est plat. Hein, donc...
1: Parce qu'on a quand même du mal à imaginer que les gens qui sont en dessous de nous ont la tête dans l'autre sens que nous. C'est-à-dire que comment ils tiennent, quoi.
2: Oui, ça a mis du temps, ça a pris du temps pour que l'humanité le comprenne.
0: Oui. La loi de la gravitation, mais bon, ça, on va pas rentrer dans le détail, mais en tout cas, ça a pris du temps pour qu'on l'explique. Mais déjà, non, mais
1: c'est pas logique vis-à-vis du kidam comme moi. C'est pas logique qu'on ait inversé et qu'il y ait des gens qui vivent de l'autre côté en dessous de nous, en fait.
0: Oui, j'ai bien compris.
2: Les Grecs anciens l'avaient compris. Par la science, on peut comprendre.
0: Par la science, on peut comprendre. Et puis, ce qu'il y a de remarquable, c'est que, et ça plaide plutôt pour la cause de Dieu, c'est que les éléments physiques vont parfois à l'encontre de notre ressenti. Oui. Effectivement, quand on marche, la terre est plutôt plate. Quand on jette par terre un verre, eh ben, il tombe. En général, il flotte pas. Mais par contre, eh ben, quand on pousse un peu la science, tous les objets, quelle que soit leur masse, tombent à la même vitesse et de façon rectiligne. Alors que l'expérience sur terre nous dit tout à fait l'inverse. Et on se trompe.
2: Alors, en général, quand on voit une contradiction, c'est qu'on n'a pas assez creusé soit la foi, soit la raison. Il n'y a pas de raison qu'elle se contredise, étant donné que Dieu est l'auteur de l'univers et de la révélation.
0: Voilà. Merci infiniment, Ahmed, avec vos questions qui sont toujours extrêmement sagaces et pertinentes. Oui. Luc, qui nous appelle des Ardennes.
3: Oui, alors, bonsoir Frédéric, bonsoir mon père. En fait, moi, je suis, moi, j'ai vécu en région parisienne et je suis dans les Ardennes. De façon, je m'occupais de ma mère qui malheureusement est décédée. Et en fait, le problème, c'est que lorsque vous arrivez dans un petit village en tant que parisien, on pense que vous virez. Et les méthodes qu'ils utilisent, ben, c'est la sorcellerie. Ah. Et la sorcellerie, bon, vous avez parlé un peu, hein, mais la sorcellerie, c'est vraiment des attaques qui arrivent à me prendre la tête, hein, parfois à avoir des pertes de connaissances. L'envoûtement, hein, j'ai été envoûté, heureusement j'ai pu être désenvoûté par un prêtre africain, et j'ai eu le soutien de prêtres belges, que je remercie d'ailleurs, Père François, qui lui connaissait bien la sorcellerie, donc qui nous aide à lutter contre ces gens de mauvaises intentions, parce que l'intention n'est pas que en fait intellectuelle ou spirituelle, si on peut dire, en fait elle est aussi physique. Hein, c'est venir arriver à rentrer chez moi, s'enfermer dans la grange, le temps que je suis au jardin, pour venir faire du bruit la nuit, me perturber, et des attaques aussi sur mes objets, sur mes vêtements. Ils placent des petits cailloux un peu partout, de la paille, plein de trucs que je vire, quoi, personnellement. Mais c'est vraiment du harcèlement, quoi. Et en plus de ce harcèlement-là, on arrive à me prendre l'esprit, quoi.
0: Alors, est-ce que vous diriez, Duc, que, parce que certaines personnes considèrent que ce sont des superstitions, est-ce que vous diriez, Duc, que ça agit quand même sur vous? Est-ce que vous sentez qu'il y a quelque chose de l'ordre d'une emprise sur votre esprit?
3: Bien sûr, comme je vous disais, parce que j'ai été envoûté. Hein. L'envoûtement, c'est quoi? C'est, vous perdez la maîtrise de votre esprit. Hein, oui. C'est quelque chose de terrible, hein, l'envoûtement. Hein. Alors, on ne connaît pas, parce que en fait, dans l'Église, alors c'est pratiqué bien sûr par les exorcistes dont le Père avait parlé, mais en fait, aujourd'hui, on relève plus de la psychanalyse que des phénomènes diaboliques, quoi.
0: Luc, on va demander au Père Étienne de répondre, car il a travaillé longtemps en Afrique, hein, et il a rencontré effectivement ce genre de phénomène. Bon, alors, Père Étienne, d'abord, est-ce que c'est de la superstition? Est-ce que c'est une pression sociale qui finit par vous prendre la tête, ou est-ce qu'il y a autre chose?
2: Ceux qui prétendent que c'est simplement de la superstition n'ont jamais expérimenté la situation.
0: Ça, ils n'ont pas connu.
2: L'expérience de l'Église et de l'exorcisme, ça existe, ça c'est sûr. Et Dieu a laissé une certaine liberté limitée au démon, mais le démon est vraiment un gros perdant. C'est-à-dire que s'il a la permission de nous oppresser parfois, et ça se retourne toujours contre lui. Si vous vivez dans l'état de grâce, c'est-à-dire avec la confession fréquente pour tous vos péchés graves consentis, si vous prenez les moyens de la parole de Dieu d'abord, de la prière, du sacrement du pardon assidu, de la communion eucharistique, de l'accompagnement spirituel, vous êtes invulnérable. Alors il faut trembler de ne pas tomber, nous dit l'Épître aux Corinthiens, mais surtout d'abord vivre avec la paix du cœur, cette confiance que nous sommes aimés de Dieu. Si nous sommes sensibles à la souffrance des autres, si nous désirons le bien d'autrui, combien plus Dieu, qui est la source de tout bien, l'amour absolu, veut notre bien, veut la guérison, veut pas que nous soyons oppressés et encore moins vaincus par l'adversaire. Donc ayez cette confiance que ces combats-là ne sont pas du tout stériles. Le démon a parfois un certain pouvoir de nous embêter, mais c'est vraiment un perdant et c'est pour notre bien. C'est une opportunité pour nous de nous rapprocher de Jésus, d'en profiter.
0: Luc ?
3: Oui, tout à fait. Mais vous avez raison. En fait, je suis croyant pratiquant et je pratique la prière, comme vous dites. Hein. Je pratique aussi l'Eucharistie chaque dimanche. Mais ça n'interdit pas ces gens de mauvaises intentions d'attaquer. Et je les identifie en plus quand ils m'attaquent. Hein. Et c'est un vrai. Alors, j'arrive à repousser. Vous avez raison de dire que la Vierge Marie était un grand secours, parce que lorsque les attaques nocturnes sont trop violentes, je récite le chapelet.
2: Bien.
3: Je prends le chapelet et vraiment le chapelet me protège.
0: Alors Luc,
3: lorsqu'on laisse tomber la prière, l'attaque recommence.
0: Quand vous dites une attaque nocturne, Luc, qu'est-ce que vous voulez dire?
3: Ça peut prendre des douleurs, hein, l'induction de douleurs dans mon corps, l'élévation de ma température, l'impossibilité de dormir. Hein, et tout ça, je les identifie, quoi. Et en fait, et ça se se produit aussi la journée. Les gens qui ont décidé de m'attaquer m'attaquent, quoi. Et comme je disais, ce n'est pas uniquement dans le côté, alors entre parenthèses, spirituel, hein, je ne sais, j'ignore si c'est dans le domaine spirituel, mais aussi physique, hein. Ce sont des gens qui physiquement, ben, viennent m'attaquer, viennent me perturber, et toujours dans l'hypocrisie, hein. Je les vois jamais. Je ne vois jamais ces gens-là. Ils pratiquent tout ça sans que je les voie, quoi. Voilà ce que je voulais dire. Je tenais à remercier le Père, parce qu'en fait, les curés aujourd'hui, alors curés sans être péjoratif, les prêtres, pardon, ne connaissent pas la sorcellerie. Les seuls qui connaissent, c'est les prêtres africains. Et je vous disais aussi ce Père François, que je remercie encore, un Père belge, hein, qui venait en France et qui connaît ces principes-là. Alors,
0: ça commence,
3: et qui m'a apporté un grand soutien.
0: Ça commence à venir, on en parlait l'autre jour à l'antenne, dans les séminaires, la question maintenant se pose et commence à avoir une formation.
2: Hein, moi, je recommande aussi les 4 sacramentaux vérifiés par l'histoire de l'Église. La médaille de la rue du Bac, de novembre 1830, avec une promesse explicite de Marie de secours. Le scapulaire de la Vierge Marie à Saint-Simon-Stock, le scapulaire du Carmel, petit bout de tissu qu'on met autour du cou, en signe d'engagement au service et de protection par Marie. L'eau bénite exorcisée avec du sel, ça il faut lire Thérèse d'Avila pour comprendre l'efficacité, et aussi le passage du deuxième livre des Rois, où un esprit de mort est chassé par le prophète Élisée grâce à cela.
3: Et enfin, alors j'ai utilisé, mon père, le super livre de Jean Tria, que vous connaissez,
2: très bien.
3: Des ténèbres à la lumière, qui est un super bouquin aussi et qui m'a énormément aidé. Hein. Ouais. Et j'utilise de ses prières de façon à pouvoir me protéger des attaques dont je
0: alors,
3: suis victime.
0: Luc, on va devoir libérer l'antenne. Je donnerai vos coordonnées au père Étienne, et puis je pense que vous pourrez continuer à converser sur cette aide, hein, qu'il faut peut-être vous apporter de façon un peu pratique. Voilà. Sandrine, qui nous appelle à présent de Paris. Sandrine.
4: Oui, bonsoir Frédéric, bonsoir mon père, bonsoir les auditeurs et les auditrices. C'est vraiment une émission vraiment toujours aussi formidable. Moi, j'aimerais dire que vous avez raison, mon père, de dire qu'il ne faut pas tout remettre au Seigneur. Dieu a tout créé. Je le redis et je le redirai encore. Hein. Il a tout créé. Il a créé le mal, il a créé le bien.
2: Il n'a pas fait le mal.
0: Il n'a pas créé le mal. Est-ce qu'il a créé le mal, le Seigneur?
4: Pour moi, il a tout créé, mais il a créé l'intelligence. À nous de prendre le bon chemin. Mais... C'est-à-dire à nous de choisir le bien ou le mal. Oui. Justement, il a tout créé, le Seigneur.
2: Oui, mais le mal n'est pas un être. Le mal n'a pas d'existence.
0: Voilà, Sandrine. Donc, le mal n'étant pas un être, il n'a pas pu être créé comme un être. Parce que ce n'est pas un être, le mal. C'est un état.
4: C'est
0: de la théologie. Bon, enfin, sachez que ça n'est pas Dieu qui est l'auteur du mal. Voilà.
4: Peut-être pas, mais il a tout créé. Il a tout créé. Mais moi, je voulais vous dire quand même, il y a une prière que moi, un petit résumé que moi, je garde toujours. À côté de mon hôtel, c'est-à-dire que c'est une prière sur le combat, justement, parce que c'est vrai que pour moi, le combat le plus difficile spirituellement, c'est la prière. Et justement, il y a des frères qui parlaient à Dieu et qui disaient. Quelle est parmi les bonnes œuvres, la vertu qui comporte le plus d'efforts? Et il leur dit, pardonnez-moi, je crois qu'il n'y a pas d'effort comparable à celui de la prière de Dieu. Chaque fois, en effet, que l'homme désire prier, les ennemis veulent l'en arracher, car ils savent qu'ils n'entraveront sa marche qu'en le détournant de la prière. Pour toute autre œuvre bonne qu'un homme entreprend en y persévérant, il acquiert de la facilité, mais pour la prière, jusqu'au dernier soupir, il a besoin de lutter. Et moi, ça m'encourage. Et j'allume toujours une bougie sur ces paroles, parce que ça m'arrive aussi dans le combat spirituel, qu'elle soit terrestre ou céleste, on a des combats spirituels, et croyez-moi que parfois ça m'arrive de renoncer, et je me suis aperçue, moi, dans le combat spirituel, que de la valeur de la prière, aussi petite que soit-elle, vraiment, qu'elle a beaucoup plus d'importance qu'une prière d'une heure, vraiment. Et ça, je m'en suis aperçue parce que j'ai été tellement découragée par les personnes terrestres ou célestes, voilà, que ce soit du monde céleste ou terrestre, et je me suis aperçue de la valeur des 5 minutes qui étaient pour moi très importantes et très fortes.
0: Bon, Sandrine, donc pour vous, le combat, c'est la prière.
4: Il faut continuer. Moi, j'aimerais dire même à Luc, hein, je viens d'entendre, croyez-moi, Luc, vous êtes dans le bon chemin. Vous êtes vraiment dans le chemin de la lumière. Plus on vous combat, plus vous êtes dans le chemin de la lumière, c'est-à-dire dans la présence du Seigneur. Battez-vous, Luc. Ne lâchez pas l'affaire. Et j'aimerais dire à tous mes frères et sœurs, ne lâchez pas l'affaire. Dans le mal, comme dans le bien, hypocrite, hein, parce qu'il y a des gens qui arrivent comme nous, comme dit Luc, avec un visage d'ange, et ils ne le sont pas du tout.
0: Oui,
4: et continuez à pardonner. Moi, j'aimerais dire de pardonner, parce que le pardon, c'est le chemin de la libération.
0: Merci Sandrine. On a compris le message, le pardon, et puis la volonté de continuer à avancer et à se battre.
2: Amen.
0: Amen. Nous n'avons pas pu prendre Greg ce soir au téléphone, pas plus que Catherine qui nous appelait de Toulouse, Chantal de Haute-Loire, Lydie de Paris, Pierre de la Garenne-Colombe et Marie-Arlette de la Drôme Provençale par manque de temps. Père Étienne, est-ce qu'il y a un projet de livre, quelque chose qui s'écrit en ce moment?
2: Après les noms de Jésus, les 120 noms du Christ pour le connaître et mieux l'aimer, nous sommes en train de préparer les 100 versets les plus cités dans la littérature chrétienne et cités sur Internet aussi, en présentant le sens résumé d'après la tradition, le judaïsme et les saints.
0: Ah ben voilà, c'est un très beau projet. On peut rappeler les 4 évangiles, traduction de la Vetus Syrah aux éditions des Béatitudes. Alors mon père, on va vous demander une bénédiction parce que c'est bientôt la fin de l'émission. Il nous reste une poignée de secondes. Alors une petite prière pour finir, pour nous encourager dans cette lutte.
2: Seigneur Jésus, tu as remporté la victoire pour nous au début de ton ministère, à Gethsémani et sur la croix. Nous te rendons grâce parce que tu es victorieux définitivement pour toujours par ta résurrection. Nous nous confions à la grâce de ta victoire. Le Seigneur soit avec vous.
0: Amen.
2: Seigneur vous bénisse, lui qui est Père, Fils et Saint-Esprit.
0: Merci beaucoup mon Père. Remerciement également à Denis Thomas qui a contribué à préparer cette émission, à Jean-Paul Lérine qui l'a réalisée, à notre bénévole Valérie qui a pris vos appels ce soir. Je n'ai plus qu'à vous souhaiter une bonne nuit, sans oublier de vous confier à la prière de vos anges gardiens. À lundi. Alors. Ah, ben voilà, le générique arrive. Je craignais que le générique n'arrive pas. Le générique arrive. Alors, la semaine prochaine, nous aurons des invités exceptionnels, vous le savez bien. Et puis aussi, demain, ce sera Marie-Leïla Akoussa qui sera avec vous pour la fin de la semaine. On vous retrouvera avec beaucoup de bonheur. Père Étienne, est-ce que c'est essentiel dans l'écriture, quand on veut bien se l'approprier, d'avoir quelques connaissances en langue ancienne?
2: Ah ben ça aide énormément. On ne peut pas se compter de traductions qui souvent sont à 10 000 km des originaux. Donc si l'on peut suivre des cours d'initiation au grec, au latin, à l'hébreu.
0: C'est plutôt une bonne chose. Comment on peut... Alors il faut se rapprocher de sites internet, de la faculté, d'une faculté catholique.
2: Toutes les grandes villes proposent maintenant des initiations aux langues bibliques. Oui.
0: Ah ben voilà. Eh bien, écoutez, on peut s'y mettre. Alors, on peut se mettre au grec biblique, hein. C'est pas le grec ancien tout à fait, au grec biblique. Peut-être pas au syriaque, pas tout de suite, mais aussi au latin, ça peut aider peut-être. Et puis, continuer son chemin, on le redira jamais assez, pour avancer dans ce combat spirituel, il faut ruminer, mâcher, s'approprier tous les jours la parole de Dieu, avec un stylo à la main.
2: Et répondre par notre prière, par une fidélité aux sacrements, qui sont vraiment des trésors, des cadeaux de Jésus. Nous sommes des milliardaires spirituels, bien heureux d'avoir reçu autant de la part du Christ.
0: Et bien voilà, vous êtes tous des milliardaires spirituels. À très bientôt, à lundi.

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C'est pour la gloire d'un seul nom, celui qui est élevé dans les cieux, au-dessus de toutes choses. Dis-le.

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1: Ouvrons nos cœurs.
2: Au nom du Père et du Fils et du Saint-Esprit, je crois en Dieu, le Père Tout-Puissant, Créateur du ciel et de la terre, et en Jésus-Christ, son Fils unique, notre Seigneur, qui a été conçu du Saint-Esprit, est né de la Vierge Marie, a souffert sous Ponce Pilate, a été crucifié, est mort et a été enseveli, est descendu aux enfers. Le troisième jour est ressuscité des morts, est monté aux cieux, est assis à la droite de Dieu le Père Tout-Puissant, d'où il viendra juger les vivants et les morts. Je crois en l'Esprit Saint, à la Sainte Église catholique, à la communion des saints, à la rémission des péchés, à la résurrection de la chair, à la vie éternelle. Amen. Prions pour le pape Léon, ses intentions et celles de l'Église. Notre Père, qui es aux cieux, que ton nom soit sanctifié, que ton règne vienne, que ta volonté soit faite sur la terre comme au ciel. Je vous salue Marie, pleine de grâce, le Seigneur est avec vous. Vous êtes bénie entre toutes les femmes, et Jésus, le fruit de vos entrailles, est béni.
3: Sainte Marie, Mère de Dieu, priez pour nous pauvres pécheurs,
2: Je vous salue Marie, pleine de grâce, le Seigneur est avec vous. Vous êtes bénie entre toutes les femmes, et Jésus, le fruit de vos entrailles, est béni.
3: Sainte Marie, Mère de Dieu, priez pour nous pauvres pécheurs, maintenant et à l'heure de notre mort.
2: Je vous salue Marie, pleine de grâce, le Seigneur est avec vous. Vous êtes bénie entre toutes les femmes, et Jésus, le fruit de vos entrailles, est béni.
3: Sainte Marie, Mère de Dieu, priez pour nous pauvres pécheurs, maintenant et à l'heure de notre mort. Amen.

0: premier mystère douloureux, l'agonie de Jésus. Jésus priait ainsi. Père, si cette coupe ne peut passer sans que je la boive, que ta volonté soit faite. Demandons par Marie la grâce de la persévérance à la suite du Christ, le sauveur du genre humain. Notre Père, qui es aux cieux, que ton nom soit sanctifié, que ton règne vienne, que ta volonté soit faite sur la terre comme au ciel.
1: Je vous salue Marie, pleine de grâce, le Seigneur est avec vous. Vous êtes bénie entre toutes les femmes, et Jésus, le fruit de vos entrailles, est béni.
2: Sainte Marie, Mère de Dieu, priez pour nous pauvres pécheurs, maintenant et à l'heure de notre mort. Amen.
1: Je vous salue Marie, pleine de grâce, le Seigneur est avec vous. Vous êtes bénie entre toutes les femmes, et Jésus, le fruit de vos entrailles, est béni.
2: Sainte Marie, Mère de Dieu, priez pour nous pauvres pécheurs, maintenant et à l'heure de notre mort. Amen.
1: Je vous salue Marie, pleine de grâce, le Seigneur est avec vous. Vous êtes bénie entre toutes les femmes, et Jésus, le fruit de vos entrailles, est béni.
2: Sainte Marie, Mère de Dieu, priez pour nous pauvres pécheurs, maintenant et à l'heure de notre mort. Amen.
1: Je vous salue Marie, pleine de grâce, le Seigneur est avec vous. Vous êtes bénie entre toutes les femmes, et Jésus, le fruit de vos entrailles, est béni.
2: Sainte Marie, Mère de Dieu, priez pour nous pauvres pécheurs, maintenant et à l'heure de notre mort. Amen.
1: Je vous salue Marie, pleine de grâce, le Seigneur est avec vous. Vous êtes bénie entre toutes les femmes, et Jésus, le fruit de vos entrailles, est béni.
2: Sainte Marie, Mère de Dieu, priez pour nous pauvres pécheurs, maintenant et à l'heure de notre mort. Amen.
1: Je vous salue Marie, pleine de grâce, le Seigneur est avec vous. Vous êtes bénie entre toutes les femmes, et Jésus, le fruit de vos entrailles, est béni.
2: Sainte Marie, Mère de Dieu, priez pour nous pauvres pécheurs, maintenant et à l'heure de notre mort. Amen.
1: Je vous salue Marie, pleine de grâce, le Seigneur est avec vous. Vous êtes bénie entre toutes les femmes, et Jésus, le fruit de vos entrailles, est béni.
2: Sainte Marie, Mère de Dieu, priez pour nous pauvres pécheurs, maintenant et à l'heure de notre mort. Amen.
1: Je vous salue Marie, pleine de grâce, le Seigneur est avec vous. Vous êtes bénie entre toutes les femmes, et Jésus, le fruit de vos entrailles, est béni.
2: Sainte Marie, Mère de Dieu, priez pour nous pauvres pécheurs, maintenant et à l'heure de notre mort. Amen.
1: Je vous salue Marie, pleine de grâce, le Seigneur est avec vous. Vous êtes bénie entre toutes les femmes, et Jésus, le fruit de vos entrailles, est béni.
2: Sainte Marie, Mère de Dieu, priez pour nous pauvres pécheurs, maintenant et à l'heure de notre mort. Amen.
1: Je vous salue Marie, pleine de grâce, le Seigneur est avec vous. Vous êtes bénie entre toutes les femmes, et Jésus, le fruit de vos entrailles, est béni.
2: Sainte Marie, Mère de Dieu,
3: priez pour nous pauvres pécheurs, maintenant et à l'heure de notre mort. Amen.

0: Ô Marie conçue sans péché. Deuxième mystère douloureux, la flagellation. Pilate prit Jésus et le fit flageller. Prions pour les victimes des guerres et du terrorisme. Notre Père, qui es aux cieux, que ton nom soit sanctifié, que ton règne vienne, que ta volonté soit faite sur la terre comme au ciel.
1: Ont offensé et ne nous laisse pas entrer en tentation, mais délivre-nous du mal. Amen. Je vous salue, Marie, pleine de grâce. Le Seigneur est avec vous. Vous êtes bénie entre toutes les femmes et Jésus, le fruit de vos entrailles, est béni.
2: Sainte Marie, Mère de Dieu, priez pour nous pauvres pécheurs, maintenant et à l'heure de notre mort. Amen.
1: Je vous salue, Marie, pleine de grâce. Le Seigneur est avec vous. Vous êtes bénie entre toutes les femmes, et Jésus, le fruit de vos entrailles, est béni.
2: Sainte Marie, Mère de Dieu, priez pour nous pauvres pécheurs, maintenant et à l'heure de notre mort. Amen.
1: Je vous salue, Marie, pleine de grâce. Le Seigneur est avec vous. Vous êtes bénie entre toutes les femmes, et Jésus, le fruit de vos entrailles, est béni.
2: Sainte Marie, Mère de Dieu, priez pour nous pauvres pécheurs, maintenant et à l'heure de notre mort. Amen.
1: Je vous salue, Marie, pleine de grâce. Le Seigneur est avec vous. Vous êtes bénie entre toutes les femmes, et Jésus, le fruit de vos entrailles, est béni.
2: Sainte Marie, Mère de Dieu, priez pour nous pauvres pécheurs, maintenant et à l'heure de notre mort. Amen.
1: Je vous salue, Marie, pleine de grâce. Le Seigneur est avec vous. Vous êtes bénie entre toutes les femmes, et Jésus, le fruit de vos entrailles, est béni.
2: Sainte Marie, Mère de Dieu, priez pour nous pauvres pécheurs, maintenant et à l'heure de notre mort. Amen.
1: Je vous salue, Marie, pleine de grâce. Le Seigneur est avec vous. Vous êtes bénie entre toutes les femmes, et Jésus, le fruit de vos entrailles, est béni.
2: Sainte Marie, Mère de Dieu, priez pour nous pauvres pécheurs, maintenant et à l'heure de notre mort. Amen.
1: Je vous salue, Marie, pleine de grâce. Le Seigneur est avec vous. Vous êtes bénie entre toutes les femmes, et Jésus, le fruit de vos entrailles, est béni.
2: Sainte Marie, Mère de Dieu, priez pour nous pauvres pécheurs, maintenant et à l'heure de notre mort. Amen.
1: Je vous salue, Marie, pleine de grâce. Le Seigneur est avec vous. Vous êtes bénie entre toutes les femmes, et Jésus, le fruit de vos entrailles, est béni.
2: Sainte Marie, Mère de Dieu, priez pour nous pauvres pécheurs, maintenant et à l'heure de notre mort. Amen.
1: Je vous salue, Marie, pleine de grâce. Le Seigneur est avec vous. Vous êtes bénie entre toutes les femmes, et Jésus, le fruit de vos entrailles, est béni.
2: Sainte Marie, Mère de Dieu, priez pour nous pauvres pécheurs, maintenant et à l'heure de notre mort. Amen.
1: Je vous salue, Marie, pleine de grâce. Le Seigneur est avec vous. Vous êtes bénie entre toutes les femmes, et Jésus, le fruit de vos entrailles, est béni.
2: Sainte Marie, Mère de Dieu, priez pour nous pauvres pécheurs,
3: maintenant et à l'heure de notre mort. Amen.

0: Marie conçue sans péché.
1: Priez pour nous.
0: Troisième mystère douloureux, le couronnement d'épines. Avec des épines, il tressait une couronne et la posait sur la tête de Jésus. Prions pour les victimes innocentes et pour la conversion de ceux qui font souffrir. Notre Père, qui es aux cieux, que ton nom soit sanctifié, que ton règne vienne, que ta volonté soit faite sur la terre comme au ciel.
2: Pardonne-nous nos offenses, comme nous pardonnons aussi à ceux qui nous ont offensés. Et ne nous laisse pas entrer en tentation, mais délivre-nous du mal.
3: Je vous salue Marie, pleine de grâce, le Seigneur est avec vous. Vous êtes bénie entre toutes les femmes et Jésus, le fruit de vos entrailles, est béni.
4: Sainte Marie, Mère de Dieu, priez pour nous pauvres pécheurs, maintenant et à l'heure de notre mort. Amen.
3: Je vous salue Marie, pleine de grâce, le Seigneur est avec vous. Vous êtes bénie entre toutes les femmes et Jésus, le fruit de vos entrailles, est béni.
4: Sainte Marie, Mère de Dieu, priez pour nous pauvres pécheurs, maintenant et à l'heure de notre mort. Amen.
3: Je vous salue Marie, pleine de grâce, le Seigneur est avec vous. Vous êtes bénie entre toutes les femmes, et Jésus, le fruit de vos entrailles, est béni.
4: Sainte Marie, Mère de Dieu, priez pour nous pauvres pécheurs, maintenant et à l'heure de notre mort. Amen.
3: Je vous salue Marie, pleine de grâce, le Seigneur est avec vous. Vous êtes bénie entre toutes les femmes, et Jésus, le fruit de vos entrailles, est béni.
4: Sainte Marie, Mère de Dieu, priez pour nous pauvres pécheurs, maintenant et à l'heure de notre mort. Amen.
3: Je vous salue Marie, pleine de grâce, le Seigneur est avec vous. Vous êtes bénie entre toutes les femmes, et Jésus, le fruit de vos entrailles, est béni.
4: Sainte Marie, Mère de Dieu, priez pour nous pauvres pécheurs, maintenant et à l'heure de notre mort. Amen.
3: Je vous salue Marie, pleine de grâce, le Seigneur est avec vous. Vous êtes bénie entre toutes les femmes, et Jésus, le fruit de vos entrailles, est béni.
4: Sainte Marie, Mère de Dieu, priez pour nous pauvres pécheurs, maintenant et à l'heure de notre mort. Amen.
3: Je vous salue Marie, pleine de grâce, le Seigneur est avec vous. Vous êtes bénie entre toutes les femmes, et Jésus, le fruit de vos entrailles, est béni.
4: Sainte Marie, Mère de Dieu, priez pour nous pauvres pécheurs, maintenant et à l'heure de notre mort. Amen.
3: Je vous salue Marie, pleine de grâce, le Seigneur est avec vous. Vous êtes bénie entre toutes les femmes, et Jésus, le fruit de vos entrailles, est béni.
4: Sainte Marie, Mère de Dieu, priez pour nous pauvres pécheurs, maintenant et à l'heure de notre mort. Amen.
3: Je vous salue Marie, pleine de grâce, le Seigneur est avec vous. Vous êtes bénie entre toutes les femmes, et Jésus, le fruit de vos entrailles, est béni.
4: Sainte Marie, Mère de Dieu, priez pour nous pauvres pécheurs, maintenant et à l'heure de notre mort. Amen.
3: Je vous salue Marie, pleine de grâce, le Seigneur est avec vous. Vous êtes bénie entre toutes les femmes, et Jésus, le fruit de vos entrailles, est béni.
5: Sainte Marie, Mère de Dieu, priez pour nous pauvres pécheurs, maintenant et à l'heure de notre mort. Amen.

0: Quatrième mystère douloureux, le portement de croix. Les soldats réquisitionnent Simon de Cyrène pour porter la croix avec Jésus. Confions à Marie tout ce que nous portons comme souffrance, comme poids, pour qu'elle les dépose dans le cœur de son Fils pour un heureux dénouement. Notre Père, qui es aux cieux, que ton nom soit sanctifié, que ton règne vienne, que ta volonté soit faite sur la terre comme au ciel.
1: Pardonne-nous aussi à ceux qui nous ont offensés. Livre-nous à entrer en tentation, mais délivre-nous du mal. Amen.
2: Je vous salue Marie, pleine de grâce. Le Seigneur est avec vous. Vous êtes bénie entre toutes les femmes, et Jésus est le fruit de vos entrailles et béni.
3: Sainte Marie, Mère de Dieu, priez pour nous pauvres pécheurs, maintenant et à l'heure
2: Je vous salue Marie, pleine de grâce. Le Seigneur est avec vous. Vous êtes bénie entre toutes les femmes, et Jésus est le fruit de vos entrailles et béni.
3: Sainte Marie, Mère de Dieu, priez pour nous pauvres pécheurs.
2: Je vous salue Marie, pleine de grâce, le Seigneur est avec vous. Vous êtes bénie entre toutes les femmes, et Jésus est le fruit de vos entrailles et béni.
3: Sainte Marie, Mère de Dieu, priez pour nous pauvres pécheurs, maintenant et à l'heure de notre mort.
2: Je vous salue Marie, pleine de grâce, le Seigneur est avec vous. Vous êtes bénie entre toutes les femmes, et Jésus est le fruit de vos entrailles et béni.
3: Sainte Marie, Mère de Dieu, priez pour nous pauvres pécheurs, maintenant et à l'heure de notre mort. Amen.
2: Je vous salue Marie, pleine de grâce, le Seigneur est avec vous. Vous êtes bénie entre toutes les femmes, et Jésus est le fruit de vos entrailles et béni.
3: Sainte Marie, Mère de Dieu, priez pour nous pauvres pécheurs, maintenant et à l'heure de notre mort. Amen.
2: Je vous salue Marie, pleine de grâce, le Seigneur est avec vous. Vous êtes bénie entre toutes les femmes, et Jésus est le fruit de vos entrailles et béni.
3: Sainte Marie, Mère de Dieu, priez pour nous pauvres pécheurs, maintenant et à l'heure de notre mort. Amen.
2: Je vous salue Marie, pleine de grâce, le Seigneur est avec vous. Vous êtes bénie entre toutes les femmes, et Jésus est le fruit de vos entrailles et béni.
3: Sainte Marie, Mère de Dieu, priez pour nous pauvres pécheurs, maintenant et à l'heure de notre mort. Amen.
2: Je vous salue Marie, pleine de grâce, le Seigneur est avec vous. Vous êtes bénie entre toutes les femmes, et Jésus est le fruit de vos entrailles et béni.
3: Sainte Marie, Mère de Dieu, priez pour nous pauvres pécheurs, maintenant et à l'heure de notre mort. Amen.
2: Je vous salue Marie, pleine de grâce, le Seigneur est avec vous. Vous êtes bénie entre toutes les femmes, et Jésus est le fruit de vos entrailles et béni.
3: Sainte Marie, Mère de Dieu, priez pour nous pauvres pécheurs, maintenant et à l'heure de notre mort. Amen.
2: Je vous salue Marie, pleine de grâce, le Seigneur est avec vous. Vous êtes bénie entre toutes les femmes, et Jésus est le fruit de vos entrailles et béni.
3: Sainte Marie, Mère de Dieu, priez pour nous pauvres pécheurs, maintenant et à l'heure de notre mort. Amen.

0: Ô Marie conçue sans péché,
1: priez pour nous qui avons recours à vous.
0: Cinquième mystère douloureux, la mort de Jésus sur la croix. Jésus, poussant un grand cri, expira. La mort de Jésus sur la croix est le mystère qui nous offre la vie de Dieu éternellement. Prions pour ceux qui ont un pardon à donner et qui n'y parviennent pas. Notre Père, qui es aux cieux, que ton nom soit sanctifié, que ton règne vienne, que ta volonté soit faite sur la terre comme au ciel.
2: Je vous salue, Marie, pleine de grâce. Le Seigneur est avec vous. Vous êtes bénie entre toutes les femmes. Et Jésus, le fruit de vos entrailles, est béni.
3: Sainte Marie, Mère de Dieu, priez pour nous, pauvres pécheurs, maintenant et à l'heure de notre mort. Amen.
2: Je vous salue, Marie, pleine de grâce. Le Seigneur est avec vous. Vous êtes bénie entre toutes les femmes, et Jésus, le fruit de vos entrailles, est béni.
3: Sainte Marie, Mère de Dieu, priez pour nous pauvres pécheurs, maintenant et à l'heure de notre mort. Amen.
2: Je vous salue, Marie, pleine de grâce. Le Seigneur est avec vous. Vous êtes bénie entre toutes les femmes, et Jésus, le fruit de vos entrailles, est béni.
3: Sainte Marie, Mère de Dieu, priez pour nous pauvres pécheurs, maintenant et à l'heure de notre mort. Amen.
2: Je vous salue, Marie, pleine de grâce. Le Seigneur est avec vous. Vous êtes bénie entre toutes les femmes, et Jésus, le fruit de vos entrailles, est béni.
3: Sainte Marie, Mère de Dieu, priez pour nous pauvres pécheurs, maintenant et à l'heure de notre mort. Amen.
2: Je vous salue, Marie, pleine de grâce. Le Seigneur est avec vous. Vous êtes bénie entre toutes les femmes, et Jésus, le fruit de vos entrailles, est béni.
3: Sainte Marie, Mère de Dieu, priez pour nous pauvres pécheurs, maintenant et à l'heure de notre mort. Amen.
2: Je vous salue, Marie, pleine de grâce. Le Seigneur est avec vous. Vous êtes bénie entre toutes les femmes, et Jésus, le fruit de vos entrailles, est béni.
3: Sainte Marie, Mère de Dieu, priez pour nous pauvres pécheurs, maintenant et à l'heure de notre mort. Amen.
2: Je vous salue, Marie, pleine de grâce. Le Seigneur est avec vous. Vous êtes bénie entre toutes les femmes, et Jésus, le fruit de vos entrailles, est béni.
3: Sainte Marie, Mère de Dieu, priez pour nous pauvres pécheurs, maintenant et à l'heure de notre mort. Amen.
2: Je vous salue, Marie, pleine de grâce. Le Seigneur est avec vous. Vous êtes bénie entre toutes les femmes, et Jésus, le fruit de vos entrailles, est béni.
3: Sainte Marie, Mère de Dieu, priez pour nous pauvres pécheurs, maintenant et à l'heure de notre mort. Amen.
2: Je vous salue, Marie, pleine de grâce. Le Seigneur est avec vous. Vous êtes bénie entre toutes les femmes, et Jésus, le fruit de vos entrailles est béni.
3: Sainte Marie, Mère de Dieu, priez pour nous pauvres pécheurs, maintenant et à l'heure de notre mort. Amen.
2: Je vous salue, Marie, pleine de grâce. Le Seigneur est avec vous. Vous êtes bénie entre toutes les femmes, et Jésus, le fruit de vos entrailles, est béni.
3: Sainte Marie, Mère de Dieu, priez pour nous pauvres pécheurs, maintenant et à l'heure de notre mort. Amen.

0: Marie conçue sans péché,
1: priez pour
0: nous qui avons repos en vous. Souvenez-vous, ô très miséricordieuse Vierge Marie, qu'on n'a jamais entendu dire qu'aucun de ceux qui ont eu recours à votre protection, imploré votre assistance ou réclamé vos suffrages, ait été abandonné. Animé de cette confiance, ô Vierge des Vierges, ô notre Mère, nous venons vers vous et gémissant sous le poids de nos péchés, nous nous prosternons à vos pieds. Ô Mère du Verbe incarné, ne méprisez pas nos prières, mais écoutez-les favorablement et daignez les exaucer. Amen.

Bénissons le Seigneur. Dieu qui nous donne de vénérer en la Vierge Marie, la mère de l'espérance, accorde-nous, par sa prière et son aide, de mettre toujours notre espérance dans les biens du ciel, tandis que nous accomplissons nos tâches temporelles, et d'obtenir un jour ce que nous attendons avec foi. Par Jésus-Christ, ton Fils, notre Seigneur et notre Dieu, qui vit et règne avec toi dans l'unité du Saint-Esprit,

0: Notre-Dame-de-Lourdes. Notre-Dame-de-Lourdes. Notre-Dame-de-Lourdes. Saint-Joseph. Sainte-Bernadette. Ô Marie conçue sans péché.
1: Priez pour nous qui avons recours à vous.

0: L'ange du Seigneur apporta l'annonce à Marie.
1: Et elle conçut du Saint-Esprit. Je vous salue Marie, pleine de grâce. Le Seigneur est avec vous. Vous êtes bénie entre toutes les femmes, et Jésus, le fruit de vos entrailles, est béni. Sainte Marie, Mère de Dieu, priez pour nous pauvres pécheurs, maintenant et à l'heure de notre mort.
0: Voici la servante du Seigneur.
1: Qu'il me soit fait selon votre parole. Je vous salue Marie, pleine de grâce. Le Seigneur est avec vous. Vous êtes bénie entre toutes les femmes, et Jésus, le fruit de vos entrailles, est béni. Sainte Marie, Mère de Dieu, priez pour nous pauvres pécheurs, maintenant et à l'heure de notre mort.
0: Et le Verbe s'est fait chair.
1: Et il a habité parmi nous. Je vous salue Marie, pleine de grâce. Le Seigneur est avec vous. Vous êtes bénie entre toutes les femmes, et Jésus, le fruit de vos entrailles, est béni. Sainte Marie, Mère de Dieu, priez pour nous pauvres pécheurs, maintenant et à l'heure de notre mort.
0: Priez pour nous, Sainte Marie, Mère de Dieu,
1: afin que nous soyons rendus dignes des promesses du Christ.
0: Daignez, Seigneur, répandre votre grâce dans nos âmes, afin qu'ayant connu par la voix de l'ange l'incarnation de votre Fils Jésus-Christ, nous puissions parvenir par sa passion et par sa croix à la gloire de sa résurrection, par le même Jésus-Christ votre Fils, notre Seigneur. Amen.
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0: Au nom du Père et du Fils et du Saint-Esprit.
1: Amen.
0: La grâce de Jésus notre Seigneur, l'amour de Dieu le Père et la communion de l'Esprit Saint soient toujours avec vous.
1: Et avec votre esprit.
0: Frères et sœurs, soyez les bienvenus, vous qui êtes présents à Notre-Dame de la Garde ou qui nous rejoignez par Catéo. Nous avons la joie d'accueillir le Père Christophe Rosier, prêtre du diocèse de Grenoble, aumônier des étudiants, qu'on célèbre. Bienvenue. Et ça sera l'occasion pour nous de prier pour tous les jeunes, pour tous les étudiants, pour tous ceux nombreux qui cherchent le Seigneur. Il y aura une grande veillée à Paris pour les jeunes, pour les catéchumènes, quand le pape viendra. Voilà, une grande occasion pour nous de prier pour la mission auprès des jeunes. Et nous entrons avec confiance dans la célébration des saints mystères par le chant des psaumes.
2: À la page 57, psaume à psaume. Je chanterai justice et bonté à toi, mes cibles, Seigneur.

Cantique d'Azarias, Ancien Testament numéro 39. Béni sois-tu, Seigneur, Dieu de nos pères, loué sois-tu.

Que Dieu Tout-Puissant nous fasse miséricorde, qu'il nous pardonne nos péchés, nous conduise à la vie éternelle. Prions. Seigneur Dieu, ta miséricorde est sans mesure et le trésor de ta bonté inépuisable. Dans ta bienveillance augmente la foi du peuple qui t'est consacré, afin que tous comprennent vraiment quel amour les a créés, quel sang les a rachetés et quel esprit les a fait renaître. Par Jésus-Christ, ton Fils, notre Seigneur, qui vit et règne avec toi dans l'unité du Saint-Esprit, Dieu pour les siècles des siècles.

0: Lecture du livre du prophète Ézéchiel. En ces jours-là, la parole du Seigneur me fut adressée. Fils d'homme, tu diras au prince de la ville de Tyr, ainsi parle le Seigneur Dieu. Ton cœur s'est exalté et tu as dit, je suis un Dieu. J'habite une résidence divine au cœur des mers. Pourtant, tu es un homme et non un Dieu, toi qui prends tes pensées pour des pensées divines. Tu serais donc plus sage que Daniel, il n'y aurait pas de secret trop profond pour toi. Par ta sagesse et ton intelligence, tu as fait fortune, tu as accumulé l'or et l'argent dans tes trésors. Par ton génie du commerce, tu as multiplié ta fortune. Et à cause de cette fortune, ton cœur s'est exalté. C'est pourquoi, ainsi parle le Seigneur Dieu. Parce que tu prends tes pensées pour des pensées divines, je fais venir contre toi des barbares, une nation redoutable. Ils tireront l'épée contre ta belle sagesse. Ils profaneront ta splendeur. Ils te feront descendre dans la fosse. Et tu mourras au cœur des mers d'une mort violente. Oseras-tu dire encore devant tes meurtriers, je suis un Dieu? Sous la main de ceux qui te transperceront, tu seras un homme et non un Dieu. Tu mourras de la mort des païens incirconcis, par la main des barbares. Oui, moi j'ai paré, oracle du Seigneur Dieu. Parole du Seigneur.
1: C'est moi qui fais mourir et vivre.
2: C'est moi qui fais mourir et vivre.
1: Le Seigneur dit, je les réduirai en menu paille. J'effacerai leurs souvenirs parmi les hommes. Mais il y a l'arrogance de l'ennemi. J'ai peur d'une méprise chez l'adversaire.
2: C'est moi qui fais mourir et vivre.
1: On dirait, c'est notre main qui a le dessus. Non, le Seigneur n'y est pour rien. Cette nation a perdu le jugement. Ils sont incapables de comprendre.
2: C'est moi qui fais mourir et vivre.
1: Se peut-il par un seul 1000 hommes soient poursuivis et que par deux 10 000 soient mis en fuite sans que leur rocher les ait vendus, que le Seigneur les ait livrés?
2: C'est moi qui fais mourir et vivre.
1: Oui, proche est le jour de leur ruine, imminent le sort qui les attend. Car le Seigneur fera justice à son peuple, il prendra en pitié ses serviteurs.
2: C'est moi qui fais mourir et vivre.

En ce temps-là, Jésus disait à ses disciples : Amen, je vous le dis, un riche entra difficilement dans le royaume des cieux. Je vous le répète, il est plus facile à un chameau de passer par un trou d'aiguille qu'à un riche d'entrer dans le royaume des cieux. Entendant ces paroles, les disciples furent profondément déconcertés et ils disaient : Qui donc peut être sauvé ? Jésus posa sur eux son regard et dit : Pour les hommes, c'est impossible, mais pour Dieu, tout est possible. Alors Pierre prit la parole et dit à Jésus : Voici que nous avons tout quitté pour te suivre, quelle sera donc notre part ? Jésus leur déclara : Amen, je vous le dis, lors du renouvellement du monde, lorsque le Fils de l'homme siégera sur son trône de gloire, vous qui m'avez suivi, vous siégerez vous aussi sur 12 trônes pour juger les 12 tribus d'Israël. Et celui qui aura quitté à cause de mon nom des maisons, des frères, des sœurs, un père, une mère, des enfants ou une terre, recevra le centuple et il aura en héritage la vie éternelle. Beaucoup de premiers seront derniers, beaucoup de derniers seront premiers. »

le prince de la ville de Tyr est exhorté et tensé par le prophète Ézéchiel. Ce prince, tout lui a réussi. Il a de la sagesse, il a de l'argent, il a multiplié sa fortune grâce à son génie du commerce. Et pourtant, à cause de cette fortune, son cœur s'est exalté. Et il s'est pris pour ce qu'il n'était pas. Il s'est pris pour Dieu. Et la conséquence, c'est qu'il perd tout. C'est qu'il sera en quelque sorte détruit, à tout le moins, qu'il ne peut entrer dans la vie éternelle. Et Jésus reprend cela dans l'évangile d'aujourd'hui, qui fait suite à celui qu'on a entendu hier, ce jeune homme riche qui voulait posséder la vie éternelle et qui a renoncé finalement à suivre Jésus parce que pour cela, il convenait de vendre ses biens et de suivre Jésus. Et il nous est dit donc qu'il partit tout triste parce qu'il avait de grands biens. Et là, il y a le constat que fait Jésus, comme il est difficile à un riche d'entrer dans le royaume des cieux. Et puis cette image, plus facile à un chameau de passer par un trou d'aiguille qu'à un riche d'entrer dans le royaume des cieux. Riche d'argent, riche de soi-même, riche de ses capacités, riche de ses réussites. Et alors, le constat, les disciples sont déconcertés, c'était pas des gens riches financièrement, mais on a tous des richesses, parfois même spirituelles. On risque toujours finalement d'être dans une attitude de propriétaire par rapport aux dons que le Seigneur nous fait. Et la question qu'il pose à Jésus, qui donc peut être sauvé? Et pour les hommes, c'est impossible, mais pour Dieu, tout est possible. C'est le salut, la possibilité de suivre le Seigneur, la possibilité d'obéir à ses commandements, c'est une grâce, c'est un don. Ça n'est pas ni par notre force, ni par notre puissance, ni par même notre vertu que nous arrivons à cela. C'est par grâce, une grâce qui est accueillie. Alors, Pierre, l'apôtre Pierre, le premier des disciples, mais en fait, Seigneur, on a quand même tout quitté pour toi. On a quitté notre travail, on a quitté nos familles. Et qu'est-ce qu'il adviendra de nous? Qu'est-ce qu'on va avoir, nous aussi? Et là, eh bien, il y a une promesse de Jésus. Celui qui aura quitté à cause de mon nom des maisons, c'est-à-dire des biens, des frères, des sœurs, un père, une mère, une terre encore, recevra le centuple et aura en héritage la vie éternelle. Frères et sœurs, nous sommes invités à apprendre du Seigneur la pauvreté du cœur. Pour revenir à l'image du chameau qui passe par le trou d'une aiguille, quand on va à Bethléem, dans la basilique de la Nativité, pour entrer, il y a une toute petite porte. Et il faut baisser la tête pour pouvoir entrer dans la basilique de la Nativité. Et ça reprend aussi tout simplement le chemin que Jésus a fait lui-même en nous rejoignant. Lui qui était de condition divine ne retint pas jalousement le rang qu'il égalait à Dieu. Mais il s'est anéanti, prenant la condition de serviteur. Il s'est fait pauvre et petit pour nous rejoindre. Il s'est fait pauvre et petit pour nous montrer le chemin. Il s'est fait pauvre et petit pour que nous puissions finalement être transformés et devenir humbles, devenir pauvres. C'est pas misérable, hein, c'est pas la misère là, c'est la pauvreté spirituelle des hommes et des femmes capables de recevoir, des hommes et des femmes qui s'en remettent au Seigneur pour vivre pleinement, et des hommes et des femmes qui,
ne se glorifie pas des cadeaux et des dons et des talents qu'ils ont reçus. Et c'est cela, frères et sœurs, ce chemin qui nous est montré. Puisse cette Eucharistie nous aider à entrer dans ce chemin de petitesse et de pauvreté pour vivre avec Dieu, pour vivre de la vie éternelle. Amen.

0: Notre Dieu est un Dieu patient, bénissons-le.
1: Béni sois-tu pour ce jour que nous tirions parti du temps présent pour hâter la venue de ton règne.
0: Béni sois-tu.
1: Béni sois-tu pour ce monde en croissance, que nous lui annoncions la justice et la paix.
0: Béni sois-tu.
1: Béni sois-tu pour l'Église que ton esprit renouvelle. Donne à ses fils la joie de l'espérance.
0: Béni sois-tu.
1: Béni sois-tu pour la terre nouvelle que tu promets. Guide nos pas jusqu'à la fin du jour.
0: Béni sois-tu.
2: À la page 26, le numéro 83.

0: Priez, frères et sœurs, que mon sacrifice, qui est aussi le vôtre, soit agréable à Dieu le Père Tout-Puissant.
1: Pour notre bien et celui de toute la vie.
0: Accueille, Seigneur, ce que nous présentons pour cette Eucharistie où s'accomplit un admirable échange. En offrant ce que tu nous as donné, puissions-nous te recevoir toi-même par le Christ notre Seigneur.

Vraiment, il est bon de te rendre grâce, il est juste et bon de te glorifier, Père très saint, car tu es le seul Dieu, le Dieu vivant et vrai. Toi qui es avant tous les siècles, tu demeures éternellement lumière au-delà de toute lumière. Toi, le Dieu de bonté, la source de la vie, tu as fait le monde pour que toute créature soit comblée de tes bénédictions et que beaucoup se réjouissent de l'éclat de ta lumière. Ainsi, la foule innombrable des anges qui te servent jour et nuit se tiennent devant toi, et contemplant la splendeur de ta face, n'interrompent jamais leur louange. Unis à leur hymne d'allégresse, avec la création tout entière qui t'acclame par nos voix, Dieu, nous te chantons.

Père très saint, nous proclamons que tu es grand et que tu as fait toutes choses avec sagesse et par amour. Mon que tu es grand et que tu as fait toutes choses avec sagesse et par amour. Tu as créé l'homme à ton image et tu lui as confié l'univers, afin qu'en te servant, toi seul, son créateur, il règne sur la création. Comme il avait perdu ton amitié par sa désobéissance, tu ne l'as pas abandonné au pouvoir de la mort. Dans ta miséricorde, tu es venu en aide à tous les hommes pour qu'ils te cherchent et puissent te trouver. Tu as multiplié les alliances avec eux et tu les as formés par les prophètes dans l'espérance du salut. Tu as tellement aimé le monde, Père très saint, que tu nous as envoyé ton Fils unique lorsque les temps furent accomplis pour qu'il soit notre Sauveur. Dieu fait homme conçu de l'Esprit Saint. Né de la Vierge Marie, il a vécu notre condition humaine en toute chose excepté le péché, annonçant aux pauvres la bonne nouvelle du salut, aux captifs la délivrance, aux affligés la joie. Pour accomplir le dessein de ton amour, il s'est livré lui-même à la mort et par sa résurrection, il a détruit la mort et renouvelé la vie, afin que désormais notre vie ne soit plus à nous-mêmes, mais à lui qui est mort et ressuscité pour nous. Il a envoyé d'auprès de toi, Père, comme premier don fait aux croyants, l'Esprit Saint qui continue son œuvre dans le monde et achève toute sanctification. Que ce même Esprit Saint, nous t'en prions, Seigneur, sanctifie ces offrandes, qu'elles deviennent ainsi le corps et le sang de notre Seigneur Jésus le Christ dans la célébration de ce grand mystère que lui-même nous a laissé en signe de l'alliance éternelle. Quand l'heure fut venue où tu allais le glorifier, Père très saint, comme il avait aimé les siens qui étaient dans le monde, il les aima jusqu'au bout. Pendant le repas qu'il partageait avec eux, il prit le pain, dit la bénédiction, le rompit et le donna à ses disciples en disant « Prenez et mangez-en tous, ceci est mon corps livré pour vous. »

De même, il prit la coupe remplie de vin, il rendit grâce et la donna à ses disciples en disant « Prenez et buvez-en tous, car ceci est la coupe de mon sang, le sang de l'Alliance nouvelle et éternelle, qui sera versé pour vous et pour la multitude en rémission des péchés. Vous ferez cela en mémoire de moi. »

Voilà pourquoi, Seigneur, nous célébrons aujourd'hui le mémorial de notre rédemption, en rappelant la mort du Christ et sa descente au séjour des morts, en proclamant sa résurrection et son ascension à ta droite, en attendant sa venue dans la gloire, nous t'offrons son corps et son sang, le sacrifice qui est digne de toi et qui sauve le monde. Regarde, Seigneur, celui qui s'offre dans le sacrifice que toi-même as préparé pour ton Église, et dans ta bonté, accorde à tous ceux qui vont partager ce pain et boire à cette coupe d'être rassemblés par l'Esprit Saint en un seul corps, pour qu'ils deviennent eux-mêmes dans le Christ une vivante offrande à la louange de ta gloire.

0: Maintenant, Seigneur, rappelle-toi tous ceux pour qui nous offrons le sacrifice. En premier lieu, ton serviteur, notre pape Léon, notre évêque Jean-Marc et l'ensemble des évêques, les prêtres et les diacres, les fidèles qui présentent cette offrande, les membres de notre assemblée, le peuple entier qui t'appartient et tous ceux qui te cherchent avec droiture.
1: Souviens-toi aussi de ceux qui sont morts dans la paix du Christ et de tous les défunts dont toi seul connais la foi, particulièrement les défunts de la famille Varta Dédian Cossour, Jacquet Espinoza, Lachan Forel. À nous qui sommes tes enfants, accorde, Père très bon, l'héritage de la vie éternelle auprès de la Vierge Marie, la bienheureuse Mère de Dieu, auprès de Saint Joseph, son époux, des apôtres et de tous les saints dans ton royaume, où nous pourrons alors, avec la création tout entière, enfin libérés de la corruption, du péché et de la mort, te glorifier par le Christ notre Seigneur, par qui tu donnes au monde toute grâce et tout bien.

0: Unis dans un même esprit, nous pouvons dire avec confiance la prière reçue du Sauveur. Notre Père, qui es aux cieux, que ton nom soit sanctifié, que ton règne vienne, que ta volonté soit faite sur la terre comme au ciel. Donne-nous aujourd'hui notre pain de ce jour. Pardonne-nous nos offenses, comme nous pardonnons aussi à ceux qui nous ont offensés. Et ne nous laisse pas entrer en tentation, mais délivre-nous du mal. Délivre-nous de tout mal, Seigneur, et donne la paix à notre temps. Soutenus par ta miséricorde, nous serons libérés de tout péché et à l'abri de toute épreuve. Nous qui attendons que se réalise cette bienheureuse espérance, l'avènement de Jésus-Christ, notre Sauveur. Car c'est à toi qu'appartiennent le règne, la puissance et la gloire pour les siècles des siècles. Seigneur Jésus-Christ, tu as dit à tes apôtres, « Je vous laisse la paix, je vous donne ma paix. » Ne regarde pas nos péchés, mais la foi de ton Église. Pour que ta volonté s'accomplisse, donne-lui toujours cette paix et conduis-la vers l'unité parfaite, toi qui vis et règnes pour les siècles des siècles.
1: Amen.
0: Que la paix du Seigneur soit toujours avec vous.
1: Et avec
0: dans la charité du Christ, donnons-nous un signe de paix.

0: Voici l'agneau de Dieu, voici celui qui enlève les péchés du monde, heureux les invités au repas des noces de l'agneau.
1: Seigneur, je ne suis pas digne de te recevoir, mais dis seulement une parole et je serai guéri.
0: Que le corps et le sang du Christ nous gardent pour la vie éternelle.
2: Chant de communion à la page 44. Page 44, le numéro 133.

0: Chantons le cantique de Zacharie.
1: À la page 69. Béni sois-tu, Seigneur, Dieu de tendresse et d'amour.

0: Prions le Seigneur. Dieu de miséricorde, nous avons reçu en nourriture le corps et le sang de ton Fils. Donne-nous de puiser avec confiance aux sources de la miséricorde et d'être nous-mêmes de plus en plus miséricordieux envers nos frères, par le Christ notre Seigneur.
1: Amen.
0: Le Seigneur soit avec vous.
1: Et avec votre esprit.
0: Que Dieu Tout-Puissant vous bénisse, le Père, le Fils et le Saint-Esprit.
1: Amen.
0: Confions-nous à la prière de la Très Sainte Vierge Marie.
2: À la page 35.

0: Les missionnaires de l'Immaculée Père Kolb présentent 5 minutes avec Marie, la Mère du Seigneur.
1: Marie est un don pour tous. Le Concile Vatican II affirme que la Vierge Marie s'associa de toute son âme maternelle au sacrifice de Jésus, acquiesçant avec amour à l'immolation de la victime qu'elle avait engendrée. Finalement, le Christ mourant sur la croix la donna pour mère aux disciples en disant « Femme, voici ton fils ». Ce « oui » de Marie est humainement impossible, encore plus que celui d'Abraham qui sacrifie Isaac, mais dont ensuite le sacrifice fut révoqué. On peut dire que Marie, plus encore que la mère des Maccabées, vit et témoigne l'amour de Dieu qui, comme nous le lisons dans l'évangile de Jean, a tant aimé le monde qu'il lui a donné son fils premier-né. Comme le dit saint Grégoire de Nice, devant un tel abîme de mystère et d'amour, mieux faut se taire et contempler. Contempler la liberté de cette femme qui accueille même les bourreaux de son fils, ceux de son époque, de la nôtre et de tous les temps, car elle a fait sien le commandement du pardon. Elle est la mère qui œuvre à la communion et à la réconciliation des hommes. C'est pourquoi le signe véritable de l'amour pour Marie est d'être des hommes et des femmes au cœur capable de pardon, ouvert à la communion sans frontières.
0: À présent, nous nous unissons en prière avec le monde entier en renouvelant notre consécration à Marie.
2: Vierge Immaculée, Mère de Dieu et de l'humanité, je t'accueille comme don de Jésus sous la croix et je me confie entièrement à toi. Je t'offre toute ma vie, ce que je suis, ce que j'aime et ce que j'ai, afin que resplendisse en moi la beauté du Christ. Aide-moi à être docile à l'Esprit et à vivre avec joie ma vocation dans l'Église, afin de collaborer à ta mission maternelle et d'orienter vers Dieu le cœur de tout homme. Toi qui as guidé saint Maximilien Kolb pour aimer sans mesure, enseigne-moi à être témoin de l'Évangile et à faire de ma vie un don. Je te confie les personnes que je rencontrerai et je t'offre le travail, les joies et les souffrances de cette journée. Ô Marie, conçue sans péché, prie pour nous qui avons recours à toi et pour ceux qui n'ont pas recours à toi.
0: Les missionnaires de l'Immaculée Père Kolb ont présenté 5 minutes avec Marie, une réflexion sur notre consécration totale à l'Immaculée, cheminement sûr qui nous mène à Jésus.

0: Bonjour et bienvenue dans 1000 questions à la foi qui reçoit aujourd'hui le frère Adrien Candiar, qui est dominicain au couvent du Caire et qui vient de faire paraître un livre autour de la figure de Nathanaël, à laquelle il nous associe d'ailleurs et dont nous allons parler. Et ce livre s'intitule « Quand tu étais sous le figuier, propos intempestifs sur la vie chrétienne ». Frère, bonjour.
1: Bonjour.
0: Merci beaucoup d'être parmi nous aujourd'hui.
1: Et merci à vous.
0: J'ai lu ce livre avec attention et vous y évoquez le péché le plus destructeur, selon vous, qui est celui de la jalousie, dites-vous. Et j'avais envie de vous poser justement cette question qui revient souvent d'ailleurs dans des questions d'internautes sur croire.com et ailleurs également. Pourquoi la jalousie, et vous allez peut-être nous répondre avec des exemples, est-elle si présente dans les textes bibliques?
1: Je crois que la jalousie est présente dans les textes bibliques parce qu'elle est présente dans la vie des gens. Et la Bible s'intéresse quand même à notre vie. Ce qu'on y trouve, en général, a quelque chose à voir avec ce que nous vivons. Or, moi, mon expérience pastorale, puisque je suis au Caire, notamment l'aumônier de la communauté francophone, et puis d'arriver de rencontrer quelques personnes quand même, et manifestement, la jalousie est un des péchés dont on entend le plus parler en confession, et pas qu'en confession.
0: La jalousie entre frères,
1: alors,
0: sœurs...
1: Alors, la confession d'enfants, c'est toujours
0: oui,
1: des histoires...
0: Les enfants.
1: Entre frères et sœurs. Parfois, ça pourrit des vies d'adultes. Les jalousies de fratrie sont des choses qui peuvent rester très longtemps. Mais c'est le cas aussi dans des communautés religieuses. On voit très vite comment des jeux de jalousie interviennent. Ça intervient dans la vie de travail. Ça intervient très, très souvent. Parce que je crois que ça renvoie à une angoisse assez fondamentale qui est-ce que je suis aimé? Et pour nous, aimer, ça veut dire préférer. Être aimé, c'est être préféré. C'est être aimé, en général, oui, on sait très bien que nos parents nous aiment, on sait très bien que d'accord, mais on voudrait être préféré, être la personne qu'ils aiment le plus ou que nos proches, voilà. On a besoin d'être distingué. Et cette angoisse fondamentale va souvent s'exprimer sous la forme d'une jalousie qui est quelque chose de catastrophique. Quand vous êtes, un péché classique, vous mettez en colère contre quelqu'un, vous pouvez aller lui demander pardon. Vous avez quand vous agissez mal, vous pouvez demander pardon, c'est assez facile.
0: Quand on est jaloux, on peut pas demander pardon.
1: Quand on est jaloux, on n'a pas de bonne raison. On n'a pas de justification. On se sent en général un peu bête parce que la jalousie est quelque chose de pas justifiable. On excuse un mouvement de colère, mais un mouvement de jalousie, il y a quelque chose d'absolument terrible, c'est qu'on se met à ne pas aimer chez les gens, non pas ce qu'ils font de mal. Là, c'est normal qu'on se mette en colère, mais on n'aime pas en eux ce qu'ils font de bien, ce qu'ils ont de bien. C'est leur qualité qu'on n'aime pas. Et ça, on sait très bien que ce n'est pas légitime.
0: Et finalement, on a honte. On a honte de ta jalousie.
1: On a honte, et en général, c'est quelque chose de très douloureux, oui, parce qu'on la porte. On a la douleur de la jalousie et la douleur de s'apercevoir que ça n'est pas, que ça n'a aucune espèce de légitimité.
0: Mais alors, pourquoi est-ce que vous dites que c'est un péché?
1: Il faut comprendre que l'homme est toujours au moins aussi victime que coupable du péché. Le péché, c'est pas ce qu'on fait de contre le règlement. Le péché, c'est ce qui nous détruit. Et si Dieu n'aime pas le péché, c'est pas parce qu'il nous l'a interdit, c'est parce que Dieu ne veut pas nous voir nous détruire. Et la jalousie est quelque chose de destructeur, profondément destructeur. À ce titre, c'est une forme de péché et qui est très présente dans la Bible. Vous le rappeliez, les textes bibliques nous la donnent à voir. Alors entre frères et sœurs, vous avez entre frères, Caïn et Abel, tout commence avec de la jalousie. Et on va la retrouver tout au long de l'Ancien Testament avec toutes ces histoires de fratrie, Joseph et ses frères qui sont jaloux et Joseph qui va finalement leur sauver la vie alors qu'ils ne s'y attendaient pas. Et jusque dans le Nouveau Testament, il est toujours frappé à la fin de l'évangile de Jean. Après la résurrection de Jésus, après la pêche miraculeuse, Jésus va confier à Pierre son église, avec un très beau dialogue, « Pierre, m'aimes-tu ?» Et achevant ça, Jésus va dire à Pierre « Suis-moi ». Et l'évangile pourrait se terminer là, on a une belle fin. Et l'évangile ne se termine pas là. Pierre, au lieu de suivre Jésus, se retourne, voit le disciple bien-aimé et dit « Et lui, Seigneur ?» Alors, qu'est-ce qu'on en fait? Comme si Pierre ne pouvait pas se suffire de l'amour du Christ et de la responsabilité qu'il lui donne, il faut tout de suite qu'il regarde et dit « Mais il y en a un là, celui qu'on appelle le bien-aimé, il a aussi une place à part, et alors ?»
0: Et que dit Jésus?
1: Et Jésus lui dit « Si je veux qu'il demeure jusqu'à ce que je vienne, que t'importe, toi, suis-moi. » Il le renvoie à sa responsabilité propre, qui n'est pas celle du bien-aimé, qui qui est celle, sa responsabilité sur l'Église. Et il renvoie au don qu'il fait à Pierre lui-même, et pas au don qu'il pourrait avoir, et à la relation que Pierre a avec Jésus, et pas aux relations que Jésus a avec quelqu'un d'autre.
0: Alors, justement, pour en revenir à cette relation que Jésus peut avoir avec certains, et puis aussi avec certaines aussi, pour certaines femmes qui pourraient être jalouses aussi entre elles, mais j'aimerais qu'on revienne sur Caïn et Abel, qui est le premier, la première jalousie qui apparaît dans le texte biblique, et on voit que c'est Dieu qui finalement instaure cette jalousie, parce que c'est Dieu qui préfère les présents d'Abel. Et dans la Bible, on voit souvent ça. C'est comme si c'était Dieu finalement qui rendait les gens jaloux.
1: Effectivement, la première jalousie a lieu non pas vis-à-vis des parents, mais vis-à-vis de Dieu. Caïn va tuer son frère parce que, nous dit la Bible de manière très sobre, sans explication, Dieu accepte les présents, les sacrifices d'Abel, et ne regarde pas ceux de Caïn. C'est pas du tout ce que ça veut dire. Je n'aurais pas la prétention d'en faire le tour. En revanche, je crois que Dieu constamment dans la Bible va choisir. Il y a un choix gratuit de Dieu qui va choisir non seulement Abel, mais qui choisira évidemment Abraham, Isaac. Dans la descendance d'Isaac, il y a deux fils, il y a Jacob et Ésaü. Il va choisir Jacob. Et au nom de quoi? C'est pas parce que Jacob est meilleur. Moralement, on pourrait même parfois en douter sérieusement. Et à chaque fois, il va choisir un peuple parmi d'autres. Et ça provoque toujours, toujours, toujours la jalousie. Je crois qu'il faut revenir au choix que Dieu fait d'Abraham. Pardon. Il le justifie, non pas en disant tu es meilleur, mais en disant je bénirai celui qui te bénira, je maudirai celui qui te maudira. En toi seront bénies toutes les familles de la terre. La bénédiction d'Abraham n'est pas pour Abraham, c'est pas pour faire plaisir à Abraham, elle est pour bénir toutes les familles de la terre. Qu'est-ce que ça veut dire que toutes les familles de la terre sont bénies dans cette bénédiction? Je crois que il nous faut, si nous voulons bénéficier de cette bénédiction-là, c'est-à-dire de ce choix, de cette élection, il faut accepter que Dieu aime d'un amour spécial. Qu'il aime chacun d'un amour spécial. Ça n'est pas, Dieu n'a pas pour l'humanité un amour impersonnel et vague qui flotterait. Dieu aime chacun d'une amitié, c'est-à-dire d'une relation sans égale. Et en un sens, ce que le Nouveau Testament va nous dire, c'est que Dieu préfère chacun.
0: Alors quand il préfère chacun, mais en même
1: temps... Puisqu'aimer, c'est toujours préféré. Voilà. Pour nous, si Dieu ne préférait pas, il n'aimerait pas.
0: Ça veut dire qu'en fait, quand il choisit Abel, est-ce que c'est parce qu'il préfère Abel? Et est-ce que c'est parce qu'il n'aime pas Caïn, ou bien est-ce qu'il choisit Abel pour quelque chose de spécifique?
1: Alors, Abel et Caïn, la Bible n'en dit pas assez. Sur si j'en reviens à Abraham ou au choix, à l'élection, ce thème qui est fréquent, là c'est beaucoup plus explicite, Dieu met à part pour montrer à tout le monde comment Dieu veut aimer. Et Dieu veut aimer personnellement. Dieu ne veut pas aimer en général. Dieu n'aime pas l'humanité, il vous aime vous, il m'aime moi. Il aime chacun des auditeurs, mais il n'aime pas l'humanité en général, le global. D'accord. C'est quelque chose qui n'existe pas. Aimer se conjugue toujours au singulier. Et donc, Dieu aime d'un amour de préférence. Et vous, il vous aime d'un amour de préférence. Il n'aime pas d'un amour global, la sécurité sociale ne vous aime pas. Elle vous donne des prestations en fonction de votre droit. Dieu ne fonctionne pas de la même manière. L'amour de Dieu, il est gratuit. Et en un sens, ce que même l'histoire de Caïn et Abel nous montre, c'est que cet amour de Dieu, il n'est pas dû. Dieu ne doit pas donner son amour à quelqu'un, il décide de le donner. Et la bonne nouvelle qui se révèle pleinement dans l'Évangile, c'est que cet amour de préférence, Dieu le donne à chacun. Il vous préfère, il me préfère.
0: Donc, ça veut dire dans ces textes bibliques où on voit combien la jalousie est présente entre les frères, en particulier dans les fratries, il y a des fratries terribles. Ça n'est pas, c'est purement humain. C'est qu'en fait, c'est pas Dieu qui instaure cette jalousie, c'est nous-mêmes qui nous pensons que nous ne sommes pas aimés.
1: C'est-à-dire que à partir du moment où Dieu rentre dans notre vie humaine, eh bien, il se confronte et il est l'objet de notre complexité, la complexité de notre cœur, qui va se jouer notamment dans le sentiment de la jalousie. Et Dieu pourrait se dire, tout ça ne m'intéresse pas, je ne rentre pas là-dedans. Et non, Dieu veut que nous l'aimions, il nous aime, donc il rentre dans ce jeu assez compliqué du cœur de l'homme, dont il peut tirer, je crois, de grandes choses.
0: Est-ce que la Bible nous apprend à comment à se tirer finalement de la jalousie, frère ?
1: Je crois que le Christ nous appelle à aimer le bien où qu'il soit, pas seulement quand il est dans notre poche. On a besoin de se défaire de cette volonté de posséder, et notamment de posséder le bien. Si vous avez des qualités que je n'ai pas, je peux me désoler de ne pas les avoir, notamment de posséder le bien. Si vous avez des qualités que je n'ai pas, je peux me désoler de ne pas les avoir, je peux me dire, mais vraiment, mais je suis nul, c'est affreux, et puis voilà, elle en a plein, c'est nul aussi, enfin, bon, vous voyez, on peut, ça va pas, si en revanche, mettons que vous chantiez mieux que moi, ce qui est tout à fait possible, voire probable. Je pourrais m'en désoler, je pourrais me dire, mais...
0: Ouais, vous pourriez être jaloux.
1: Je pourrais être jaloux. Mmh. Ça n'aiderait rien. Je pourrais aussi vous écouter chanter et m'en réjouir. Me dire, ah, ça c'est une belle voix. Et en un sens, si je me réjouissais de votre voix, eh bien votre voix m'appartiendrait autant qu'à vous.
0: Et finalement, elle ne vous ferait plus rien.
1: Au contraire,
0: elle
1: me réjouirait. Voilà. Elle me réjouirait. Elle m'appartient. En fait, si je peux m'en réjouir, elle m'appartient autant qu'à vous.
0: Donc, l'antidote finalement à la jalousie, si je vous entends bien, si je vous suis bien, c'est de se réjouir du bien qui est chez les autres.
1: C'est de se réjouir du bien partout où il est, parce qu'il est le bien et que à partir du moment où on s'en réjouit, il est à nous.
0: Mais ça, c'est, ça demande quand même des efforts. Hein. Vous allez me dire que c'est pas donné à tout le monde.
1: Voilà. C'est donné à tout le monde. Oui. Je crois vraiment que c'est donné à tout le monde. Ça réclame. Oui, sans doute une conversion du regard, certainement.
0: Merci beaucoup, frère Adrien Candia. Je rappelle qu'on peut retrouver justement tous ces thèmes que vous avez évoqués aujourd'hui dans Et bien d'autres, bien sûr, dans Quand tu étais sous le figuier, Propos intempestifs sur la vie chrétienne, est paru aux éditions du Cerf. Merci à tous et à bientôt. Au revoir.
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0: Laudetur Jesus Christus.
1: Le désarmement du Hamas pourrait débuter d'ici un mois et c'est un général américain qui le superviserait. C'est le résultat des discussions entre l'émissaire de Washington, Jared Kushner, et Benjamin Netanyahou, le premier ministre israélien qui fait pression sur les États-Unis en réponse au plan de paix à Gaza. Le Moyen-Orient et sa situation régionale instable au Yémen, les Houthis soutenus par l'Iran repartent à l'offensive. L'ONU avertit sur le risque d'un conflit à grande échelle, nous le verrons. De nouvelles frappes cette nuit en Russie, la capitale a été visée par des centaines de drones ukrainiens selon le Kremlin et l'inquiétude qui grandit sur place alors que l'Ukraine vise de plus en plus de raffineries, faisant craindre des pénuries de carburant. Reportage à Moscou dans ce journal. Enfin, dans notre dossier du jour, analyse à la fin de ce journal sur l'influence des États-Unis en Amérique latine. Pour faire front face à la concurrence grandissante de la Chine, l'administration Trump renforce une nouvelle alliance régionale suite d'une longue tradition de domination de Washington sur le continent.
2: Radio Vatican, le journal, Blandine Hugonnet.
1: Bonjour à toutes et à tous. En Israël, c'est peu dire que les avancées sont encore faibles et incertaines surtout, mais les États-Unis y croient. D'ici 30 jours à peine, le retrait d'une partie des armes pourrait commencer. C'est ce qu'avance avec prudence Jared Kushner à l'issue de ses 4 heures de discussion avec Benjamin Netanyahou hier. Après une rencontre avec le Hamas la veille en Égypte, l'envoyé de Donald Trump pour la mise en place du plan de paix à Gaza a fait face à un premier ministre israélien qui reste catégorique. À Tel Aviv, les précisions de Julia Ganancia.
3: À Jérusalem, Benjamin Netanyahou met la pression sur Washington. Après sa rencontre avec Jared Kushner, l'émissaire de Donald Trump, le message communiqué est clair. Israël n'acceptera pas de nouveau retrait de Gaza tant que le Hamas ne sera pas désarmé. Et surtout, Netanyahou demande désormais aux Américains de prendre une part directe à cette opération. Selon les médias israéliens, il souhaite qu'un général américain supervise la destruction des armes remises par le Hamas. Autrement dit, si Washington veut qu'Israël avance dans le plan Trump, c'est aussi à Washington de garantir que le Hamas ne puisse pas se réarmer. Pas question côté israélien de choisir entre sécurité et accord diplomatique. Le calcul est simple, le Hamas désarme d'abord, Israël se retire ensuite et Netanyahou veut que les États-Unis soient les garants de cette équation. Pour la presse israélienne, la rencontre avec Kushner n'est donc pas vraiment une acceptation du plan américain, mais plutôt une tentative de le réécrire selon les priorités sécuritaires d'Israël. À Tel Aviv, Julia Canancia pour Radio Vatican.
1: Les États-Unis et leur implication dans le conflit régional, dans le détroit d'Ormuz en particulier, ce lundi, Donald Trump a fait une nouvelle sortie fracassante contre le sultanat d'Oman. Cette fois-ci, le président américain a menacé de bombarder ce pays s'il se mettait en travers d'un accord sur le détroit, alors que Mascate mène des discussions avec Téhéran et sans Washington depuis plusieurs semaines au sujet de la circulation des navires entre l'Iran et Oman. Alors que Donald Trump continue de souffler le chaud et le froid au Moyen-Orient, la situation régionale évolue guère vers une accalmie. Au contraire, au Yémen, les Houthis soutenus par l'Iran, plutôt discrets jusqu'ici, sont désormais de nouveau à l'offensive. De quoi rajouter, Olivier Bonnel, de la déstabilisation à une région déjà bien fragile.
4: Oui, c'était l'une des inconnues de ces derniers mois, alors que les États-Unis et Israël menaient leur offensive contre l'Iran. Est-ce que les Houthis, ces rebelles yéménites soutenus par Téhéran, allaient entrer dans la danse, dans le conflit actuel? S'ils ont été affaiblis comme de nombreux proxys iraniens de la région, leur capacité de nuisance est encore importante. En témoigne l'escalade de ces derniers jours. Hier, les Houthis ont dit avoir visé un navire militaire saoudien allié de Washington et 4 autres bateaux qui l'accompagnaient en mer Rouge. Un acte qui vient concrétiser leur annonce d'un blocus naval de la flotte saoudienne dans la région. Les rebelles Houthis qui menacent désormais le détroit de Bab el-Mandeb, porte d'entrée de la mer Rouge vers l'océan Indien et voie stratégique mondiale, puisque cette mer Rouge, vous le savez, mène au nord vers le canal de Suez. Une source au sein des forces loyales au gouvernement yéménite soutenue par Riyad a confirmé par ailleurs des tirs de missiles en direction de ce détroit de Bab el-Mandeb. La semaine passée, les rebelles chiites avaient lancé une offensive tuant 58 membres des forces gouvernementales. Cette reprise du conflit suscite la plus grande inquiétude de la communauté internationale. Hier, Blandine, le haut commissaire de l'ONU aux droits de l'homme a exhorté les belligérants à cesser immédiatement leur escalade sous peine de faire replonger le Yémen dans un conflit à grande échelle. 18 millions de Yéménites, a-t-il rappelé, souffrent des années de guerre et sont en insécurité alimentaire.
1: Merci Olivier Bonnel. La guerre entre Russie et Ukraine, cette fois toujours à la une ce mardi. Au moins 620 drones ont été lancés autour de la capitale russe cette nuit. C'est ce qu'affirme le maire de Moscou. Un drone ukrainien aurait aussi frappé un entrepôt du géant russe du commerce en ligne Wildberries. Les attaques de drones ukrainiens qui se multiplient sur les territoires russes, en particulier contre les raffineries et les réserves d'hydrocarbures jusqu'aux confins de la Russie. De quoi provoquer l'inquiétude de Moscou qui reconnaît que ces frappes rendent l'approvisionnement en carburant difficile dans plusieurs régions du pays, y compris dans la capitale russe, où des files d'attente se créent devant les stations-service. Le reportage sur place de Jean-Didier Revoin.
0: Une trentaine de voitures font la queue devant cette station-service du grand centre de Moscou. Il faut dire qu'elle offre à ses clients la gamme complète des carburants. Les gens sont calmes et attendent leur tour en restant philosophes, comme l'explique Oleg.
5: Il faut faire la queue 20 minutes et nous comprenons tous pourquoi. Ce serait la même chose dans n'importe quel autre pays qui serait bombardé.
0: Même si les autorités ont restreint la diffusion d'images des frappes ukrainiennes sur les réseaux, la population est tout à fait consciente de ce qu'il se passe. Fin juin, Moscou avait connu des pénuries de carburant pendant quelques jours avant que tout ne rentre dans l'ordre. Mais la poursuite des attaques ukrainiennes sur les infrastructures énergétiques et notamment la frappe de la semaine dernière qui a mis hors service pour plusieurs mois une importante raffinerie située à la frontière avec le Kazakhstan a contraint les autorités à reconnaître que l'approvisionnement du pays en carburant était perturbé. Une situation qui n'impressionne pas Sergueï pour autant.
6: Nous sommes habitués à faire le plein en 3 minutes et c'est beaucoup. Tout est relatif dans la vie. J'ai connu un temps où il fallait attendre plusieurs jours pour remplir un jerrycan. Alors tout peut arriver.
0: Oksana, pour sa part, se défend de venir faire le plein avant que des restrictions à l'achat de carburant soient mises en place dans la capitale.
7: Il m'en reste pour 58 km. C'est une situation normale. Tout ira bien, j'en suis sûr.
0: Porter la guerre sur le territoire russe pour démoraliser la population et amener le Kremlin à la table des négociations, c'était le but de la campagne d'attaque massive lancée par Kiev, mais pour l'instant, loin d'être démoralisés, les moscovites s'adaptent aux contraintes. Jean-Didier Revoin, Moscou, pour Radio Vatican.
1: Et la Russie, où les opposants au conflit contre l'Ukraine sont toujours plus muselés, le chef de Yabloko, l'unique parti anti-guerre, a été condamné hier à 11 années de prison, accusé d'avoir critiqué l'offensive de Moscou contre Kiev et d'avoir divulgué de fausses informations pour discréditer l'armée russe. Le parti Yabloko, qui a été dans le même temps interdit par la Cour suprême de participer aux prochaines élections législatives russes en septembre, des dizaines de soutiens d'opposition mobilisés hier ont été interpellés par la police à Moscou. L'opposition réprimée, et ça se passe aussi sur le continent africain, en Zambie cette fois, qui boucle son élection présidentielle. Le président sortant vient d'être réélu. Hakainde Hichilema obtient 60% des voix selon les premiers résultats communiqués ce matin. Rien d'inattendu dans ce résultat, mais le scrutin s'est déroulé entre confusion et tension. L'opposition dénonce des irrégularités dans le dépouillement, mais aussi des assauts de bureaux de vote, des vols de bulletins la semaine dernière et plusieurs opposants interpellés dans cette puissance africaine, deuxième producteur de cuivre du continent. Depuis le 15 mai dernier, la République démocratique du Congo fait face à une nouvelle flambée d'Ebola, sa 17e épidémie particulièrement préoccupante. Partie de la province de l'Ituri, l'épidémie continue de progresser et a désormais fait plus de 2300 morts et touche maintenant 6 provinces. Les autorités sanitaires et leurs partenaires appellent à renforcer la mobilisation communautaire pour freiner cette transmission du virus. Depuis Goma, le point avec notre correspondant Augustin Mozangé.
8: Selon les dernières données disponibles, près de 5000 cas ont été déclarés positifs à la maladie à virus Ebola en RDC et 2325 sont morts, soit un taux de létalité de 47% environ. 3 mois depuis le début de cette épidémie, provoquée par la source Bundibugyo, partie de la province de l'Ituri, 5 autres provinces voisines sont déjà affectées. Malgré les efforts fournis sur le terrain, l'OMS continue de parler d'une phase de transmission intense. Pourtant, maîtrisé les années passées, cette virus en RDC, les communautés restent indifférentes. Les déclarations tardives des cas, la difficulté d'accès aux zones touchées, les déplacements des populations, l'insécurité et les méfiances au sein de certaines communautés, allant jusqu'aux violences envers la riposte, compliquent cette dernière. Selon l'OMS, le secrétaire général adjoint des Nations Unies aux affaires humanitaires et coordonnateur des secours d'urgence au bureau de la coordination des affaires humanitaires au Tchad, Tom Fletcher, appelle le monde à se réveiller et à se mobiliser face à cette 17e épidémie de la maladie à virus Ebola en République démocratique du Congo. Goma, Augustin Monsangué, Radio Vatican.
1: Et avant de passer à notre dossier du jour, vous pouvez nous écrire pour que nous puissions lire vos avis, vos envies, vos suggestions à notre, sur notre mail français sansedi@vaticannews.va. Et nous allons sur le continent américain à la faveur des récentes victoires de l'extrême droite dans plusieurs pays d'Amérique latine. Donald Trump consolide une alliance régionale lancée cette année sous le nom de Bouclier des Amériques. Washington prend de plus en plus ses quartiers dans les affaires latino-américaines. Dernier partenariat renforcé en date après l'Argentine, la Bolivie, le Chili. La semaine dernière, c'est la Colombie du nouveau président conservateur Abelardo de la Espriella qui a officiellement intégré ce groupe sous la coupe des États-Unis. Partenariat militaire, accords économiques, coopération conjointe. L'objectif aujourd'hui est de faire front commun face à la concurrence de la Chine qui s'accroît de plus en plus dans la région. Face à cette principale menace que craint l'administration Trump, Washington tente de répondre par des pressions économiques et militaires dans la continuité de ses prédécesseurs finalement. C'est ce qu'explique Jean-Louis Martin, chercheur associé à l'IFRI, spécialiste de l'Amérique latine.

0: sur la forme, puis sur le fond, quand même une volonté d'aller plus loin que ce qui a été le fait des États-Unis par le passé.
1: L'Amérique latine est historiquement perçue comme le précaré des États-Unis. Or, la région fait face à cette nouvelle influence concurrente, celle de la Chine. Est-ce une aubaine pour les pays latino-américains ou est-ce un simple transfuge de domination?
0: C'est pas vraiment une aubaine parce qu'on voit bien que ce qui intéresse les Chinois en Amérique latine, ce sont les matières premières. Ça encourage une reprimarisation des économies latino-américaines qui va pas dans le sens d'un développement à long terme. Donc les latino-américains gagnent assez peu sur le plan économique à cette reprimarisation. D'un autre côté, il y a certains latino-américains qui gagnent. Par exemple, l'agriculture commerciale brésilienne ou argentine, c'est une aubaine. Ce besoin de matières premières chinois.
1: Alors, est-ce un élément sur lequel les pays latino-américains peuvent jouer dans leur rapport de force avec les États-Unis? Comment les États-Unis, eux, réagissent à cette expansion économique de la Chine?
0: Les États-Unis sont très hostiles à ça. L'arrivée des Chinois en Amérique latine, c'est effectivement des achats de matières premières, mais c'est aussi des ventes de produits de consommation. Et ça se fait en partie au détriment des États-Unis. 20 ans en arrière, les États-Unis étaient le principal fournisseur de tous les pays d'Amérique du Sud. Aujourd'hui, il reste le Paraguay, l'Équateur et la Colombie, où les États-Unis sont encore devant la Chine. Plus évidemment l'Amérique centrale et le Mexique en particulier, qui est en fait intégré à l'économie des États-Unis en grande partie, et c'est tout. En Amérique du Sud, les Chinois sont passés devant, partout, ou presque.
1: Les États-Unis se sont voulu longtemps faire de lance du continent avec une influence tant dans son exemple économique, culturel, démocratique. Qu'en est-il de cette influence effective des États-Unis?
0: J'ai parlé commercial, mais il y a aussi quand même une question d'affinité politique et idéologique qui entre en jeu. Et de ce point de vue-là, les États-Unis ont considérablement progressé depuis 3 ans. C'est-à-dire qu'il y a eu l'élection de Milei en Argentine, Noboa en Équateur qui n'a pas été élu sur une ligne aussi pro-américaine mais qui a basculé. Vous avez eu Kast au Chili l'année dernière, la Esprit en Colombie il y a quelques semaines. Donc, il y a clairement une progression des idées trumpistes en Amérique latine. Donc, proximité idéologique, et ça veut dire aussi être gentil avec les pays qui sont proches. On l'a vu, par exemple, en Argentine, où il y avait une crise de change en septembre 2025, des élections législatives qui approchaient en octobre. Ben, le Trésor américain est intervenu pour un prêt de 20 milliards de dollars à l'Argentine, qui a permis de sauver le peso et probablement à Milei de gagner les élections législatives d'octobre. Alors évidemment, c'est accepter une vassalisation, c'est-à-dire qu'en Argentine, quelques semaines après ce financement américain miraculeux qui a sauvé le peso, il y a eu la signature d'un accord commercial totalement déséquilibré entre l'Argentine et les États-Unis. Ça a un prix.
2: Interrogé par Cécile Mérieux, Jean-Louis Martin, un spécialiste de l'Amérique latine de l'IFRI, était ce matin l'invité de Radio Vatican. C'est la fin de ce journal. Merci de l'avoir suivi. Nous vous donnons rendez-vous à 13h pour le prochain journal Heure de Rome. D'ici là, bonne journée à toutes et à tous.

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2: En ce temps-là, Jésus disait à ses disciples : Amen, je vous le dis, un riche entrera difficilement dans le royaume des cieux. Je vous le répète, il est plus facile à un chameau de passer par un trou d'aiguille qu'à un riche d'entrer dans le royaume des cieux. Entendant ces paroles, les disciples furent profondément déconcertés et ils disaient : Qui donc peut être sauvé ? Jésus posa sur eux son regard et dit : Pour les hommes, c'est impossible, mais pour Dieu, tout est possible. Alors Pierre prit la parole et dit à Jésus : Voici que nous avons tout quitté pour te suivre. Quelle sera notre part ? Jésus leur déclara : Amen, je vous le dis. Lors du renouvellement du monde, lorsque le Fils de l'homme siégera sur son trône de gloire, vous qui m'avez suivi, vous siégerez vous aussi sur 12 trônes pour juger les 12 tribus d'Israël. Et celui qui aura quitté à cause de mon nom des maisons, des frères, des sœurs, un père, une mère, des enfants ou une terre, recevra le centuple et il aura en héritage la vie éternelle. Beaucoup de premiers seront derniers. Beaucoup de derniers seront premiers.
3: Bonjour, quelle sera donc notre part ? A priori, l'évangile d'aujourd'hui part sur la même thématique que celui d'hier, à savoir la question du salut. Qui donc peut être sauvé ? Pourtant, à la différence de l'épisode du jeune homme riche hier, Jésus ne donne pas de solution. Il insiste sur le primat absolu de la grâce divine. Seul Dieu nous sauve, seul Jésus nous sauve, et il nous sauve gratuitement. Mais se pose alors la question pour les disciples de la valeur de leurs actions, en l'occurrence de tout leur renoncement. Voici que nous avons tout quitté pour te suivre, quelle sera donc notre part ? Lorsque nous regardons les apôtres, nous voyons que suivre le Christ implique de renoncer à tout. Et eux, effectivement, ont tout abandonné pour suivre le Christ, allant jusqu'à offrir leur vie pour l'annonce de l'Évangile sur une terre étrangère. Nous n'avons pas tous la même vocation que les apôtres, qui se sont consacrés intégralement et à temps plein à l'annonce de l'Évangile. Mais tous, nous sommes appelés à les imiter dans leur choix de renoncer à tout ce qui les séparait du Christ. Quel que soit notre état de vie, nous pouvons entendre l'appel de la règle de saint Benoît, ne rien préférer à l'amour du Christ. C'est-à-dire tout peser, tout mesurer, tout éprouver dans notre vie selon ce critère, cela me rapproche-t-il ou m'éloigne-t-il du Christ ? En général, en entendant cette question, nous pensons aux grandes choses. Par exemple, renoncer à fonder une famille ou renoncer à une belle situation professionnelle. Et c'est effectivement ce qu'ont fait les apôtres et que font les moines à leur suite. Pourtant, c'est surtout dans les petites choses que cela se joue. Ainsi, comment, dans l'état de vie qui est le mien, dans la situation qui est la mienne, comment fais-je tout concourir à l'amour de Dieu ? Il aura en héritage la vie éternelle.
2: Notre Père qui es aux cieux, que ton nom soit sanctifié, que ton règne vienne, que ta volonté soit faite sur la terre comme au ciel. Donne-nous aujourd'hui notre pain de ce jour. Pardonne-nous nos offenses, comme nous pardonnons aussi à ceux qui nous ont offensés. Et ne nous laisse pas entrer en tentation, mais délivre-nous du mal, car c'est à toi qu'appartiennent le règne, la puissance et la gloire pour les siècles des siècles.

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0: Bonjour, en ce 18 août, nous fêtons les Hélènes, prénom qui signifie en grec « éclat de soleil ». La vie de sainte Hélène est digne d'un roman. Née au IIIe siècle, dans un petit village de Bithynie, simple fille d'auberge, elle éblouit par sa beauté, sa bonté et son intelligence un jeune officier romain, Constance Chlore, qu'une campagne militaire avait poussé jusqu'en Anatolie. Enlevée par amour, elle devint sa concubine et lui donna en 272 un fils nommé Constantin. Mais quand le brillant officier devint César des Gaules, il dut épouser la belle-fille de l'empereur. Hélène fut donc écartée. Mais à la mort de Constance, leur fils Constantin, proclamé empereur, consacra sa mère impératrice et la couvrit de richesses et d'affection. Convertie au christianisme, on en ignore les circonstances, l'impératrice Hélène usa de ses biens pour plus de justice sociale. On la surnomma l'impératrice des pauvres. Lui-même converti, Constantin voulut construire des temples en l'honneur du Christ. C'est ainsi que sa mère Hélène partit pour la Terre Sainte, à presque 80 ans, pour protéger les lieux saints. Elle fit détruire le temple de Vénus, élevé en lieu et place de la crucifixion. Puis elle entreprit des fouilles. Saint Ambroise a décrit la scène. L'esprit lui souffla de chercher le bois de la croix. Elle creusa dans le sol, et voici qu'elle trouva trois gibets, et sur celui du centre était inscrit « Jésus de Nazareth, roi des Juifs ». Par là fut reconnue la croix du salut. Après avoir inventé, c'est-à-dire découvert, la croix du Christ, l'impératrice fit bâtir sur les lieux de la crucifixion la basilique de l'Anastasia, c'est-à-dire de la résurrection, appelée aussi le Saint-Sépulcre. Puis à Bethléem, elle fit édifier la basilique de la Nativité et sur le Mont des Oliviers, celle de l'Ascension.
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3: 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Amis auditeurs, bienvenue à l'écoute de ce programme. Dans un télégramme signé par le cardinal secrétaire d'État, le pape assure de sa solidarité spirituelle et de sa proximité les personnes touchées par le séisme qui a frappé l'Indonésie le samedi 15 août. Le cardinal Pietro Parolin a représenté officiellement le pape Léon XIV en Sicile lors des célébrations du 9e centenaire du retour des reliques de Sainte Agathe. L'actualité de l'Église nous conduira également en Tunisie pour parler de la célébration de la solennité de l'Assomption dans la ville de la Goulette, une tradition historique de dialogue entre ces différentes communautés. L'actualité politique et sociale sur le continent africain concerne, entre autres, la crise sanitaire due au virus Ebola, la plus meurtrière de l'histoire de la République démocratique du Congo, les élections générales en Zambie ainsi que de lourdes peines de prison pour un chroniqueur et une influenceuse au Mali. Bienvenue encore une fois à l'écoute de ce programme que nous commençons avec l'actualité de l'Église.
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3: Solidarité spirituelle et proximité avec tous ceux qui souffrent des conséquences du séisme en Indonésie sont les mots de soutien du pape Léon XIV adressés dans un télégramme signé du cardinal secrétaire d'État du Vatican Pietro Parolin aux sinistrés indonésiens deux jours après la violente secousse de magnitude 7,7 qui a touché de plein fouet l'île de Flores à l'est du pays. Un bilan provisoire fait état de 68 morts et 213 blessés. On compte aussi près de 13 000 personnes sans abri et 900 bâtiments détruits. Les opérations de secours se poursuivent et vont s'installer dans la durée. L'Église déploie son réseau et ses volontaires. Jean-Charles Puzolu.
5: L'Église indonésienne est mobilisée depuis les premières heures qui ont suivi le séisme de samedi. Sur l'île de Flores, la plus touchée par les violentes secousses du 15 août, l'évêque de Ruteng trouve malgré tout des mots d'encouragement. Au milieu des bâtiments en ruine, Mgr Siparius Ormat assure qu'un nouveau jour se lèvera dans l'obscurité du séisme. Et ce ne sont pas que des mots. Plusieurs diocèses se mobilisent et avec la Caritas, des bénévoles portent secours aux personnes sinistrées. L'intervention de la Caritas s'organise dans un esprit de fraternité et de solidarité et selon un principe, une église, une réponse. Explique le père Freddy Rantetaruk, directeur de Caritas Indonésie. Les paroisses participent activement et collectent des informations qui remontent dans les diocèses afin de coordonner au mieux les actions urgentes à entreprendre. Les bénévoles de Caritas ont évacué les patients d'un hôpital de Ruteng et monté des tentes pour les accueillir. L'accès à l'eau potable, l'aide alimentaire et l'hygiène sont les autres chantiers en cours. Dans le diocèse de Ruteng, outre les habitations, plus de 50 églises et la cathédrale ont été endommagées. À la demande de l'évêque, les messes sont dorénavant célébrées en extérieur.
3: Le cardinal Pietro Parolin s'est rendu en Sicile le 16 août en tant que légat pontifical du pape pour présider les célébrations du 9e centenaire du retour des reliques de Sainte Agathe, martyr à Catane. Il a présidé dimanche soir une veillée de prière à Aci Castello où les restes mortels de la sainte avaient été débarqués avant d'être transportés à Catane. Les restes mortels de la sainte tuée sous la torture alors qu'elle était encore adolescente au IIIe siècle pour n'avoir pas renié sa foi lors des persécutions antichrétiennes déclenchées par l'empereur romain Dèce avait été emportée à Constantinople par les Byzantins au XIe siècle, lors d'une campagne contre les Sarrasins. 86 ans plus tard, elles furent ramenées en Sicile, débarquées à Aci Castello après une brève escale dans les Pouilles. Les reliques furent transportées en procession à Catane le 17 août 1126. En Tunisie, les chrétiens ont célébré la solennité de l'Assomption selon leurs propres traditions et cultures. À la Goulette, les célébrations se sont déroulées le samedi 15 août avec la traditionnelle procession de la Madone de Trapani. Cette tradition trouve son origine chez les pêcheurs siciliens qui se sont installés à la Goulette au 19e siècle. Ils portaient la statue en direction de la mer, demandant à la Vierge Marie de bénir les eaux, de protéger les pêcheurs et de leur accorder une pêche abondante. Au fil du temps, la procession est devenue partie intégrante du patrimoine commun de la ville, attirant des chrétiens, des musulmans et des personnes issues de différents milieux culturels. Cet événement annuel transcende le cadre strictement catholique pour s'affirmer comme un symbole majeur de coexistence interculturelle et interreligieuse. L'édition 2026 a été marquée par la messe solennelle célébrée à l'église Saint-Augustin et Saint-Fidèle et présidée par Mgr Nicolas Lenourd, archevêque de Tunis. Après la messe, la statue de la Vierge Marie a été portée dans les rues, tandis que les fidèles se rassemblaient pour célébrer l'Assomption. Avec l'abbé Jean-Pierre Siémé, prêtre, théologien et chercheur originaire du diocèse d'Idiofa en République démocratique du Congo, revenons sur la définition de la solennité de l'Assomption pour les chrétiens du continent africain. Professeur dans plusieurs universités pontificales et membre de l'Académie pontificale mariale internationale, l'abbé Siémé présente Marie comme celle qui a précédé les croyants auprès du Christ. On l'écoute.
6: La définition de l'Assomption est partie de ce que nous appelons la foi du peuple. Saint son fidélion. Les Africains expriment dans leur simplicité leur joie, leur affinité à Marie, leur mère. Partant de ce fait-là, nous pouvons comprendre le mystère de l'Assomption. Parce que nous croyons tous, au moins les Africains chrétiens, en la vie éternelle, l'au-delà. Et Marie est déjà là-bas avec le Christ, c'est notre chemin. Comme nous pensons à nos ancêtres, du point de vue traditionnel, mais du point de vue chrétien, Marie est là, elle nous attend. Je crois que les Africains peuvent toujours continuer en croyant que Marie est là, c'est toujours notre espérance. N'oublions pas que la dernière partie, Ecclesia in Africa, c'était dit justement, Marie est l'étoile de l'évangélisation pour l'Afrique, Marie est notre espérance, c'est ce qu'avait écrit le pape Jean-Paul II pour l'Afrique. Partant de cela, nous pouvons voir comment les Africains peuvent développer ces dogmes de l'Assomption et vivre pleinement la joie d'avoir notre maman qui nous a précédés au ciel pour qu'un jour nous puissions aller la rejoindre et vivre avec la grande joie ensemble avec elle.
3: Abbé Jean-Pierre Siémé, professeur et membre de l'Académie pontificale mariale internationale, propos recueillis par Augustine Asta.
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3: En République démocratique du Congo, l'épidémie d'Ebola qui se propage à une vitesse inédite est devenue lundi la plus meurtrière de l'histoire de ce pays, dépassant en 3 mois les 2300 morts recensés lors de la flambée de 2018-2020. L'épidémie est la plus rapide jamais enregistrée et tue une personne toutes les 30 minutes, selon le chef des affaires humanitaires de l'ONU. Aucun vaccin ni traitement spécifique n'est pour l'instant disponible pour le variant Bundibugyo en cause dans l'épidémie. Au Mali, le chroniqueur Mohamed Youssouf Batili et l'influenceuse Rokia Doumbia ont été condamnés lundi chacun à 10 ans de prison, dont 3 avec sursis par un tribunal de Bamako. Ils étaient poursuivis pour association de malfaiteurs et atteinte au crédit de l'État à travers les technologies de l'information et de la communication, à la suite d'une émission consacrée à la hausse des prix et aux difficultés économiques des Maliens. Des forces loyales à Abdiaziz Laftagarène, gouverneur déchu de l'État somalien du Sud-Ouest, ont attaqué lundi à l'aube la ville de Baïdoa, dont ils ont finalement été repoussés. L'armée fédérale somalienne avait pris fin mars le contrôle de Baïdoa en chassant le gouverneur de l'État du Sud-Ouest, Abdiaziz Laftagarène, sur fond de tensions croissantes entre le gouvernement fédéral du président Hassan Cheikh Mohamud et plusieurs États fédérés. La police zambienne a arrêté plusieurs figures de l'opposition le jour des élections présidentielles et parlementaires lors d'un raid visant une milice présumée. C'est ce qu'a annoncé avec plusieurs jours de retard le gouvernement dans un communiqué qualifié lundi de fallacieux et totalement faux par le principal parti d'opposition. Dimanche, le président sortant, Hakainde Hichilema, totalisait près de 59% des voix après le décompte de plus de la moitié des circonscriptions suite au scrutin du 13 août, selon des résultats publiés dimanche par la commission électorale.
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3: Entre mondialisation, nouvelles technologies et mutations sociales, comment les jeunes Africains peuvent-ils préserver leurs racines tout en participant à la construction du monde de demain? Dans cet entretien accordé aux médias du Vatican, le père Pierre Kabo Monkichi analyse les défis auxquels la jeunesse africaine est confrontée, à savoir le chômage, l'émigration, la pauvreté. Il met également en lumière sa créativité et sa résilience, ainsi que les richesses culturelles et spirituelles de l'Afrique pour penser un avenir meilleur. On l'écoute.
7: Les jeunes Africains, aujourd'hui, vivent dans une tension créatrice entre leur tradition, la modernité, la postmodernité et la tardmodernité qui est aujourd'hui signée par l'intelligence artificielle, par exemple. Les jeunes Africains sont profondément connectés au monde global grâce aux nouvelles technologies, tout en restant avec les pieds sur terre dans leurs racines culturelles, dans leurs racines familiales et dans leurs racines spirituelles. Beaucoup cherchent à découvrir leur identité africaine, non comme un obstacle à la modernité, mais comme une richesse pour construire l'avenir.
8: Est-ce qu'on peut se permettre de dire que le jeune Africain aujourd'hui connaît sa culture?
7: C'est inévitable, même si le contact a été fort entre la culture occidentale, de la globalisation, à travers les moyens comme Internet, comme Facebook, comme YouTube, X, ainsi de suite. La tradition, la culture africaine a connu ce contact, de manière d'ailleurs très forte. La mondialisation, avec sa structure du gain, de la consommation, elle a frappé la culture africaine de plein fouet. Ils connaissent la culture africaine, mais ils sont confrontés à cette rencontre où, exactement, nous devons être de ceux-là qui les aident à savoir discerner Quelles sont les valeurs humaines qui pourraient s'interconnecter afin que ces jeunes puissent devenir vraiment l'avenir d'un monde beaucoup plus réconcilié.
8: Quels défis et quelles espérances portent-ils ces jeunes-là, monsieur l'abbé?
7: Les défis sont vraiment nombreux. Le chômage, l'émigration forcée, la pauvreté, les conflits, les crises éducatives et les influences des modèles culturels parfois éloignés de la réalité et de la réalité locale africaine. Mais leur plus grande force est l'espérance, l'enthousiasme des jeunes Africains. Ils possèdent une énergie créative et créatrice remarquable, un sens de la résilience et une foi, je dirais, profonde. Parce qu'au-delà de leurs contradictions, ces jeunes gens, quand ils sont à l'œuvre les uns envers les autres, on a l'impression qu'ils ont l'évangile qui circule dans leurs veines. Ils croient encore que l'avenir peut être transformé et que les difficultés ne sont pas une fatalité.
8: Pourquoi l'avenir du monde passe aujourd'hui par l'Afrique?
7: Parce que l'Afrique représente aujourd'hui l'un des plus grands réservoirs d'énergie humaine, l'un des plus grands réservoirs de vitalité culturelle, l'un des plus grands réservoirs de dynamisme spirituel du monde. Il s'agira de se référer au pape François, d'heureuse mémoire, lorsque, à l'occasion de son voyage apostolique au Congo République démocratique, désigne l'Afrique comme étant le poumon spirituel du monde. Il suffira aussi de se référer à l'homélie du Saint-Pape Paul VI à Kampala. Lorsque regardons à la culture africaine, il dit « Ça, c'est une culture capable de pouvoir prêter les ailes à l'Évangile pour que les valeurs qui vibrent au-dedans de cette culture puissent être élevées à patrimoine universel du monde. »
3: C'était le père Pierre Kabongo-Nkichi dans des propos recueillis par Jean-Paul Kamba.
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3: Chers amis, c'est la fin de ce programme que Marie-Josée Mwando-Boboalo a eu le plaisir de vous présenter. Au revoir et à très bientôt à l'écoute de nos prochaines éditions. Laudetur Jesus Christus.

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Confions-nous à l'intercession de la Vierge Marie. Au nom du Père, et du Fils, et du Saint-Esprit. Amen. Je vous salue Marie, pleine de grâce. Le Seigneur est avec vous. Vous êtes bénie entre toutes les femmes, et Jésus, le fruit de vos entrailles, est béni. Sainte Marie, Mère de Dieu, priez pour nous pauvres pécheurs, maintenant et à l'heure de notre mort. Amen. Notre-Dame du Oui, Notre-Dame de la Vie, priez pour nous. Au nom du Père et du Fils et du Saint-Esprit. Amen. Chers et frères, aujourd'hui, nous allons aborder la question des questions que Jésus pose autour des exorcismes. Alors, la question sera exorcisme avec Jésus, comment chasser les esprits impurs? Vous le savez, ces catéchèses reprennent, j'ai envie de dire l'une après l'autre, mais comme il y en a beaucoup, il y en a plus de 80, donc sur 20 catéchèses, j'ai rassemblé par groupe, selon des thèmes, les questions de Jésus. Hein, Jésus pose des questions, et on a vu cette pédagogie particulière de Jésus, pédagogie liée à son peuple, qui est aussi le nôtre, hein, d'entrer dans le mystère par la question, et non pas par l'affirmation. D'entrer en se posant des questions, c'est-à-dire en mettant son cœur à la disposition de l'enseignement de Dieu, de ce que Dieu a à nous dire. Hein. Se poser une question, c'est finalement se tourner vers l'autre. Poser une question à l'autre, comme un garçon qui drague une fille, j'ai envie de dire, et qui dit « alors, tu habites chez tes parents ?» Enfin, quelque chose de ce genre. C'est une façon, voilà, de se tourner vers celui ou celle que l'on désire. Et de même, donc, le croyant se tourne vers Dieu pour lui poser des questions, ou Dieu lui-même nous pose des questions. Donc, Jésus nous pose des questions. Alors, on avait vu la dernière fois, qui parle à mon âme? Question, hein? Jésus ou Satan, qui parle à mon âme? Alors, on avait vu un certain nombre de questions que Jésus posait. Le royaume de Dieu, de Satan, dit-il plutôt, est-il divisé? Hein, on avait vu que en matière spirituelle, pour le chien, pas qu'à guérir, mais aussi chien. Hein, c'est pas par le démon qu'on est guéri des démons. Hein, tous les gens qui vont chez des quimboiseurs, des gars des affaires, etc., parce qu'ils ont des infestations démoniaques, ils sont sûrs de tomber plus bas. Ils peuvent ressentir une fausse paix à un moment donné, mais ils sont sûrs de tomber beaucoup plus bas. Ensuite, on avait vu qui expulse les démons. Question de Jésus. Hein, ne doit-on pas ligoter un homme fort? Pourquoi ne reconnaissez-vous pas mon langage? Pourquoi vous ne me croyez pas, dit-il à des hommes qui cherchent Dieu? Hein, pourquoi cette volonté de dire que c'est le démon, d'aller jusqu'au bout, de dire que c'est par le démon que Jésus expulse les démons? Hein, et il va leur affirmer, votre père c'est le diable. Alors, et vous commettez, dit-il, un blasphème contre l'Esprit Saint. Ce sont des questions fortes que nous avons abordées la dernière fois, et cela nous a amené à réfléchir sur qui parle à mon âme. Hein. Mon âme, d'abord, elle est influençable. Elle est un sanctuaire qui peut être fermé comme un coffre-fort, mais le coffre-fort a une porte pour qu'on puisse y mettre quelque chose. Et donc, c'est la question du combat spirituel. Il y a de chaque côté de mon âme, ou même jusqu'à l'intérieur de mon âme, des entités différentes qui parlent, qui sont normales. Le monde, par exemple, me parle, les médias me parlent, mon prêtre me parle, la parole de Dieu me parle. Mais encore d'autres doctrines viennent jusqu'à moi, viennent jusqu'à mes oreilles et donc jusqu'aux oreilles de mon cœur. Et donc il y a ce choix, et c'est moi qui, avec ma volonté, ouvre ou ferme le sanctuaire de mon cœur. Sauf que parfois, évidemment, il y a des influences. C'est ce qu'on appelle la tentation. Hein, la tentation du démon, cette égolâtrie, cette illusion du démon qui me fait tomber dans des pièges, c'est un prestidigitateur, un illusionniste, qui me fait pas voir jusqu'où va aller mon péché. Et d'ailleurs, il ne me le présente pas comme un péché, mais comme une bonne chose. Hein. Si nous faisons le mal, souvent, c'est à raison de bien, parce que nous croyons que c'est bien et qu'il le faut à ce moment-là, que ça va nous procurer plaisir, etc. Voilà.
Ça, c'est la première chose de la tentation. Mais notre vraie question de la semaine dernière, c'est pas celle-là, parce que la tentation, bon, après tout, nous, les bons croyants qui cheminons, nous savons, nous n'allons pas tomber tout le temps. Quand on est jeune, on tombe dedans, mais quand on vieillit, on voit les choses, on a cheminé. Et pourquoi les pharisiens sont-ils, parce que eux, ils ne sont pas sujets à la tentation. Et autre chose, il y a quelque chose de plus grave que j'ai appelé l'obnubilation. Hein, lorsque on a une idole, mais une idole pour une bonne cause. Hein, pour une bonne cause, une sorte d'obstination, de radicalisation dans le mauvais sens du terme. Hein, non pas de la radicalisation dans l'amour, ça c'est nous sommes radicaux dans l'amour, il n'y a pas de compromis, voilà. Hein, quand on est catholique, on ne fait pas de compromis, les catholiques modérés, ça n'existe pas dans l'amour. Par contre, la radicalisation pour les choses de Dieu. Alors, on trouve des gens qui sont capables de tuer au nom de Dieu. Comme dit le pape François, c'est blasphématoire. Des gens qui peuvent emprisonner au nom de la liberté. Des gens qui peuvent chasser les autres au nom de la miséricorde. Vous voyez, tout ça, pour être aussi contradictoire et aussi malade, ça ne peut venir que de Satan. Et c'est de ça, et pour ça que Jésus dit aux pharisiens, vous êtes les fils du diable. Voilà. Alors donc on a parlé donc de Satan la dernière fois, donc de sa nature, qu'il est une créature puissante du fait qu'il est un pur esprit, mais qu'il n'est qu'une créature. Il ne peut pas, Satan, empêcher le royaume de Dieu de grandir. Il peut entraver, etc. Hein. Son nom, eh bien c'est le Satan, le mauvais, l'ennemi, l'accusateur, l'adversaire, le diffamateur, le diable, celui qui se jette en travers. Et on a évoqué la figure de Tullius Detritus dans Astérix, hein, dans la zizanie, ce petit bonhomme vert d'âtre qui essaie de semer la zizanie et la guerre entre les gens. Hein. Il y en a beaucoup, hein, de Tullius Detritus invisibles souvent dans notre pays. Il peut causer des dommages, mais il peut pas empêcher l'édification. Hein. C'est comme l'ivraie dans le champ. Elle est embêtante, mais elle peut pas empêcher au bon grain de pousser. Hein, dans nos vies, dans nos cœurs. Enfin, son action de pervers, d'homicide, de père du mensonge, de séducteur, d'auteur du péché et de la mort. Et puis, quelqu'un a posé une très bonne question. J'aurais dû l'aborder dans la catéchèse sur l'antéchrist. Et on l'a abordé à travers cette imposture qui est décrite dans le numéro 675 du catéchisme de l'Église catholique. Aujourd'hui, donc, l'exorcisme, et la question c'est, avec Jésus, comment chasser les esprits impurs ? Hein, on reste dans le thème, la fois d'avant, on avait abordé le discernement. Comment chasser les esprits impurs ? Alors, question de Jésus, de quoi discutiez-vous en chemin ? De quoi discutiez-vous avec eux ? Pardon. On a cette grande scène, vous savez, de ce jeune homme qui avait un démon, qui ressemble beaucoup à l'épilepsie, mais c'est un démon cette fois-ci, et les disciples n'arrivent pas. Et quand Jésus arrive, il trouve le disciple en train de se disputer avec des scribes, toute une foule, etc. Il dit, mais de quoi vous disputiez ? Hein ? Et ensuite, quand on explique à Jésus, ben voilà, on n'a pas réussi à expulser, il se fâche et dit, engeance incrédule. Hein, jusque à quand serai-je auprès de vous ? Jusque à quand je vous supporterai-je ? Hein ? Apportez-le-moi. Alors voilà. Et puis quand le jeune homme arrive, Jésus dit au père de l'enfant, depuis combien de temps cela lui arrive ? Donc vous voyez, il pose une question, donc on abordera cette question. Et puis ensuite, dans la guérison du démoniaque de Génézareth, Jésus interroge, vous savez, le démon lui-même, il dit, quel est ton nom ? Quel est ton nom ? Il lui pose la question au démon. Alors on va se demander pourquoi. Hein, c'est là que le fameux démon lui répond « Nous sommes légions parce que nous sommes beaucoup. Hein, » et il se jette dans les ports, etc. Bon. Première réponse, vous savez, il y a trois types de réponses. Hein. Les réponses évidentes, les réponses réfléchies, hein, on remâche un peu la question, et puis ensuite une ouverture théologique parmi d'autres. Cette fois-ci, j'en ai deux, je vais essayer d'arriver jusqu'au bout. La réponse évidente à toutes ces questions, c'est que quelque chose ne va pas. Quelque chose ne va pas, il y a un trouble. De quoi disputiez-vous avec eux ? Hein, il y a du trouble, on parle de l'incapacité des disciples à chasser cet esprit impur. Mais pourquoi Jésus ne sait-il pas de quoi il parle ? C'est Jésus. Pourquoi il leur pose cette question ? Quand Nathanaël est sous le figuier, il le voit. Donc pourquoi Jésus ne sait pas de quoi il parle en chemin ? En général, il sait très bien les pensées du cœur de chacun. Hein ? Est-ce qu'il veut qu'il fasse un aveu ? Hein, ils vont le faire d'ailleurs. Hein? Est-ce qu'il y a aussi une sorte de présence, une diffusion hein, de la présence démoniaque dans la relation houleuse entre Jésus, entre les disciples et la foule, entre les personnes hein? On sent que le démon qui est dans l'enfant, est-ce qu'il s'est diffusé ? Voyez ? Est-ce qu'il s'est diffusé ? Parce que la foule se dispute autour de lui, les gens sont excités. Après, Jésus s'énerve. Hein?
En gens incrédules, leur répondit, jusqu'à quand serai-je auprès de vous? Jusqu'à quand vous supporterai-je? Mais d'ailleurs, à qui, pourquoi Jésus s'énerve? C'est bizarre. Pourquoi il dit pas bon, allez, mais très bien, vous inquiétez pas, je vais régler ça. D'ailleurs, c'est ce qui se passe un peu plus loin. Lorsque les disciples viennent lui dire, mais pourquoi on n'a pas réussi? Il leur répond calmement, il y a des démons que l'on ne chasse que par le jeûne, hein, et la prière. Donc il répond, il est tout calme. Pourquoi là, il y a une sorte de, on sent qu'il est tendu. À qui parle-t-il? Aux disciples? Est-ce qu'il est en train de, pardonnez-moi l'expression, mais d'engueuler les disciples en disant, mais oh, toute cette chose que vous avez appris, est-ce qu'il parle à la foule? Hein, vous me, voilà. Est-ce qu'il parle au père de l'enfant? Est-ce qu'il parle à l'enfant? Est-ce qu'il parle à tous les gens qui sont là, toute sa génération? Quand est-ce que je vais vous supporter? Parce que vous vous appelez par vos attitudes, vous faites tomber sur vous des esprits impurs. Hein? Ou bien est-ce qu'il parle aux démons? Voilà. On sent qu'il y a une sorte de mélange à ce moment-là, s'il s'énerve en général, c'est d'où la deuxième question. Jusqu'à quand je vais vous supporter? Non, c'est pas, c'est, Jésus, on voit mal Jésus s'énerver devant les gens. Enfin, pourquoi y a-t-il cette tension soudaine là, qu'on ressent? Depuis combien de temps cela lui arrive, dit Jésus au père de l'enfant? Depuis son enfance. Hein? Mais pourquoi Jésus pose cette question? Hein, est-ce qu'il a besoin d'éléments rationnels, un peu comme un médecin, il a besoin de comprendre. Hein, depuis combien de temps vous toussez, hein? Ah, vous avez le coronavirus, hein? Bon, Et il l'interrogeait, quel est ton nom?

Quand on regarde bien, deuxième partie, les réponses réfléchies, on sent que à chaque fois, la question de Jésus a pour but de ramener la raison. On revient à la raison. La présence de l'esprit impur trouble et brouille la raison humaine. C'est ça le but de l'esprit impur. Brouiller la raison, on ne voit pas très bien la vérité, on n'arrive pas à la discerner. Quand quelqu'un est tourmenté, cette personne fait des choses complètement irrationnelles, bizarres. Il y a des cris qui sont poussés, la personne se jette par terre, fait un silence, on dirait qu'elle est morte, ou au contraire, c'est un énergumène, c'est-à-dire quelqu'un rempli d'énergie qui part dans tous les sens. Il y a une énergie en lui, il y a des voix qui sortent, des forces soudaines, des révélations. Enfin, tout ça est des insanités, des blasphèmes, de l'automutilation. Et vous voyez, tout ça n'est pas rationnel, on ne comprend pas, on n'arrive pas à comprendre. Mon Dieu, qu'est-ce qui lui arrive? Il est devenu fou, il est devenu folle, qu'est-ce qui lui arrive? Vous voyez, la raison, voilà. Et l'entourage aussi est impacté. L'entourage entre dans une inquiétude, dans une peur. Il y a des énervements, du stress, de l'agitation. Quelque chose ne va pas. On a vu cette foule qui se dispute. Les disciples eux-mêmes sont rentrés dans la dispute, dans l'excitation. On n'est pas quiet, on ne va pas bien. Qu'est-ce qui arrive? Alors, on peut dire, c'est parce qu'il y a un esprit impur qu'il y a un énervement, mais on peut dire aussi l'inverse. Quand il y a des énervements, des troubles, des guerres, des décisions, des divisions, etc., c'est le signe qu'il y a un esprit impur. C'est le signe qu'on n'est pas dans l'esprit de Dieu. Le trouble lui-même est le signe de la présence du Satan. Le trouble dans un cœur, le trouble dans une communauté, le trouble dans une famille, le trouble dans un couple, le trouble dans une, etc., etc., dans une société. Et le signe de la présence de l'esprit impur, vous me voyez arriver avec mes gros sabots, mes gros godillots, à la Martinique. Il y a le signe d'esprit impur dans ce pays en trouble. En guerre, enfin, avec des troubles qu'on ne comprend pas. Ça devrait être, comme dit Aimé Césaire, un paradis. Enfin, il dit quelque part, j'habite un paradis raté. Absurdement raté, dit-il. Absurdement raté. Et il me rajoute, c'est pire que l'enfer. Un paradis qui est absurdement raté. Et là, il faut se dire pourquoi notre pays est-il un paradis absurdement raté. Ça devrait être un paradis. Il y a des serpents. Qu'est-ce qu'ils font là? C'est parce qu'il y a la présence d'esprit impur. Dans les cœurs, dans les familles, dans les, etc., des choses qui traînent, qui ne vont pas. Et Jésus lui-même, du coup, est troublé. Et on comprend l'énervement de Jésus parce que dans son cœur d'homme, il est 100% homme, Jésus. Donc, il vit, toute notre vie humaine en toute chose excepté le péché. Or, le trouble face à l'esprit impur n'est pas un péché. C'est comme quand il manque d'eau, il a soif, il dit j'ai soif, ou il a faim, parce qu'il a un corps d'homme, il est 100% homme, et c'est pas un surhomme, c'est 100% homme, et 100% Dieu. Et donc, à la fois, vous savez, comme à Gethsémani, il pleure devant la souffrance, mais en même temps, son âme humaine pleure devant la souffrance, mais l'Esprit de Dieu, qui est lui-même aussi, sait cette souffrance. Et veut entrer dans la souffrance pour nous sauver. Ben là aussi, on sent que son cœur est troublé, son cœur d'homme face à cette dispute, ce trouble, la présence de l'esprit impur. Puis en même temps, il y a cette assurance, cette présence de l'esprit de Dieu. Il est la seconde personne de la Trinité. Et on voit bien que toutes les questions de Jésus conduisent à une chose, revenir à la raison. On revient à la raison. La question 1, de quoi vous disputiez là? Ça veut dire calmez-vous. Du calme. De quoi vous disputiez, là? On ramène la raison, on va discuter. Eh bien, nous disputions parce qu'on sent que l'excitation est montée, Calmez-vous. De quoi vous disputiez? La deuxième question, en gens incrédules, etc., ça veut dire, vous vous laissez avoir. Vous êtes en train de vous laisser avoir. Réfléchissez un peu, là. Réfléchissez. Ne vous faites pas avoir par vos passions, vos pulsions, vos instincts. Là, on vous agite quelque chose devant vous, vous courez un peu partout, vous êtes affolé. Oh, oh, oh, plus d'affolement. Voilà, réfléchissez. La troisième question, lorsque Jésus dit depuis combien de temps ça lui arrive, un peu comme un médecin, on sent que là aussi ça veut dire, bon, on va poser un diagnostic, et ça calme.
Hein, quand j'ai exercé des fonctions d'exorcisme plus régulièrement qu'aujourd'hui, voilà, c'est une question qu'on pose. Alors, on ramène à la raison. À quel moment ça t'arrive?

0: Et comment ça t'arrive? Sinon, la personne arrive, ou l'entourage est excité, affolé, les gens pleurent, crient, ils ont peur, enfin, etc. On ramène à la raison, on pose des questions, hein. Et on mesure les choses. Voilà. Déjà, c'est une première victoire sur le trouble. Question 4. Lorsqu'il dit au démon, quel est ton nom? Eh bien, il oblige Satan, qui est un menteur, à dire la vérité. Ah, là, déjà, vous voyez. Satan, c'est un menteur qui jette le trouble. Hein, j'ai connu une fois quelqu'un qui a dit, qui t'a fait ça? Qui t'a jeté un sort? Et là, la personne répond, c'est un tel. Et là, je vois les gens qui disent, mon Dieu, mais c'est cette personne-là, c'est notre ami. Oh, c'est lui qui a jeté un sort à notre enfant. Je dis, mais non, mes enfants, Satan ment pour vous troubler. On voit sur le trouble. Hein? Si la réponse était la vérité, les gens ne seraient pas troublés, par la vérité ne trouble pas. Hein, c'est peut-être un mensonge quand je pense à tous ces gens qui vont voir des Quimbroisiens. Et le Quimbroisien dit, oui, c'est ta voisine, ta belle-sœur, ta cousine qui a fait ça sur toi. Alors la personne sort de là, elle est prête à coup. Elle a trouvé, ça y est, elle a la réponse. C'est Manzelle qui m'a fait ça, monsieur qui m'a fait ça. Mais c'est pas vrai, c'est un mensonge. Le démon se frotte les mains, dit, regarde l'imbécile. Hein, il croit que c'est lui qui a fait ça, que c'est un autre. C'est un mensonge. Et du coup, il rajoute de la haine au trouble, etc. Il se frotte les mains. Et les gens sont persuadés que c'est vrai, que c'est un tel qui a fait ça. Il y a un meurtre, il y a des meurtres, il y a des crimes pour ça, des divisions au moins dans les familles, vous voyez. Inversement, la paix du Christ est la seule victoire sur le trouble satanique. Hein, et je pourrais vous citer par exemple dans Hébreux 12:15, hein, veillez à ce que personne ne soit privé de la grâce de Dieu, à ce qu'aucune racine amère ne pousse des rejetons, hein, et ne cause du trouble. Vous voyez, c'est la grâce de Dieu qui calme le trouble. Que votre cœur ne se trouble pas, dit Jésus en Jean 14, 1. Hein, que votre cœur ne se trouble pas. Croyez en Dieu, vous croyez en moi. Je vous laisse la paix, je vous donne ma paix. Que votre cœur ne se trouble point. Jean 14 aussi. Hein, on a ça là pendant la messe. Hein. Et puis, bien sûr, le grand texte de Galates 5 qu'il faut connaître par cœur. 16, 23. Hein, laissez-vous mener par l'esprit et non pas par la chair. Hein? Vous savez ce que produit la chair, la haine, la discorde, la jalousie, l'emportement, la dispute, les dissensions, les scissions, les idolâtries, etc. Et on voit bien, tout ça, c'est l'esprit impur, hein, qui envahit la chair. Et puis de l'autre côté, l'esprit de Dieu qui apporte la joie, la charité, la paix, la longanimité, la bonté, la confiance, la douceur, la maîtrise de soi. Vous voyez? Et donc, voilà. Toutes les réponses de Jésus, toutes les questions de Jésus ramènent la raison. Et la raison amène la paix. La vérité vous rendra libre. Voyez. Alors maintenant, une ouverture théologique. Première ouverture théologique, la question de l'exorcisme dans l'Église. Alors avant de parler, très peu, hein, j'ai fait d'autres conférences là-dessus, il y en a d'autres à droite, et puis c'est pas ce qu'il y a de plus passionnant, parlons des formules exorcistes courantes dans l'Église. En fait, on peut dire que tout le dispositif de l'Église, l'annonce de la parole de Dieu, les sacrements, bien sûr, les sacramentaux, c'est quoi un sacramental? Ce sont des prières, des signes, comme le signe de croix, les médailles, etc. Tous les sacrements, les bénédictions, bien sûr, tous les sacramentaux sont exorcistes. C'est-à-dire, ramène la paix, la confiance, nous rassure face aux divisions. Lorsque je vais bénir une salle de réunion où il y a des disputes en permanence, pour que la paix du Seigneur puisse habiter cette maison. Quand vous entrez dans une maison de Jésus, dites la paix dans cette maison. Et à ceux qui l'habitent, s'il y a là un ami de la paix, elle ira reposer sur lui. Vous voyez ? Hein, ces paroles de bénédiction, quand on dit « Visite-nous, Seigneur, protège-nous pour sanctifier nos âmes, délivre de l'ennemi hein, notre maison, que tes saints anges viennent l'habiter pour la garder dans la paix. » Cette prière des complices que j'ai reprise pour la prière d'Ecclésiam 2020, hein, c'est une prière exorciste au sens qui chasse l'esprit du trouble, qui ramène la confiance tout simplement. « Oui, Seigneur, tu es présent, tu es là, tu es dans nos vies. » Le nom de Jésus, prononcer le saint nom de Jésus, voyez, la prière des anges. Hein, que tout esprit loue le Seigneur. C'est la fin du psaume 50, le dernier verset du dernier psaume qui résume tout le psautier et même toute la Bible, figurez-vous. En un verset, c'est la puissance de la pensée biblique, ce verset du psaume 50, parce que les psaumes sont déjà, sont les cantiques, les louanges d'Israël, résume déjà toute l'écriture. Avant, au temps de Jésus, les gens ne savaient pas lire, mais ils connaissaient par cœur tous les psaumes. Eh bien, ils avaient tout le mystère, toute la révélation. Eh bien, ce dernier verset, que tout esprit loue le Seigneur, résume. Et en même temps, par ce verset, on appelle tous les esprits bienheureux, que tout esprit vienne à moi, Et donc, on chasse aussi tout esprit mauvais qui ne loue pas. Et louer Dieu est une est un acte exorciste, hein, qui chasse de nous le trouble, la dispute, la etc. Hein, la vraie louange, la louange dans le Seigneur. Hein, elle chasse immédiatement tout esprit mauvais dans une maison, dans un couple, dans une famille, dans un quartier, etc. La paix soit avec vous, dit Jésus. Allez dans la paix du Christ, c'est ma paix que je vous donne. Toutes les salutations à la messe, et la salutation du Christ après la passion, après la résurrection. Après le Notre Père, vous allez compter, il y a 7 fois le mot paix. Hein? Par le ministère de l'Église qu'il vous donne, ça c'est dans l'absolution. Délivre-nous de tout mal, Seigneur, donne la paix à notre temps par ta miséricorde, libère-nous du péché, rassure-nous devant les épreuves dans cette vie où nous espérons le bonheur, etc. Et puis ensuite, c'est la paix que je vous donne, c'est ma paix, etc. Et ensuite, la paix soit avec vous, agneau de Dieu qui enlève le péché du monde, donne-nous la paix. Donc entre la communion et le Notre Père, il y a 7 fois le mot paix. Et tout ça, c'est une prononciation d'exorcisme, tout simple, c'est courant, voyez. Mais en même temps, ça fait son effet si cela arrive dans un cœur, dans des cœurs qui sont prêts à recevoir la paix. Bon, le « Je vous salue Marie » avec le nom de Jésus, la croix du Christ, le signe de croix, la formule de l'absolution, hein, par le ministère de l'Église, qu'il vous donne le pardon et la paix, et moi je te pardonne tous tes péchés, etc. Tout ça, ce sont des formules d'exorcisme, on peut dire, puisque par la paix du Christ, on chasse le trouble, la dispute, on rassure, et seule la paix du Christ peut apporter cela. Et on peut résumer le grand exorcisme en disant que c'est toujours, ce sont des prières très simples, hein, il n'y a pas de cris, ça n'existe pas du tout, ce sont des prières très rationnelles, ce sont des prières de la parole de Dieu que l'on lit tous les jours, que le prêtre prononce, et ça suffit largement, je peux vous le garantir, je l'ai vu de mes yeux vus, à énerver profondément l'ennemi. Et que le rationnel arrive contre l'irrationnel, la paix contre le trouble, le calme contre la violence, la liturgie contre le déchaînement, le rituel contre le tapage, l'ordre contre le désordre, la prière contre l'obscénité, la douceur contre la bestialité. Voilà une première ouverture théologique et pratique, liturgique si vous voulez, des questions de Jésus. J'aimerais revenir sur une deuxième réflexion, c'est la réflexion du pape Benoît XVI dans son discours à Ratisbonne. Je vous explique, vous savez, justement c'est un discours qui a déchaîné une violence incroyable, notamment dans le monde musulman, mais avant ça dans certains médias qui ont attaqué profondément le pape Benoît XVI. Le pape Benoît XVI parlait au monde des sciences et il expliquait comment concilier la foi et la raison, l'intelligence des choses. Et il expliquait que ne pas agir selon la raison est contraire à la nature de Dieu. Dieu, quand il est venu dans le monde, s'est fait appeler le logos, la logique si vous préférez, l'intelligence. Au commencement était le verbe et le mot en grec c'est le logos, la logique. Dieu est logique. Dieu, Jean, dit le pape, a ouvert son prologue de son évangile, donc au commencement était le logos, au commencement était la logique, au commencement était la vérité, l'intelligence si vous préférez, le verbe. Hein? Le mot logos désigne, dit le pape, à la fois la raison et la parole. Une raison qui est créatrice, capable de communiquer, mais justement une raison qui donne la science, qui ramène les pieds sur terre. Hein? Les choses sont logiques, sont créées dans l'ordre, c'est ce qu'on appelle le cosmos. Hein? Le diable crée le chaos, le désordre, et Dieu a créé le monde dans le cosmos, la logique. Et il dit, si la question de Dieu est considérée comme en dehors de l'intelligence, et c'est ce qu'on a fait, hein? C'est très habile. Hein? Le diable a fait en sorte que les questions sur Dieu, la théologie, donc la logique sur Dieu, a été évacuée de l'université. On a l'impression que croire en Dieu, c'est purement privé, c'est ton truc, comme on croit au Père Noël ou à autre chose, qu'on fasse du yoga ou ceci, etc. C'est ton truc, c'est irrationnel, c'est les sentiments, c'est le truc, le guili-guili au bout du cœur, etc. Et donc, c'est très dangereux. Dieu devient quelqu'un de totalement imaginaire, d'arbitraire, d'irrationnel. La question de Dieu devient une question de passion, de sentiment, encore une fois. C'est dangereux, parce que Dieu devient, comment dire, hyper transcendant, c'est-à-dire tellement loin de nous que notre intelligence n'a plus accès à Dieu. Donc la seule chose qui a accès à Dieu, c'est une question de passion, comme les goûts et les couleurs. J'aime le rouge, j'aime le vert, moi j'aime pas, moi j'aime les pois, moi j'aime les rayures, les pantalons à rayures, etc. Vous voyez, il n'y a pas de rationnel, on peut dire que ceci ou cela est vrai ou faux, mais quand j'aime ça ou je kiffe ça, ou etc., on peut pas le dire. Et donc les questions de Dieu deviennent quoi? C'est une question de subjectivité. Chacun son opinion. Et dit-il le pape, lorsqu'on a réduit la science en disant que la seule chose qu'on peut appeler science, ce sont les mathématiques. Eh bien, ça engendre que tout ce qui n'est pas mathématique devient complètement subjectif. Chacun son opinion. Et donc, quand on a besoin, par exemple, des questions sur la vie, sur le respect, la dignité de l'homme, est-ce que c'est mathématique ou pas? Non. C'est quelque chose. Est-ce qu'on peut réfléchir dessus? Oui, dit le pape. Mais aujourd'hui, on a réduit la science à tout ce qui est raisonnable au sens mathématique seulement. Donc, du coup, c'est moi qui choisis où est la dignité de l'homme, de la femme, ou pas. C'est la majorité. Ben, nous sommes en Martinique, tenez, en Martinique, on avait choisi, il y a 170 ans, et dans les siècles passés, qu'un homme qui était réduit en esclavage n'était pas digne d'être libre. Est-ce que c'était vrai à l'époque? Mais pourquoi pas? Parce que c'est pas scientifique. C'est une question de pouvoir. Est-ce qu'on peut choisir demain qu'un blanc, qu'un noir, qu'un chinois, etc., est digne ou pas un homme, une femme? Qu'est-ce qui est digne? Qu'est-ce qui est bien? Qu'est-ce qui est mal? Chacun son opinion. Et du coup, lorsqu'on vote une loi à l'Assemblée nationale, eh bien, c'est l'opinion majoritaire, mais il n'y a aucune science. On peut choisir un truc et le lendemain, il n'y a rien qui est basé sur quelque chose, sur une réalité, notamment sur la nature. C'est uniquement la majorité. Alors, on arrive à quoi? Pourquoi je vous en parle? C'est parce que, du coup, lorsqu'on exclut la religion ou la morale de la raison, vous voyez, quand Jésus ramène à la raison face à l'esprit impur, eh bien, on a réussi aujourd'hui, et c'est une œuvre de Satan, à exclure de la raison tout ce qui est d'ordre moral, c'est-à-dire de l'agir des hommes, des lois que l'on vote, etc. Est-ce que c'est digne ou pas de voler les gens, à nous de choisir? Eh bien, ça veut dire qu'à ce moment-là, on a créé un royaume de Satan, un royaume de l'irrationnel, où la raison n'a plus rien à dire, à part ce qui est scientifique. Alors là, pour faire partir une fusée, et on fait des choix. On fait des choix, on va dire que, par exemple, c'est plus rationnel de fermer un hôpital par-ci, ou que des enfants puissent naître de telle façon et pas de telle autre, ou dans telle condition, si vous... Voilà, on peut faire tous les choix possibles, puisque ce n'est pas de l'ordre de la raison, mais du choix d'un sentiment, d'une impression, et on peut manipuler comme ça des foules, en leur disant ceci est bien, ceci est mal. Et on a vu la dernière fois le péché contre l'Esprit Saint, puisque uniquement ce qui est scientifique devient rationnel et scientifique au sens mathématique. Voilà une phrase, je finirai là-dessus, une phrase prophétique du pape Benoît XVI, et on l'a vu. Et Benoît XVI, rappelez-vous, est un Allemand. Donc il a vu comment l'irrationnel, le pire irrationnel, le nazisme, a pu naître dans le cœur des Allemands, qui était pourtant une société d'hommes bien éduqués, etc. Il a vu dans sa jeunesse, dans son enfance, et on connaît son histoire personnelle, comment son père avait éduqué lui, son frère et sa sœur, contre ce nazisme qui se présentait très rationnel, pour exclure ceux qui étaient désignés comme les coupables, qui étaient les Juifs. Et chaque société est capable de faire ça. Nous, en Martinique, on est capable de le faire, de désigner des coupables de façon irrationnelle, mais sans aucun rapport avec la vérité. Voilà, en disant, c'est celui-là, c'est celle-là, dans une famille. On l'a vu, comment on peut accuser sa belle-sœur parce que le quimboiseur a dit que, ou qu'on a l'impression que c'est ça. Voyez. Et ça, c'est la présence pure de l'esprit impur. On l'a vu, le déferlement de haine du nazisme est l'un des plus grands signes de tous les siècles de la présence du Satan et de l'action du diable en ce monde, hein, de celui qui déteste les hommes. Une raison qui reste sourde au divin et pousse la religion dans le domaine des sous-cultures inaptes au dialogue. Et si on dit c'est ta religion, c'est la mienne, on n'a pas à parler dessus, ben c'est la division. L'Occident est donc menacé par cette aversion pour les questions fondamentales de la raison, mon existence, qui est Dieu, etc., eh bien, cet Occident ne pourrait que subir un grand dommage. Hein, notre monde ne peut rentrer que dans une sorte de guerre, de haine, d'exclusion les uns des autres, de déchets humains, pardonnez-moi l'expression, en mettant des hommes exclus de la société, puisqu'au fur et à mesure, on sent que c'est le pouvoir de celui qui de façon violente prend le pouvoir, c'est lui qui gagne à la fin. Même s'il est minoritaire, même s'il représente une opinion complètement folle, c'est celui qui prend à ce moment-là le pouvoir. Et on le voit se dérouler sous nos yeux aujourd'hui dans le domaine politique, et c'est là une grande œuvre de l'ennemi du genre humain. Notre secours est dans le nom du Seigneur.
1: Monseigneur, le prince de ce monde, dit Jésus, est-ce à dire que Dieu a livré ce monde, la terre notamment, à Satan?
0: Livrer, le mot est trop actif pour être compris aujourd'hui. C'est d'ailleurs pour ça que dans le monde francophone, on a changé la traduction du Notre Père, hein. Ne nous laisse pas entrer en tentation. Le mot est trop actif, il est mal compris. Si on dit que Dieu a livré, c'est-à-dire qu'il l'a pris, il a fait un petit paquet cadeau, il a dit à Satan, tiens, je te donne ça, etc. Mais par contre, que le monde se soit livré lui-même à Satan, oui, je crois que la prophétie du pape Benoît XVI, il faut bien la comprendre. Et c'est pour ça qu'elle a suscité une violence, indirectement, à cause d'une citation qu'il avait faite à propos de, une citation très mal comprise, à propos de Mahomet, c'est-à-dire quelqu'un qui critiquait Mahomet, il l'avait cité pour dire l'inverse, mais ça avait été très mal compris, ou ça avait été très bien manipulé par CNN. Mais quand même, le texte était violent, parce qu'il dénonçait le fait que lorsque le monde choisit l'irrationnel, tout sous prétexte de science, sous prétexte de scientisme, le monde refuse de réfléchir vraiment sur les questions de Dieu, c'est-à-dire de son origine, de qui est l'homme, d'où vient l'homme, où va l'homme, qu'est-ce qui est bien, qu'est-ce qui est mal. Est-ce qu'on peut réfléchir vraiment concrètement en posant des bases scientifiques, juridiques, biologiques sur la nature humaine, eh bien, tout de suite, on sent l'irrationnel qui prend le pas. Et donc, le monde, en choisissant cela, s'est livré lui-même à Satan. Ève a dit oui à la proposition du démon, du serpent, de manger du fruit de l'arbre, de la connaissance du bien et du mal. Et à ce moment-là, ben oui, le prince de ce monde a commencé à régner sur le monde. Mais, comme on l'a dit à la dernière conférence, et à la dernière catéchèse, et je l'ai rappelé au début de celle-ci, eh bien non, il peut entraver, Satan peut entraver la croissance du royaume de Dieu, mais le royaume de Dieu est dans ce monde, mais n'est pas de ce monde. Voilà. On ne peut pas l'empêcher de croître.
1: Monseigneur, on parle de chasser les démons par le sel béni. Est-ce une vérité ou est-ce une superstition?
0: Très bien. Tout ce qui est de l'ordre des sacramentaux, alors les signes, hein, le sel béni, l'eau bénite avec du sel, le signe de croix, le nom de Jésus, etc. Tout cela, ce sont des signes saints, donc sacrés si vous préférez, mais qui ne sont pas magiques. Ce n'est pas de la magie contre de la magie. Poil chien, pas caguérim, aussi chien, en ce qui concerne les affaires spirituelles. C'est une expression créole, hein. Les poils de chien ne guérissent pas les morsures de chien. Alors, en tout cas, dans le domaine spirituel. C'est peut-être vrai dans le domaine physique, physiologique, hein. Je n'ai pas vérifié encore, hein. Mais, voilà. Dans le domaine spirituel, c'est pas avec les démons qu'on chasse les démons. C'est ce que Jésus disait dans dans les textes qu'on étudiait dans la précédente catéchèse. Donc, le sel béni n'est pas une sorte de petit quimbois plus fort que le quimbois. Vous voyez, c'est pas ça. C'est un signe qui parle à mon âme. Vous voyez, comme, je sais pas, moi, si je fais des cauchemars et que la voix de ma maman me rassure, de mon papa me rassure. Et donc Dieu nous a donné, parce que l'être humain, c'est un être humain, c'est-à-dire c'est un être de chair. Donc pour transmettre la grâce, nous avons besoin d'éléments charnels, les plus ténus possibles, les plus petits possibles. Hein. Ce sont des éléments charnels, par exemple, on a besoin d'une croix. Il n'y a rien de plus simple, hein, c'est une croix, un signe de croix, il n'y a rien de plus simple. Et en même temps, nous avons besoin de ces éléments-là. Comme quand vous aimez quelqu'un, vous n'avez peut-être pas besoin que votre mari, votre fiancé, votre bien-aimé, votre femme vous fasse tout le temps des grands signes d'amour et des grands... Mais quand même, un petit signe de temps en temps ravive cet amour. vous le redonne, vous le redit, une petite fleur laissée par là, un petit mot, gros bisous, un petit cœur, j'en sais rien. On a besoin de ces signes-là pour nous, surtout quand les moments sont durs, quand on commence à douter, quand l'ennemi et le monde autour de nous déploient toutes ses capacités pour nous empêcher de croire, pour nous faire peur, pour nous faire entrer dans le trouble. Eh bien, c'est ça que je vous dis, dans le grand exorcisme, il n'y a pas de grand cri, il y a juste des prières et des signes aussi. J'ai oublié de le dire d'ailleurs, des signes comme l'eau bénite, comme etc. Et plus la personne tourmentée est excitée, plus les prières se font calmes et douces. Vous voyez, c'est pas cri contre cri, et cra. Pardonnez-moi. Donc, le sel béni, c'est un signe. Pourquoi le sel? Parce que vous êtes le sel de la terre. Pourquoi le sel? Parce que le sel demeure. Le sel a quelque chose de purifiant. Hein, on mange chez nous de la morue salée. Voilà, le sel permet de purifier aussi les choses. Donc voilà, ça permet, ça monte. C'est un signe, ou l'eau qui permet de laver, etc. Ce sont des signes. Et comme ils sont sacrés, puisque bénis, eh bien ils permettent de chasser. Et s'ils sont employés avec un cœur pur, mais quelqu'un qui a un cœur impur peut prendre du sel béni dans sa main, mais quelqu'un qui a un cœur pur et qui, eh bien, ça lui donne une force et ça met en œuvre en nous l'Esprit Saint.
1: On parle d'exorcisme et on parle aussi de prière de délivrance. Peut-on aller dans des groupes de prière où il est fait l'imposition des mains, guérison, parler en langue, sans la présence d'un prêtre? Est-ce dangereux?
0: Dangereux, non, si cette personne a reçu un ministère de la part de l'Église. C'est pas le grand exorcisme. Attention, l'exorcisme, c'est une liturgie très particulière. Je pense qu'entre vous, n'y avait vraiment assisté, sauf des trucs à la télé ou sur YouTube, des vidéos, mais en réalité. Donc, c'est très rare qu'on pratique le grand exorcisme. Par contre, ce que je voulais vous montrer, c'est que les prières de délivrance, il y en a tout le temps. Quand une maman s'approche de son enfant le soir, c'est l'inverse de la fée Carabosse, et puis lui fait « mon chéri, je te bénis, ou ma chérie, sois bénie au nom du Père », lui faisant une petite croix sur le front, c'est une protection, c'est une prière exorciste. Énoncer le nom de Jésus, etc. Donc, dans un groupe de prière, si quelqu'un a reçu ce ministère un peu plus explicite, faut vérifier. Donc, l'Église recommande que si c'est pas un prêtre, qu'on n'impose pas les mains sur la tête, hein, si c'est pas un prêtre. Voilà, c'est une recommandation de l'Église, donc il n'y a pas d'imposition des mains sur la tête. Bon, ça veut dire, il y en a certains qui peuvent faire l'erreur parce qu'ils sont pas au courant. Mais donc l'Église demande de réserver ce signe aux prêtres, aux évêques, bien sûr. Donc on peut faire l'imposition des mains sur l'épaule, etc. Par contre, on fait pas l'imposition des mains n'importe où non plus. Il y a des parties du corps des gens qu'on ne touche pas, même si c'est là qu'il y a un mal ou je ne sais pas quoi. Voilà, vous avez compris ce que je veux dire, non? C'est bon, hein? Il y en a qui le font. Ah oui, tu as mal, voilà, tel endroit, ben je vais imposer les mains dessus comme si c'était magique aussi. Non, c'est un signe. Un signe, il y a un décalage entre la réalité. C'est pas comme une opération chirurgicale qui, elle, doit opérer là où ça va pas, hein, évidemment. Donc le signe, il opère parce qu'on agit dans l'Esprit de Dieu. Hein. Donc c'est pas quelque chose qui est non plus magique. C'est un signe. On a besoin parfois d'être touché physiquement parce qu'on en a besoin. Comme quelqu'un qui nous aime, nous pendant dans ses bras, quand on aime quelqu'un. Donc l'imposition des mains est un geste qui peut se pratiquer dans l'Église. Il y a pas de souci. Il faut que cette personne ait reçu un ministère. Et puis, par exemple, en Martinique, on a mis en place ce système que si on sent que la personne a une infestation plus grande, etc. Ben, on recommande au service Padre Pio qui est formé pour ça, etc. Mais il faut toujours que les gens aient un ministère reconnu dans l'Église, quand même.
1: Plusieurs questions reviennent sur donc les moyens du jeûne et de la prière. Alors comment faire pour, quand le jeûne et la prière ne suffisent pas, comment faire?
0: Ben c'est pas sûr qu'ils suffisent pas parce qu'il faut du temps. Et le jeûne ne
1: suffisent pas, comment faire?
0: Ben c'est pas sûr qu'ils suffisent pas parce qu'il faut du temps. Le jeûne doit être toujours purifié, la prière aussi, elle doit, voilà, s'il s'agissait de sauter un repas et de faire un petit je vous salue Marie ou un petit notre Père, non, c'est une prière qui demande, qui parfois, ça dure longtemps. C'est comme dans le monde physique, hein, il y a des maladies qui peuvent être soignées assez rapidement, d'autres demandent une thérapie un peu plus longue, donc il ne faut pas hésiter à poursuivre. Maintenant, chacun selon son rang. Certains sont appelés à pratiquer le jeûne et la prière, comme les disciples auraient dû le faire, alors que vous voyez bien que Jésus ne l'a pas fait. Jésus n'a pas fait, il n'a pas pratiqué, enfin il priait tout le temps et jeûnait souvent, mais voilà, le père de l'enfant lui dit, si tu le peux, si je peux, dit Jésus, si tu peux, mais Jésus dit, tout est possible à celui qui croit. Et donc Jésus va agir. Donc, par contre, faut être patient parfois, et les choses arrivent en temps et en heure. Mais nous, on est impatients, bien sûr, surtout face à ce genre de choses qui troublent, ce genre de réalité troublante. Mais encore une fois, toute division, toute dissension, toute querelle, tout parler nous de mal, c'est toujours l'esprit.

0: plus qui agit. Et comme je disais la dernière fois, je préfère à la limite la possession à la tentation. Parce que dans la tentation, je dis oui à la suggestion maligne. C'est-à-dire mon âme, ma volonté épouse ce que le démon me dit. Alors que dans la possession, la personne est possédée, sa volonté, d'une certaine façon, ne participe pas. Donc il reste pur, paradoxalement, par rapport à... Bon, c'est très rare, les possessions, les infestations. Donc toute querelle, dissension, dès qu'on se laisse emporter, etc., dispute, tout ça n'est pas de Dieu. L'esprit impur est présent. C'est pour ça que Jésus s'énerve. Il sent, son cœur d'homme ressent et blessé par le trouble qu'il y a dans cette foule qui se dispute, et les apôtres aussi, parce que c'est la présence même de l'esprit impur. Et donc lui, son cœur d'homme est énervé, mais c'est un énervement, évidemment, c'est pas une colère, parce qu'il serait lui-même touché. Voilà, on sent qu'il est touché, blessé par cette présence, mais il ne rentre pas, évidemment, il ne cède pas à la colère.
1: L'âme, elle est temple de Dieu, et en tant que telle, elle est inviolable. Alors comment Satan nous attaque-t-il ? Est-ce que c'est par tout ce qui fait notre nature humaine, les sens, la chair, les passions
0: et... Exactement. Nos affections, les personnes que nous aimons, les choses que nous avons vues, les sens. Hein, Jésus dit, l'œil est la porte de l'âme, d'une certaine façon. Donc, quand nous regardons un film, tout ça, le sanctuaire est inviolable, mais en même temps, il est influençable. Donc, regarder un film, écouter une émission de radio, dans un sens ou dans l'autre, hein, aimer quelqu'un. Les relations sexuelles, enfin le nombre de portes sont nombreuses. Dans le bon sens, tout ce que je viens de citer d'ailleurs, ou le mauvais sens, on peut avoir de mauvaises influences, de mauvaises fréquentations. Et donc notre âme, notre œil, ce que nous regardons, par exemple, il y a des moments où il faut fermer les oreilles, boucher les oreilles, fermer les yeux pour ne pas voir le mal. Ou ne pas le voir, parce que ça, il reste en nous, parce qu'au départ, il nous horripile, hein. Ah, quelle horreur, quelle horreur! Et puis, en fait, en réalité, on finit par s'y habituer au mal, à l'entendre, à le voir, et vous voyez, on rigole d'une blague un peu sale, et puis finalement, on finit par être envahi par le démon d'impureté, parce que, la blague, on pense que, ouais, on a de la distance par rapport à ça. Enfin, vous voyez, au fur et à mesure, notre corps, est envahi. Parfois, on se dit, mais non, c'est pas grave. C'est juste dans tel domaine, de la gourmandise par exemple, ou de la luxure, ou c'est juste ça, j'irai pas plus loin. Et en fait, non, quand c'est sale, tout est sale.
1: Il y a les anges déchus avec Satan, il y a aussi des hommes qui les suivent. Par exemple, les quimboiseurs, eux, sont-ils habités par Satan ?
0: Oui, mais malheureusement, pas plus que les pharisiens, vous voyez. Et c'est pour ça que Jésus est plus dur avec les pharisiens qu'avec... Il rencontre pas tellement de sorciers, à ma connaissance, sauf un dans les Actes des Apôtres, le fameux Simon, le magicien. Et Jésus est beaucoup plus dur, c'était ça la question de la semaine dernière. Pourquoi dit-il aux pharisiens qui sont des hommes de Dieu ? Écoutez, sincèrement, je sais pas pour vous, mais la plupart des catholiques, quand même, ne sont pas des gens qui fréquentent les magiciens, les quimboiseurs, etc. Donc, je veux pas condamner les gens. Oui, les quimboiseurs, ils font pas l'œuvre de Dieu, c'est sûr, hein. Mais moi, comme homme de Dieu, qui prie, est-ce que, dans mon jugement sur les autres, est-ce que dans ma façon de parler, c'est ça ma question, est-ce que moi, pourquoi Jésus dit à des pharisiens, qui sont pourtant des gars qui ont tout donné, toute leur vie, toute leur intelligence, pour obéir à la parole de Dieu, il lui dit, votre père, c'est Satan. Pourquoi Jésus leur dit ça? C'est quand même bizarre. Donc moi, je dois me poser la question. Pourquoi lorsqu'on entre dans le temple, le pharisien et le publicain, c'est le publicain qui est justifié? Moi, la prière du pharisien, je pourrais la dire. Je dis, Seigneur, je te remercie parce que tu ne m'as pas fait quimboiseur, tu ne m'as pas fait ennemi de Dieu, et je suis un chrétien, un croyant, un baptisé. C'est la prière du pharisien. Pourquoi cette prière-là n'est-elle pas agréée devant Dieu? Hein, parce qu'elle manque d'humilité. Et je vois bien que c'est l'orgueil qui ferme la porte du ciel. Donc oui, bien sûr, je peux toujours accuser, et c'est vrai, de toutes les façons, qu'une personne qui travaille l'occulte et détourne des sacramentaux chrétiens n'est avec Jésus. Hein, c'est marqué, c'est ce qu'on a vu la semaine dernière, qui n'est pas avec moi, disciple. Donc il est radical sur cette question. Donc celui qui n'est pas en Dieu, qui utilise d'autres signes, d'autres petites superstitions, des machins, etc. Je ne vais pas vous donner des idées, vous en avez déjà suffisamment. Tout cela ne vient pas de Dieu, vient du diable, d'accord. Mais celui qui est entièrement à Dieu, c'est que la dernière fois j'ai distingué la tentation et l'obnubilation, celui qui est obnubilé et qui est capable de tuer au nom de Dieu. ou d'emprisonner au nom de la liberté, ou de chasser quelqu'un de l'Église au nom de la miséricorde. Ça, ça va pas. Ça ne peut pas aller. Et on voit bien que là, c'est pas quelqu'un qui va verser dans le mal, dans l'obscurantisme ou je sais pas quoi, l'occulte, mais qui va, au nom de la lumière, produire de la ténèbre. Donc on voit bien qu'il y a une autre œuvre de Satan qui détourne.
1: L'Eucharistie, elle, permet-elle de repousser Satan et le diable quand il est en nous?
0: Alors, ça dépend. C'est pas magique non plus. Celui qui n'est pas en état de grâce, dit saint Paul en 1 Corinthiens, et qui mange et boit le corps du Christ, mange et boit sa propre condamnation. Donc, c'est pas magique, hein. Même le corps du Christ, Dieu qui t'a sauvé, qui t'a créé sans toi, ne te sauvera pas sans toi. Donc, quelqu'un qui est dans le péché, mais c'est pas à moi de juger, hein, qui n'est pas capable de donner toute sa vie, mais ça veut dire être un héros, et je sais pas si j'en suis un, donc c'est pas moi qui va aller demander aux gens quoi que ce soit, c'est ma conscience. Il y a parfois des actes héroïques. Jésus dit, si ta main droite est occasion de pécher, coupe-la. Si ton œil est occasion de pécher, arrache-le. Lequel d'entre nous le ferait? Si ton portable et l'écran de ton portable ou de ton ordinateur est pour toi occasion de pécher, casse-le. Là maintenant, prends-le, fasse-le par terre, bam, hein? Parce que jette-le par terre. Tu vois, est-ce que nous sommes capables d'aller jusque-là, d'être des héros? Bon, maintenant, l'Eucharistie, donc il faut pouvoir aller humblement à l'Eucharistie, parce que sinon, personne n'est vraiment digne. Maintenant, effectivement, dans notre vie, l'Eucharistie, si elle est prise dans des conditions recommandées par l'Église, c'est-à-dire en s'étant confessé avant, c'est aussi simple que ça, moi j'en vois pas d'autre, en étant allé se confesser et bien sûr en ayant reçu l'absolution, eh bien on y va très humblement, sans se dire, puisque je suis ceci, cela, je peux aller moi-même. Non, il faut d'abord se confesser, c'est tout. Et puis c'est dans l'absolution que humblement on se dit, je suis totalement indigne, mais j'ai reçu dans la croix du Christ et dans son sang la capacité à recevoir son corps. À ce moment-là, je le reçois pleinement pour avancer davantage sur la route. Je rappelle que, c'est vrai qu'aujourd'hui, on communie tous les jours et tous les dimanches dès qu'on va à la messe, si on le peut. C'est bien. Avant, l'Église recommandait de communier une fois par an. Bon, on est entre les deux. Faut pas que ce soit systématique comme les antibiotiques.
1: Monseigneur, il y a un lien aussi avec la psychologie, et pour certains, les blocages psychologiques ou inconscients psychiques pourraient être un signe de possession démoniaque.
0: Non. Non, c'est pas vrai. Bon, il y a des saints, etc. Enfin bon, un saint peut être possédé aussi, ça arrive. Une possession, c'est pas une tentation. Il y a rien qui ressemble plus à... L'ennemi est un singe, il peut imiter des troubles psychologiques ou physiques. On voit dans cet exemple que j'ai donné, par exemple, ce garçon, quand on décrit, il semble avoir une épilepsie. En fait, non. C'est bien un démon. Ce qui est le signe du démon, c'est pas la maladie elle-même. Vous voyez, c'est pas non plus qu'elle soit psychologique, physiologique ou psychologique. C'est le trouble profond. Vous voyez, c'est le trouble. Et c'est pour ça que on ne sait pas. Quand on doit discerner, Marthe Robin a été malade toute sa vie et sa maladie terrible. Et au contraire, a été signe de grâce autour d'elle, voyez. Donc, c'est pas la maladie en soi qui est le signe de l'ennemi. C'est le trouble, les dissensions, les emportements, les disputes, les guerres. Et du coup, on n'a pas besoin d'être malade, malheureusement, pour avoir tout ça, voyez. Donc, pas d'interprétation trop rapide. Il faut simplement demander au Seigneur la grâce du discernement. Pour savoir quand il y a un esprit mauvais ou pas.
1: Comment chasser les esprits impurs quand ils sont dans mes rêves?
0: Bon, d'abord, il ne faut pas non plus se laisser avoir par le trouble, justement. La plupart des gens, le but de l'esprit impur, c'est de nous faire peur. Alors, quand il y a des bruits dans une maison, des rêves, des machins, on commence tout de suite, justement, on commence à rentrer dans le trouble. À ce moment-là, on commence à dire oui à l'esprit impur, vous voyez. Mais ça pas cacho, ça ne va pas te tuer s'il y a des bruits dans la maison. Ça ne te tuera pas. Or, il y a des gens qui commencent à perdre la raison. Or, justement, on a vu que le premier acte exorciste, c'est de ramener la raison. Donc quand on se laisse avoir, ah oui, c'est un tel, oui, je sais, en plus j'ai demandé son nom, il y a Légion, il y a ceci, il y a un tel. Non, calme les corps, voilà ce que Jésus dit, calme-toi. Reviens à la raison. Oui, j'ai entendu des bruits, mais ça te tue pas, des bruits. Mais il y a des bruits, il y a des coqs qui chantent, des voitures qui passent, des bruits dans la maison. Tu ne sais pas, c'est peut-être un tuyau qui est mal branché, un machin, etc. Assez interprété. Et ça, le démon, là, il se frotte les mains, parce que si on a peur à chacun, on s'amusait. Quand j'étais petit, je m'appelle au CM2, il y avait une pauvre fille qui était très craintive. Mais tous les garçons passaient, on passait derrière, on faisait pas, et criait, ça nous faisait rire, vous voyez, c'est démoniaque. Enfin, tant pis. Bon. L'ennemi, ben, il y avait rien, il était pas en danger. Vous voyez? Bon, est-ce qu'on est vraiment en danger face à des bruits, des machins ou des rêves? Bon, ah ben évidemment, c'est autre chose. Si ce rêve ou ces cauchemars m'empêchent de dormir, je n'arrive plus à dormir. Et à ce moment, il y a des conséquences. Je m'appelle une amie qui avait des révélations, pas beaucoup, mais elle en a eu 3, 4, 5 fois dans sa vie, et c'était toujours des révélations négatives et qui se sont avérées. Hein, il y avait un mort, qu'elle arrivait à prédire, un accident, etc. Et c'était terrible, elle ne dormait plus, à un moment donné. Alors là, par contre, vous voyez, c'est pas très souvent. Mais elle était angoissée, parce que elle se disait, mais à chaque fois que je rêve de quelqu'un de proche, etc., il arrive un malheur. Donc, vous avez peur, ça vous tombe dans n'importe quel moment, comme une météorite qui va tomber sur vous. Et là, en fait, c'était extraordinaire, parce que il y a une prière de délivrance, et c'est pris fin.
1: Ne faudrait-il pas consacrer la Martinique à la Vierge Marie, comme le village de Medjugorje, afin de l'aider à combattre Satan? Ben, la Martinique, ça fait un moment qu'elle est consacrée à la Vierge Marie.
0: Voilà, c'est ça. Donc, du coup, on est déjà aidé à combattre Satan. Donc, il reste plus qu'à nous à faire un effort. On va consacrer aussi la Martinique au Sacré-Cœur cette année. Je vous saurais trop vous encourager à entrer dans le carême de guérison qu'on a entrepris avec les cinq pierres de Medjugorje. C'est la deuxième année, donc avec le jeûne et le partage, l'Eucharistie, le chapelet, la parole de Dieu et la confession. Hein? Donc voilà, tous nos auditeurs, préparez-vous à ce carême. Dans Église en Martinique, le journal, vous trouvez un peu les grands principes et le calendrier dans votre paroisse ou dans les paroisses voisines. Et puis aussi à travailler, parce que la Martinique connaît en ce moment une crise sociétale, mais à mon avis qui est profonde, et c'est peut-être l'occasion pour nous de la régler tous ensemble. Peut-être que le Seigneur demande à notre génération de travailler, parce qu'il y a eu en Martinique, et on a déjà célébré, il faudra continuer, des exorcismes, pardon, sur le pays, mais c'est valable dans beaucoup d'autres pays, parce que il y a de nombreuses divisions, de nombreuses scissions, de nombreuses haines, de nombreux emportements. Il y en a un peu trop dans nos familles, notre façon de vivre les émotions, toujours dans la colère, dans la jalousie, dans la séparation. C'est un peu trop, hein, c'est un peu trop, c'est pas naturel, enfin c'est jamais naturel, et je ressens comme pasteur et comme beaucoup d'autres, mais avec le regard de Jésus, c'est pour ça que j'ai intitulé cette catéchèse avec Jésus, comment chasser les esprits impurs, en ramenant la raison, vous voyez, en faisant la vérité aussi sur toutes ces choses, en chassant les mythes. Et je parle pas des animaux, hein, je parle des mythes spirituels, des choses que l'on croit, des condamnations anciennes, en célébrant aussi le pardon des crimes commis ou qui traînent de génération en génération. Tant qu'on n'aura pas fait ça dans nos familles, eh bien, on laisse la porte mais grande ouverte dans tous nos cœurs et dans toutes nos relations à la présence de l'esprit impur. Donc on n'aura pas fait l'exorcisme s'il n'y a pas de vérité. Vous savez, quand on fait un exorcisme grand, dans mon métier d'exorcisme, la première chose, c'est qu'on passe des heures à parler avec la personne pour comprendre quelles ont été les portes ouvertes et pourquoi. Parce que comme dit Jésus, quand vous chassez un esprit impur, il s'en va, il erre dans les lieux arides et il revient avec cet esprit encore plus mauvais pour habiter dans la maison, parce que la porte est restée grande ouverte. Voyez, donc il s'agit pas simplement de chasser les esprits, mais bien de refermer la porte. Il faut connaître la cause, quelles ont été les portes ouvertes, etc., pour qu'il n'y ait pas un retour, comme dit l'Évangile, un retour de cet esprit impur. un retour, notamment dans nos âmes, mais en particulier en Martinique. Et je pense qu'il a dû être chassé à plusieurs reprises, mais que nous n'avons pas fermé certaines portes. Et peut-être que notre génération, en 2020, je prie beaucoup là-dessus, parce qu'il faut quand même réfléchir tous ensemble, ça ne sera pas inscrit dans le ciel, le Seigneur nous a déjà donné les réponses, mais tous ensemble, toutes les composantes de notre peuple, à réfléchir, et c'est valable pour tous les peuples, mais pour nous en particulier, parce que nous avons souvent, par nos prières, et j'ai intitulé un éditorial, qui m'en est, hein, qui m'en est Satan qui arrivait dans le pays d'Allah, alors que tout sa monde qui a prié, tout sa monde qui a prié, tout sa monde qui a loué, toute sa parole de bon Dieu, etc. Pourquoi tout ça, tout temps de priants, tant de personnes qui recherchent la sainteté, il y a encore cette présence? Parce que nous avons laissé les portes ouvertes. Donc nous chassons, mais la vérité n'est pas encore faite. Il faut refermer ces portes définitivement, et là notre prière sera définitivement efficace. Elle est efficace. Elle est efficace. Nous arrivons vraiment régulièrement avec toutes ces messes, avec toutes ces prières que nous donnons, nos chapelets, nous arrivons vraiment à chasser l'ennemi. Or, il revient. Et il revient avec cet esprit, 7, 1, 2, 3, 4, 5, 6, 7, encore plus mauvais, hein, pour à chaque fois revenir, remettre sur le tapis la haine. Donc, il faut que de cette maison Martinique, nous puissions fermer définitivement la prière, bloquer la porte par un peuple saint, un peuple qui jeûne, un peuple qui prie, un peuple qui adore le Seigneur, un peuple qui loue, qui écoute la parole de Dieu, un peuple qui se confesse et demande pardon, etc. Confions-nous au Père de toute miséricorde, notre Père qui es aux cieux. Que ton nom soit sanctifié, que ton règne vienne. Que ta volonté soit faite sur la terre comme au ciel. Donne-nous aujourd'hui notre pain de ce jour. Pardonne-nous nos offenses, comme nous pardonnons aussi à ceux qui nous ont offensés. Et ne nous laisse pas entrer en tentation, mais délivre-nous du mal. Car c'est à toi qu'appartiennent le règne, la puissance et la gloire, pour les siècles des siècles. Amen. Le Seigneur soit avec vous.
2: Et avec votre esprit.
0: Que Dieu Tout-Puissant vous bénisse, le Père, le Fils et le Saint-Esprit.
3: Amen. 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
2: Embouteillage, transport en commun saturé, routes mal entretenues, zones peu desservies. Et si notre manière de nous déplacer au quotidien était complètement dépassée? Entre les centres urbains qui étouffent sous le poids de la circulation et puis les zones rurales oubliées des grands plans de mobilité, le constat est sans appel. Ville comme campagne, personne n'est vraiment gagnant. Alors pourtant, et on l'a bien vu, repenser la mobilité ne relève plus du luxe, mais de l'urgence. Alors quelle solution pour un accès équitable, durable et efficace à la mobilité? Quel modèle hybride pour concilier les besoins des citadins pressés et des ruraux isolés? On va en parler ce matin avec nos deux invités. Vous êtes les bienvenus en direct avec vos témoignages. Comment vous déplacez-vous au quotidien? Ça nous intéresse. Est-ce que vous êtes plutôt voiture, transport en commun, vélo, marche? Si vous habitez à la campagne ou dans une petite ville, on va dire, hein, quelles sont vos principales difficultés de mobilité? Et puis en ville, qu'est-ce qui vous irrite? Est-ce qu'il est réaliste de viser une mobilité sans voiture à la campagne comme en ville? Est-ce qu'il faudrait investir prioritairement dans les grandes villes ou dans les zones rurales? Bref, il y a plein de questions, vous l'avez compris. On va essayer de voir tout ça avec vos appels, vos réactions au 01 56 56 44 00, par mail à direct@rcf.fr ou dans le groupe Facebook de l'émission Je pense, donc j'agis.
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2: Et pour discuter avec nous jusqu'à 11h, on a le grand plaisir d'accueillir deux invités. Je commence avec vous, Isabelle Lesens, bonjour.
3: Bonjour.
2: Merci d'avoir accepté de participer à cette émission.
3: Avec plaisir.
2: Vous êtes consultante en mobilité, vous êtes une grande cycliste, vous aimez beaucoup le vélo.
3: Ah, j'aime beaucoup le vélo, ça, il n'y a pas de doute.
2: Et vous êtes aussi l'auteur d'un blog, on peut lire vos articles sur Isabelle et le vélo.
3: Voilà.
2: Merci beaucoup Isabelle d'être avec nous. Et puis, second invité, c'est vous, Frédéric Errand, bonjour.
4: Bonjour.
2: Merci beaucoup également de participer à cette émission. Vous êtes économiste des transports et urbaniste émérite à l'Université de Lille. Vous êtes venu comment à vélo Frédéric?
4: Ma pratique n'a pas beaucoup d'intérêt.
2: Oui.
4: Évidemment, comme
2: je vous laisse vous rapprocher du micro si possible pour qu'on vous entende bien.
4: Ma pratique personnelle n'a pas beaucoup d'intérêt dans cette émission.
2: Ah bon?
4: Mais oui, mais évidemment, comme toute personne qui a quelques convictions, j'essaie de mettre ma pratique en résonance, disons, avec ce que je dis, mais j'y arrive pas toujours. Bon, mais si vous voulez que je réponde vraiment à la question, oui, je suis venu à vélo.
2: Ah, très bien, merci beaucoup Frédéric. Et vous Isabelle?
3: Bah, moi j'ai aucun mérite, parce que c'est de toute façon, d'abord j'habite pas très loin d'ici, mais en plus je me pose jamais la question, c'est d'abord vélo, et si vraiment en réfléchissant je m'aperçois que c'est impossible, alors là je contourne la difficulté d'une façon ou d'une autre. Mais en principe, en ville, puisque nous sommes à Paris, hein, je le dis pour les éditeurs, et que j'habite l'arrondissement d'à côté, donc j'ai aucun mérite là.
2: À pied?
3: Ah non, ça aurait été trop long à pied.
2: Alors à vélo?
3: Non, en temps c'était trop long, en distance marchable bien sûr c'est facile, mais c'est très facile même, mais non, à vélo.
2: Alors ce matin on va discuter à la fois de la ville et de la zone rurale, deux territoires, deux réalités différentes quand même, Frédéric Errand, de la mobilité.
4: Oui, déjà, un élément de cadrage important, un tiers des Français habitent dans les centres-villes, un tiers en périphérie et un tiers en zone rurale, pour faire très simple, pour comprendre que tout le monde n'habite pas en ville, mais tout le monde n'habite pas non plus dans le rural. Oui, les contextes sont évidemment très très différents, ça n'a échappé à personne que dans les villes, dans les centres-villes surtout, on a une diversité de modes de déplacement très importante. On a des transports publics, souvent efficaces. Et puis, en zone rurale, au contraire, c'est exactement l'inverse. On a pratiquement que la voiture qui semble efficace. Des transports publics indigents, quand ils ne sont pas inexistants. Et puis, un réseau cyclable, lui aussi, quasi inexistant.
2: Quasi inexistant, Et pourtant, très encouragé au niveau du vélo à la campagne. C'est quelque chose, en tout cas, dont on entend plus en plus parler dans les politiques locales.
4: Alors là, il faut distinguer différentes pratiques du vélo.
2: Oui.
4: Le vélo utilitaire, on le voit peu à la campagne, bien qu'un peu plus légèrement plus qu'en périphérie urbaine, mmh. où là, c'est l'enfer pour circuler à vélo, parce qu'il y a souvent un trafic intense, etc. Donc à la campagne, il y a quand même un petit peu de vélo utilitaire, mais il y a surtout du vélo loisir, et puis du cyclotourisme le dimanche matin, des clubs locaux, voilà, qui font leur balade. C'est ça ce qu'on voit à la campagne, surtout.
2: Mmh. Isabelle Le Sens, peut-être pour une réaction aussi complémentaire.
3: La question, c'est quoi?
2: Sur ces deux territoires, sur les deux réalités, avec deux approches finalement assez différentes de la mobilité.
3: Oui, ce qu'on voit bien, c'est que plus la zone est dense, plus il y a de cyclistes. Oui. Et pour un tas de raisons, hein, mais ça commence. Toutes les évolutions sociétales commencent dans les grandes villes, de toute façon, c'est classique. Mmh. Bon. Et à la campagne, effectivement, on voit peu de cyclistes, mais il y a des bonnes raisons aussi pour ça. C'est d'abord parce que l'habitude s'est perdue, tout bêtement. Ensuite, parce que c'est très facile d'utiliser une voiture. On sait toujours où la garer. Or, on sait bien que c'est ça qui fait qu'on prend ou qu'on ne prend pas une voiture. En gros, c'est de savoir où on la gare au départ et à l'arrivée. Et puis aussi parce que effectivement, la plupart des patelins, si je puis me permettre de dire comme ça, sont isolés de leurs voisins. Alors par des petites routes souvent, mais aussi par la grande route qu'il faut prendre ou traverser. Il n'y a pas des petites routes partout et c'est souvent la grande route qui sert de liaison entre les villages ou les petites villes voisines. Or les grandes routes, comme on en appelle, sont des repoussoirs à cyclistes, quelquefois à raison un peu pas si grave que ça, mais parce que quelquefois elles sont moins fréquentées qu'on peut l'imaginer, mais sinon c'est quasiment aller à la guillotine, quoi. Ouais. Et donc il y a un vrai problème d'aménagement, à mon avis, d'abord et avant tout des radiales autour des villes.
2: Là vous parlez du vélo plus particulièrement, Isabelle Le Sens, parce que c'est quelque chose avec lequel vous travaillez depuis de nombreuses années. Au niveau de la ville, quand on regarde cette mobilité, contrairement à la zone rurale, c'est une mobilité extrêmement riche. Évidemment, le métro, quand il y a, le bus, le vélo, le
3: tramway,
2: les trottinettes, voilà, exactement, le covoiturage également. Une mobilité riche, Frédéric Errand, mais parfois saturée, c'est aussi des choses qui sont reprochées.
4: Dès que la ville est suffisamment dense, le trafic automobile prend tellement de place qu'on aboutit inévitablement à une congestion. Congestion, c'est le mot un peu savant pour dire embouteillage.
2: Embouteillage, voilà.
4: Oui, il y a forcément des embouteillages dans les grandes villes. Et pourquoi ? Parce que la voiture prend énormément de place. Et ça, les gens ne s'en rendent pas vraiment compte. Déjà, rien qu'en stationnement, une voiture qu'on utilise tous les jours, elle a besoin absolument de 3 places de stationnement. Et non pas d'une, comme on croit. Une place au domicile, une place au lieu de travail et une place partagée ailleurs. Hein, je fais très simple, pour ne pas compliquer les choses. Et puis en circulation, il faut aussi un espace entre les voitures, hein, un espace intervéhiculaire, comme on dit, hein, des espaces latéraux pour des raisons de sécurité. Et tout cet espace, c'est énorme. En fait, une voiture, rien qu'en stationnement, elle utilise déjà à peu près 65 mètres carrés. Et oui, parce qu'il faut aussi compter pas seulement la place, mais aussi les accès à cette place. Donc c'est, voilà, je donne les calculs, 65 mètres carrés, c'est plus que ce que nous utilisons pour nous loger, chaque Français, et pour travailler. Hein, vous rendez compte? Et rien

0: armée d'occupation, en fait.
1: Oui, mais vous dites ça en habitant en ville.
0: Mais encore une fois, j'habite à Paris, bien sûr, oui. Mais c'est, je croyais que c'était votre question, c'est pour ça que
1: non,
0: je
1: réponds
0: à ça.
1: Non, mais bien sûr, mais je vous relance.
0: C'est votre boulot. et notamment parce que je me souviens de ce que m'ont raconté dans la famille sur pendant la guerre de 40, hein, ouais. Enfin et les images qu'on voit et tout, et après la guerre aussi. Comment dire, les piétons étaient amenés à raser les murs, à être collés aux murs, hein, avec le stationnement proliférant sur les trottoirs, etc. Enfin bon, et tout l'espace était occupé par l'automobile, tout l'espace. Mais ce que je dis là, j'ai plein d'images dans ma tête de petites villes ou de villages où c'est la même chose. Soi-disant, on dit c'est pour le commerce, il faut, vous comprenez, madame, etc. Madame Le Sens, c'est moi, etc. En plus de ça, c'est pas vrai. On sait très bien que le commerce c'est le piéton et c'est le lèche-vitrine. C'est ça le commerce. Hein. C'est pas aller en voiture et pas pouvoir s'arrêter. Et pas avoir le temps de voir les devantures. Enfin, ça n'a pas de sens, ça. Mmh. Voilà. En revanche, c'est aller au centre-ville. Et ça, on est en plein dans notre sujet. Ouais, dans la mesure où il y a des quantités, je sais plus, enfin, la proportion, je sais plus, je vais laisser peut-être Frédéric le dire s'il l'a en tête, j'en sais rien. Mais en tout cas, il y a énormément de villages ou de banlieues, parce que à mon avis, il faut parler des deux en même temps, ou de petites villes qui sont à moins de 5 kilomètres de la principale ville proche. Et 5 kilomètres, c'est pas beaucoup. C'est objectivement trois fois rien, même. Voilà. Et donc là, il y a toute une... il faudrait arrêter de ne pas pouvoir faire autrement que de le faire en voiture. Mmh. Est-ce que je me fais comprendre le... obligé, à cause de la route qui est dangereuse, je prends donc la voiture pour faire des distances minables. Mmh. Et ça, c'est un peu ça là-dessus qu'il faut travailler, à mon sens. Mmh. C'est les distances assez courtes, finalement.
1: Je rappelle que vous pouvez réagir et participer à cette émission en direct au 01 56 56 44 00 ou par mail à direct@rcf.fr. Frédéric Hiron, je reprends l'expression d'Isabelle Le Sens en parlant de la voiture, un peu comme une armée d'occupation. Hein. C'est ce que vous avez dit. Je me permets de le redire. Est-ce que vous êtes d'accord avec Isabelle sur ça? Je trouve ça un peu fort, à titre personnel, quand on entend celles et ceux qui habitent notamment à la campagne et qui disent être totalement dépendants de la voiture parce que il n'y a pas d'autre possibilité pour se déplacer.
0: Mais c'est vrai. Mais en plus de ça, c'est souvent vrai. Enfin, oui. En fait, dans la pratique, c'est souvent vrai. Mmh. Oui. Et c'est ça que il faut regarder de très près, à mon avis. C'est-à-dire rétablir des liaisons, quelles qu'elles soient, mais de qualité, oui. En tout cas. On pourra, j'imagine, revenir un peu là-dessus, sur la notion de qualité, mais des liaisons faisables à pied et à bicyclette. Et y compris pour des endroits très, très proches. Enfin, moi, je pense souvent aux banlieues entre guillemets, aux cités. Voilà, les cités qu'on a créées dans les banlieues ou à côté des banlieues ou des villes, des petites villes, ou etc. En fait, c'est pas loin. C'est même tout près. Si on se donne la peine de le faire à pied, on s'en aperçoit tout de suite. Mais c'est fait, la liaison n'est faite que par une route sans trottoir. Et sans piste cyclable, évidemment. Mmh. Et quelquefois, c'est à 1,5 km, hein, c'est trois fois rien.
1: Frédéric Hiron.
2: Oui. J'ai donné quelques chiffres, pas trop, hein, mais des chiffres tout simples. Une voiture pesait dans les années 60, en moyenne, 800 kilos. Okay, elle fait aujourd'hui 1,3 tonnes. Elle a pris 500 kilos donc en 60 ans. Les voitures sont devenues obèses. Que transporte une voiture essentiellement? Eh bien, sa propre masse, à 92%. Hein, que transporte une voiture? Eh bien, d'abord une voiture, et ensuite un petit peu, 8% de personnes et de charges. Voilà. Donc, ça laisse rêveur. On se dit, mais c'est un marteau pour écraser une mouche. Ça vous plaît cette autre métaphore? Bon, on utilise donc un outil surdimensionné, en surpoids, obèse, hein, pour faire souvent des distances tout à fait mineures. Je vais aussi donner redire un peu autrement ce qu'a dit Isabelle, avec lequel je suis tout à fait d'accord. Dans les années 60, toutes les grandes villes françaises étaient absolument saturées de voitures, y compris sur les trottoirs, sur la moindre place. Tout l'espace public n'était que consacré aux voitures. On a oublié cela, parce que les grandes villes ont peu à peu reconquis les espaces publics. Par exemple, à Paris, on a des petits poteaux qui protègent tous les trottoirs. Et on a

0: Peut-être 1 à 2 millions de potelets. On les compte 1 à 2 millions de potelets.
1: Beaucoup plus, certainement.
0: Non, non, c'est de cet ordre. Bon, il y a des débats là-dessus sur le nombre.
2: Les potelets,
0: des petits poteaux qui protègent les trottoirs. Vous voyez qu'on met le long des trottoirs pour empêcher les voitures de stationner sur les trottoirs. Mmh. Il y a plein d'autres villes qui l'ont fait aussi. Pourquoi ? Parce que tous les trottoirs étaient envahis de voitures en stationnement illicite dans les années 60. On l'a oublié, mais les personnes les plus âgées et qui vous écoutent, qui nous écoutent, eh bien, s'en souviennent peut-être. Donc, cet espace public a été peu à peu reconquis dans les grandes villes, mais dans les petites villes rurales ou dans les villages, c'est souvent pas encore le cas. Mmh. Quand je vais faire une conférence dans une ville de 5 000, 10 000 habitants, prenons par exemple Saint-Amand-les-Eaux entre Lille et Valenciennes. J'étais là-bas il n'y a pas longtemps, il y a un mois à peu près. Eh bien, dans cette ville sympathique, les élus n'ont toujours pas vraiment décidé d'empêcher les voitures d'être sur le trottoir. Alors, qu'est-ce que ça a comme conséquence ? Bien, tous les trottoirs sont envahis et les enfants ne peuvent plus aller à l'école seuls à pied. C'est un paradoxe terrible. Si vous habitez à 300 mètres de l'école, votre enfant est obligé d'être accompagné en voiture, vous l'accompagnez en voiture, et vous ne pouvez plus l'autoriser à y aller seul à pied, parce qu'il serait obligé de marcher sur la chaussée et d'être frôlé par des voitures. Voilà où on arrive. Heureusement, pendant cette conférence, il y avait des élus présents, que l'association qui m'avait invité avait réussi à faire venir.
2: Oui.
0: Et c'est vrai qu'ils ont regardé leurs chaussures en disant, il n'a peut-être pas tout à fait tort ce monsieur, il faudra peut-être un jour qu'on ait le courage d'interdire, au nom de la liberté des enfants d'aller seuls à l'école à pied, sachant que les enfants sont de plus en plus obèses parce qu'ils ne marchent plus, il y a un enjeu de santé publique, un enjeu de société fort à essayer de faire reculer la voiture, y compris dans les zones rurales. Ça ne veut pas dire l'interdire, mais ça veut dire qu'on va obliger les gens peut-être à stationner leur voiture 50 mètres, 100 mètres plus loin que chez eux. Et alors, c'est pas une catastrophe si on fait 50 ou 100 mètres pour rejoindre sa voiture, quoi.
2: Il est un peu plus de 10h15 sur RCF et Radio Notre-Dame. On parle de la mobilité, notamment en ville comme à la campagne. Vous avez la parole pour discuter avec nous. Comment vous déplacez-vous au quotidien? Ça nous intéresse. Est-ce que vous êtes plutôt voiture ou alors transport en commun, vélo, marche? Si vous habitez à la campagne ou dans une petite ville, quelles sont vos principales difficultés de mobilité? Ou alors qu'est-ce qui a pu être mis en place par la municipalité, la collectivité en la matière? Est-ce que vous avez le sentiment que les habitants de la campagne sont les grands oubliés des politiques de mobilité actuelles? On vous attend avec toutes vos réflexions et réactions au 01 56 56 44 00 ou par mail à direct@rcf.fr.
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2: Et toujours avec nos deux invités jusqu'à 11h, Isabelle Le Sens, je rappelle que vous êtes consultante en mobilité, vous êtes cycliste et puis vous êtes l'auteur d'un blog qui s'appelle Isabelle et le vélo. Et puis Frédéric Héran, vous êtes économiste des transports et urbaniste, vous avez longtemps été professeur à l'université de Lille, maintenant vous êtes professeur émérite. Il y a plein de choses à dire sur ce sujet vraiment de la mobilité, notamment en ville comme à la campagne. Je disais d'ailleurs en introduction, et ça rejoint aussi les nombreux témoignages qu'on reçoit, sur la campagne, la grande oubliée des politiques de transport. Est-ce que ça, c'est une réalité, d'après vous, Isabelle Le Sens?
1: Oui, c'est absolument une réalité. On ne se pose même pas la question. D'ailleurs, pendant les nouvelles, en tout début d'émission, là, juste avant qu'on commence, on a dit, je ne sais pas quoi, mais sont à une demi-heure de la ville, ou je ne sais pas quoi. Une demi-heure quoi? Ça veut dire quoi, une demi-heure? Une demi-heure, c'est 2 kilomètres à pied. Bon, enfin, donc ça veut dire, le grand impensé, c'est qu'on considère que tout le monde va venir en voiture, tout simplement, c'est le truc qu'on dit pas, mais qui est vrai, et, enfin, voilà. Effectivement, la mobilité n'est pas pensée du tout dans le milieu rural, et moi je considère qu'une des priorités, s'il en fallait, mais je crois qu'il en faut, c'est que tout lieu à moins de 5 kilomètres, ou tout lieu qui normalement, donc, on peut y aller à vélo sans problème à partir du moment où on s'est roulé, bien sûr, etc. Bon, doit pouvoir être fait à vélo, tout simplement. Et je suis entièrement d'accord sur le fait qu'on ne combat pas l'automobile. Elle a sa zone de pertinence. Et puis on sait bien que l'histoire humaine montre qu'on n'annule pas les objets, ils s'ajoutent les uns aux autres. Mmh. Donc, et ils ont chacun leur zone de pertinence, mais la voiture ne devrait pas sortir de sa zone de pertinence et ne pas servir à tout. Alors justement, il y a beaucoup de travaux sur cette question de comment se passer de l'automobile, parce que c'est quand même ça la grande question, hein, et où. Comment permettre aux gens qui ne sont pas automobilistes, et il y en a plein dans les campagnes, comment leur permettre de se déplacer, d'aller trouver de l'emploi, etc. Et on sait que c'est une grande question qui se pose dans les milieux un peu désertifiés, si on veut, un peu lointains du centre-ville, bon, etc., etc. Ouais. Et donc, je sais plus trop où j'en suis, mais en tout cas, faire en sorte que on puisse déjà se rendre à pied ou à vélo là où c'est à des distances qui correspondent au mode en question.
2: Oui.
1: Et puis les enfants, c'est extrêmement important. En effet, je comptais également l'évoquer, qu'ils aient la liberté de faire les cons en rentrant de l'école et qu'on leur demande pas de se lever à 6h du matin pour attendre un autobus sous la neige. Enfin, il y en a plus, mais dans le froid, etc.
2: Il y en a encore, quand même.
1: Je veux dire, les enfants, ils ont un besoin de socialisation, alors qu'ils ont plus facilement en milieu rural qu'en milieu urbain, d'ailleurs.
2: Ça veut dire quoi, faire les cons, pour vous, pour reprendre votre expression?
1: Faire des blagues, faire des conneries, voler des fruits, sonner chez la voisine, évidemment.
2: Et ça, vous encouragez
1: Mais bien sûr.
2: Ah bon.
1: Un enfant qui a pas fait ça, c'est pas un gamin. Enfin,
2: ah bon.
1: Mais ouais, oui, bien sûr que je l'encourage, évidemment. Mais oui, il faut faire des petites bêtises. Il faut. Et puis il faut mettre un escargot dans le cou de la voisine. Enfin bon, etc. Quoi. Alors,
2: on sort un petit peu du sujet, mais.
1: Oui, mais c'est être gamin, c'est tester un tas de trucs, quoi.
2: Ouais. On va accueillir Sandrine, une auditrice au 01 56 56 44 00. Bonjour Sandrine.
4: Bonjour, merci pour votre émission, très intéressante. Du coup, en fait, je voulais intervenir par rapport au déplacement à vélo. Typiquement, moi, j'ai appris très tard à faire du vélo, du coup, j'ai investi dans un vélo.
2: Oui.
4: Mais par contre, par exemple, quand je veux aller au travail, alors on a des beaux tronçons de fait, et ça s'arrête, d'un coup, après, on n'est plus protégé, on n'est plus, enfin... Voilà quoi, il y a beaucoup de villes comme ça, passer d'une ville à une autre où à un moment on est bien protégé, après on a un espace prévu pour circuler à vélo, ensuite ça s'arrête net, sans trop comprendre pourquoi, on se retrouve au bon milieu, enfin voilà.
2: Et vous êtes à Antony, c'est ça Sandrine, en Île-de-France?
4: Oui, c'est ça, oui, voilà. Ou alors, par exemple, pour aller au marché, je me dis, bon, je vais prendre mon vélo, c'est plus sympa. Quand on arrive sur place, alors les espaces pour attacher le vélo sont pas forcément bien dimensionnés par rapport au nombre de personnes, pas d'endroit pour attacher son vélo, et on sait bien dans les villes comme ça, c'est déjà arrivé plus d'une fois, où si on laisse son vélo comme ça, on a peu de chances de le retrouver après quoi. Mmh. Enfin voilà, c'est des petites choses comme ça qui font que du coup, on se pose la question, quand on investit dans un vélo, on n'a pas envie forcément, quand on le laisse quelque part, pareil, pour aller au laboratoire, il n'y avait pas d'endroit pour que je puisse attacher mon vélo pas loin du laboratoire. C'est des petites choses où, voilà,
2: C'est quelques incompréhensions. Merci beaucoup Sandrine, merci vraiment de nous avoir appelé dans Je pense donc j'agis. C'est intéressant Frédéric Errand, hein, cette auditrice qui nous dit qu'elle utilise son vélo pour se déplacer, notamment pour aller au travail. Alors, elle habite en Île-de-France, donc il y a des pistes cyclables, et puis d'un coup, il n'y a plus rien.
0: Oui.
2: Et là, on est un petit peu livré à elle-même.
0: Oui, le vélo, c'est un système. Comme n'importe quel mode de transport, il faut tout un ensemble de choses pour que ça marche, et il faut que le système soit complet. Tant qu'il y a des lacunes à tous les niveaux, ça reste compliqué et ça dissuade beaucoup, beaucoup de monde. Autrement dit, il y a un seuil, un effet de seuil. Quand le réseau finit par être suffisant, qu'il n'y a plus trop de points noirs, eh bien, voilà, ça encourage massivement l'usage du vélo. On le voit bien à Paris. Mais c'est pas la seule ville. Je pense à Strasbourg, à Grenoble, à Bordeaux,
2: à Lyon,
0: à Nantes, à Lyon. Lyon un peu plus en retard quand même. Mais voilà, dans ces grandes villes de province, on a maintenant des réseaux assez maillés, pas encore parfaitement corrects, mais suffisants pour que ça incite beaucoup de monde à utiliser le vélo. Même chose avec les dispositifs de stationnement. Tant qu'ils sont rares, c'est vraiment un problème. Mmh. Et alors on accroche le vélo au mobilier urbain, ce qui n'est pas une solution. Bon, donc Là encore, il faut faire sauter ça. Et puis, il y a encore d'autres aspects dans le système vélo. Il faut aussi apprendre à faire du vélo. Beaucoup de gens ont peur, ne savent pas les réflexes minimums pour éviter les dangers, les principaux dangers. Le code de la route lui-même n'est pas encore tout à fait adapté aux cyclistes. Le code de la route, au début, il était fait que pour les automobilistes. Donc, on l'adapte un peu à peu aux cyclistes. Il y a eu déjà plusieurs réformes, mais c'est pas encore complètement abouti. Enfin, voilà. Il y a tout un ensemble de choses qui doivent évoluer en même temps. Et on a toujours, souvent, des retards dans un domaine. Alors, on essaie de le combler. Et tant que c'est pas général, tant que le système n'est pas complet, c'est difficile effectivement d'inciter les gens à se mettre au vélo.
2: On va marquer une petite pause dont je pense donc que j'agis. On accueillera Mireille dans un instant qui aura également quelques petites choses à nous dire. Je vous lirai un message de Daniel et puis de Denis. Vous continuez de nous appeler, de réagir au 01 56 56 44 00 ou alors si vous préférez par mail à l'adresse direct@rcf.fr et vous pouvez également réagir dans le groupe Facebook de l'émission qui s'appelle Je pense donc j'agis. À tout de suite et toujours en direct jusqu'à 11h dans Je pense donc j'agis.
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2: Il est presque 10h30 sur RCF et Radio Notre-Dame, toujours en compagnie de nos deux invités. Frédéric Héran, vous êtes économiste des transports et urbaniste émérite à l'Université de Lille. Et puis Isabelle Lesens, consultante en mobilité. Vous êtes fan de vélo et puis auteur du blog Isabelle et le vélo. Il y a beaucoup d'appels et de réactions ce matin. Frédéric, vous avez évoqué tout à l'heure toutes ces décisions qui ont été prises dans certaines grandes villes. Vous avez cité Bordeaux, Grenoble, Paris aussi avec les berges. On va en parler, Isabelle Lesens, parce que vous avez participé notamment à la mise en place des nouvelles berges à Paris sur les quais de Seine avec les pistes cyclables. Vous avez dit, Frédéric, que c'est important d'inciter les gens à prendre le vélo, justement en installant de plus en plus de pistes cyclables. Je me fais l'avocat du diable. J'ai longtemps habité à Lyon, une ville où justement les pistes cyclables deviennent de plus en plus nombreuses. Ça a été fait. Je vais pas dire de force, mais une manière à créer un véritable clash entre les automobilistes qui sont convaincus de l'utilisation de la voiture et les cyclistes qui sont convaincus de l'utilisation du vélo. Comment on fait pour faire plaisir à tout le monde dans tout ça, Isabelle Lesens? Est-ce qu'il faut faire ça de force ou il n'y a pas d'autre choix?
1: Non, il faut pas le faire de force. Sûrement pas, je ne le crois pas du tout. Il faut prendre son temps. Bah, d'ailleurs, je l'ai vécu moi dans mon arrondissement, hein, cette histoire-là. Les commerçants notamment sont bourrés de crainte que leurs clients ne puissent pas se garer pour acheter chez eux. Et en fait, il faut voir avec eux quel est leur vrai, avec les plans avant que les choses soient faites, hein, quelle est leur vraie crainte, les faire se rendre compte que en fait ils n'avaient pas de raison d'avoir des craintes, mais au moins on le voit ensemble et on s'en rend compte, ouais, ensemble, ou bien que, en effet, parce que c'est un commerce tout à fait spécial et ceci et cela, on doit trouver au moins des endroits où les voitures puissent s'arrêter à proximité. Et s'arrêter, ça veut dire non pas se stationner, ça veut dire s'arrêter, c'est-à-dire un quart d'heure maximum, enfin quelques minutes d'une certaine façon, le temps de prendre la commande qu'on a fait ou de choisir, etc. Bon, et que tout ça, ça doit s'organiser parce qu'on n'est pas là pour violer les gens du tout. On sait qu'il y a des gens qui sont qui ont des difficultés à se déplacer, qui tiennent pas sur leurs jambes, hein, pour résumer. On sait qu'il y a des gens qui vont venir de loin et que c'est une réalité. Évidemment, moi j'aimerais autant qu'il n'y ait pas du tout de voiture, ça va de soi. Mais n'empêche qu'il y en a et il y en aura toujours. Voilà. Ce qu'il faut éviter, c'est celles qui n'ont rien à faire là. Mmh. Et je parle aussi souvent qu'il faut hiérarchiser la voirie, c'est-à-dire qu'il y a les axes principaux et qui, sur lesquels on accepte qu'il y ait pas mal de trafic, de liaisons, de traversées de la ville, même éventuellement, etc. Et là-dessus, en principe, il faut qu'il y ait la même proportion de pistes cyclables, d'aménagement pour les cyclistes, proportion de taille même ou d'intérêt ou tout ça. Je pense à Mulhouse par exemple, qui a des grands boulevards et qui passent. Et avec le tramway, c'est très utile qu'il y ait des pistes cyclables. En revanche, dans le centre-ville, la place du marché, la place de la mairie, la place de l'église et tout ça, ça doit être vraiment la zone, le royaume, si je puis dire, du piéton, c'est-à-dire de l'humain. C'est l'endroit où on se rencontre, où il y a les cafés, où il y a la boulangerie, etc., etc. Évidemment, l'automobile ne doit plus être du tout. Ça ne veut pas dire que l'automobile ne doit pas exister, mais on doit lui trouver des parkings à proximité et avec une allée agréable pour finir à pied, qui soit elle-même plaisante, etc.
2: C'est ce qui s'appelle la multimodalité, c'est ça, multimobilité.
1: Non. Oui, enfin, quand on parle de multimobilité, on parle plutôt, par exemple, de je descends à la gare à vélo, et il y a tout un tas de conditions pour que ça se passe bien, en effet, et je prends le train. Et ça ne marche, ça, et ça ne peut remplacer l'automobile, en réalité, que si le train redevient cadencé, c'est-à-dire à heure fixe, sur des très grandes amplitudes horaires qui peuvent différer, j'imagine, selon les zones, mais n'empêche que c'est grosso modo au moins de 6h du matin à 11h du soir, pour tenir compte des invitations à dîner, des spectacles, des réunions politiques, etc. Donc, une véritable amplitude. Maintenant, avec des navettes, pas forcément avec des gros trains, par contre, mais que on sache que, voilà, et que ensuite on termine à vélo, par exemple. Et si on est en zone montagneuse, pourquoi pas, effectivement, vélo à assistance électrique, qui est quand même, lui aussi, un véhicule intermédiaire.
2: On va en parler de ces véhicules intermédiaires, le temps d'écouter Mireille. Bonjour Mireille.
7: Oui, bonjour.
2: Allez, c'est à vous.
7: Oui, ben merci. Du coup, en fait, juste pour un témoignage, parce que, justement, moi j'habite dans un village à côté d'une petite ville, entre deux villes en fait, et je fonctionne en vélo, bus et marche à pied même, depuis environ 15 ans. Donc j'ai plus de voiture, je suis débarrassée de ma voiture il y a environ 15 ans. Donc juste pour dire que je fonctionne comme ça. En fait, c'est vrai que je suis quand même assez prudente, hein. J'emprunte pas des voies où il y a beaucoup de circulation, hein, mais j'habite sur un territoire qui me permet quand même d'emprunter des petits chemins très peu fréquentés par les voitures et de me rendre à la ville qui est à 6 km de chez moi. Et d'ailleurs, bon, là, je suis à la retraite, mais je me rendais au travail en vélo. Bon, voilà, vélo électrique, hein, parce que du coup, c'est quand même plus facile. Voilà, je voulais témoigner de ma pratique au quotidien.
2: Comme quoi, c'est possible.
7: Pour me déplacer.
2: et vous êtes dans un village du Vaucluse, c'est ça, Mireille?
7: En fait, j'habite dans le village du Vaucluse, donc à 6 km en fait d'une ville moyenne. Oui. Où par contre, il y a énormément de pistes vélo. Il y avait déjà la ville est bien organisée justement pour permettre aux personnes de circuler en vélo. De garer le vélo, prendre un bus pour aller sur Aix-en-Provence, par exemple, une ville qui est plus proche aussi. Voilà, donc c'est quand même.
2: Donc ça se fait facilement.
7: Il y a quand même pas mal de choses justement pour pouvoir pratiquer le vélo.
2: Merci Mireille. Voilà. Merci beaucoup pour votre appel dans Je pense donc j'agis. Frédéric Errand, une réaction. Comme quoi c'est possible.
0: Oui, oui. Il faut savoir qu'en France, on a un réseau de petites routes extraordinaire. Sans doute le plus maillé, le plus serré au monde. On a 600 000 kilomètres de petites routes, les fameuses routes blanches qu'on voit sur les cartes. Vous savez, les routes rouges, les nationales, les départementales, elles sont souvent jaunes. Et puis les petites routes de communales, elles sont blanches. Et ce réseau, il est très dense et complètement sous-utilisé. Mais malheureusement, souvent utilisé par des automobilistes qui utilisent ces petites routes comme itinéraire malin pour éviter les bouchons, et qui foncent sur ces petites routes où il n'y a jamais aucun contrôle. Et ces petites routes, on pourrait les réserver à des modes de déplacement plus vertueux que la voiture. Donc le vélo, effectivement, mais aussi des petits véhicules, on peut en parler, ces fameux véhicules intermédiaires entre la voiture et le vélo. Et si on faisait ça, on aurait une accessibilité au territoire avec des véhicules moins impactants pour le climat, mais aussi pour les ressources que la voiture.
2: Alors, donc on abandonnerait la voiture ces routes de campagne.
0: Il faut que j'explique quand même l'enjeu. Oui. L'enjeu, c'est pourquoi embêter les automobilistes finalement ? Pourquoi la voiture pose problème ? Alors, en deux mots, c'est pas seulement pour une raison d'émissions de gaz à effet de serre, mais aussi d'utilisation, d'épuisement des ressources naturelles. Comme je l'ai expliqué, les voitures sont très lourdes, sont venues très lourdes. 1,3 tonnes, c'est beaucoup trop pour transporter si peu de choses. Si on se projette dans quelques décennies, il est certain qu'on ne pourra plus trouver dans la croûte terrestre suffisamment de métaux, donc de matières premières, pour construire tous ces véhicules. Ce sera juste impossible. C'est pas moi qui le dis, c'est les spécialistes des ressources naturelles les plus confirmés au niveau international. Enfin, voilà. Donc, pour l'instant, on s'en rend pas bien compte. Mais il faut comprendre aussi que dans les voitures, il y a énormément de matériaux critiques, et de plus en plus. Avec la voiture électrique, on croit être la solution, eh bien, il y a deux fois plus de matériaux critiques.
2: C'est avec quoi, notamment les batteries.
0: Voilà. C'est lithium. Quoi ces matériaux critiques? C'est le lithium, le cobalt, le cuivre même. Prenons l'exemple du cuivre. Le cuivre, dans une voiture thermique, classique, à essence, ou à diesel, on en a à peu près 22 kilos. Bon, dans une voiture électrique, 55 kilos. Il faut les trouver, il faut trouver ce cuivre. Et dans le minerai de cuivre, il y a un siècle, il y avait 3% de cuivre. Aujourd'hui, dans le minerai de cuivre qu'on exploite aujourd'hui, il y en a 0,5%, soit 6 fois moins. C'est-à-dire qu'on est en train d'épuiser peu à peu les ressources en cuivre de la planète. Et quand il n'y en aura plus, il n'y en aura plus. Enfin, je veux dire, alors, évidemment, entre-temps, le prix du cuivre va s'élever. Ça rendra peut-être certains gisements plus facilement exploitables. Mais enfin, bon, l'épuisement, il est devant nous. Et ces questions, par exemple, cette question du cuivre, elle commence à émerger dans la presse. Et vous verrez, dans les prochaines années, décennies, on parlera de plus en plus de l'épuisement. Alors, revenons à la mobilité. Il nous faudra inventer, et ils existent déjà, ils sont en plein développement, des véhicules beaucoup moins lourds et beaucoup moins impactants pour les émissions de gaz à effet de serre, mais aussi les ressources naturelles.
2: Oui, pardon, je vous ai coupé la parole,
0: Frédéric. Ces véhicules, on les appelle pour l'instant véhicules intermédiaires ou véli pour véhicules électriques légers intermédiaires. Véli. Il y a des vélos, des véli. Bon. Alors, les vélis, c'est quoi concrètement? C'est des vélos sophistiqués, par exemple les vélos cargo, ça en fait partie, les vélos assistance électrique, donc tout ça on connaît bien, le vélo pliant aussi, le vélo mobile, ça je pense que peu d'auditeurs savent ce que c'est un vélo couché, on est en position couchée, on pédale vers l'avant, et puis il y a une coque qui autour de vous, qui vous protège des intempéries, et puis qui rend aussi le véhicule beaucoup plus aérodynamique, et vous pouvez, avec la même dépense d'énergie que sur un vélo normal, rouler en gros à 30 à l'heure au lieu de 20. C'est avec la même énergie dépensée, musculaire dépensée. Si en plus c'est assistance électrique, enfin voilà, c'est une vraie solution. Avec ça, on peut faire 20 bornes pour aller au boulot sans problème, vraiment sans problème. Ce qui est pas imaginable, c'est possible, mais C'est moins facile quand même avec un vélo classique.
2: Donc les véhicules oui. intermédiaires.
0: Et puis il y a encore il y en a aussi qu'on connaît comme les voiturettes. Vous savez les vélos, les voitures sans permis.
2: Oui.
0: Dont l'ami de Citroën, vous savez cette petite popo de yaourt là.
2: Alors
0: ça c'est beaucoup décrié parce que on dit c'est les ados des familles bourgeoises qui ont des moyens.
2: Parce que c'est vite cher. Hein,
0: oui. Surtout quand ça vaut quand même 7000 euros quoi. Bon, faut les aligner pour un gars un ado. Oui. Sauf que c'est pas les amis ne vont pas tous, sont pas tous utilisés par des ados. C'est 40% en fait seulement. Les 60% restants, ce sont des gens à la campagne, par exemple, qui se disent mais j'ai pas besoin de plus pour mes déplacements et même pour aller au boulot. Donc c'est une vraie solution qui est aujourd'hui défendue par l'ADEME. Vous savez, l'Agence de la transition écologique, qui est défendue par l'ADEME, qui est soutenue par l'ADEME. Il y a plein de start-up qui en sont en train d'inventer ces nouveaux véhicules.
2: Je vous lis un message de Michel qui nous a envoyé à l'instant par mail. Les handicapés, les personnes âgées et physiquement diminuées, ce sont les absolus oubliés. Mon épouse est handicapée en fauteuil roulant et moi-même, j'ai une jambe abîmée, ne me permettant pas de déplacement de plus d'un kilomètre. En outre, étant un peu âgé et résidant dans un petit village sans commerce, l'usage d'un véhicule pouvant accepter un fauteuil roulant est indispensable. Le handicap exclut déjà beaucoup de la vie et la piétonisation dogmatique est une réelle mise à l'écart. Michel, il n'est pas content. Hein. Il dit qu'il est un peu choqué par la discussion de ce matin.
1: Michel, il a tort parce qu'on n'a rien dit qu'il soit contre ça. Au contraire, largement. Les véhicules intermédiaires, notamment, mais pas seulement. Il y en a beaucoup, effectivement, qui commencent à même embarquer les fauteuils roulants. Et puis, il y a aussi des fauteuils roulants, des vélos d'ailleurs adaptés au handicap qui commencent à se répandre en France. Ils ont enfin compris qu'il y avait un gros potentiel commercial d'ailleurs là-dessus. En fait, c'est pour ça qu'ils viennent maintenant. On n'a jamais dit qu'on refusait la voiture. J'ai parlé de potentiel, parlé de...
2: Vous ne l'avez pas dit, mais ça sous-entend quand même que c'est le grand méchant loup.
1: Oui, mais ça, on l'a dit tous les deux aussi.
2: Oui,
1: je veux dire,
2: tout à fait.
1: Mais on a autant de problèmes, c'est qu'il y a trop de voitures. Oui. C'est-à-dire toutes celles qui pourraient ne pas être là. Mais celles dont on a besoin, il n'est pas question de les en empêcher. C'est vraiment très clair. Enfin, pour moi, en tout cas, c'est parfaitement clair, cette histoire-là. Il faut organiser les choses proprement et avec finesse, je dirais. Oui. Attention à autrui et à ce qui est raconté. Même des blagues... Je vois bien avec les commerçants, quelquefois, quand ils voient qu'ils ont affaire à une dame comme moi, bien gentille, qui veut se mettre en quatre, ils cherchent à obtenir plus que ce qu'ils ont besoin. Il faut aussi, évidemment, savoir un peu ce qu'on fait, mais non, là-dessus, il y a vraiment... Au contraire, il faut que les gens qui ont besoin de l'automobile puissent rouler et ne soient pas coincés dans les embouteillages. On est bien d'accord là-dessus. En revanche, sur les questions des cyclistes d'Anthony, notamment, je crois, en banlieue sud, en tout cas de Paris. C'est un cas très... Je vois bien... je suppose que cette personne parle des pistes cyclables qui longent...
2: C'était Sandrine,
1: oui. Oui. Donc Sandrine, oui, qui longe la route d'Orléans, qui est bon. Et puis en ville aussi, bien sûr, il y a des endroits. Enfin, il n'y a pas besoin de pistes cyclables partout pour pouvoir rouler à vélo, d'une part. À partir du moment où il y a des voitures moins fréquentes et plus lentes, on peut être mélangé. Il est hors de question de faire des pistes cyclables dans toutes les rues. Il y a aussi plein d'autres façons de faire en sorte que la cohabitation puisse se faire dans des... Et il faut pas oublier que les pistes cyclables qui sécurisent effectivement et qui donnent une impression de sécurité, et là je pèse mes mots, qui donnent une impression de sécurité, peuvent se révéler un piège quelquefois parce que c'est en même temps une contrainte. C'est comme pour les enfants d'une certaine façon. Plus vous les protégez, plus vous les empêchez de faire les conneries qui vont les former. Pour reprendre mon expression. Il y a un peu de ça, quoi. Et à vélo aussi, on sait bien, moi, je vais vous donner, je vais vous dire, la fameuse route d'Orléans donc, que j'évoque là, qui va notamment à Antony, mais beaucoup plus loin, depuis que les aménagements ont été faits et sont en travaux en ce moment, en pérennisation, etc., c'est une route que je prends à vélo sans hésiter une seconde désormais, et je vais comme une fleur à Fresnes, depuis Paris toujours, hein. Je dis à Fresnes, à Massy même, Antony souvent, à Sceaux c'est tout près, j'hésite plus à aller à une conférence le soir à Sceaux, ce qui est un truc invraisemblable que j'aurais jamais fait il y a 10 ans, c'était infaisable avant. Voilà. Et ça fonctionne tout à fait bien, et ce qui est extraordinaire, c'est qu'il y a des cyclistes des deux côtés, de chaque côté, tout le temps. Ça n'arrête pas, c'est formidable.
2: Il est un peu plus de 10h45, vous continuez de nous appeler au 01 56 56 44 00. Il y a beaucoup de réactions, hein. J'espère que j'aurai le temps de lire tous les mails qu'on a reçus. Mais voilà, on avait un auditeur tout à l'heure qui nous disait en effet que il y avait un souci dans les centres-villes où il y avait des travaux interminables pour piétoniser certains centres-villes. Et ça, justement, ça crée des vraies confrontations entre les cyclistes notamment, les piétons et puis les automobilistes. Denis, bonjour.
8: Bonjour Melchior, bonjour à vous invités.
2: Allez, on vous écoute, cher Denis.
8: Oui, c'était juste une petite anecdote que je vais raconter. Il y a une dizaine d'années, il y a un Ukrainien qui était venu me voir la ferme, et puis il me disait, le dernier mois qu'il était en France, il me disait qu'il était outré par tous les gens qui allaient chercher du pain ou des petites courses avec leur voiture, alors qu'ils étaient peut-être à 200 ou 1 kilomètre, et puis qu'après, ils payaient très cher pour faire du sport. Et il dit, c'est un non-sens. Voilà.
2: Eh ben merci. Merci Denis pour cette anecdote. C'est vrai que
1: c'est un très bon résumé de la situation, ouais. Je dirais.
2: Un autre témoignage, celui de Christelle. Bonjour Christelle. Christelle, est-ce que vous êtes là?
9: Oui, je suis là.
2: Eh ben bonjour.
9: Voilà, merci de me prendre le téléphone. Alors moi, je suis pas du tout d'accord avec cette dame là qui croit que tout est bien pour les voitures, parce que moi, je vais vous dire, j'étais une super sportive, je faisais du vélo, je courais dans le métro.
2: C'était Mireille qui nous a appelé, hein, c'est ça.
9: Moi, je m'appelle Christelle. Oui.
2: Oui, mais Mireille, tout à l'heure, c'est elle qui a témoigné en habitant le Vaucluse et qui aimait beaucoup de vélo.
9: Oui, non, c'est pas ça, rien à voir.
2: Ah bon.
9: Donc moi, je faisais du vélo, je montais à cheval, enfin, j'étais extrêmement sportive. Et puis j'ai eu un très grave accident qui a bouleversé ma vie, une moto qui m'a foncé dedans en brûlant le feu rouge, d'ailleurs qui a pas été, passons. Et donc je suis handicapée, j'ai une carte permanente, je suis obligée j'ai acheté une petite voiture Twingo d'occasion qui est très bien, mais qu'on veut mettre au rebut parce qu'elle est trop vieille, alors qu'elle est parfaite et que je l'entretiens très très bien. Hein. Et alors donc là, je vais vous dire, quand vous êtes handicapé, que vous voulez prendre le métro, au secours, les transports, les escaliers, les machins, c'est désespérant. J'aimerais bien faire du vélo, mais le vélo, il y avait l'ancien Vélib qui était parfait. Le vélo, le nouveau Vélib, c'est une horreur. Voilà, de toute façon, je suis crevée, je peux pas le faire. C'est très très mal fait, c'est très abîmé. Ensuite, les voitures. On trouve plus de place. Il n'y a pas de place pour les handicapés. Il faut arrêter de rigoler. Je veux dire, on a voulu créer la division entre les vélos. Alors aussi les feux qui sont ralentis par Madame Hidalgo, parce que c'est insupportable. Et ensuite on crée la zizanie, la haine entre les vélos, les trottinettes qui respectent pas les feux. Ça c'est la moindre des choses. Moi j'ai jamais brûlé un feu rouge en tant que vélo, jamais. Alors je vais vous dire, là je trouve.
2: Vous êtes en colère, Christelle, là. Vous êtes en colère.
9: Très en colère, parce que je vais vous dire, moi je suis en train de me faire ce qu'on fait aux gens dans les EHPAD, c'est-à-dire que on s'assied, on bouge plus, on devient tout gros, tout vieux, tout mou, et après les couches culottes. Eh ben non, merci. Alors que moi j'aimerais bien me remettre au vélo doucement, etc. Mais c'est très compliqué. Voilà. Et puis les vélos électriques, c'est trop cher. Quand on a plus de moyens, ça devient l'enfer. Et donc, ce que je veux vous dire, c'est qu'il y a aussi une escroquerie aux cartes handicapées. Parce que ce qui se passe, c'est que il y a des gens qui ont les cartes de leurs parents qui sont par exemple morts, etc., et qui continuent de se garer parce qu'ils en ont ras le bol des prix trop élevés de trucs. Et
2: alors, merci Christelle.
9: Je finis. Oui. Je vais dans des quartiers où les gens sont désespérés. Par exemple, je pense à la rue du Rocher où il y a plus de voitures. Hein, et bien tous les commerçants sont désespérés parce que on peut plus se garer, parce qu'il faut pas rigoler. Il y a des gens qui peuvent pas. se déplacer autrement.
2: On a compris, Christelle. Et merci beaucoup vraiment d'être venue à l'antenne. On entend cette colère. Alors, heureusement, on est là pour discuter. Hein. On va essayer peut-être d'apaiser un petit peu la discussion. Mais Frédéric Errand, il faut l'entendre, cette colère dans la situation de Christelle, c'est extrêmement compliqué en effet de pouvoir imaginer se déplacer d'autre manière que la voiture. Quoi.
0: Une manière de répondre à cela, c'est de faire un pas de côté, d'aller voir par exemple comment ça se passe aux Pays-Bas. Et c'est fascinant. Alors d'abord, il y a plein de handicycles, hein, c'est ce que Isabelle, tu évoquais en parlant des vélos adaptés aux handicapés. Il y a plein de manières d'adapter un vélo au handicap. Par exemple, en ayant trois roues, hein, ça s'appelle les tricycles ou les trikes, on est assis confortablement, on ne risque absolument pas de verser, c'est-à-dire de tomber en perdant l'équilibre. Voilà, on a des handicycles adaptés à chaque handicap. Et vous avez des sociétés qui adaptent à votre handicap personnel un cycle. Vous avez aussi quantité de petits fauteuils électriques, mais plus sophistiqués que ce qu'on voit en France, et qui ont le droit de rouler sur les pistes cyclables. Hein. On en voit énormément. Enfin, vous allez aux Pays-Bas et vous êtes éberlué par toutes les solutions qu'ils ont inventées pour adapter, hein, pour que les handicapés puissent se bouger, pas forcément en voiture. Et pour autant, si on a absolument besoin d'une voiture, parce qu'on a un handicap qu'on ne peut pas résoudre avec un handicycle, eh bien entendu, il faut pouvoir utiliser une voiture et avoir des parcs, des places de stationnement pour handicapés. Et il y en a bien plus aux Pays-Bas qu'en France. Donc voilà, c'est un pays qui a 10 ans, 20 ans d'avance sur la France, et c'est le modèle à suivre.
2: Oui, Isabelle Le Sens.
1: Les Pays-Bas a plus que 20 ans, pardon Frédéric, c'est plutôt 40 ans ou 50 ans d'avance par rapport à nous, oui. Et que donc ça, on ne peut pas brûler les étapes malheureusement. J'essaye de dire répondre un petit peu vite. Pour les histoires de places de stationnement, évidemment, il en manque, mais on sait aussi que si on en mettait beaucoup plus, elle ne serait occupée par des voitures de valides, en fait. Et c'est toute la problématique un peu de ça. Si on ne diminue pas en amont encore une fois, l'utilisation de l'automobile par ceux qui n'en ont pas vraiment besoin. Enfin, pour parler des Pays-Bas, mais on peut aussi évoquer la Suisse, par exemple, hein, ce qui est exemplaire. Personne ne le sait en France, mais c'est exemplaire. Moi, mon vrai modèle, en tout cas, en termes d'aménagement, c'est la Suisse. Ça, je le dis franchement, et ça fait très longtemps que je sais pourquoi je dis ça. Il y a des plateaux piétonniers extrêmement larges, en Allemagne aussi, en Allemagne de l'Ouest en particulier, assez frontalieux. Il y a des plateaux piétonniers extrêmement larges où, évidemment, les vélos sont les bienvenus. Et comme c'est très large, les piétons se dispersent partout et les choses se passent en principe bien. Et évidemment, tout ce qui est à roulette ou à roues, etc. Enfin, donc, les personnes qui ont du mal à marcher sont, évidemment, il n'y a pas de discrimination, quoi.
2: Voilà. Mais vous la comprenez, cette colère de Christelle, ou pas?
1: Ben oui, parce que elle est en situation de handicap, comme on dit. Il y a aussi, enfin bon, on dit comme ça. Bon, elle voit son point de vue à elle, évidemment. Mmh. Et le rôle de la puissance publique, la puissance publique est obligée de considérer l'ensemble du système qui est tout interagi sur tout. Et c'est toute la difficulté bien sûr, c'est normal qu'elle réagisse comme ça. Les élus doivent entendre ce qu'elle dit et en même temps répondre. Oui, vous avez raison, madame, mais si je mettais plein de places...
2: On peut pas faire au cas par cas, c'est ce que vous voulez dire.
1: On peut faire un peu au cas par cas quand même, mais on ne peut pas je veux dire, si on résout le problème d'une catégorie de personnes, ça ne sert presque à rien parce qu'il y aura des effets pervers. C'est l'ensemble qu'il faut envisager. Voilà.
2: Ouais. Je voulais juste un court message d'André qui nous dit il faut qu'on parle du problème des trottinettes qui nous coupent la route par imprudence, notamment à La Rochelle. Alors c'est vrai qu'à Paris, je crois que dans d'autres villes en France, les trottinettes électriques en libre service ne sont plus du tout présentes. Maintenant, il y a les vélos, etc. Mais c'est vrai que les trottinettes, voilà, c'est un vrai sujet. On pourrait en parler des heures.
1: C'est un vrai sujet. C'est aussi parce que
2: Frédéric.
1: Oui, bien sûr que c'est un vrai problème, notamment parce que quand elles étaient en libre service, c'était un jeu pour les gens qui les prenaient. Mais il y a aussi une question de ce qu'on appelle la culture, c'est-à-dire l'imprégnation de la mobilité non voiturée et de quand on n'a pas appris justement enfant à se déplacer à vélo. À faire des bêtises dans son quartier autour de la maison etc. On sait pas comment ça marche et donc on est très individualiste et on fonce et on s'amuse et on s'occupe
2: avec
1: pas des autres.
2: Avec un sentiment de liberté important.
1: Oui c'est ça ouais. voilà. Mais parce que il y a pas eu la culture de la confrontation des uns des autres.
2: Frédéric, ouais. Sur cette même question en quelques mots parce qu'on arrive doucement à la fin de cette émission.
0: Il y a un usage ludique de la trottinette. C'est effectivement assez rigolo quoi, à utiliser. Et il y a des abus évidents. La trottinette, c'est 3 fois plus dangereux que le vélo, à peu près. Voilà un chiffre que j'ai calculé et qui est peu connu. Et puis, heureusement, ça n'a pas un grand avenir. Pourquoi ? Parce que c'est à la fois inconfortable et que son caractère dangereux est en train de... d'être découvert peu à peu par les usagers. Et comme pour le deux-roues motorisé, eh bien, ils finiront par, par y renoncer parce que c'est dangereux. Pour le dire très simplement, quand on a des petits trous, eh bien, on les coince facilement dans un nid de poule. Quand on est tombé et qu'on s'est cassé des dents, on ne continue plus à utiliser la trottinette. Et voilà, c'est ce qui est en train d'arriver. Ça va rester une niche. Niche, parce que c'est utile quand même pour certains usages,
2: oui.
0: Notamment dans les cités d'habitat social où on ne peut pas mettre un vélo dehors parce qu'il est vandalisé très vite. Une trottinette pour rejoindre les transports publics, c'est pas stupide. Oui.
2: On pourrait en parler pendant des heures. Hein. Vraiment, on a eu tellement de témoignages que ce serait l'occasion de refaire une émission sur ce sujet. Je note qu'on n'a pas fini d'en parler, bien sûr, et que c'est encore un débat extrêmement présent chez nos auditrices et nos auditeurs.
1: On va en parler beaucoup cette semaine. Il y a des rapports qui vont être présentés cette semaine sur ces questions-là. Il y en a 2 ou 3 qui sortent.
2: Alors. On va suivre ça, alors, avec grand plaisir. Merci vraiment à tous les deux, Frédéric Héran et Isabelle Le Sens, d'avoir été avec nous. Frédéric, je rappelle que vous êtes économiste des transports et urbaniste émérite à l'Université de Lille. Et puis vous, Isabelle Le Sens, consultante en mobilité, auteur d'un blog isabelle-et-le-vélo.fr. Merci à tous les deux. Merci à Pierre-Henri et Sabine à la réalisation.

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2: À 25 ans, Vincent Lafargue vit à un rythme effréné. Un accident de moto va arrêter net sa course en avant. Donné pour mort, il va vivre ce que l'on appelle une EMI, une expérience de mort imminente. Réanimé, il n'oubliera jamais ces instants hors du temps qui l'ont immergé dans une lumière indéfinissable et aimante. Se demandant ce qu'il allait faire de cette deuxième chance, de cette deuxième vie, il a choisi de se mettre au service des autres en devenant prêtre de l'Église catholique. C'est dans le bureau de sa paroisse, à Aigle, en Suisse, que je suis allé rencontrer Vincent Lafargue pour qu'il nous raconte cet événement étonnant aux confins de la vie et de la mort.
3: J'avais trois métiers déjà. Un le matin, un la journée et un le soir. Le matin, je faisais beaucoup de radio. Je faisais les matinales d'une radio chrétienne qui existait à l'époque à Genève. Et la journée, je travaillais quand même parce que la radio, c'est sympa, mais c'était bénévole. Et mon activité du soir me rapportait peu. Donc la journée, j'étais professeur de français langue étrangère, comme l'on dit. Donc de français pour non francophones, il y en a beaucoup à Genève, notamment grâce aux organisations internationales. Et puis le soir, j'étais comédien. Alors pas tous les soirs, mais de nombreux soirs. Donc je terminais souvent très tard et je commençais souvent très tôt, puisque faut avoir lu la presse pour faire la matinale. La presse sort relativement tôt, donc j'avais des nuits courtes.
2: Ça veut dire que vous aviez une vie à 100 à l'heure, comme on dit ?
3: Non, à 200, à 200 à l'heure. Ah, oui. Oui, vraiment, vraiment.
2: Quel rapport à Dieu vous aviez à cette époque-là ?
3: Alors j'avais un rapport qui se bornait, passez-moi l'expression, à l'engueulade. C'est-à-dire que j'étais souvent là pour lui demander des comptes. Lorsque il m'arrivait de rentrer dans des églises en dehors de toute célébration, d'ailleurs je préfère encore toujours cela, rentrer dans une église silencieuse, voilà, et mettre une bougie, que sais-je. Et à cette époque-là, il m'arrivait d'y rentrer clairement pour lui demander des comptes, lui dire mais pourquoi le mal dans le monde, pourquoi tel événement est arrivé, pourquoi telle souffrance pour tel ou tel de mes proches. Je lui demandais souvent des comptes, j'étais souvent dur avec lui, pas du tout dans la gratitude en revanche. J'ai appris depuis à lui dire merci avant de lui demander quelque chose.
2: On peut dire que vous étiez un homme stressé.
3: J'étais un homme stressé, oui, vraiment, oui, tout à fait, tout à fait.
2: Alors qu'est-ce qui s'est passé, Vincent Lafargue, ce jour où vous étiez sur votre moto ?
3: Ce qui s'est passé, il faut peut-être commencer au début de la journée en revanche, parce que lors d'un cours que je donnais à mes étudiants, j'avais des étudiants adultes, hein, une de mes étudiantes me fait remarquer que j'ai un tic de langage. Et je vois que toute la classe rigole, je ne l'avais jamais remarqué, et je disais toujours le mot « vite ». D'où le stress. Hein. Mmh. On va vite prendre une petite pause, on va vite faire un exercice, je vais vite vous faire un café, etc., etc. Évidemment, je ne l'ai pas cru, et donc ils se sont mis à compter les vites dans l'heure qui a suivi. Il y en a eu une quarantaine, donc ça veut dire presque un par minute. C'est dire que c'était vraiment un tic de langage. J'ai été surpris. Et puis, en y réfléchissant dans la journée, finalement, pas tellement, parce que je me disais, je sais bien que je vais vite, que je fais beaucoup de choses, je mène plusieurs métiers de front et encore d'autres activités bénévoles à droite à gauche, donc je fais beaucoup et je fais beaucoup de choses trop vite. Et quand on les fait trop vite, on les fait mal, on les fait à moitié, donc j'étais le champion des oublis, des retards, d'un certain nombre de ces petites choses qui sont assez éloignés de la précision helvétique, surtout quand, comme moi, on est fils d'horloger. Donc, voilà, c'était un tic qui rejaillissait dans ma vie, et ça m'a fait réfléchir ce jour-là. Ça m'a fait réfléchir, et le soir, quand j'ai pris mon scooter, mon gros scooter, j'avais un scooter moto, hein, comme on dit, il y a des hybrides un peu. Lorsque je me suis mis en route pour aller à ma répétition de théâtre, j'ai repensé à cela, d'autant plus que j'étais en retard, une fois de plus.
2: Donc vous alliez vite pour aller
3: donc, à votre réunion. Donc j'allais un peu nerveusement en ville, on peut pas tellement aller très vite parce qu'il y a des feux sans arrêt, donc mais on peut conduire nerveusement ou pas. Et là, je conduisais de fait assez nerveusement. Et puis arrivé à un feu rouge, en repensant à tout ça, j'ai dit au Seigneur dans ma prière spontanée, alors ça m'arrivait très souvent par contre de lui parler comme ça dans mes journées, mais dans le secret de mon cœur, pas à haute voix, hein. Et je me suis mis à lui dire, mais je sais bien que je vais trop vite, que je fais trop de choses, que ça va pas, que il faut que je freine, il faut que je m'arrête dans certains domaines certainement, mais je sais pas comment faire. Alors si tu existes vraiment, et si t'es si malin, essaye voir de m'arrêter, toi. Et là, j'ai entendu ce qui ne m'était jamais arrivé, ça m'est arrivé souvent depuis, j'ai entendu une voix comme je parle actuellement, une voix tout à fait comme si quelqu'un me parlait face à face, une voix qui me disait « Est-ce que tu es bien conscient de ce que tu me demandes ?»
0: Mais une voix intérieure?
3: Ah non, vraiment comme... Donc j'avais la musique à fond dans les écouteurs, ce qu'il faut évidemment pas faire.
0: En conduisant.
3: En conduisant. Et c'est comme si quelqu'un avait appuyé sur pause. J'ai eu vraiment le sentiment de ne plus entendre la musique et d'entendre une voix exactement comme si, comme la voix du chanteur dans la musique que j'écoutais, quoi. Une voix tout à fait claire et pas du tout intérieure. Et je n'ai pas hésité. J'ai répondu à haute voix cette fois-ci, j'ai répondu oui à la question « est-ce que tu es bien sûr de ce que tu me demandes ?» J'ai répondu oui, deux fois, à haute voix, oui, oui. Et le feu est passé au vert, et donc j'ai démarré rapidement, j'ai atteint le 50 à l'heure dans une petite rue, où c'était tout à fait autorisé d'ailleurs, et j'ai pris une voiture de face, 100 mètres plus loin.
0: Et là, choc violent.
3: Alors très violent. Moi, je ne m'en souviens évidemment pas. J'ai cette perte de mémoire qui est très fréquente dans les chocs violents comme celui-ci, mais on me l'a raconté, les témoins me l'ont raconté. Donc j'ai vraiment pris la voiture de face. Aucun de nous n'a freiné, puisqu'on ne s'est pas vu. Donc c'est 100 à l'heure dans un mur, hein. Elle allait à 50, moi aussi. Donc choc très très violent, j'ai rebondi d'abord sur la voiture, ensuite sur la voiture qui me précédait, puisque le choc m'a renvoyé en arrière, et puis j'ai fini contre un muret qui était le long du trottoir, choc si violent que, paraît-il, j'ai fissuré un endroit du muret, et on ne retrouvera jamais d'ailleurs une de mes chaussures, qui a été projetée dans un jardin avoisinant probablement.
4: Visage, Thierry Lyonnais.

0: Il y en a quand même 14, mais de simples fractures, sans danger, de perdre la vie. Le problème, c'est qu'une de ces fractures a entraîné plusieurs veines, dont l'une assez importante, en les arrachant, et on ne se rend pas tout de suite compte que j'ai une hémorragie interne assez sérieuse. Et c'est cette perte de sang, m'a-t-on expliqué par la suite, hein, qui fait que je me retrouve un peu après être passé dans la salle de radio, je me retrouve dans un état limite et en train de perdre la vie au point de faire un arrêt cardiaque dans le couloir qui me menait à la salle d'opération. Que se passe-t-il à partir de ce moment-là? Donc la première chose, c'est que je me suis senti incroyablement bien. Alors que je me voyais d'au-dessus de mon corps, donc depuis le haut du couloir.
1: Donc, ce qu'on appelle une décorporation.
0: C'est
1: Vous
0: ça.
1: êtes séparé de votre corps et vous
0: Alors
1: pouviez
0: je me
1: voir ce qui se
0: souviens,
1: passait.
0: je vois pas du tout le moment où je me suis séparé du corps. Je vois qu'à un moment donné, mon regard est posé sur un blessé qui est sur un lit, des médecins qui s'affairent autour de lui, une sonnerie stridente dont je comprends après que oui, c'est l'arrêt cardiaque qui provoque cette alarme. Donc je suis là, je me regarde, je comprends pas tout de suite que c'est moi. Et puis j'ai cette tout de suite. D'abord, ce bien-être absolu, et je peux vous assurer qu'avant, quelques secondes avant, c'était pas le cas, hein. J'avais vraiment très très mal, même si on m'avait déjà administré bien sûr des calmants, de la morphine, etc. Mais quand on court ou quand on se dépêche avec votre lit dans le couloir, ce qui était le cas, ça brinque-balle dans tous les sens, on a mal, hein. Et donc là, je me vois d'en haut. Et j'ai tout de suite cette faculté que je retrouverai dans plusieurs témoignages après en m'intéressant à d'autres personnes qui ont fait cette expérience. J'ai tout de suite cette faculté de zoomer avec mes yeux. C'est assez génial. C'est comme si l'appareil photo était intégré dans l'œil, quoi. On peut zoomer très fort sur un détail de la scène, sur un détail du couloir, sur un détail de telle ou telle personne.
1: Comme si la notion d'espace et de temps n'était plus la même.
0: Alors, il n'y a plus du tout de notion d'espace et de temps. Absolument plus. D'ailleurs, pour moi, c'est une expérience qui a duré longtemps et les médecins m'ont expliqué que ça a duré moins d'une minute
1: Le temps de vous
0: avant que mon
1: réanimer.
0: cœur reparte, avant qu'on arrive à me réanimer.
1: Vous êtes bien, vous observez tout ce qui se passe dans la pièce,
0: Oui.
1: et après? Est-ce que vous êtes parti, comme on l'entend souvent dans les expériences de mort imminente, dans un tunnel pour aller vers la lumière?
0: Alors, j'ai vécu le début de cette phase-là. C'est-à-dire que je m'amusais avec mon zoom, je peux pas dire autrement. Vraiment, je regardais par curiosité ce qui se passait, absolument pas conscient de la gravité de la scène que j'avais sous les yeux et à peine conscient du fait que c'était moi qui me trouvais là sur le lit. Et j'avais presque envie, j'ai retrouvé ça d'ailleurs chez une personne qui a témoigné, que j'ai rencontré, j'avais presque envie de leur dire, mais arrêtez, vous me faites mal, arrêtez de vous acharner sur moi, parce que un massage cardiaque, c'est violent, hein. Donc, arrêtez, tout va bien, je suis bien, laissez-moi, tout va bien. Et à ce moment-là, j'ai été comme aspiré par derrière, alors que j'étais déjà au plafond, si on veut, hein. J'ai l'impression d'être contre le plafond de la salle, j'étais aspiré par derrière et tout de suite retourner vers alors ce tunnel de lumière ou cette lumière, c'est difficile à dire. Les seuls mots qui permettent de décrire cela, c'est de dire que c'est beaucoup plus fort que la lumière du soleil, mais absolument pas éblouissant. Donc c'est pas évident par rapport à nos concepts humains. Et je suis à ce moment-là attiré par cette lumière qui me plonge dans un bien-être encore plus absolu que celui dans lequel je me trouvais déjà. C'est silencieux, c'est une chaleur bienveillante et donc cette attirance vers cette lumière vers laquelle je semble flotter, cheminer tranquillement.
1: Une présence dans cette lumière ou pas?
0: Une présence très claire. Mais que je n'arrive à définir que comme l'amour. C'est vraiment ce sentiment-là. J'ai pas ressenti ou vu une présence à forme humaine.

0: ou rencontrer quelqu'un, ou voilà, mais je peux affirmer que je n'étais pas seul dans ce tunnel de lumière. Il y avait une forte présence, mais que je définirais comme l'amour absolu.
1: Et il s'est passé quelque chose en vous concernant votre propre histoire? Est-ce que vous avez revu votre vie
0: Non,
1: en
0: je ne suis pas
1: flash?
0: allé jusque-là. Je dis ça parce que, en ayant lu d'autres témoignages et rencontré d'autres personnes, cet épisode où l'on revoit sa vie comme en un instant, où on est projeté dans différents moments, où on rencontre peut-être des proches, ou bien un être d'amour, ou bien, je n'ai pas vécu ça. Je le regrette presque parce que, en entendant ces témoignages, je me dis, waouh, c'est génial.
1: Vous n'aviez pas, je crois, de connaissance des expériences de mort imminente avant cet
0: Absolument
1: événement-là.
0: aucune.
1: Vous n'en
0: Je
1: aviez
0: n'avais
1: jamais
0: jamais lu,
1: lu.
0: et je crois que j'avais entendu un jour de la part d'un de mes oncles scientifiques et athées que ouais, il y avait des gens, mais que en fait c'était un shoot d'endomorphine de la part du cerveau et que ça n'avait rien de non prouvable, de non mesurable, quoi.
1: C'est ce que disent des personnes qui ne croient pas dans les expériences de mort imminente. Quand on vous
0: Absolument.
1: dit ça à vous, qu'il avait vécu, comment vous réagissez?
0: Alors, je commencerai par dire, si on me l'avait dit avant, j'aurais absolument validé cette thèse-là en disant, bah oui, sûrement. J'étais pas du tout un mystique avant. Aujourd'hui, j'aime bien les deux théories, c'est-à-dire que j'aime bien dire, il y a certainement une réaction du cerveau qui se sent mourir, et pourquoi pas? Certainement. Mais ça n'explique pas tout. Ça n'explique pas tout. Et donc, j'aime bien aussi me dire qu'il y a autre chose. Il y a autre chose que peut-être la science ne peut pas expliquer pour l'instant, aujourd'hui. Ce sont d'ailleurs les mots du chirurgien à qui je me suis confié par la suite. Parce que quand j'ai eu quand cette vision m'est revenue, très clairement, vraiment, avec des détails, le dialogue du chirurgien avec son assistant, le numéro qui se trouvait sur le mur à cet endroit-là, enfin, des choses extrêmement précises. Lorsque j'en ai parlé à l'un des chirurgiens qui était là, j'ai eu beaucoup de chance parce qu'il n'a pas écarté mon témoignage, il m'a pas dit c'est des bêtises. Lui m'a dit, ben, je vous crois parce que c'est vrai. Le dialogue que vous donnez est celui que nous avons eu, les détails que vous donnez sont précis et exacts. Sauf que je peux pas vous l'expliquer parce que vous étiez, et c'est là qu'il m'a dit, vous étiez en train de mourir. Vous étiez en train de mourir et vous ne pouvez pas scientifiquement vous souvenir de tout cela et avoir vu tout cela. Seulement, c'est exact ce que vous dites. Donc, je vous crois et vous n'êtes pas fou. Vous devriez vous renseigner, rencontrer des gens, lire quelques livres. Vous verrez que vous n'êtes pas seul à vivre ça. Mais je peux pas vous l'expliquer.

0: Vincent Lafargue, qu'est-ce qu'on se dit quand on échappe de si près à la mort? Est-ce qu'on a le sentiment d'avoir de la chance, ou d'avoir de la chance d'avoir une deuxième vie? Ou est-ce qu'on regrette de ne pas être parti vers cette lumière qui avait l'air tellement remplie d'amour?
1: Alors, regret, non, absolument aucun. Sur le moment, peut-être que si on m'avait posé la question au moment où j'étais au plafond, et si on m'avait dit, certains le racontent, certains disent, on m'a posé la question, est-ce que tu veux partir, est-ce que tu veux rester? Peut-être que là, j'aurais dit que je voulais partir parce que j'étais tellement bien. Mais évidemment que non, quand on connaît la vie, la beauté de la vie, et j'ai la chance en plus de vivre dans un endroit extraordinaire, ici en Suisse, et dans des paysages de montagne magnifiques, et puis j'ai une vie magnifique. J'aurais donné n'importe quoi en connaissant la suite de mon existence pour pouvoir la vivre, évidemment. Donc, aucun regret. Mais votre question allait plus loin. Qu'est-ce qu'on se dit? D'abord, c'est un coup de batte de baseball. La première fois qu'un médecin m'a dit, et là c'était à l'hôpital, la première fois qu'un médecin m'a dit, est-ce qu'on vous a expliqué ce qui s'est passé? J'ai dit non. Enfin, l'accident, je savais, mais le reste pas. Et que ce médecin m'a dit, eh bien, vous avez frôlé la mort. On vous a ramené de justesse, mais vous avez failli mourir. Eh bien, ça fait vraiment tout drôle. J'ai vraiment le sentiment d'avoir pris une batte de baseball dans la figure. Et on se dit, OK, j'avais 25 ans, c'est l'âge où on est immortel.
0: On s'imagine immortel.
1: Voilà, rien ne peut nous arriver. On a la vie devant nous et ça nous paraît très très long. Et tout à coup, on réalise que non, ça peut être très court. J'ai un de mes cousins qui est mort dans un accident de la route quelques années auparavant.
0: Et ça, on s'imagine que ça n'arrive qu'aux autres.
1: Et exactement. Mmh. Et tout à coup, on se dit, eh ben, ça aurait pu être moi aussi. Mmh. Donc là, il y a un sentiment de gratitude pour cette partie gratuite.
0: Est-ce qu'on se dit, pourquoi moi? Pourquoi j'ai eu cette chance? Alors
1: ensuite,
0: que, par exemple, mon cousin est mort, pourquoi j'ai eu cette chance?
1: Ensuite, c'est très fort. D'abord, il y a cette gratitude pour cette partie gratuite. On se dit, j'ai une deuxième vie, et c'est vraiment l'expression que je continue d'utiliser aujourd'hui, j'ai une deuxième vie. J'ai eu la chance d'avoir une deuxième vie. Mais ensuite, très rapidement, arrive la culpabilité, ou une forme de sentiment de culpabilité, ou je dirais une forme de responsabilité par rapport à cette deuxième vie. D'abord, d'être beaucoup plus à l'écoute des gens qui ont perdu un proche en bas âge ou dans sa jeunesse, et de se dire, moi j'ai eu la chance de continuer de vivre, ces personnes-là ont perdu un proche. Et dans un premier temps, on se sent mal par rapport à ces personnes-là, lorsqu'elles sont, comme pour ma part, dans notre famille. C'est dur d'affronter leur regard, de dire pourquoi moi je suis toujours en vie et leur fils ou leur neveu ou leur plus. Bon.
0: Et ça fait pas partie de la révolte que vous aviez avant, comme vous nous avez dit au début de cet entretien, vis-à-vis de Dieu?
1: Complètement, bien sûr.
0: Pourquoi certains vont mourir? Pourquoi certains vont être malades? Pourquoi d'autres sont bien portants?
1: Absolument. Et la révolte est encore plus forte quand on découvre que nous-mêmes, alors que moi je n'avais pas d'épouse ou d'enfant, de personne à charge, pourquoi est-ce que moi je suis toujours en vie alors que des gens qui ont laissé femme et enfants sont morts?
0: Comment vous expliquez ça aujourd'hui?
1: Alors, essayer de l'expliquer, c'est rentrer dans un mystère absolu. Surtout si on met Dieu dans l'équation. C'est pas Dieu qui fait mourir. La mort, ça reste un mal en soi, les philosophes nous le disent, même si pour nous chrétiens, il y a certainement la vie éternelle derrière, c'est une certitude de foi, et il y a Dieu. Mais c'est pas pour autant que c'est Dieu qui enclenche ce passage-là. Donc, mettre Dieu dans l'équation, c'est très délicat. Mais
0: donc
1: ensuite,
0: c'est mettre Dieu dans l'équation du mal, de la souffrance et de la mort, c'est très délicat.
1: À mon sens, c'est très délicat.
0: Est-ce qu'on peut l'extraire s'il est à l'origine de tout?
1: Il est à l'origine du bien, du bon, et la souffrance n'est pas le contraire du bien ou du bon, c'est l'absence d'un bien normalement dû. Les philosophes nous le disent, et les théologiens aussi, depuis saint Thomas d'Aquin notamment. Si vous voulez, le trou dans un pantalon, c'est pas le contraire du pantalon, c'est l'absence du tissu qui devrait être là. Donc le mal, si Dieu est le bien, le mal c'est l'absence de Dieu. Et à partir de là, on peut pas dire que Dieu est à l'origine du mal, parce qu'alors il serait à l'origine de sa propre absence, ça n'aurait aucun sens. Et par conséquent, c'est très délicat de l'inclure dans l'équation de la souffrance et de la mort, en tant que la souffrance et la mort sont des mots, M-A-U-X. Par contre, le Christ a souffert sur la croix, il est mort, avant de ressusciter. Et donc, c'est cet élément-là, je dirais, que l'on peut inclure, si l'on est chrétien, dans la traversée d'une souffrance, et même la traversée de la mort. De dire, bien, il est là, avec moi, il souffre avec moi sur ce lit d'hôpital, sur cette croix, il est cloué, comme moi je suis fixé à ce lit, et il est avec moi. C'est le... Encore aujourd'hui, il me semble que c'est la seule parole que l'on peut donner à quelqu'un qui souffre et qui est croyant. Surtout pas de lui dire, comme dans les siècles précédents, « Ah, c'est bien, tu gagnes ton ciel, il faut souffrir pour gagner son royaume. » C'est une hérésie absolue. On le dit aujourd'hui, le pape François le dit aussi d'ailleurs. La souffrance ne paye pas en aucune manière le ciel de qui que ce soit, mais la traverser en ayant conscience de la présence de Dieu à nos côtés peut être un grand réconfort, oui.
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0: Vincent Lafargue, après cette expérience de mort imminente, ce retour à la vie, quelque part, vous vous dites, j'ai une deuxième chance, j'ai une deuxième vie. Est-ce que cela vous pousse quelque part à vous demander ce que vous allez faire de cette deuxième chance? Est-ce que lorsqu'on a cette deuxième chance, on sent une responsabilité?
1: Complètement.
0: Et de quelle manière?
1: Alors, pour ma part, elle a mis du temps à se développer, à aboutir à quelque chose de concret. Mais dès les premiers mois, je dirais même dès le lendemain de cette annonce du médecin qui me dit « Vous avez frôlé la mort », je me dis « Qu'est-ce que je vais en faire ? Qu'est-ce que je vais faire de cette deuxième vie ?» qui m'est gratuitement donné. Je l'ai évidemment pas mérité, dans, en tout cas dans ma perception des choses. J'étais vraiment pas un saint, on peut le dire. Donc, voilà, la première question est pourquoi moi, mais ensuite est qu'est-ce que je vais en faire.
0: Excusez-moi, vous n'avez pas eu cette interpellation quand vous étiez dans la lumière
1: non.
0: dont vous avez parlé. Parce que certaines personnes qui ont vécu des EMI ont revu leur existence
1: oui.
0: et ont eu cette interrogation. Qu'est-ce que tu as fait de ta vie?
1: Oui, et
0: vous,
1: notamment,
0: vous l'avez pas vécu,
1: notamment sur la question de l'amour. Comment as-tu aimé? C'est l'interrogation que rapportent beaucoup d'expérienceurs, puisqu'on utilise ce néologisme aujourd'hui.
0: Face à cette lumière d'amour,
1: oui.
0: ils ont cette interrogation. Comment as-tu aimé?
1: Exactement.
0: Sans jugement.
1: Jugement, non. Mmh. Non. Et alors moi, je dirais que je ne l'ai pas eu explicitement. Par contre, je l'ai ressenti très fortement ensuite. Comme j'avais approché ce tunnel d'amour, quelque chose en moi est né de cet ordre-là, de dire, eh bien, maintenant, peu importe ta vie d'avant, dans cette deuxième vie, tu dois aimer.
0: C'est une évidence.
1: C'est une évidence.
0: Pourquoi est-ce que c'est aussi évident que c'est ça qui est important dans l'existence?
1: Je ne saurais absolument pas le dire. C'est de l'ordre, pour moi, vraiment de l'évidence, mais sans qu'il y ait de raison à cela. Exactement comme le fait de respirer est une chose à laquelle on ne pense pas, pourtant on le fait énormément de fois par minute. Donc, pour moi, c'est une évidence que l'essentiel, c'est l'amour que l'on donne autour de soi.
0: Et ça, oui, c'est important. Ça veut dire quoi? Le sens de la vie,
1: voilà.
0: C'est d'aimer.
1: Ouais, pour moi, c'est de donner de l'amour, de l'affection, de la prévenance, de l'attention, de voilà. Pour moi, c'est bien avant que je rattache cela au message du Christ, bien avant que j'en fasse pour moi une vie donnée dans la prêtrise, c'est une évidence. Et si cette évidence pouvait être, disons, un point important rationnellement auparavant dans ma vie, je pouvais le comprendre par ma raison. Là, c'est vraiment venu du fond des tripes. Je le ressens en moi comme quelque chose d'absolument essentiel.
0: Alors, Vincent Lafargue, il y a bien des manières d'aimer.
1: Dieu merci, oui.
0: Vous avez fait ce choix particulier de devenir prêtre.
1: Oui, et ça a mis du temps. Mmh. C'est-à-dire que... À partir du moment où je me suis dit, bien, il faut que je change ma vie, vraiment. J'ai une deuxième vie, donc c'est l'occasion de vivre d'autres choses ou de vivre différemment ce que je vivais déjà. Je me suis mis en quête, et le mot quête est important, c'est une quête spirituelle. Je me suis mis en quête de ma vocation. Je sentais confusément que j'étais appelé à quelque chose, je ne savais pas quoi. Et si on m'avait dit prêtre à l'époque, j'aurais éclaté de rire.
0: Parce que ça aurait pu être trois vocations liées à vos trois métiers.
1: Absolument.
0: Ça aurait pu être journaliste dans une radio, ça aurait pu être professeur, c'est une vocation.
1: Oui.
0: Et ça aurait pu être comédien aussi, c'est
1: oui.
0: une vocation.
1: Oui.
0: si on le vit vraiment.
1: Mes frères m'ont dit le jour de mon ordination sacerdotale que j'avais réuni les trois, c'est-à-dire que je continue à parler dans un micro à l'église, je continue à parler devant des gens, même si c'est pas une scène,
0: et d'enseigner,
1: et je continue d'enseigner. Donc m'ont dit bah tu as réuni tes trois précédents métiers en un seul. Je n'avais jamais vu ça.
0: Mais ça a mis du temps. Vous n'êtes pas devenu après, vous n'avez pas décidé quelques mois après votre accident.
1: Non, ça a mis beaucoup de temps. Donc j'ai opéré cette quête en passant par l'orientalisme. J'avais déjà des tendances à aimer ce qui vient de l'Orient. Je fais de la calligraphie, je suis un buveur de thé. Tout cela, évidemment,
0: Les
1: arts martiaux aussi.
0: Et vous étiez attiré par le bouddhisme.
1: Et donc, voilà, j'ai été attiré par le bouddhisme, j'ai été attiré par l'hindouisme. J'ai des amis qui sont de cette religion-là. J'ai été recherché, vraiment. J'ai été aussi voir du côté des soufis musulmans. J'ai recherché vraiment un certain nombre de dans plein de religions. Ce qu'en fait j'allais finir par creuser dans la mienne. Et j'ai été très frappé au cours de cette quête par une parole du Dalai Lama qui disait « Ne vous convertissez pas au bouddhisme. Si vous n'êtes pas né dans cette religion, creusez la religion dans laquelle vous êtes né, si vous avez eu la chance d'en recevoir une », ce qui était mon cas. J'ai été frappé par cette parole-là, par cette sagesse-là, je peux dire, et je me suis dit, bon, alors il faut que je creuse la religion dans laquelle je suis né, dans ma propre tradition, et d'abord dans le christianisme, avant de creuser encore une confession, qui est la confession catholique. J'avais confirmé mon baptême, mais tout de même. Et en creusant davantage, j'ai découvert que ce que je recherchais dans cette quête, une forme de sérénité, la prière, le silence, la méditation, l'écoute des personnes, le fait de servir les personnes, d'essayer de leur apporter un peu d'amour dans un monde qui n'en apporte pas dans les pages des journaux tous les matins, eh bien, je me suis rendu compte que il y avait un moyen de vivre cet appel-là, cette vocation-là, à travers la prêtrise. Et je m'en suis rendu compte au hasard, si toutefois le hasard existe, et s'il n'est pas le nom que prend Dieu quand il agit incognito, je m'en suis rendu compte au hasard d'une émission de radio. Et c'est après coup que un confrère m'a dit « Dieu prend très souvent les chemins qui nous conviennent pour nous parler. Et tu étais animateur de radio, c'est à travers une émission de radio qu'il t'a à nouveau rejoint. »
0: Une émission de radio dans laquelle vous avez entendu
1: un prêtre. Un prêtre
0: qui parlait de sa vie.
1: Et je n'ai pas du tout compris que c'était un prêtre au départ, parce que cet homme parlait de la poésie. Au moment où j'ai pris l'émission en cours, je suis un très grand amateur de poésie. Il parlait de cinéma, il parlait d'art. J'aime énormément le cinéma aussi. Il parlait du silence, de belles paroles. Et je me disais, c'est formidable cet homme-là. Il apporte tout ça aux autres. Qui est cet homme? Qu'est-ce qu'il fait dans sa vie? Et impossible de le savoir, il n'y avait pas de podcast en plus à l'époque, donc j'avais pris l'émission en cours de route. À aucun moment de la fin de l'émission, on a dit le nom de la personne ni son métier. Donc ça a piqué ma curiosité. Et je me suis retrouvé, comme Dieu merci, c'était un feuilleton, cette émission, et que l'heure à laquelle cette émission passait, j'étais libre le surlendemain, puisque je terminais mes cours et je me retrouvais dans ma voiture. Eh bien, je me suis dit, là, je vais pouvoir écouter. Et en écoutant le début, le générique, j'ai fait 100 mètres à nouveau, mais en voiture cette fois-ci. J'ai fait 100 mètres et j'ai dû m'arrêter sur le trottoir parce que c'est comme si j'avais pris la foudre sur ma voiture. J'ai entendu que, on était chez l'abbé un tel, qui est prêtre, tout près de chez moi d'ailleurs.
0: Et là, vous vous êtes dit tout de suite, pourquoi pas moi ?
1: Absolument pas.
0: Non.
1: Je me suis dit, quoi, ce gars-là, il est curé ? Mais c'est pas possible. Je voyais pas un curé aller au cinéma, aimant la poésie, parlant des gens, parlant des femmes, comme il en parlait, d'une manière magnifique et romantique. Et je me dis, mais c'est pas possible. Enfin, cet homme-là, il est pas curé. Et si, je voyais un curé célébrer la messe, mais c'est à peu près tout ce que je savais de cette vocation-là.
0: Et donc, vous avez voulu le rencontrer ?
1: Et donc, j'ai écouté d'abord l'émission, 45 minutes, moteur en marche sur le trottoir, et à la fin, j'ai pris le téléphone, et j'ai d'abord appelé la radio. On m'a expliqué, moi qui étais animateur de radio, on m'a expliqué qu'évidemment, c'était pas en direct, qu'on pouvait pas me le passer, enfin voilà. J'ai cherché son numéro, je l'ai appelé, et tout de suite, il m'a dit, je me suis entendu lui dire au début du téléphone, écoutez, je viens de vous entendre à la radio, ça va vous paraître complètement absurde, mais je crois que je suis appelé à faire la même chose que vous. Et tout en le disant, je me suis dit, mais qu'est-ce que tu es en train de dire là? qu'est-ce que tu es en train de dire ? Et il m'a donné rendez-vous quelques jours après. Et j'ai admiré beaucoup cet homme, que j'admire toujours d'ailleurs. J'ai beaucoup admiré cet homme parce qu'il m'a pas dit « Ah, c'est merveilleux, on manque de prêtres, c'est formidable, il faut que tu nous rejoignes. »
0: Il n'a pas essayé de vous récupérer tout de suite.
1: Absolument pas. Mm-hmm. Et il m'a, au contraire, il a passé au crible ce que je lui racontais, mon accident, cette période de quête qui avait quand même duré 2 ans après mon accident, et de dire ben, « Rencontrez des gens, regardez, il y a plein de métiers qui sont au service des autres, qui donnent de l'amour aux autres. Réfléchissez, puisque vous avez une deuxième vie, vous avez le temps. Donc prenez le temps, réfléchissez, rencontrez des gens. » Puis en même temps, il m'a donné quelques adresses concernant bien le séminaire des prêtres atypiques comme lui d'ailleurs, qu'il me faudrait aller rencontrer pour voir que tous les prêtres sont peut-être pas comme je les avais stigmatisés dans un premier temps.

0: Après cette Agnus Dei de Samuel Barber, nous poursuivons sur RCF cette émission Visage en votre compagnie. Vincent Lafargue, en quoi cette EMI a changé votre vie d'homme et de prêtre?
1: En quoi ça change ma vie? Bien, ça change ma vie d'abord parce que je n'ai absolument plus peur de la mort, ce qui n'était pas du tout le cas avant. Je ne serais jamais rentré dans une pièce où il y avait un mort auparavant. Aujourd'hui, bien, dans ma vocation, c'est une chose qui m'arrive régulièrement.
0: L'accompagnement des personnes en fin de vie.
1: L'accompagnement des personnes et ensuite même la prière autour d'une personne décédée et évidemment la célébration. Et je ressens une immense tendresse pour cette enveloppe qui a contenu une âme et qui est là devant moi. Et par rapport à ma propre mort également, une immense tendresse et de me dire, ça arrivera, et ça arrivera quand ça doit arriver. Si c'est dans 10 minutes, c'est pas grave. C'est un peu gênant pour votre émission, mais c'est tout. C'est pas grave pour moi.
0: On espère qu'on ira jusqu'au bout de l'entretien.
1: mais voilà, ça c'est la première chose.
0: Plus peur de la mort.
1: Plus peur du tout de la mort. La deuxième chose qui a changé énormément, c'est une nécessité, une volonté de servir et, comme je vous le disais, de répandre l'amour. Et comme aujourd'hui, pour moi, l'amour, c'est le message du Christ, eh bien de répandre l'amour comme message du Christ et de mettre cela en avant. La miséricorde infinie de Dieu, je passe mon temps à casser ces vieux clichés d'un Dieu juge à grande barbe qui nous attend au contour.
0: Voilà. Ce que vous dites, c'est important, là, parce que beaucoup de gens ont peur de la mort, qu'ils ont peur d'être jugés.
1: Exactement.
0: Parce qu'ils ont peur de ce Dieu barbu ou pas barbu, mais qui va les juger sur leur comportement. Vous croyez à cette notion-là de jugement?
1: Oui, mais dans un sens très différent de cette image-là. Le fait d'avoir fait de l'hébreu lors de mes études de théologie m'a fait découvrir que le concept même de jugement, le livre des juges d'ailleurs dans l'Ancien Testament le dit très bien pour peu qu'on l'étudie un peu, le concept même de jugement pour un esprit hébraïque n'a rien à voir avec notre idée d'un jugement. Au contraire, c'est un salut dernier vers lequel nous allons. Le concept du juge pour un esprit hébraïque, c'est un sauveur. Il est là pour nous sauver, pas pour nous enfoncer. Et donc, pour moi, il existe bien un jugement dernier, effectivement, mais je l'appellerais volontiers un salut dernier. Celui qui nous attend pour nous prendre dans ses bras et nous emmener vers la vie éternelle.
0: Comme le Père dans le retour de l'enfant prodigue de l'Évangile.
1: Absolument. Et il n'est pas là pour nous dire, tu as dilapidé l'héritage que je t'avais confié, pour reprendre votre exemple, et dilapidé dans de mauvaises entreprises. Absolument pas. Il est là pour nous dire, tu reviens à moi, c'est ma seule joie, c'est tout ce qui compte.
0: Donc ça veut dire que la mort est un retour vers l'amour inconditionnel que vous avez vu dans cette lumière?
1: Pour moi, oui, très clairement. Et ça fait partie de ma prédication à partir des textes bibliques qui, lorsqu'on se donne la peine de les creuser, le disent. Je ne sais pas d'où on a pu tirer l'image d'un Dieu sadique, juge, pervers, lorsque même dans l'Ancien Testament, on a des psaumes qui nous parlent d'un Dieu qui n'est que tendresse, miséricorde infinie, tout amour. Pas besoin d'aller dans le Nouveau Testament pour lire ça. Donc, voilà, ça a profondément, je dirais, marqué le prêtre que je suis aujourd'hui, et ça continue de me marquer. Une autre chose qui est nettement plus désagréable, et j'ai découvert en discutant avec d'autres expérienceurs que ce n'est pas rare, même si ça ne fait pas partie des trois critères les plus fréquents, qu'au fond on vient de passer, ces trois critères qui sont ne plus avoir peur de la mort, se mettre au service des autres d'une manière ou d'une autre, et changer de vie. Très souvent, les gens cherchent à changer de lieu, de vie, voilà. J'ai vécu vraiment ces trois éléments-là, et je les vis. Mais il y en a d'autres. Si on prend les écrits notamment d'Elisabeth Kübler-Ross, elle donne jusqu'à 9 ou 12, je crois même, caractéristiques de ces personnes-là.
0: Elisabeth Kübler-Ross, qui est une grande spécialiste de l'accompagnement des personnes en fin de vie.
1: Tout à fait. Ouais. Et je me suis aperçu que j'avais en plus un de ces éléments-là. Et je vous assure qu'il n'est pas facile à vivre.
0: Okay.
1: Ce sont des antennes à hypocrisie. Et ça, j'ai remarqué en discutant avec d'autres personnes que après une expérience de mort imminente, on est quand même assez nombreux à avoir ce sixième sens, si j'ose dire, ce sixième sens face à l'être humain qui est en face de nous, ou qui est dans le poste de télévision, ou qui est voilà. Quand un discours est faux, cela sonne immédiatement faux à mon esprit. Quand un discours est flagorneur, mièvre, qu'il y a quelque chose qui ne sonne pas juste, je le ressens au plus profond de moi. Et malheureusement, l'Église n'est pas exempte de cela. Elle est 100% sainte, mais à 100% composée de pécheurs. Moi, le premier. Et donc, ça n'est pas très confortable dans un ministère où l'on rencontre constamment des gens, que ce soit des confrères ou que ce soit des paroissiennes, des paroissiens ou des gens en recherche. Ça n'est pas toujours confortable d'avoir ces antennes-là.
0: Et ça doit vous servir dans l'accompagnement spirituel, j'imagine.
1: Énormément. Mais en même temps, il faut bien se garder de juger la personne à travers cela. On ne juge personne. On peut juger les actes de quelqu'un, mais jamais la personne elle-même.
0: Vincent Lafargue, j'aimerais comprendre quelque chose par rapport à votre choix d'être devenu prêtre dans l'Église catholique. Quand on fait cette expérience de mort imminente, tous les témoignages que j'ai pu lire, et il y en a beaucoup aujourd'hui, il y a des milliers de témoignages qui sont recueillis dans le monde entier.
1: Oui.
0: Toutes ces personnes qui ont fait cette expérience de rencontre avec cette lumière décrivent parfois que dans cette lumière, il y a un personnage. Des chrétiens y ont vu Jésus, parfois Marie. Des bouddhistes y ont vu le Bouddha. Des hindous y ont vu Vishnu, ou Krishna ou Shiva. Ça veut dire que cette lumière, c'est qui?
1: Je vis dans une région de montagne, et lorsque vous demandez aux gens d'un village de vous dessiner la montagne qu'ils ont sous les yeux, ils vont vous la dessiner, que ce soit le Mont Blanc, le Cervin, que sais-je. Et si vous demandez aux gens de la vallée qui se trouve de l'autre côté de la montagne de vous dessiner cette même montagne, ils vont faire un dessin complètement différent. C'est la montagne la même pourtant, telle qu'ils la voient eux. Et si vous comparez les deux dessins, et si vous montrez le dessin de l'autre côté de la montagne à la personne qui est de notre côté, elle va vous dire « mais non, c'est pas le Cervin, mais non, c'est pas le Mont Blanc, c'est autre chose ». Et pourtant, c'est la même montagne. Pour moi, Dieu, c'est cela. C'est la même montagne, c'est le même Dieu. Mais nous avons, selon les religions, d'autres manières de le voir, et si l'on reprend l'image de la montagne, poussons-la jusqu'au bout, il y a d'autres sentiers pour atteindre ce sommet qu'est Dieu. Lorsqu'on fait de la montagne, on se rend compte que très souvent, les sentiers qui viennent de plusieurs versants se rejoignent sur une crête ou quelques centaines de mètres avant le sommet. Et probablement que nos religions se rejoignent les unes les autres, peut-être pas toutes, mais certains versants adjacents se rejoignent dans certaines façons de rejoindre Dieu, la prière, le silence, la méditation, que l'on retrouve dans les religions que vous avez citées, par exemple. Pour moi, Dieu, c'est l'amour, avec un A majuscule. C'est un sommet, peut-être et certainement le sommet avec un grand S, mais il y a plusieurs manières d'atteindre ce sommet. Et ce n'est pas que moi qui le dis, dans notre religion catholique, Vatican II le dit très bien. Il y a plusieurs manières de rejoindre Dieu, plusieurs vérités qui ne sont pas incompatibles les unes comparées aux autres. Plusieurs manières de rejoindre ce Dieu. Mais pour moi, cette lumière blanche, cet amour inconditionnel, c'est Dieu, tout simplement.
0: Alors justement, quand on dit c'est Dieu, est-ce que c'est le Père dont Jésus nous a toujours enseigné qu'il fallait nous tourner vers le Père? Parce que quand il enseigne la prière, il dit pas « priez-moi », il dit « priez le Père ». Est-ce que cette lumière chargée d'amour inconditionnel que vous avez vécue dans votre EMI, c'est la présence aimante du Père, de cette au-delà de tout, comme disent les mystiques, Saint Grégoire de Nice ou Grégoire de Nazianze, au toile au-delà de tout. Est-ce que vous pensez que vous avez vécu quelque part une de ces expériences qu'ont vécu les mystiques quand ils ont eu une rencontre avec l'inconnaissable au-delà de tout?
1: Oui, je n'irai pas jusqu'à parler de rencontre parce que, encore une fois, je ne suis pas allé au bout de ce tunnel de lumière, contrairement à d'autres. J'ai le sentiment d'avoir vécu cette rencontre dans mon cœur, un début de rencontre qui m'appelle à la rencontre perpétuelle que je vis tous les jours. Je rencontre Dieu tous les jours dans ma vie, à travers les gens qui me sont, qu'il m'est donné de rencontrer, à travers chaque visage, à travers la prière, le silence, la célébration de l'Eucharistie quotidienne, évidemment. Je rencontre Dieu tant de fois dans mes journées. Mais cette première rencontre plus spéciale que les autres m'a amené à avoir soif de nouvelles rencontres, à creuser cette mystique, je dirais. Maintenant, quant à savoir quel Dieu j'ai rencontré, je vous dirais que ça m'est complètement égal. Pour moi, c'est Dieu, point. qu'on l'appelle Allah, qu'on l'appelle le Père, qu'on l'appelle le Fils, puisque dans notre foi, le Fils est Dieu lui aussi, hein, qu'on l'appelle l'Esprit Saint, cette force d'amour qui souffle entre les êtres. Pour moi, ça n'a aucune importance. C'est Dieu vers qui ma vocation m'amène à conduire les gens, et c'est Dieu vers qui j'espère aller lorsque cette rencontre se fera à nouveau plus précise.
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0: Ma sœur Lafargue, vous nous avez dit tout à l'heure que face à cette deuxième vie qui vous était donnée, vous avez eu un sentiment très fort de devoir faire quelque chose de votre vie, une sorte de responsabilité de qu'est-ce que je vais faire de ma vie. Est-ce qu'il n'y a pas là un risque d'une course en avant ou de vivre une culpabilité de ne jamais faire assez? Et alors, ça, on sait combien ça peut menacer les prêtres.
1: Oui, oui, c'est mortifère. Je suis en réajustement constant dans ce domaine-là. C'est-à-dire que je suis un activiste. J'ai énormément de peine à dire non. J'apprends à dire non parce que c'est nécessaire, mais j'ai énormément de peine à dire non. Je suis un passionné des gens, de la vie, d'énormément de domaines. Chaque fois que je découvre un nouveau domaine, j'ai besoin de me documenter, de creuser, de voilà. Donc, je suis un boulimique de la vie, un bon vivant aussi. Vous n'avez pas l'image, vous qui nous écoutez, mais je suis bien en chair. Donc, il y a évidemment un risque, d'abord, de se donner sans compter, ce qui est à la base une bonne chose lorsqu'on est prêtre. Mais il faut se ménager des temps de repos, de prière, de mise à l'écart. Le Christ le faisait. Il partait seul en prière, voilà. Donc, il y a un risque constant, il est grand chez moi, et je suis en réajustement constant. J'ai toujours tendance à prendre trop, et ensuite je réajuste, je corrige un petit peu, je prends une journée de désert, et tout va mieux.
0: Donc c'est quoi? C'est une question d'équilibre à trouver? Parce qu'on oui. peut être dans la culpabilité de ne jamais faire assez.
1: Oui, je l'ai été. Au début de ma prêtrise, je l'ai été vraiment, au point de ne pas prendre ce fameux jour de repos des prêtres, qui n'est pas un jour de congé, puisqu'on est toujours prêtre, mais c'est un jour où on doit ralentir le rythme, où on doit faire différemment, et pour ma part, très concrètement, c'est un jour où je m'éloigne géographiquement de la cure, sans quoi je vais continuer, je ne vais pas m'arrêter. Donc j'ai besoin d'aller ailleurs, de m'éloigner un peu, pour prendre ce temps. Et au début, je culpabilisais énormément dans cette journée, ce qui fait qu'elle n'était absolument pas réparatrice, puisque mon cerveau continuait à tourner en boucle en me disant que je devrais être là où je ne suis pas. Heureusement, aujourd'hui, mais ça fait 10 ans quand même, hein, j'ai mis le temps depuis mon ordination, mais aujourd'hui, j'arrive à prendre vraiment ce jour de repos et j'essaye de l'enseigner aux plus jeunes de mes confrères que je vois partir eux aussi dans cet activisme et dans ce trop-plein.
0: Vincent Lafargue, pourquoi est-ce que l'Église catholique ne s'intéresse pas plus aux expériences de mort imminente? On entend rarement des prêtres qui nous parlent des expériences de mort imminente. Vous l'avez vécu, donc vous êtes sensible à cela. Mais il y a très peu de prêtres qui en parlent, des évêques encore moins. Pourquoi?
1: Il y a deux questions que vous posez là. Pourquoi l'Église ne s'y intéresse pas plus? Pourquoi est-ce que les prêtres en parlent si peu? Pour moi, ce sont deux questions distinctes. L'Église commence à s'y intéresser. Justement parce qu'on a des témoignages de personnes religieuses qui tout à coup osent raconter ce qu'elles ont vécu. Et l'Église, après je dirais quelques décennies assez rationalistes, l'Église commence à retrouver l'autre côté de cette pièce que Jean-Paul II avait si bien décrite dans Foi et Raison, hein, Fides et Ratio. Il y a les deux. La raison c'est bien, mais on n'atteint pas Dieu par la raison pure. Même si certains ont essayé de le démontrer, il y a un saut de la foi à faire à un moment donné, et l'Église commence à nouveau, à mon sens, en ce 21e siècle, l'Église redevient mystique. En tout cas, mon Église redevient mystique.
0: C'est-à-dire qu'elle redécouvre la place du surnaturel quelque part.
1: Je pense qu'on peut le dire comme cela.
0: Qu'elle l'a écartée en étant un peu gênée à cause du rationalisme.
1: Oui, et puis on est héritier aussi de siècles beaucoup plus obscurs dans ce domaine-là. Quand on a brûlé les sorcières, on était pas tellement dans le mystique, hein. Donc, l'Église retrouve une forme de confiance dans le surnaturel, une forme d'intérêt, mais sur la pointe des pieds. Vous avez raison dans le sens où elle s'y intéresse encore de manière un peu cachée ou de manière très prudente.
0: Mais vous pensez que par le biais des expériences de mort imminente, il y a là une voie qui pourrait nous aider à avancer dans notre réflexion spirituelle et notamment dans notre relation à la mort?
1: Je le pense parce que d'abord, les expérienceurs ne racontent rien qui soit incompatible avec le message de l'Église sur la vie éternelle et sur les fins dernières. Et donc, il y a là clairement à s'intéresser à ce que racontent ces personnes parce que c'est tout à fait ce que nous prêchons finalement. Si elles nous parlaient d'un juge qui les attend au tournant et d'une rencontre absolument terrible avec quelqu'un qui leur mettait sous les yeux tout ce qu'elles ont fait de mal dans leur vie, mais non. Ces personnes nous racontent la rencontre avec un être d'amour. Et c'est ce que nous prêchons. Donc l'Église aurait tout intérêt à s'intéresser à cela. Et puis l'autre partie de votre question concernait les prêtres. Et alors là, c'est tout à fait autre chose. Entre confrères, même les confrères qui ont vécu cette expérience-là n'en parlent pas en général. Et je n'ai pas encore compris pourquoi. Mais il y a vraiment une frilosité à échanger sur ces domaines-là. Les quelques-uns avec lesquels je peux en parler sont les prêtres qui, justement, sont versés dans le surnaturel. Les exorcistes, par exemple.
0: Est-ce que c'est pas parce qu'ils ont vécu cette expérience-là qu'ils sont plus versés vers le surnaturel?
1: Certains, probablement, mais d'autres qui n'ont pas vécu cette expérience, mais qui s'intéressent à ce qui est mystique et surnaturel, sont plus enclins, en tout cas, à écouter ce message-là. D'autres sont vraiment très méfiants par rapport à tout cela, alors qu'ils accompagnent des gens dans la mort. Hein,
0: mais vous en parlez facilement avec vos confrères?
1: Non.
0: Non, c'est pas facile pour vous de témoigner de votre expérience de mort imminente avec vos confrères.
1: Avec qui que ce soit, j'ai l'air là de parler de manière fluide et tout à fait coulée, mais je suis à la torture parce que
0: ça vous est dur chaque fois de témoigner.
1: C'est très intime en fait. Il y a quelque chose de très intime et donc on va chercher très très loin dans les tripes quelque chose, une expérience extrêmement profonde et intime. Et donc, je n'ai pas l'habitude de partager, je suis un être pudique, j'ai pas du tout l'habitude de partager mes sentiments intimes avec mes confrères, je ne le fais déjà pas avec les membres de ma famille, donc c'est dire.
0: Mais est-ce qu'il n'y a pas un devoir de témoignage quelque part aussi?
1: Oui, vous touchez une question délicate. Dans la responsabilité dont nous parlions tout à l'heure, que l'on ressent après ce genre d'expérience, il y a cette responsabilité de témoigner au monde. Elle est accentuée quand on est prêtre parce qu'on découvre que par notre baptême on est aussi prophète, qu'on a à témoigner de la bonne nouvelle. Et donc, évidemment, cette responsabilité, ce devoir de témoignage, il est fort en moi. C'est contradictoire parce que je le ferais beaucoup plus que je ne le fais en réalité si j'écoutais cette responsabilité-là. Mais en même temps, il y a le danger de passer pour des bêtes de foire, des animaux de cirque, hein, qu'on nous utilise pour mettre en avant certaines choses. Et ça, j'essaye d'y faire très attention. Je témoigne très rarement dans des médias généralistes, notamment comme le vôtre. Cela ne m'est arrivé que deux fois en 20 ans. Parce que il y a ce danger-là. On ne sait jamais comment la personne qui écoute ou qui reçoit le témoignage va l'utiliser.
0: Et vous n'avez jamais douté de cette expérience-là que vous avez vécue le jour de votre accident?
1: Jusqu'au moment où j'en ai parlé au chirurgien à qui j'ai raconté cela, j'étais dans le doute complet. Je me disais, j'ai rêvé, et peut-être que lui va m'expliquer qu'avec les produits que j'ai reçus, ce rêve est normal, que sais-je. À partir du moment où il m'a dit « Vous n'êtes pas fou, vous n'avez pas rêvé et les détails que vous donnez sont exacts », jusqu'au dialogue qui a eu lieu à ce moment-là, ça devient beaucoup plus difficile de douter. Et ensuite, eh bien, il y a cette certitude de l'amour de cette lumière blanche dont je n'ai alors jamais douté.
0: Et qui vous habite encore.
1: Et qui m'habite complètement, et je dirais de plus en plus même.
0: Pour terminer, Vincent Lafargue, une question que je pose assez souvent dans cette émission, c'est la question du sens de la vie. Mmh. Pour vous qui avez failli perdre la vie, qui avez eu une deuxième vie, quel est selon vous le sens de notre existence humaine?
1: D'abord carpe diem, profite du jour présent. C'est aussi un des messages que j'essaye de faire passer le plus souvent dans mes prédications. Hier n'existe plus. Demain, on ne sait pas si on le vivra un jour. Donc, Profitons du moment présent, vraiment, disons « je t'aime » aux gens que l'on aime, et le célibataire que je suis le dit à mes amis les plus précieux, voilà. Profitons vraiment de vivre le jour présent à fond. Ça, c'est, je dirais, la première chose. Nous sommes des êtres qui se sont jetés dans l'infini du temps, dans un infini aussi géographique. Les galaxies, tout ça donne le vertige, c'est extraordinaire. Et on est là, sur ce petit confetti qu'est la Terre, ici et maintenant. Et on a à vivre cette journée d'aujourd'hui du mieux qu'on le peut. J'aime arriver le soir et me dire, eh bien voilà, Seigneur, c'était une belle journée. Merci de m'avoir donné l'occasion de rendre service, de t'annoncer, de t'apporter à travers l'Eucharistie. Merci pour cette belle journée. Et à la fin de chaque journée, pouvoir se dire ça, c'est merveilleux, avec tous les pardons qui vont évidemment avec. Le sens de la vie pour moi, c'est donc d'abord ça, c'est vivre pleinement ce que nous vivons et le vivre non pas replié sur soi-même, mais donné aux autres. Les linceuls n'ont pas de poche, comme le disait récemment le pape François, on emporte avec soi que l'amour qu'on aura donné aux autres. Donc le sens de la vie, c'est donner, aimer, vivre pleinement l'instant présent. Pour moi, c'est déjà énorme tout ça.
0: Eh bien, merci beaucoup, Père Vincent Lafargue, de nous avoir accueillis ici, dans votre paroisse.
1: Avec joie.
0: Aigle, en Suisse. Et puis, merci pour ce témoignage que vous avez accepté de nous donner, ce que vous ne faites pas très souvent. Merci beaucoup de votre accueil.
1: Merci à vous.
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1: Chaque jour. L'ange du Seigneur apporta l'annonce à Marie.
2: Et elle conçut du Saint-Esprit. Je vous salue Marie, pleine de grâce. Le Seigneur est avec vous. Vous êtes bénie entre toutes les femmes, et Jésus, le fruit de vos entrailles, est béni. Sainte Marie, Mère de Dieu, priez pour nous pauvres pécheurs, maintenant et à l'heure de notre mort.
1: Voici la servante du Seigneur.
2: Qu'il me soit fait selon votre parole. Je vous salue Marie, pleine de grâce. Le Seigneur est avec vous. Vous êtes bénie entre toutes les femmes, et Jésus, le fruit de vos entrailles, est béni. Sainte Marie, Mère de Dieu, priez pour nous pauvres pécheurs, maintenant et à l'heure de notre mort.
1: Et le Verbe s'est fait chair.
2: Et il a habité parmi nous. Je vous salue Marie, pleine de grâce. Le Seigneur est avec vous. Vous êtes bénie entre toutes les femmes, et Jésus, le fruit de vos entrailles, est béni. Sainte Marie, Mère de Dieu, priez pour nous pauvres pécheurs, maintenant et à l'heure de notre mort.
1: Priez pour nous, Sainte Marie, Mère de Dieu,
2: afin que nous soyons rendus dignes des promesses du Christ.
1: Daignez, Seigneur, répandre votre grâce dans nos âmes, afin qu'ayant connu par la voix de l'ange l'incarnation de votre Fils Jésus-Christ, nous puissions parvenir par sa passion et par sa croix à la gloire de sa résurrection, par le même Jésus-Christ, votre Fils, notre Seigneur. Amen.
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0: et missionnaire de l'Immaculée Père Kolb présente 5 minutes avec Marie, la Mère du Seigneur.
1: Marie est un don pour tous. Le Concile Vatican II affirme que la Vierge Marie s'associa de toute son âme maternelle au sacrifice de Jésus, acquiesçant avec amour à l'immolation de la victime qu'elle avait engendrée. Finalement, le Christ mourant sur la croix la donna pour mère aux disciples en disant « Femme, voici ton fils ». Ce « oui » de Marie est humainement impossible, encore plus que celui d'Abraham qui sacrifie Isaac, mais dont ensuite le sacrifice fut révoqué. On peut dire que Marie, plus encore que la mère des Maccabées, vit et témoigne l'amour de Dieu qui, comme nous le lisons dans l'évangile de Jean, a tant aimé le monde qu'il lui a donné son fils premier-né. Comme le dit saint Grégoire de Nice, devant un tel abîme de mystère et d'amour, mieux vaut se taire et contempler. Contempler la liberté de cette femme qui accueille même les bourreaux de son fils, ceux de son époque, de la nôtre et de tous les temps, car elle a fait sien le commandement du pardon. Elle est la mère qui œuvre à la communion et à la réconciliation des hommes. C'est pourquoi le signe véritable de l'amour pour Marie est d'être des hommes et des femmes au cœur capable de pardon, ouvert à la communion sans frontières.
0: À présent, nous nous unissons en prière avec le monde entier en renouvelant notre consécration à Marie.
2: Vierge Immaculée, Mère de Dieu et de l'humanité, je t'accueille comme don de Jésus sous la croix et je me confie entièrement à toi. Je t'offre toute ma vie, ce que je suis, ce que j'aime et ce que j'ai, afin que resplendisse en moi la beauté du Christ. Aide-moi à être docile à l'Esprit et à vivre avec joie ma vocation dans l'Église, afin de collaborer à ta mission maternelle et d'orienter vers Dieu le cœur de tout homme. Toi qui as guidé saint Maximilien Kolb pour aimer sans mesure, enseigne-moi à être témoin de l'Évangile et à faire de ma vie un don. Je te confie les personnes que je rencontrerai, et je t'offre le travail, les joies et les souffrances de cette journée. Ô Marie, conçue sans péché, prie pour nous qui avons recours à toi et pour ceux qui n'ont pas recours à toi.
0: Les missionnaires de l'Immaculée Père Kolb ont présenté 5 minutes avec Marie, une réflexion sur notre consécration totale à l'Immaculée, cheminement sûr qui nous mène à Jésus.

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2: En ce temps-là, Jésus disait à ses disciples : Amen, je vous le dis, un riche entrera difficilement dans le royaume des cieux. Je vous le répète, il est plus facile à un chameau de passer par un trou d'aiguille qu'à un riche d'entrer dans le royaume des cieux. Entendant ces paroles, les disciples furent profondément déconcertés et ils disaient : Qui donc peut être sauvé ? Jésus posa sur eux son regard et dit : Pour les hommes, c'est impossible, mais pour Dieu, tout est possible. Alors Pierre prit la parole et dit à Jésus : Voici que nous avons tout quitté pour te suivre. Quelle sera notre part ? Jésus leur déclara : Amen, je vous le dis. Lors du renouvellement du monde, lorsque le Fils de l'homme siégera sur son trône de gloire, vous qui m'avez suivi, vous siégerez vous aussi sur 12 trônes pour juger les 12 tribus d'Israël. Et celui qui aura quitté à cause de mon nom des maisons, des frères, des sœurs, un père, une mère, des enfants ou une terre, recevra le centuple et il aura en héritage la vie éternelle. Beaucoup de premiers seront derniers. Beaucoup de derniers seront premiers.
3: Bonjour. Quelle sera donc notre part ? A priori, l'évangile d'aujourd'hui part sur la même thématique que celui d'hier, à savoir la question du salut. Qui donc peut être sauvé ? Pourtant, à la différence de l'épisode du jeune homme riche hier, Jésus ne donne pas de solution. Il insiste sur le primat absolu de la grâce divine. Seul Dieu nous sauve, seul Jésus nous sauve, et il nous sauve gratuitement. Mais se pose alors la question pour les disciples de la valeur de leurs actions, en l'occurrence de tout leur renoncement. Voici que nous avons tout quitté pour te suivre, quelle sera donc notre part ? Lorsque nous regardons les apôtres, nous voyons que suivre le Christ implique de renoncer à tout. Et eux, effectivement, ont tout abandonné pour suivre le Christ, allant jusqu'à offrir leur vie pour l'annonce de l'Évangile sur une terre étrangère. Nous n'avons pas tous la même vocation que les apôtres, qui se sont consacrés intégralement et à temps plein à l'annonce de l'Évangile. Mais tous, nous sommes appelés à les imiter dans leur choix de renoncer à tout ce qui les séparait du Christ. Quel que soit notre état de vie, nous pouvons entendre l'appel de la règle de saint Benoît, ne rien préférer à l'amour du Christ. C'est-à-dire tout peser, tout mesurer, tout éprouver dans notre vie selon ce critère, cela me rapproche-t-il ou m'éloigne-t-il du Christ ? En général, en entendant cette question, nous pensons aux grandes choses. Par exemple, renoncer à fonder une famille ou renoncer à une belle situation professionnelle. Et c'est effectivement ce qu'ont fait les apôtres et que font les moines à leur suite. Pourtant, c'est surtout dans les petites choses que cela se joue. Ainsi, comment, dans l'état de vie qui est le mien, dans la situation qui est la mienne, comment fais-je tout concourir à l'amour de Dieu ? Il aura en héritage la vie éternelle.
2: Notre Père qui es aux cieux, que ton nom soit sanctifié.

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0: Bonjour, en ce 18 août, nous fêtons les Hélènes, prénom qui signifie en grec « éclat de soleil ». La vie de sainte Hélène est digne d'un roman. Née au IIIe siècle, dans un petit village de Bithynie, simple fille d'auberge, elle éblouit par sa beauté, sa bonté et son intelligence un jeune officier romain, Constance Chlore,

qu'une campagne militaire avait poussée jusqu'en Anatolie. Enlevée par amour, elle devint sa concubine et lui donna en 272 un fils nommé Constantin. Mais quand le brillant officier devint César des Gaules, il dut épouser la belle-fille de l'empereur. Hélène fut donc écartée. Mais à la mort de Constance, leur fils Constantin, proclamé empereur, consacra sa mère impératrice et la couvrit de richesses et d'affection. Convertie au christianisme, on en ignore les circonstances, l'impératrice Hélène usa de ses biens pour plus de justice sociale. On la surnomma l'impératrice des pauvres. Lui-même converti, Constantin voulut construire des temples en l'honneur du Christ. C'est ainsi que sa mère Hélène partit pour la Terre Sainte, à presque 80 ans, pour protéger les lieux saints. Elle fit détruire le temple de Vénus, élevé en lieu et place de la crucifixion. Puis elle entreprit des fouilles. Saint Ambroise a décrit la scène. L'esprit lui souffla de chercher le bois de la croix. Elle creusa dans le sol, et voici qu'elle trouva trois gibets, et sur celui du centre était inscrit « Jésus de Nazareth, roi des Juifs ». Par là fut reconnue la croix du salut. Après avoir inventé, c'est-à-dire découvert, la croix du Christ, l'impératrice fit bâtir sur les lieux de la crucifixion la basilique de l'Anastasia, c'est-à-dire de la résurrection, appelée aussi le Saint-Sépulcre. Puis à Bethléem, elle fit édifier la basilique de la Nativité et sur le mont des Oliviers celle de

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3: Le désarmement du Hamas pourrait débuter d'ici un mois et c'est un général américain qui le superviserait. C'est le résultat des discussions entre l'émissaire de Washington, Jared Kushner, et Benjamin Netanyahu, le premier ministre israélien qui fait pression sur les États-Unis en réponse au plan de paix à Gaza. Le Moyen-Orient et sa situation régionale instable. Au Yémen, les Houthis, soutenus par l'Iran, repartent à l'offensive. L'ONU avertit sur le risque d'un conflit à grande échelle. Nous le verrons. De nouvelles frappes cette nuit en Russie. La capitale a été visée par des centaines de drones ukrainiens selon le Kremlin et l'inquiétude qui grandit sur place alors que l'Ukraine vise de plus en plus de raffineries, faisant craindre des pénuries de carburant. Reportage à Moscou dans ce journal. Enfin, dans notre dossier du jour, analyse à la fin de ce journal sur l'influence des États-Unis en Amérique latine. Pour faire front face à la concurrence grandissante de la Chine, l'administration Trump renforce une nouvelle alliance régionale suite d'une longue tradition de domination de Washington sur le continent.
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3: Bonjour à toutes et à tous. En Israël, c'est peu dire que les avancées sont encore faibles et incertaines surtout. Mais les États-Unis y croient. D'ici 30 jours à peine, le retrait d'une partie des armes pourrait commencer. C'est ce qu'avance avec prudence Jared Kushner à l'issue de ses 4 heures de discussion avec Benjamin Netanyahu hier. Après une rencontre avec le Hamas la veille en Égypte, l'envoyé de Donald Trump pour la mise en place du plan de paix à Gaza a fait face à un premier ministre israélien qui reste catégorique. À Tel Aviv, les précisions de Julia Ganancia.
5: À Jérusalem, Benjamin Netanyahou met la pression sur Washington. Après sa rencontre avec Jared Kushner, l'émissaire de Donald Trump, le message communiqué est clair. Israël n'acceptera pas de nouveau retrait de Gaza tant que le Hamas ne sera pas désarmé. Et surtout, Netanyahou demande désormais aux Américains de prendre une part directe à cette opération. Selon les médias israéliens, il souhaite qu'un général américain supervise la destruction des armes remises par le Hamas. Autrement dit, si Washington veut qu'Israël avance dans le plan Trump, c'est aussi à Washington de garantir que le Hamas ne puisse pas se réarmer. Pas question côté israélien de choisir entre sécurité et accord diplomatique. Le calcul est simple, le Hamas désarme d'abord, Israël se retire ensuite et Netanyahou veut que les États-Unis soient les garants de cette équation. Pour la presse israélienne, la rencontre avec Kushner n'est donc pas vraiment une acceptation du plan américain, mais plutôt une tentative de le réécrire selon les priorités sécuritaires d'Israël. À Tel Aviv, Julia Canancia pour Radio Vatican.
3: Les États-Unis et leur implication dans le conflit régional, dans le détroit d'Ormuz en particulier, ce lundi, Donald Trump a fait une nouvelle sortie fracassante contre le sultanat d'Oman. Cette fois-ci, le président américain a menacé de bombarder ce pays s'il se mettait en travers d'un accord sur le détroit, alors que Mascate mène des discussions avec Téhéran et sans Washington depuis plusieurs semaines au sujet de la circulation des navires entre l'Iran et Oman. Alors que Donald Trump continue de souffler le chaud et le froid au Moyen-Orient, la situation régionale évolue guère vers une accalmie. Au contraire, au Yémen, les Houthis soutenus par l'Iran, plutôt discrets jusqu'ici, sont désormais de nouveau à l'offensive. De quoi rajouter, Olivier Bonnel, de la déstabilisation à une région déjà bien fragile.
6: Oui, c'était l'une des inconnues de ces derniers mois, alors que les États-Unis et Israël menaient leur offensive contre l'Iran. Est-ce que les Houthis, ces rebelles yéménites soutenus par Téhéran, allaient entrer dans la danse, dans le conflit actuel? S'ils ont été affaiblis comme de nombreux proxys iraniens de la région, leur capacité de nuisance est encore importante. En témoigne l'escalade de ces derniers jours. Hier, les Houthis ont dit avoir visé un navire militaire saoudien allié de Washington et 4 autres bateaux qui l'accompagnaient en mer Rouge. Un acte qui vient concrétiser leur annonce d'un blocus naval de la flotte saoudienne dans la région. Les rebelles Houthis qui menacent désormais le détroit de Bab el-Mandeb, porte d'entrée de la mer Rouge vers l'océan Indien et voie stratégique mondiale, puisque cette mer Rouge, vous le savez, mène au nord vers le canal de Suez. Une source au sein des forces loyales au gouvernement yéménite soutenue par Riyad a confirmé par ailleurs des tirs de missiles en direction de ce détroit de Bab el-Mandeb. La semaine passée, les rebelles chiites avaient lancé une offensive tuant 58 membres des forces gouvernementales. Cette reprise du conflit suscite la plus grande inquiétude de la communauté internationale. Hier, Blandine, le haut commissaire de l'ONU aux droits de l'homme a exhorté les belligérants à cesser immédiatement leur escalade sous peine de faire replonger le Yémen dans un conflit à grande échelle. 18 millions de Yéménites, a-t-il rappelé, souffrent des années de guerre et sont en insécurité alimentaire.
3: Merci Olivier Bonnel. La guerre entre Russie et Ukraine, cette fois toujours à la une ce mardi. Au moins 620 drones ont été lancés autour de la capitale russe cette nuit. C'est ce qu'affirme le maire de Moscou. Un drone ukrainien aurait aussi frappé un entrepôt du géant russe du commerce en ligne Wildberries. Les attaques de drones ukrainiens qui se multiplient sur les territoires russes, en particulier contre les raffineries et les réserves d'hydrocarbures jusqu'aux confins de la Russie. De quoi provoquer l'inquiétude de Moscou qui reconnaît que ces frappes rendent l'approvisionnement en carburant difficile dans plusieurs régions du pays, y compris dans la capitale russe, où des files d'attente se créent devant les stations-service. Le reportage sur place de Jean-Didier Revoin.
0: Une trentaine de voitures font la queue devant cette station-service du grand centre de Moscou. Il faut dire qu'elle offre à ses clients la gamme complète des carburants. Les gens sont calmes et attendent leur tour en restant philosophes, comme l'explique Oleg.
7: Il faut faire la queue 20 minutes et nous comprenons tous pourquoi. Ce serait la même chose dans n'importe quel autre pays qui serait bombardé.
0: Même si les autorités ont restreint la diffusion d'images des frappes ukrainiennes sur les réseaux, la population est tout à fait consciente de ce qu'il se passe. Fin juin, Moscou avait connu des pénuries de carburant pendant quelques jours avant que tout ne rentre dans l'ordre. Mais la poursuite des attaques ukrainiennes sur les infrastructures énergétiques et notamment la frappe de la semaine dernière qui a mis hors service pour plusieurs mois une importante raffinerie située à la frontière avec le Kazakhstan a contraint les autorités à reconnaître que l'approvisionnement du pays en carburant était perturbé. Une situation qui n'impressionne pas Sergueï pour autant.
8: Nous sommes habitués à faire le plein en 3 minutes et c'est beaucoup. Tout est relatif dans la vie. J'ai connu un temps où il fallait attendre plusieurs jours pour remplir un jerrycan. Alors tout peut arriver.
0: Oksana, pour sa part, se défend de venir faire le plein avant que des restrictions à l'achat de carburant soient mises en place dans la capitale.
9: Il m'en reste pour 58 km. C'est une situation normale. Tout ira bien, j'en suis sûr.
0: Porter la guerre sur le territoire russe pour démoraliser la population et amener le Kremlin à la table des négociations, c'était le but de la campagne d'attaque massive lancée par Kiev, mais pour l'instant, loin d'être démoralisés, les moscovites s'adaptent aux contraintes. Jean-Didier Revoin, Moscou, pour Radio Vatican.
3: Et la Russie, où les opposants au conflit contre l'Ukraine sont toujours plus muselés, le chef de Yabloko, l'unique parti anti-guerre, a été condamné hier à 11 années de prison, accusé d'avoir critiqué l'offensive de Moscou contre Kiev et d'avoir divulgué de fausses informations pour discréditer l'armée russe. Le parti Yabloko, qui a été dans le même temps interdit par la Cour suprême de participer aux prochaines élections législatives russes en septembre, des dizaines de soutiens d'opposition mobilisés hier ont été interpellés par la police à Moscou. L'opposition réprimée, et ça se passe aussi sur le continent africain, en Zambie cette fois, qui boucle son élection présidentielle. Le président sortant vient d'être réélu. Hakainde Hichilema obtient 60% des voix selon les premiers résultats communiqués ce matin. Rien d'inattendu dans ce résultat, mais le scrutin s'est déroulé entre confusion et tension. L'opposition dénonce des irrégularités dans le dépouillement, mais aussi des assauts de bureaux de vote, des vols de bulletins la semaine dernière et plusieurs opposants interpellés dans cette puissance africaine, deuxième producteur de cuivre du continent. Depuis le 15 mai dernier, la République démocratique du Congo fait face à une nouvelle flambée d'Ebola, sa 17e épidémie particulièrement préoccupante. Partie de la province de l'Ituri, l'épidémie continue de progresser et a désormais fait plus de 2300 morts et touche maintenant 6 provinces. Les autorités sanitaires et leurs partenaires appellent à renforcer la mobilisation communautaire pour freiner cette transmission du virus. Depuis Goma, le point avec notre correspondant Augustin Mozangue.
10: Selon les dernières données disponibles, près de 5000 cas ont été déclarés positifs à la maladie à virus Ebola en RDC et 2325 sont morts, soit un taux de létalité de 47% environ. 3 mois depuis le début de cette épidémie, provoquée par la source Bundibugyo, partie de la province de l'Ituri, 5 autres provinces voisines sont déjà affectées. Malgré les efforts fournis sur le terrain, l'OMS continue de parler d'une phase de transmission intense. Pourtant, maîtrisées les années passées, cette virus en RDC, les communautés restent indifférentes. Les déclarations tardives des cas, la difficulté d'accès aux zones touchées, les déplacements des populations, l'insécurité et les méfiances au sein de certaines communautés, allant jusqu'aux violences envers la riposte, compliquent cette dernière. Selon l'OMS, le secrétaire général adjoint des Nations Unies aux affaires humanitaires et coordinateur des secours d'urgence au bureau de la coordination des affaires humanitaires au Tchad, Tom Fletcher, appelle le monde à se réveiller et à se mobiliser face à cette 17e épidémie de la maladie à virus Ebola en République démocratique du Congo. Goma, Augustin Mosingué, Radio Vatican.
3: Et avant de passer à notre dossier du jour, vous pouvez nous écrire pour que nous puissions lire vos avis, vos envies, vos suggestions à notre, sur notre mail français sansedi@vaticannews.va. Et nous allons sur le continent américain. À la faveur des récentes victoires de l'extrême droite dans plusieurs pays d'Amérique latine, Donald Trump consolide une alliance régionale lancée cette année sous le nom de Bouclier des Amériques. Washington prend de plus en plus ses quartiers dans les affaires latino-américaines. Dernier partenariat renforcé en date après l'Argentine, la Bolivie, le Chili. La semaine dernière, c'est la Colombie du nouveau président conservateur Abelardo de la Espriella qui a officiellement intégré ce groupe sous la coupe des États-Unis. Partenariat militaire, accords économiques, coopération conjointe. L'objectif aujourd'hui est de faire front commun face à la concurrence de la Chine qui s'accroît de plus en plus dans la région. Face à cette principale menace que craint l'administration Trump, Washington tente de répondre par des pressions économiques et militaires dans la continuité de ses prédécesseurs finalement. C'est ce qu'explique Jean-Louis Martin, chercheur associé à l'IFRI, spécialiste de l'Amérique latine.
11: Il est difficile de parler de rupture. Les interventions des États-Unis en Amérique latine, on les a vues avec tous les gouvernements passés aux États-Unis. Dans ce sens, il y a une continuité. Après, les méthodes aujourd'hui sont beaucoup plus ouvertes et beaucoup plus brutales. Ça, on l'a vu par exemple au Venezuela. Et puis, il y a aussi la volonté de la part des États-Unis de faire apparaître une rupture. C'est-à-dire que il y a aussi un souci de communication. Trump veut apparaître comme différent des présidents qui l'ont précédé en Amérique latine, qu'ils aient été d'ailleurs démocrates ou républicains. Une très très nette rupture sur la forme, puis sur le fond quand même une volonté d'aller plus loin que ce qui a été le fait des États-Unis par le passé.
12: L'Amérique latine est historiquement perçue comme le précaré des États-Unis. Or, la région fait face à cette nouvelle influence concurrente, celle de la Chine. Est-ce une aubaine pour les pays latino-américains ou est-ce un simple transfuge de domination ?
11: C'est pas vraiment une aubaine parce que on voit bien que ce qui intéresse les Chinois en Amérique latine, ce sont les matières premières. Ça encourage une reprimarisation des économies latino-américaines qui va pas dans le sens d'un développement à long terme. Donc les latino-américains gagnent assez peu sur le plan économique à cette reprimarisation. D'un autre côté, il y a certains latino-américains qui gagnent. Par exemple, l'agriculture commerciale brésilienne ou argentine, c'est une aubaine. Ce besoin de matières premières chinois.
12: Et alors, est-ce un élément sur lequel les pays latino-américains peuvent jouer dans leur rapport de force avec les États-Unis ? Comment les États-Unis, eux, réagissent à cette expansion économique de la Chine ?
11: Les États-Unis sont très hostiles à ça. L'arrivée des Chinois en Amérique latine, c'est effectivement des achats de matières premières, mais c'est aussi des ventes de produits de consommation. Et ça, ça se fait en partie au détriment des États-Unis. 20 ans en arrière, les États-Unis étaient le principal fournisseur de tous les pays d'Amérique du Sud. Aujourd'hui, il reste le Paraguay, l'Équateur et la Colombie, où les États-Unis sont encore devant la Chine, plus évidemment l'Amérique centrale et le Mexique en particulier, qui est en fait intégré à l'économie des États-Unis en grande partie. Et c'est tout. En Amérique du Sud, les Chinois sont passés devant, partout ou presque.
12: Les États-Unis se sont voulu longtemps faire de lance du continent avec une influence tant dans son exemple économique, culturel, démocratique. Qu'en est-il de cette influence effective des États-Unis ?
11: J'ai parlé commercial, mais il y a aussi quand même une question d'affinité politique et idéologique qui entre en jeu. Et de ce point de vue-là, les États-Unis ont considérablement progressé depuis 3 ans. C'est-à-dire qu'il y a eu l'élection de Milei en Argentine, Noboa en Équateur qui n'a pas été élu sur une ligne aussi pro-américaine mais qui a basculé. Vous avez Cast au Chili l'année dernière, la Espriella en Colombie il y a quelques semaines. Donc, il y a clairement une progression des idées trumpistes en Amérique latine. Donc, proximité idéologique, et ça veut dire aussi être gentil avec les pays qui sont proches. On l'a vu, par exemple, en Argentine, où il y avait une crise de change en septembre 2025, des élections législatives qui approchaient en octobre. Ben, le Trésor américain est intervenu pour un prêt de 20 milliards de dollars à l'Argentine, qui a permis de sauver le peso et probablement à Milei de gagner les élections législatives d'octobre. Alors évidemment, c'est accepter une vassalisation, c'est-à-dire qu'en Argentine, quelques semaines après ce financement américain miraculeux qui a sauvé le peso, il y a eu la signature d'un accord commercial totalement déséquilibré entre l'Argentine et les États-Unis. Ça a un prix.
3: Interrogé par Cécile Mérieux, Jean-Louis Martin, un spécialiste de l'Amérique latine de l'IFRI, était ce matin l'invité de Radio Vatican. C'est la fin de ce journal. Merci de l'avoir suivi. Nous vous donnons rendez-vous à 13h pour le prochain journal Heure de Rome. D'ici là, bonne journée à toutes et à tous.

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2: 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Amis auditeurs, bienvenue à l'écoute de ce programme. Dans un télégramme signé par le cardinal secrétaire d'État, le pape assure de sa solidarité spirituelle et de sa proximité les personnes touchées par le séisme qui a frappé l'Indonésie le samedi 15 août. Le cardinal Pietro Parolin a représenté officiellement le pape Léon XIV en Sicile lors des célébrations du 9e centenaire du retour des reliques de Sainte Agathe. L'actualité de l'Église nous conduira également en Tunisie pour parler de la célébration de la solennité de l'Assomption dans la ville de la Goulette, une tradition historique de dialogue entre ces différentes communautés. L'actualité politique et sociale sur le continent africain concerne, entre autres, la crise sanitaire due au virus Ebola, la plus meurtrière de l'histoire de la République démocratique du Congo, les élections générales en Zambie ainsi que de lourdes peines de prison pour un chroniqueur et une influenceuse au Mali. Bienvenue encore une fois à l'écoute de ce programme que nous commençons avec l'actualité de l'Église.
3: Radio Vatican, France et Afrique, Marie-Josée Moindo.
2: Solidarité spirituelle et proximité avec tous ceux qui souffrent des conséquences du séisme en Indonésie sont les mots de soutien du pape Léon XIV adressés dans un télégramme signé du cardinal secrétaire d'État du Vatican Pietro Parolin aux sinistrés indonésiens deux jours après la violente secousse de magnitude 7,7 qui a touché de plein fouet l'île de Flores à l'est du pays. Un bilan provisoire fait état de 68 morts et 213 blessés. On compte aussi près de 13 000 personnes sans abri et 900 bâtiments détruits. Les opérations de secours se poursuivent et vont s'installer dans la durée. L'Église déploie son réseau et ses volontaires. Jean-Charles Puzzolu.
4: L'Église indonésienne est mobilisée depuis les premières heures qui ont suivi le séisme de samedi sur l'île de Flores, la plus touchée par les violentes secousses du 15 août. L'évêque de Ruteng trouve malgré tout des mots d'encouragement. Au milieu des bâtiments en ruine, Mgr Siparius Ormat assure qu'un nouveau jour se lèvera dans l'obscurité du séisme. Et ce ne sont pas que des mots. Plusieurs diocèses se mobilisent et avec la Caritas, des bénévoles portent secours aux personnes sinistrées. L'intervention de la Caritas s'organise dans un esprit de fraternité et de solidarité et selon un principe, une église, une réponse. Explique le père Freddy Rantetaruk, directeur de Caritas Indonésie. Les paroisses participent activement et collectent des informations qui remontent dans les diocèses afin de coordonner au mieux les actions urgentes à entreprendre. Les bénévoles de Caritas ont évacué les patients d'un hôpital de Ruteng et monté des tentes pour les accueillir. L'accès à l'eau potable, l'aide alimentaire et l'hygiène sont les autres chantiers en cours. Dans le diocèse de Ruteng, outre les habitations, plus de 50 églises et la cathédrale ont été endommagées. À la demande de l'évêque, les messes sont dorénavant célébrées en extérieur.
2: Le cardinal Pietro Parolin s'est rendu en Sicile le 16 août en tant que légat pontifical du pape pour présider les célébrations du 9e centenaire du retour des reliques de Sainte Agathe, martyr à Catane. Il a présidé dimanche soir une veillée de prière à Aci Castello où les restes mortels de la sainte avaient été débarqués avant d'être transportés à Catane. Les restes mortels de la sainte tuée sous la torture alors qu'elle était encore adolescente au IIIe siècle pour n'avoir pas renié sa foi lors des persécutions antichrétiennes déclenchées par l'empereur romain Dèce avaient été emportées à Constantinople par les Byzantins au XIe siècle lors d'une campagne contre les Sarrasins. 86 ans plus tard, elles furent ramenées en Sicile. Débarquées à Aci Castello après une brève escale dans les Pouilles, les reliques furent transportées en procession à Catane le 17 août 1126. En Tunisie, les chrétiens ont célébré la solennité de l'Assomption selon leurs propres traditions et cultures. À la Goulette, les célébrations se sont déroulées le samedi 15 août avec la traditionnelle procession de la Madone de Trapani. Cette tradition trouve son origine chez les pêcheurs siciliens qui se sont installés à la Goulette au 19e siècle. Ils portaient la statue en direction de la mer, demandant à la Vierge Marie de bénir les eaux, de protéger les pêcheurs et de leur accorder une pêche abondante. Au fil du temps, la procession est devenue partie intégrante du patrimoine commun de la ville, attirant des chrétiens, des musulmans et des personnes issues de différents milieux culturels. Cet événement annuel transcende le cadre strictement catholique pour s'affirmer comme un symbole majeur de coexistence interculturelle et interreligieuse. L'édition 2026 a été marquée par la messe solennelle célébrée à l'église Saint-Augustin et Saint-Fidèle et présidée par Mgr Nicolas Lenourde, archevêque de Tunis. Après la messe, la statue de la Vierge Marie a été portée dans les rues, tandis que les fidèles se rassemblaient pour célébrer l'Assomption. Avec l'abbé Jean-Pierre Siémé, prêtre, théologien et chercheur originaire du diocèse d'Idiofa en République démocratique du Congo, revenons sur la définition de la solennité de l'Assomption pour les chrétiens du continent africain. Professeur dans plusieurs universités pontificales et membre de l'Académie pontificale mariale internationale, l'abbé Siémé présente Marie comme celle qui a précédé les croyants auprès du Christ. On l'écoute.
5: La définition de l'Assomption est partie de ce que nous appelons la foi du peuple. C'est son fidélion. Les Africains expriment dans leur simplicité leur joie, leur affinité à Marie, leur mère. Partant de ce fait-là, nous pouvons comprendre le mystère de l'Assomption. Parce que nous croyons tous, au moins les Africains chrétiens, en la vie éternelle, l'au-delà. Et Marie est déjà là-bas avec le Christ, c'est notre chemin. Comme nous pensons à nos ancêtres, du point de vue traditionnel, mais du point de vue chrétien, Marie est là, elle nous attend. Je crois que les Africains peuvent toujours continuer en croyant que Marie est là, c'est toujours notre espérance. N'oublions pas que la dernière partie, Ecclesia in Africa, c'était dit justement, Marie est l'étoile de l'évangélisation pour l'Afrique. Marie est notre espérance, c'est ce qu'avait écrit le pape Jean-Paul II pour l'Afrique. Partant de cela, nous pouvons voir comment les Africains peuvent développer ces dogmes de l'Assomption et vivre pleinement la joie d'avoir notre maman qui nous a précédés au ciel, pour qu'un jour nous puissions aller la rejoindre et vivre avec la grande joie ensemble avec elle.
2: Abbé Jean-Pierre Siémé, professeur et membre de l'Académie pontificale mariale internationale, propos recueillis par Augustine Asta.
6: Dans quelques instants, l'actualité sociopolitique.
2: En République démocratique du Congo, l'épidémie d'Ebola qui se propage à une vitesse inédite est devenue lundi la plus meurtrière de l'histoire de ce pays, dépassant en 3 mois les 2300 morts recensés lors de la flambée de 2018-2020. L'épidémie est la plus rapide jamais enregistrée et tue une personne toutes les 30 minutes, selon le chef des affaires humanitaires de l'ONU. Aucun vaccin ni traitement spécifique n'est pour l'instant disponible pour le variant Bundibugyo en cause dans l'épidémie. Au Mali, le chroniqueur Mohamed Youssouf Batili et l'influenceuse Rokia Doumbia ont été condamnés lundi chacun à 10 ans de prison, dont 3 avec sursis par un tribunal de Bamako. Ils étaient poursuivis pour association de malfaiteurs et atteinte au crédit de l'État à travers les technologies de l'information et de la communication à la suite d'une émission consacrée à la hausse des prix et aux difficultés économiques des Maliens. Des forces loyales à Abdiaziz Laftagarène, gouverneur déchu de l'État somalien du Sud-Ouest, ont attaqué lundi à l'aube la ville de Baïdoa, dont ils ont finalement été repoussés. L'armée fédérale somalienne avait pris fin mars le contrôle de Baïdoa en chassant le gouverneur de l'État du Sud-Ouest, Abdiaziz Laftagarène, sur fond de tensions croissantes entre le gouvernement fédéral du président Hassan Sheikh Mohamud et plusieurs États fédérés. La police zambienne a arrêté plusieurs figures de l'opposition le jour des élections présidentielles et parlementaires lors d'un raid visant une milice présumée. C'est ce qu'a annoncé avec plusieurs jours de retard le gouvernement dans un communiqué qualifié lundi de fallacieux et totalement faux par le principal parti d'opposition. Dimanche, le président sortant, Hakainde Hichilema, totalisait près de 59% des voix après le décompte de plus de la moitié des circonscriptions suite au scrutin du 13 août selon des résultats publiés dimanche par la commission électorale.
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2: Entre mondialisation, nouvelles technologies et mutations sociales, comment les jeunes Africains peuvent-ils préserver leurs racines tout en participant à la construction du monde de demain? Dans cet entretien accordé aux médias du Vatican, le père Pierre Kabongonkishi analyse les défis auxquels la jeunesse africaine est confrontée, à savoir le chômage, l'émigration, la pauvreté. Il met également en lumière sa créativité et sa résilience, ainsi que les richesses culturelles et spirituelles de l'Afrique pour penser un avenir meilleur. On l'écoute.
7: Les jeunes Africains, aujourd'hui, vivent dans une tension créatrice entre leur tradition, la modernité, la postmodernité et la tardmodernité qui est aujourd'hui signée par l'intelligence artificielle, par exemple. Les jeunes Africains sont profondément connectés au monde global grâce aux nouvelles technologies, tout en restant avec les pieds sur terre dans leurs racines culturelles, dans leurs racines familiales et dans leurs racines spirituelles. Beaucoup cherchent à découvrir leur identité africaine, non comme un obstacle à la modernité, mais comme une richesse pour construire l'avenir.
8: Est-ce qu'on peut se permettre de dire que le jeune Africain aujourd'hui connaît sa culture?
7: C'est inévitable, même si le contact a été fort entre la culture occidentale, de la globalisation, à travers les moyens comme Internet, comme Facebook, comme YouTube, X, ainsi de suite. La tradition, la culture africaine a connu ce contact, de manière d'ailleurs très forte. La mondialisation, avec sa structure du gain, de la consommation, elle a frappé la culture africaine de plein fouet. Ils connaissent la culture africaine, mais ils sont confrontés à cette rencontre où exactement nous devons être de ceux-là qui les aident à savoir discerner quelles sont les valeurs humaines qui pourraient s'interconnecter afin que ces jeunes puissent devenir vraiment l'avenir d'un monde beaucoup plus réconcilié.
8: Quels défis et quelles espérances portent-ils ces jeunes-là, monsieur l'abbé?
7: Les défis sont vraiment nombreux. Le chômage, l'émigration forcée, la pauvreté, les conflits, les crises éducatives et les influences des modèles culturels parfois éloignés de la réalité et de la réalité locale africaine. Mais leur plus grande force est l'espérance, l'enthousiasme des jeunes Africains. Ils possèdent une énergie créative et créatrice remarquable, un sens de la résilience et une foi, je dirais, profonde. Parce que au-delà de leurs contradictions, ces jeunes gens, quand ils sont à l'œuvre les uns envers les autres, on a l'impression qu'ils ont l'évangile qui circule dans leurs veines. Ils croient encore que l'avenir peut être transformé et que les difficultés ne sont pas une fatalité.
8: Pourquoi l'avenir du monde passe aujourd'hui par l'Afrique?
7: Parce que l'Afrique représente aujourd'hui l'un des plus grands réservoirs d'énergie humaine, l'un des plus grands réservoirs de vitalité culturelle, l'un des plus grands réservoirs de dynamisme spirituel du monde. Il s'agira de se référer au pape François, d'heureuse mémoire, lorsque, à l'occasion de son voyage apostolique au Congo République démocratique, désigne l'Afrique comme étant le poumon spirituel du monde. Il suffira aussi de se référer à l'homélie du Saint-Pape Paul VI à Kampala. Lorsque regardons à la culture africaine, il dit « ça c'est une culture capable de pouvoir prêter les ailes à l'évangile
8: pour que les valeurs qui vibrent au-dedans de cette culture puissent être élevées à patrimoine universel du monde.
2: C'était le père Pierre Kabomonkichi dans des propos recueillis par Jean-Paul Kamba.
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2: Chers amis, c'est la fin de ce programme que Marie-Josée Mwando-Boabolo a eu le plaisir de vous présenter. Au revoir et à très bientôt à l'écoute de nos prochaines éditions. Laudetur Jésus-Christ.

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3: Et au programme de notre débat du jour, le miracle vendéen. Ici, le taux de chômage est l'un des plus bas en France. Comment expliquer la vitalité économique de ce département qui a vu naître de très grands fleurons? Réponse dans un instant, sans angélisme non plus. La Vendée est une terre chrétienne résiliente qui a su traverser bien des crises. Les guerres de Vendée en particulier, dont l'héritage se fait encore sentir. La Vendée, une terre d'aventure aussi. C'est ici, au Sable d'Olonne, que part le Vendée Globe, la plus mythique des courses au large, la dernière grande épopée humaine qui donne une grande leçon de vie. Avec panache, vous avez le programme. Bienvenue sur RCF Notre-Dame. Et avec nous sur ce plateau pour le débat du jour, aujourd'hui trois invités, celle qui nous reçoit chez elle au Berry Métro, bonjour.
4: Bonjour Étienne, bonjour à tous.
3: Directrice de RCF Vendée, Philippe-Henri Forger, bonjour.
5: Bonjour.
3: Directeur du développement de l'ISS, c'est l'Institut catholique de Vendée, vous nous direz de quoi il s'agit. Évidemment tout le monde connaît l'ISS en Vendée, mais peut-être pas nos auditeurs aux confins de notre territoire. Avec nous également Mohamed Abdouni, bonjour.
6: Bonjour Étienne, bonjour à tous.
3: Secrétaire général de la CPME de Vendée, la Confédération des petites et moyennes entreprises, on verra combien. Et justement, la vitalité des entreprises est un moteur crucial pour la Vendée. Beneteau, Fleury Michon, Sodebo, on connaît tous ces noms. Ce sont des fleurons vendéens. Ils participent à la vitalité de l'économie locale qui ne connaît pas la crise. Ici, le taux de chômage est un des plus bas de la France, 5%, alors que la moyenne française dépasse 8%. Et on se focalise, si on se focalise sur la région des Herbiers, dans le bocage du nord de la Vendée, le chômage baisse encore à 3%. L'un des plus faibles de France. Alors comment expliquer ce miracle vendéen? Dans son roman 93, Victor Hugo dit de la Vendée qu'elle est un prodige. Ça vient d'où ça, au Berry Métro?
4: Alors Victor Hugo, je sais pas.
3: Mais le prodige vendéen, le miracle vendéen.
4: Le miracle vendéen, je pense qu'il vient. Souvent, on parle du bon sens vendéen aussi. Là, vous disiez qu'on a peu de taux de chômage, qu'on ne connaît pas la crise. C'est pas tout à fait vrai. Il y a une crise en ce moment en Vendée, sauf qu'il y a une identité qui fait qu'on fait le dos rond, qu'on va préférer avoir du chômage partiel, que comme c'est très compliqué de recruter, on va pas licencier des gens. On va préférer les garder et ralentir l'activité pour quand ça va reprendre.
3: Vous parlez d'une crise, de quelle crise s'agit-il? Est-ce que c'est une crise économique? Est-ce que là il y a un tournant un peu?
4: C'est la crise économique, on la connaît partout, on n'est pas épargné en Vendée, peut-être qu'on la sent moins ailleurs, peut-être que c'est pas un tsunami chez nous et que c'est plus une petite vague, mais elle est là quand même. Beneteau a tremblé et c'est reparti, on a vu plein de gens en Vendéens faire du chômage partiel, encore une fois, c'est pas dans la culture ici et pourtant c'est le cas en ce moment.
3: Mohamed Abdouni, qu'est-ce qui a permis l'éclosion des fleurons vendéens qu'on a cités, mais il y en a tant d'autres. Il y a vraiment des centaines d'entreprises ici en Vendée, dont certaines sont très connues, on les a citées. Il y a aussi le groupe Dubreuil qui possède la compagnie aérienne Air Caraïbes, par exemple. Donc c'est en Vendée, mais aussi à travers le monde. Quelle est la nature de ce terreau fertile béni de la Vendée?
6: C'est un alignement de planètes. Alors certains parlent de miracle vendéen, et c'est vrai qu'on aime parler de ce miracle vendéen. Aubry a dit, c'est de l'opportunité. Effectivement, il y a une trentaine d'années, une quarantaine d'années, on a eu sur le territoire vendéen des chefs d'entreprise qui se sont dit, je vais partir de zéro, je vais lancer mon business. Et je vais amener avec moi tout un tas d'hommes et de femmes que je connais parce que j'étais à l'école avec eux. On était sur les bancs de l'église ensemble, on était peut-être au sport ensemble, au foot, etc. Et on s'est dit, on va créer quelque chose. Mais en restant sur notre territoire. Et ça, c'est un des marqueurs forts du dynamisme et du modèle économique vendéen, c'est d'être resté, en fait.
3: C'est-à-dire que les sièges des grandes entreprises qu'on peut citer, il y en a vraiment plein, mais sont restés en Vendée, c'est pas des sièges parisiens.
6: Sont restés en Vendée et ne sont pas venus sur la ville-préfecture, comme d'autres départements.
3: Ah oui.
6: Vous avez aussi une richesse en Vendée, c'est-à-dire que dans beaucoup de départements de France, la ville-préfecture est très forte, très dynamique. La Roche-sur-Yon est forte, costaud et dynamique, mais vous allez sur les Herbiers, vous allez à Chaland, vous allez à Fontenay-le-Comte, vous allez au Sable d'Olonne, vous avez un poumon économique fort qui est fait effectivement avec des fleurons, vous l'avez cité, Sodebo.

0: beau, Beneteau, brillant, le groupe Dubreuil, etc. Et un maillage d'entreprises tout autour avec des TPE et des PME qui sont restés sur leur territoire et qui ont réussi à se développer.
1: Et Philippe-Henri Forget, est-ce que justement c'est une question de gestion du territoire? Quand on se balade dans les dans le territoire vendéen, sur les bretelles d'autoroute, perdues vraiment loin de la préfecture, là il y a des espèces de centres économiques comme ça, sorti de nulle part. Ouais. Est-ce que c'est ça aussi, c'est l'entreprise à la campagne, l'usine à la campagne?
2: Les usines à la campagne. Je rejoins ce que vous disiez sur le... C'est un département qui s'est quand même désenclavé. Il a fallu un alignement des planètes qui était à la fois politique, économique, etc. Mais il y avait une volonté très forte. Et j'ajouterais une chose sur tout ce qu'on se dit là depuis quelques minutes, c'est que c'est lié aussi à un espèce de tempérament, et là qui s'enracine beaucoup plus profondément que ces dernières décennies, mais un caractère de ne pas subir les choses, donc de faire les choses par soi-même, qui rejoint le bon sens dont parlait Aubery.
1: Parce que c'est vrai, depuis le début de cette matinée, on entend que finalement la Vendée s'est réveillée après la Seconde Guerre mondiale. Est-ce qu'elle s'est pas réveillée après la Révolution finalement, Philippe-Henri Forget?
2: Ah, ça c'est le sujet que je préfère.
1: Voilà, j'étais sûr que ça allait forcément faire réagir un Vendéen, les guerres de Vendée, évidemment. Voilà, il y a forcément qui tient flambeau.
2: Alors, on parle beaucoup de miracle économique, mais ce qui est intéressant, c'est de s'intéresser au mot miracle. C'est-à-dire que ce tempérament des Vendéens, et je pense pas que ça soit uniquement théorique ou pour la geste un peu romantique, le miracle, c'est plutôt de se dire que après une guerre dont la Vendée sort exsangue et décimée, c'est de ne pas subir et en même temps de ne pas vivre avec le ressentiment. Et en fait, toute la force des Vendéens, c'est...
1: Il n'y a pas de ressentiment, même 200 ans après, on en parle encore. Est-ce que c'est un ressentiment, de la nostalgie, de l'espérance?
2: Non, ni l'un ni l'autre. Il y a un fantasme du ressentiment, du combat, de la résistance, des choix, etc. Moi, je pense qu'au fond, c'est plutôt le miracle, c'est celui du retournement spirituel. C'est justement d'en faire une source féconde. Et c'est ça qui donne cette volonté d'action, cette générosité, cette entraide, ce bénévolat. Enfin voilà, c'est tout ça.
1: Est-ce que, et on en parlera tout à l'heure, parce qu'il y a aussi une dimension spirituelle dans tout cela, pour rester sur la dimension économique, est-ce que les Vendéens veulent rester chez eux? Ils partent peut-être faire leurs études à Nantes ou à Paris.
3: Ils n'ont pas le choix. Il y a des études sur lesquelles ils n'ont pas le choix d'aller à Nantes, à Paris, à Niort. Ils reviennent, oui. Niort est aussi un pôle universitaire pour le sud de la Vendée, tout le Fontenaisien, etc. Le poumon, c'est Niort ou c'est La Rochelle.
1: D'accord. Et alors, donc, ils reviennent parce qu'ils n'envisagent pas leur vie ailleurs qu'en Vendée.
3: Je pense qu'à un moment donné, ils reviennent. Ils reviennent pas tout de suite, mais il y a un moment donné, ils reviennent.
1: Et ils reviennent pourquoi est-ce qu'ils sont comme ça viscéralement attachés à vivre leur vie ici? C'est-à-dire, si on imagine son épanouissement, on pourrait se dire que voilà, la vie peut être ailleurs, Mohamed Abdouni.
0: Vous l'avez très bien dit, j'ai un taux de chômage qui est l'un des plus bas de France, j'ai des entreprises dynamiques.
3: J'ai la mer.
0: Qui sont ancrées sur le territoire. J'ai effectivement la mer, j'ai des locomotives touristiques, donc effectivement toute la façade atlantique, j'ai le Puy du Fou de l'autre côté, j'ai Vendée French Art de Vivre qui est là. Pourquoi est-ce que j'irais m'installer ailleurs? Par contre, ça donne un autre objectif ou un autre enjeu, c'est-à-dire que on a beaucoup de personnes qui sont parties depuis maintenant une dizaine, quinzaine d'années faire leurs études ailleurs. Mmh. Et ça, c'est un vrai sujet pour nos entreprises, c'est de pouvoir garder nos centres de décision en Vendée. J'ai été faire mes études, ailleurs. Je reviens, ok. Je reprends une entreprise avec l'ADN vendéen, ça le fait. Par contre, on fait très très très attention et on le défend à la CPME, c'est qu'on puisse garder nos centres de décision avec, comme l'a dit tout à l'heure Philippe-Henri, notre mentalité vendéenne, qui est de se dire, je garde mes salariés, quand j'ai un genou à terre, je mets en place de l'activité partielle parce que c'est compliqué de les recruter, et puis je les connais. Je connais les femmes, je connais les conjoints, je connais les enfants.
3: Je tiens la buvette du club de basket.
0: Je tiens la buvette, etc., etc.
1: Est-ce que ça tient aussi à la taille des entreprises? J'ai découvert là, en travaillant le sujet ce matin, finalement, la grande majorité des entreprises en Vendée sont des entreprises, des PME, moins de 250 salariés. Est-ce que cette dimension familiale, finalement, du travail, génère aussi du dynamisme économique?
0: On est sur de l'entrepreneuriat réel. Effectivement, 97% des entreprises ont moins de 250 salariés. C'est le chiffre qu'on a en Vendée, qu'on a aussi au national. Et là-dessus, j'ai très très peu de liens hiérarchiques, très très peu de liens managériels. Je suis en contact direct avec mon patron, qui n'est pas mon patron. Alors j'utilise un terme...
1: Le patron qui très souvent a déjà fait le métier que le bonhomme est en train de réaliser au quotidien sur sa ligne.
0: Le patron qui a repris peut-être la boîte du papa ou de la maman qui était là, qui a peut-être été à l'école, et comme l'a dit Aubry, qui tient la buvette, qui est au club de foot, qui est à l'église le dimanche matin avec moi. Pourquoi partir ? J'ai un sentiment aussi d'appartenance, un sentiment d'attachement qui est là et qui me fait rester ou alors revenir une fois que j'ai fait mes études.
3: Souvent, quand on a les patrons vendéens au micro de RCF Vendée et qu'on leur parle de management, ils disent, moi je connais le prénom de tous mes salariés. Et le matin, je vais dans l'atelier et je vais saluer tous mes salariés. Et c'est pas que de la démagogie, c'est vrai. Ils se connaissent, ils voient quand il y a quelque chose qui va pas. Le professionnel et le personnel sont aussi pris en compte, et ça, c'est pas le cas dans les énormes boîtes qui sont ailleurs.
0: Dernier point là-dessus, sur ce miracle vendéen, effectivement, et Philippe-Henri l'a souligné tout à l'heure, alignement des planètes économiques, mais aussi politiques. Et en fait, tout le monde se connaît. On a eu aussi la chance d'avoir aussi un conseil départemental très fort pour accompagner l'économie. On a des 2x2 partout en Vendée, avec des présidents successifs du conseil départemental, Philippe Devilliers, Bruno Retailleau, Yves Auvinet et Alain Leboeuf, qui mettent en place l'économique au centre du jeu, et tout le monde se connaît. C'est-à-dire que contacter le président du conseil départemental, le président de la Comcom ou le maire, c'est naturel et c'est rapide.
1: Philippe-Henri Forget, est-ce qu'il n'y a pas aussi une histoire d'homme des fortes têtes, quoi, finalement? Est-ce que Philippe Devilliers, par exemple, dans les années 80, a fait prendre un virage décisif à la Vendée aussi à travers sa personnalité clivante sur le plan national et en même temps extrêmement fédératrice ici en Vendée?
2: Et puis quelqu'un d'assez génial. Moi, je suis né en 1985 et petit. Enfin, je sais pas comment dire, mais moi, je fais partie d'une génération qui a été infusée avec ce modèle et d'une volonté politique qui est pas technocratique, c'est-à-dire il y a un dessein, il y a renouer avec le sentiment d'appartenance et la fierté des Vendéens, sans que ça devienne de l'orgueil ou de la vanité, en gardant cet enracinement, ce contact avec le réel dans tout ce qu'on fait. Et moi, je suis assez convaincu qu'il faut toujours poser des bases qui soient solides. Et effectivement, bah, il y a des choses qui se sont construites sans rupture, en prenant tout l'héritage. Et c'est ça qui est beau en Vendée.
1: Bien, Métro.
3: Il y a une sorte d'audace qui a été insufflée par Philippe Devilliers et qui peut être comparable à l'audace nord-américaine. C'est-à-dire que ici, on essaye. On n'y arrive pas, c'est pas grave, on aura appris. Mais combien il y a de jeunes qui vont essayer de monter leur boîte, qui vont entreprendre? Cette volonté, il y a plein de jeunes qui vous disent « Moi, je sais pas ce que je vais faire, mais je vais être entrepreneur. » Parce qu'il y a une audace, et si on rate, c'est pas grave, parce qu'il y aura toujours quelqu'un pour nous relever, toujours quelqu'un pour nous aider à nous relever et nous dire « Bah, en fait, là, peut-être c'était là, et on y retournera. »
1: Philippe-Henri Forget, pour continuer sur la personnalité de Philippe Devilliers dans les années 80, il est allé chercher des talents aux quatre coins de la France pour justement redynamiser l'économie vendéenne. Qu'est-ce que la Vendée avait d'attirant pour des personnes qui n'étaient pas originaires de ce territoire ?
2: Le souffle commence vraiment par les idées et ce grand dessin, un peu ce projet de redonner. Il y avait une dette. C'est comme la France, hein. Ben, ce territoire-là, il est magnifique, il mérite d'être aimé.
1: En même temps, Richelieu disait de la Vendée que c'était le diocèse le plus crotté de France.
2: Mais une dette des Vendéens, en se disant on leur doit quelque chose, parce qu'ils ont sacrifié beaucoup alors dans les différents épisodes de l'histoire, que ça soit la Première Guerre mondiale et évidemment avant, au moment de la Révolution, et de pouvoir leur rendre hommage, parce qu'ils ont été fidèles, et ils sont restés fidèles, et ils sont restés fidèles à leur cœur. Et voilà. Et donc il y avait cette dette de vouloir leur redonner cette fierté que le drapeau vendéen flotte sur toutes les mers du monde. C'est vraiment l'intuition du Vendée Globe. Et donc ça, ce sont des idées géniales et qui emportent tout le monde.
3: Cette fidélité, on la ressent parce que en Vendée, alors il y a cette nouvelle génération, mais en Vendée, on fait carrière. Combien il y a de salariés qui sont dans la même boîte depuis
1: toute leur vie,
3: 20, 30, 40 ans. Enfin, Mohamed, je pense que vous en êtes témoin, mais c'est vraiment ça, hein.
1: Et Mohamed Abdouni, justement, est-ce qu'on crée encore des entreprises ou est-ce qu'on vit sur ses acquis en Vendée? Est-ce qu'on vit autour des fleurons qu'on a cités, Fleury, Michon, Sodebo, Dubreuil, etc.? Ou est-ce que se créent des pôles d'innovation? Est-ce qu'on est imaginatif? Est-ce qu'on invente des choses aujourd'hui en Vendée encore?
0: On invente et on innove beaucoup, et Philippe-Henri l'a très bien dit. C'est-à-dire qu'on a ce luxe, on comprend pour choisir et on se mobilise après tous ensemble. Et effectivement, on a des salariés d'entreprise qui se mettent à créer leur structure. On a aussi un phénomène nouveau avec la micro-entreprise qui se crée, où j'ai envie d'être mon propre patron, d'être acteur de mon parcours. Et vous avez tout un tas d'innovations qui sont faites avec des innovations de rupture liées aux nouvelles technologies, liées aux nouvelles tendances, réchauffement climatique, l'éolien qui sont des nouveaux fleurons. Et puis l'IA qui arrive aussi et qui permet à certaines start-up, des licornes, d'avancer de manière très très rapide.
1: C'est ça. Est-ce qu'il y a des technologies de pointe qui n'existent qu'en Vendée?
0: Alors, elles n'existent pas qu'en Vendée, elles sont souvent créées ou testées en Vendée. Je vais prendre un cas très concret, Life. Life avec l'éolien et l'hydrogène, qui a fait, donc Life qui est nantais, sa première turbine de production d'hydrogène a été faite à Bouin, en Vendée, première plateforme mondiale qui a été faite. Deuxième point, dans le sud Vendée, Rénal Finéral, qui est la première fonderie bas carbone d'Europe, qui est aussi née en Vendée. Comme quoi, on fait des choses en Vendée, et on se retrousse les manches en disant, allez, on essaye, et Philippe Henry l'a très bien dit, c'est pas grave si on réussit pas, mais en tout cas, on va tous ensemble, collectivement, se donner les moyens de réussir.
1: Est-ce qu'il y a une notion de fécondation réciproque des entreprises? On crée une entreprise parce qu'elle va servir à une autre et que finalement tout cela sera vertueux pour le territoire?
0: Historiquement, le modèle vendéen est comme ça et la conséquence du suivi de grosses entreprises. Rénovpal. Rénovpal aux Herbiers. Rénovpal, c'est ils rénovent des palettes, transforment des palettes.
1: Et des palettes sur lesquelles on met des choses pour les entreprises.
0: Entreprise d'insertion, née en fait des palettes qui étaient faites par Fleury Michon, qui étaient laissées à l'abandon par Fleury Michon. Comment on fait pour réutiliser, réemployer, etc. On crée à chaque fois des métiers liés à nos grosses locomotives. Ben, vous avez tout un tas de sous-traitants industriels qui sont là et qui sont au service d'eux.
1: On va ouvrir un sujet, mais qu'on développera après le flash, Philippe-Henri Forget. L'enjeu aussi, c'est de former les jeunes en Vendée pour alimenter ces entreprises. Est-ce que la formation en Vendée est suffisamment large pour permettre justement aux Vendéens de se former ici et ensuite d'intégrer les entreprises ici sans forcément avoir besoin d'aller faire des grandes études à Paris? Vous êtes, directeur du développement de l'ICES. Est-ce que ça fait partie de votre quotidien dans vos réflexions?
2: Oui. Et la réponse, c'est qu'il y a encore beaucoup d'offres à créer. Donc, il y a plein de choses à faire ici. Et la bonne nouvelle, c'est qu'il y a un bouleversement dans l'enseignement supérieur français aujourd'hui. Tout est sur la table. Et on peut prendre des parts de marché aux grandes métropoles. C'est la bonne nouvelle. Et je pense que la Vendée peut tirer son épingle du jeu.
1: Vous observez ça au Périmétron?
3: Oui, ça se voit. Par exemple, récemment, il y a une antenne de la première année de médecine qui a été implantée à l'hôpital de La Roche-sur-Yon parce que sinon, les Vendéens étaient obligés d'aller à Nantes. Et il y a des freins parce que c'est pas des familles qui sont très riches, parce qu'il y a le logement. Et donc, il y a plein de jeunes qui renonçaient à devenir médecin parce que c'était un frein d'aller hors de la Vendée.
1: En même temps, on pourra en reparler juste après les infos, mais quand même, c'est intéressant de pas rester en vase clos, de pas rester toute sa vie forcément au même endroit, non?
3: Oui, mais après, de toute façon, pour la deuxième année, ils sont obligés d'aller à Nantes. Mais au moins, sur la première année, une fois qu'ils ont leur diplôme, ils savent que c'est la bonne chose.
2: Le grand défi, c'est d'attirer des nouveaux Vendéens, des Vendéens d'élection. Et c'est là où une offre d'enseignement supérieur tout à fait vendéenne peut attirer des nouvelles ressources pour la Vendée.
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1: Le débat du jour sur RCF Notre-Dame jusqu'à 10h avec la grande joie de vivre cette émission en direct de la Vendée ce matin. On évoque le miracle vendéen avec nos invités. Aubery Métro, la directrice de RCF Vendée, Philippe-Henri Forget, directeur du développement de l'ICES, l'Institut catholique de Vendée, Mohamed Abdouni, le secrétaire général de la CPME de Vendée, la Confédération des petites et moyennes entreprises. La Vendée, ici, on assume sans complexe l'héritage des guerres de Vendée qui a fait de ses habitants des résistants pendant la Révolution. On admire l'héritage chrétien. Est-ce qu'on fantasme pas un peu cette histoire au périmètre?
3: Est-ce que vous, vu de hors de la Vendée, vous ne fantasmez pas un peu l'histoire des guerres de Vendée? C'est un peu ça, la question qu'il faut se poser.
1: J'ai tiré le trait un peu fort. J'ai appuyé un peu sur le crayon.
3: Sur les guerres de Vendée, moi je me rends compte avec les stagiaires, les alternants qu'on peut avoir qui sont vendéens. Quand on leur demande de faire un sujet sur les guerres de Vendée, ils font « Ah ouais, j'ai vaguement vu ça en histoire, mais c'est pas quelque chose que tout le monde porte au quotidien, les guerres de Vendée. » Ça imprègne, c'est une question de caractère, comme le disait tout à l'heure Philippe-Henri, mais c'est pas une question, en tout cas, que nous, sur le terrain, on sent qu'on aborde tous les jours.
1: Bon, Philippe-Henri Forget, quand même. Si.
2: Alors,
1: le souvenir vendéen, c'est quelque chose de permanent.
2: Alors,
1: ici.
2: J'en fais partie, justement.
1: Alors, voilà.
2: Mais donc, je pense que, pour être juste, si je reformule votre question, c'est quelle est la part dans cette identité vendéenne aujourd'hui de choses vraies, de choses qui est un peu il y a quelque chose de gonflé, etc. Je pense qu'une identité, ça se nourrit. En fait, ça peut pas être quelque chose de complètement figé, sinon la Vendée serait un musée, une conservation, enfin voilà, dans une vitrine. Donc ça s'entretient, et ce lien avec l'histoire, la culture, ses écrivains, ses paysages, son patrimoine, il est essentiel. Et pour moi, c'est un des vrais défis. Quand j'écoutais la première partie de notre débat ce matin, je me disais, en fait, tout l'enjeu, c'est comment on garde cette espèce de feu en Vendée, d'envie de créer, d'entreprendre, d'aimer notre terre sans être dans l'orgueil, et en même temps de s'entraider, d'avoir toujours cette générosité.
1: Sans nostalgie aussi, c'est-à-dire qu'on peut pas vivre à travers les moulins du nord de la Vendée.
2: Non, quoi. Et je pense qu'elle n'existe plus, mais il y a quelque chose qui se nourrit de cette histoire-là. Nous, en tout cas, on utilise ça et on se met dans les pas des grands personnages qui ont fait cette Vendée. C'est la mémoire qui nourrit l'audace. Et donc, si on connaît sa racine, on a envie d'entreprendre et d'être fidèle à la hauteur de ceux qui nous ont précédés.
1: Excellente transition. Je voulais qu'on évoque justement les personnages qui ont vraiment façonné la Vendée. Pour vous, qui sont ces personnages? Est-ce que c'est le maréchal de la Tassigny? Est-ce que c'est Clémenceau? Est-ce que c'est Napoléon? Est-ce que c'est même jusqu'à Philippe de Villiers?
3: Moi, je pense qu'il y a Philippe de Villiers dans un personnage, il faut le dire. Je pense qu'il y a aussi cette légende de Charette. Le panache et l'audace vendéenne sont effectivement issus de François-Athanase Charette et des guerres de Vendée. Après, dans les restes des personnages, je pense qu'il y a tous ces capitaines d'industrie aussi qui restent des gens qui sont inspirants pour les nouvelles générations, en tout cas de ceux qui veulent entreprendre.
1: Paul-Henri Forget. Philippe-Henri Forget, pardon.
2: Philippe-Henri, mais je ne vous en veux pas. Il y a un panthéon des grands personnages. Je trouve que ce qui est intéressant aujourd'hui, ce sont les figures de ces patrons de ces dernières années. L'aventure de Beneteau, d'Annette Roux, c'est formidable. Faut vraiment écouter. On trouve des pastilles sur des conférences sur toute l'histoire entre le petit armateur, enfin le constructeur même le petit chantier naval à Saint-Gilles-Croix-de-Vie jusqu'à ce leader mondial. C'est passionnant. Et puis la Vendée, dans le Panthéon, il y a quelque chose de avec des anonymes, quelque chose de populaire. Moi, ce qui m'a marqué dans mes lectures, et c'est quelque chose que je recommande à toute personne qui veut comprendre, qui arrive en Vendée et qui veut connaître ce pays, c'est Les Mouchoirs Rouges au Chalet de Michel Ragon. Et Michel Ragon, on peut pas l'accuser d'avoir été un grand idéologue.
1: On est déjà plus en Vendée, en fait. C'est les Mauges, enfin, c'est un territoire seulement avec l'Anjou.
2: C'est toute la Vendée militaire, donc c'est le département administratif de la Vendée, mais évidemment, les Deux-Sèvres, l'Anjou, etc. Mais là-dedans, c'est aussi le tempérament populaire de tous ces anonymes, parce que c'est une terre qui est restée jusqu'il y a encore quelques années à 95% complètement rurale et paysanne. Mais donc ce sont pas des grands personnages illustres, mais ce sont des anonymes, des inconnus, mais qui sont restés fidèles. Et ça vaut le coup de creuser ça.
1: Mohamed Abnouni, pardonnez-moi cette question aussi frontale, mais quand on est issu d'une immigration, peut-être même lointaine, mais comment on s'approprie cette histoire qui date de la Révolution justement?
0: Très humblement, parce que mes parents sont arrivés en 82 en Vendée, je suis né en 85. Très simplement, très modestement, en faisant ce qu'on dit et en disant ce qu'on fait. Et quand vous posiez la question tout à l'heure des figures qui m'ont marqué en Vendée, je vais vous en citer des dizaines, mais qui sont pour vous complètement inconnues au bataillon.
1: Allez-y, on peut y aller, c'est hyper intéressant.
0: Ça va être une Françoise Rampillon, qui a été présidente du CIDFF, du Centre d'information des droits des familles, qui a œuvré pendant des dizaines d'années pour avancer. Ça va être un Jackie Hermoué, qui a été mon coach de foot à l'ESO La Roche. Ça va être mon boulanger du coin. J'allais chipper quelques bonbons et qui m'engueulait et qui me mettait une toutoune, pardon pour l'expression, qui me mettait une toutoune, qui allait voir mes parents et j'en reprenais d'air. C'est ça qui m'a forgé pour me façonner, me créer avec cette humilité, cette simplicité. Ce miracle vendéen et ces grands hommes, effectivement, on les a vus.
1: On peut devenir vendéen, en fait.
0: On peut devenir vendéen, on peut facilement devenir vendéen. Beaucoup nous disent, c'est compliqué d'arriver en Vendée, mais une fois qu'on est adopté, on l'est et on devient vendéen.
3: Je ne suis pas vendéenne, je suis arrivée il y a 5 ans, j'espère. J'en ai en tout cas l'impression, mais effectivement, je l'ai vu cette bascule. Dire ce qu'on fait et faire ce qu'on dit, c'est exactement ça. Il y a un moment donné où il faut faire ses preuves. On aime les gens qui travaillent en Vendée, on aime les gens qui font, et on n'est pas que sur des paroles. On n'est pas là pour faire des poncifs et dire je vais faire mais rien faire. À partir du moment où les gens voient que vous faites, vous commencez à avoir une légitimité et donc vous rentrez dans ces réseaux qui font la Vendée.
0: Je vais citer quelqu'un qui est Jacques Auxiette, sur La Roche, maire donc, de La Roche.
3: Ancien
0: maire de La Roche.
1: Il a été maire de La Roche pendant très très longtemps,
3: avant président de la région.
0: Régional, etc. C'était pas l'amour fou, politiquement parlant, avec Philippe Bévilliers. Par contre, ils avaient une ligne claire. Pour la Vendée, on se dépouillera. On se dépouillera et on se retroussera les manches. Quelles qu'en soient nos idées politiques, au national, etc., on avancera pour la Vendée et on fera de La Roche et de la Vendée, voire de la région, un département, un territoire très fort.
1: Mais alors ça, c'est un exemple très intéressant. Jacques Auxiette, l'homme de gauche, Philippe Devilliers, l'homme de droite, très attaché aux racines de la Vendée. Les deux pouvaient s'entendre, mais sans doute pas sur les mêmes convictions profondes. Et de là vient ma question suivante, Philippe-Henri Forget. Quelle est la place de l'Église et de la foi chrétienne dans cette histoire-là? Une Église qui a été très forte dans les zones rurales, qui s'est aussi beaucoup impliquée auprès de la jeunesse agricole avec l'Action catholique, qui change peut-être de visage aujourd'hui encore. En tout cas, c'est sans doute un fil conducteur de la Vendée et la Vendée catholique, mais qui a pris beaucoup, beaucoup de visage.
2: Oui, et encore une fois, ça passe par des choses très simples, assez modestes. Et si on prend le temps long, toujours pour rejoindre un peu le fantasme de la guerre de Vendée, en fait... Il y a eu Richelieu, il y a eu le père de Montfort, il y a eu, en fait, c'est une terre qui a toujours été, entre guillemets, fécondée par le catéchisme, les paroisses, vraiment à l'échelle locale, donc une idée de subsidiarité. Voilà. Mmh. Et je pense que ça, avec des styles et des courants et des sensibilités différents, il y a toujours eu ce rôle social, de l'Église, qui existe encore aujourd'hui, même si évidemment, il y a des changements qui sont liés à l'époque, etc., et que l'Église, change un peu de visage aujourd'hui, parce que, voilà, on est dans un retour d'un peu de balancier d'une époque post-conciliaire qui a été très forte aussi en Vendée. Là où on pense que la Vendée, c'est tous des grands résistants, des héritiers, des chouans, etc. Ce qui est complètement...
1: Mais vous savez que quand on a dit à la rédaction, ouais, on va faire une matinale en Vendée, tout le monde nous a dit une terre catholique et tout ça, en s'imaginant des prêtres peut-être en soutane. Et voilà. Et en fait, le visage du clergé est sans doute très très bigarré.
2: Très bigarré. Donc on a eu vraiment un très fort courant post-conciliaire. Donc voilà. Et puis en même temps, il y a un renouveau missionnaire dans les grandes villes de Vendée. Et puis il y a des et ça c'est le sujet intéressant qui touche à l'avenir, c'est qu'il y a des vocations sacerdotales, des vocations religieuses. Il y a beaucoup de conversions. Un peu le phénomène qu'on connaît avec l'Église de France. Et donc ce visage de l'Église change comme il le fait en France, mais la Vendée a quelque chose. Pour moi, quelque chose en plus. Aujourd'hui, on le voit, justement, beaucoup de diocèses nous envient certaines initiatives menées par des prêtres, mais aussi par ce qu'on fait à l'ICES, etc., et qui ont une vraie fécondité ensuite sur la vie de la société.
1: Allez, vous avez fait le lien tout trouvé pour le sujet suivant, l'éducation, l'enseignement catholique. Ici, et c'est peut-être une particularité dans l'ouest de la France, 50% des élèves sont scolarisés dans l'enseignement catholique. Alors, c'est le cas aussi en Bretagne. Mais alors, il y a des territoires en France où c'est pas du tout la même chose. Sans doute que certains nous écoutent en se disant au bout de la France que c'est quasi irréel d'entendre quelque chose comme ça. Pourtant, ça a toujours été le cas en Vendée.
3: Et c'est très important parce que du coup, l'enseignement catholique continue de faire le maillage. Il y a des écoles, des villages où il n'y a que l'école catholique qui est là. Ça reste une école à deux classes, mais il n'y a que l'enseignement privé qui est là. Et donc, on fait du lien social. L'enseignement catholique continue de faire du lien social, malgré la baisse de natalité. Et donc, ça crée aussi cette proximité et le fait qu'il y a des élèves. Alors, c'est pas le cas partout. Effectivement, dans le sud Vendée, il faut faire un peu plus de quart. Mais on a des élèves qui font moins de 10 minutes pour aller à l'école tous les matins. Et ça, dans un territoire comme le nôtre, qui est comme un territoire rural, c'est pas le cas partout.
1: Bon, madame Dodi, vous voulez réagir?
0: Non, c'est ce qu'on, et je complète ce que dit Aubry, c'est ce qu'on cite quand on se déplace hors Vendée sur ce miracle encore, un Vendéen. Une église, une école, catholique,
3: une usine.
0: Et une usine. C'est le triptyque de toutes les communes de Vendée. Enfin, il y en a deux qui n'ont pas d'entreprise, sur les 280, un peu plus de 290 communes de Vendée. Ça fait aussi partie de ce bénévolat, de cette imprégnation territoriale qui fait que on aime son territoire parce que on est en proximité. On a aussi une culture de la propriété immobilière forte en Vendée. J'ai envie d'être propriétaire à côté de mon entreprise parce que effectivement j'ai ce tissu catholique, j'ai ce tissu associatif, ce tissu économique qui est en proximité.
1: Philippe-Henri Forger.
2: Non, mais l'anecdote, c'est la folie des Vendéens avec le basket.
1: Mais le basket,
2: ça marche à fond parce que et plus que le foot, parce que vous avez un double héritage. Le foot, c'était plutôt un héritage de l'enseignement laïque, et le basket, c'était les patronages des curés. Et le basket aujourd'hui irrigue toute la vie sociale. Et pour revenir à chaque village, à son église, son école et son entreprise, il faut voir aussi la folie des parents dans les associations de parents, dans les kermesses, etc. Mais c'est incroyable. Mais il y a du lien social, donc c'est ça qui est assez génial.
1: Un mot sur la démographie. Ouais. C'est un département qui perd les habitants. Et j'étais surpris en découvrant.
3: Alors, pas tout à fait. On gagne des habitants, non, mais le on perd des naissances.
1: Voilà, c'est ça.
2: Le solde naturel.
1: C'est exactement, le solde naturel.
3: C'est qu'on a plein de gens qui viennent s'installer en Vendée parce que on cherche de l'emploi, parce que quand on est retraité, on se dit que c'est une jolie douceur de vivre. Mais par contre, ces gens-là, ils arrivent, ils ont déjà fait des enfants. Ils ont déjà des familles, ils ont déjà des petits-enfants. Donc, on a un taux de natalité qui est en baisse, qui est plus bas que dans le reste de la France, même si on a une population qui ne cesse d'augmenter en Vendée.
1: Philippe-Henri Forger, c'est un défi sans doute pour vous à l'Institut catholique de Vendée, donc l'ICES, de garder justement cette vitalité des jeunes familles pour justement un peu remplir vos classes.
2: Oui, on a été conçu dans les années 90. L'ICES a été créé pour offrir une offre de l'enseignement supérieur aux Vendéens qui faisaient pas beaucoup d'études ou qui même ne voulaient pas partir. Et donc voilà. Et on essaye d'être le plus fidèle à cette mission-là, d'offrir de l'enseignement supérieur aux Vendéens. Et en fait, ce qui est amusant aujourd'hui, c'est qu'on voit une double fécondité puisque vous avez des gens de toute la France qui viennent faire leurs études à l'ICES. Et ça, c'est un des plus beaux fruits pour nous, c'est qu'ensuite ils s'installent ici. C'est-à-dire que
1: ils choisissent de vivre leur vie
2: ici dans le territoire. Ouais. Donc ça, c'est vraiment important parce qu'effectivement aujourd'hui, on a un défi pour la Vendée. C'est quand même un vieillissement de la population. Effectivement, les Vendéens ne font peut-être plus assez d'enfants. Et puis il y a beaucoup de personnes âgées qui s'installent. Plus le vieillissement naturel de la population. Ouais, exactement.
1: Les retraités parisiens viennent passer leur retraite ici à Saint-Jean-le-Mont, Sable-d'Olonne, à Saint-Gilles-Croix-de-Vie ou dans la baie de l'Aiguillon.
2: Exactement, mais qui pose alors c'est génial pendant 25 ou 30 ans, et ensuite ça pose la question de la vulnérabilité et de la fin de vie en Vendée, parce que vous avez des gens qui sont parfois un peu déracinés et qui viennent finir leur vie ici, et donc il y a des vraies questions sur ce phénomène qui est très très fort en Vendée.
1: Alors on se rapproche de la mer, alors on va pouvoir entrer dans l'histoire panache, une autre encore, celle du Vendée Globe. On va se rapprocher de la mer et on en parle dans quelques secondes.
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1: Et toujours dans le débat du jour sur RCF Notre-Dame, en direct de la Vendée ce matin avec nos invités, Aubéry Métro, directrice de RCF Vendée, Philippe-Henri Forger, directeur du développement de l'ICES, l'Institut catholique de Vendée, Mohamed Abdouni, le secrétaire général de la CPME de Vendée. Pour finir, je voudrais qu'on évoque une aventure vendéenne qui passionne à travers le monde. Le Vendée Globe, l'Everest des mers, la plus mythique des courses au large, un tour du monde de 45 000 km en solitaire, sans escale, sans assistante, sans doute la dernière grande épopée humaine de notre époque. Les marins, ils sont confrontés à des conditions extrêmes, une solitude totale, malgré la compagnie des baleines et des albatros dans les mers du sud. La vie de ces skippers exceptionnels est un témoignage pour notre société. J'en ai pour preuve l'émotion suscitée par la mort de Charlie Dalin, le vainqueur du dernier Vendée Globe. Il a fait la course avec un cancer de l'intestin. La Vendée lui a rendu hommage hier soir. Et RCF Vendée était évidemment présente pour vivre cet hommage au bien-aimé.
3: Oui, parce qu'en fait, déjà, Charlie Dalin, c'est un héros de faire le tour du monde en 64 jours. Et en plus, quand on a appris l'automne dernier qu'il avait fait le tour du monde avec, comme il l'a dit, une tumeur de la taille du pamplemousse à l'intérieur du ventre, ça l'a rendu humain, en quelque sorte, encore plus héroïque, mais humain. Et effectivement, quand on a appris sa mort la semaine dernière, moi, pour l'anecdote, j'étais en sortie scolaire, j'étais avec d'autres mamans, et ben les autres mamans, elles étaient sous le choc aussi, alors qu'elles n'ont pas suivi le Vendée Globe. Je pense que c'est vraiment quelque chose qui a touché toute la Vendée à travers ses entreprises, et même au-delà, quand on voit que l'équipe fait sa une, un océan de larmes avec Charlie Dalin, le lendemain de l'ouverture de la Coupe du Monde, ça aussi, ça dit quelque chose de l'héroïsme de Charlie Dalin.
1: Son héroïsme, et ça dit quelque chose de l'épopée que représente le Vendée Globe. Il n'y a pas d'équivalent, quel que soit le sport, de cette course absolument exceptionnelle où on risque sa vie quand même.
2: Et encore une fois, ce qui précède même le défi technique ou sportif, la haute performance, Encore une fois, c'est la philosophie. C'est l'idée de cette aventure humaine, d'affronter les éléments, d'aller dans les derniers lieux où il y a encore plus de... Les océans, c'est comme l'espace, c'est là où il y a encore plus de choses
3: à découvrir. On connaît pas
2: que ce qu'on connaît aujourd'hui.
1: Mais vous savez que quand on est sur le point Nemo, eh bien finalement, on est plus loin d'une zone de Terre que la station spatiale européenne.
2: C'est ça qui est incroyable. Et donc, on a besoin de s'émerveiller. Ça fait partie de la recette. On a besoin d'être touché par quelque chose qui touche profondément à la condition humaine, c'est-à-dire notre esprit de nous dépasser. Et donc, forcément, c'est universel.
1: Moi, Madame Doni.
0: Universel et de l'humilité. Parce que, effectivement, de s'engager tout seul à faire un parcours sur 2 mois, au milieu de l'océan, au milieu de nulle part. On appelle ça l'Everest des mers, hein, c'est pas pour rien. Il faut en avoir, il faut être taillé pour, il faut aussi ce sentiment de folie. Et puis se dire, je reviens de ça avec cette modestie, cette humilité, parce que je suis tout petit au milieu de l'immensité de l'océan et de notre planète. Chapeau et encore une fois, hommage à ce qu'il a pu faire et toutes les prières vont aussi à ses proches parce que il faut en avoir et il faut être très très fort pour le faire.
3: Il y a le Vendée Globe, en fait, c'est, je trouve que ça a une quintessence de tout ce qui est la Vendée. Parce que il y a des choses qu'on ne voit pas quand on est le grand public, mais le Vendée Globe, c'est aussi toute une plateforme économique. Quand vous regardez les sponsors, le sponsor de la course, c'est Sodebo. Sodebo, c'est une entreprise vendéenne qui est du nord de la Vendée.
1: Non, tous un sponsor.
3: Oui, mais le sponsor de la course, c'est Sodebo. Et bien sûr qu'il y a des sponsors vendéens. Groupe Dubreuil, 3e, Sébastien Simon. Vendéen, Arnaud Boissière, la Micaline, ils ont tous des sponsors vendéens. Et là aussi, ça dit quelque chose de l'économie. Et quand le Vendée Globe est parti en 2024, toute l'économie de la Vendée s'est faite pendant 3 semaines au Sable d'Olonne, n'est-ce pas, Mohamed?
0: C'est ritualisé. 3 semaines pendant le village, toute l'économie vendéenne migre naturellement vers les Sables d'Olonne et ça devient l'épicentre vendéen de l'économie.
1: Mais c'est pourquoi faire c'est du business ou c'est qu'est-ce qui se passe là pour les entreprises?
0: Non,
1: c'est une vitrine.
0: On échange surtout. En fait, le business n'est que le résultat des discussions, des échanges qu'on peut avoir. Les gens viennent pas pour ça au départ. Les gens ils viennent parce qu'ils aiment la mer, ils aiment leur Vendée Globe. C'est un sentiment d'importance. C'est un sentiment qui ruisselle même maintenant dans les écoles avec le Vendée Globe Junior, etc. Mmh. Enfin, on a fait de ce Vendée Globe notre Terre Sainte, notre petit hôtel.
1: Allez-y. De toute façon, depuis ce matin, on chante les louanges de la Vendée. Allez-y. Profitez-en. Vous avez jusqu'à 10 heures pour le faire. Après, j'espère qu'on partira ailleurs. Il y a d'autres territoires qui sont formidables aussi.
0: Il y a d'autres territoires magnifiques en France et dans le monde. Mais la Vendée, c'est quand même mieux.
2: Ouais, et puis tout notre sujet, c'est ça, c'est que le modèle vendéen a quelque chose d'universel qui peut s'exporter. En fait, ce tempérament-là, nous on le voit, ces dernières années, on a dans notre centre de recherche à l'ICES, on travaille sur ce sujet-là, c'est-à-dire avec des doctorants, des enseignants-chercheurs, sur la façon dont ce modèle, comme certaines régions d'Allemagne, comme au Japon, etc., enfin, on essaye de comparer à d'autres lieux en France, en Europe ou dans le monde. Et il y a quand même une recette qui marche. Et j'en veux pour preuve, le Vendée Globe, Aubery l'a souligné, c'est un moment de communauté vendéenne où tout le monde fait du réseau, c'est aussi une vitrine, les entreprises y sont associées. Mais son modèle... C'est que c'est pas une entreprise lucrative qui détient la licence de marque Vendée Globe, c'est que ça appartient aux Vendéens. C'est ça qu'il faut rappeler.
1: Alors c'est une initiative du conseil départemental.
2: Oui, avec ses entreprises, avec son réseau, etc. Mais ça appartient à tous les Vendéens et ça donne encore plus de force à ce projet.
3: Voilà. C'est géré par une société publique. C'est pas géré par une grosse boîte. Hein.
1: On en parle. Moi, j'aimerais que vous nous témoigniez de ce qui vous a fait vibrer le plus ces dernières années avec le Vendée Globe. Il y a eu le dernier Vendée Globe, c'était 2024-2025. Évidemment, alors, on est marqués tous par la disparition de Charlie Dalin. Qu'est-ce qui vous a le plus touché? Est-ce que c'est la remontée, par exemple, du chenal des skippers et qui sont acclamés dans une ferveur incroyable du premier au dernier? Est-ce qu'il y a d'autres choses? Vous étiez, par exemple, dans un Zodiac pour accueillir les bateaux. Vous, au large, Aubery?
3: Ah bah moi, je pense que je n'y connaissais rien à la voile et maintenant je ne parle que du Vendée Globe. Enfin, il y a quelque chose qui est vraiment au-delà de tout. Enfin, c'est pleurer devant la performance, c'est trembler avec eux. Il y a quelque chose qui est vraiment de l'ordre de la communion. Enfin, quand on voit tous ces gens qui se lèvent et qui sont à 6 heures du matin, quand il fait un froid glacial, il faisait moins 4 quand on a accueilli Sébastien Simon. Et les quais étaient noirs de monde parce que, oui, c'était un Vendéen, mais c'est fabuleux ce qu'on peut vivre là-bas. C'est indescriptible. Pour le coup, je suis dans le superlatif, mais vraiment, tant qu'on n'a pas vécu une arrivée du Vendée Globe, on peut pas comprendre ce que c'est.
1: Bah, Philippe-Henri Forger, c'est pas exportable, ça.
2: Non, mais il y a un rapport, il y a une audace, un risque, parce que cette course en solitaire, sans assistance, elle a quelque chose de... Moi, mon souvenir, c'est pas la dernière édition, c'est l'édition 2020, c'est quand...
3: On a perdu Kevin Escoffier.
2: Kevin Escoffier.
1: Ah oui, et Jean Le Cam.
2: Et ce soir-là, et Jean Le Cam qui va... Mais moi, ce soir-là, je
1: attendez, racontez-nous, pour ceux qui ne savent pas,
2: alors, donc, Kevin Escoffier... Le skipper de PRB va s'abîmer en mer, son bateau va se retourner, et il va... Et puis on sait que le soir, on se couche, on apprend cette nouvelle-là, toute la France, à commencer par le président de la République, tout le monde est mobilisé, tous les secours, etc. Et au milieu des océans et dans une mer du Sud qui est complètement avec des creux.
3: Des vagues. Bah, il est sur un petit radeau pneumatique.
2: Il est sur un petit radeau pneumatique et on sait que Jean Le Cam se détourne pour se porter à son secours. Et moi, ce soir-là, je me couche avec mon épouse en me disant, Jean Le Cam l'a aperçu un moment et il l'a reperdu.
1: Ouais.
2: Et on se dit. C'est fini de cet homme-là. Il va disparaître, englouti par les flots. C'est impossible les probabilités qu'on le retrouve. Et je me suis levé le lendemain matin et Jean Le Cam l'avait retrouvé. Donc à la fois c'est une aventure humaine qui est formidable, qui est incroyable de solidarité, c'est merveilleux. Et en même temps, c'est vertigineux. Il y a un abîme et en fait permettre une aventure comme ça, c'est incroyable. Mais c'est à la hauteur de l'aventure de l'aéropostale pour nourrir les rêves d'un enfant.
1: Ouais, c'est vrai que c'est presque Antoine de Saint-Exupéry là. Ouais.
3: Et pour les coulisses, donc PRB sponsor Vendéen et Jean-Jacques Laurent là du début à la fin dans le PC course au téléphone en attendant qu'on retrouve son skipper. Donc ça dit aussi de tout le lien qu'il peut y avoir. Hein.
1: C'est des gens qui dorment pas beaucoup, ça. Hein. Mohamed Abdouni. Ah,
0: souvenir Vendée Globe, effectivement. Il faut faire une arrivée ou un départ, ça c'est. Et puis Jean Le Cam. Jean Le Cam. Il y a voilà, au-delà des performances sportives, voilà. Humainement, je me dis, je vais aider un copain. On est tout seul et on y va et on y va, on y va et on essaye de revenir avec lui. Et effectivement, ce suspense, parce que vital, il faut appeler un chat, hein, vital là-dessus, de se dire. Qu'est-ce qui va devenir? Et là-dessus, on est tous emportés par l'engouement et la ferveur quand ils reviennent tous les deux. Mais c'est magnifique, magnifique ce qu'il a fait.
3: Et il y a quelque chose de très spirituel parce que quand on interroge les marins ou même les gens qui géraient les sauvetages de Kevin Escoffier, il y a un moment donné, tout le monde se raccroche à plus grand. Il y a un moment donné, tout le monde se met à prier, qu'on croit ou qu'on croit pas, tout le monde prie.
0: On a une humilité face à au-dessus.
2: Et moi, je pense que c'est ce qui m'accroche parce que je suis pas du tout un fan de sport et d'habitude, je suis aucune compétition, mais vraiment de rien. Ça m'intéresse pas du tout. Je préfère être dans les bouquins, dans d'autres choses. Et là, je me mets par empathie avec ce qu'ils vivent et je me dis, ces hommes-là, dans les mers du Sud, face à l'immensité du monde, j'aime bien les dessins de Sampé, il en fait souvent des petits personnages, mais en même temps, ils sont uniques, merveilleux et attachants. Ils ont quelque chose de singulier. Et je me dis, ça, c'est vraiment l'aventure avec un grand A, parce qu'elle ramène à quelque chose d'absolu, de l'homme seul face à la création.
3: Allez, écoutez, alors on fait notre autre promo, hein, mais sur RCF Vendée, on a fait un podcast qui s'appelle « Au creux de la vague » et qui intéresse, justement, on a été interrogé plein d'acteurs de la course au large sur à quoi on se raccroche quand on pense que tout est perdu.
1: Mais j'ai cru comprendre qu'il y avait une vierge de Rocamadour qui était dans les bateaux.
3: On distribue, il y a une petite vierge qui est distribuée aux marins qui le veulent et qui peuvent l'emporter. Et la vierge de Rocamadour remonte le chenal avant que les marins partent pour les protéger.
1: Allez, il nous reste quelques secondes. Je voudrais que chacun à votre tour, en une phrase, vous nous donniez l'envie de venir en Vendée. Pas seulement pour les vacances au Sable d'Olonne, à l'Île-Dieu ou je sais pas où, mais voilà, qu'on s'intéresse à ce territoire qui finalement fait rêver, fait fantasmer aussi sans doute, on l'a dit, mais voilà, qui est passionnant à découvrir avec vous ce matin. Allez, chacun à votre tour et ce sera la conclusion de cette émission. Mohamed Aydouni, allez, on commence avec vous.
0: Venez découvrir le bénévolat vendéen.
1: Philippe-Henri Forger.
2: Moi, c'est une invitation aux actifs et aux familles. Venez vous installer en Vendée. C'est un lieu qui a un avenir prometteur et pour les créateurs, qui est plein d'enthousiasme, plein de promesses.
1: Au bien-être.
3: On est vraiment dans, on a le droit d'échouer, on apprend de l'échec, et moi je trouve qu'on est vraiment dans des témoins de l'évangile.
1: Merci infiniment à tous les trois d'avoir été avec nous ce matin pour ce débat des jours. Merci Aubéry de nous avoir accueillis ici en Vendée. Je rappelle que vous êtes la directrice de RCF Vendée. Vous avez permis la réalisation de cette matinale, cette matinée ici.

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1: Alors, avis à toutes celles et tous ceux qui n'osent se lancer dans l'aventure de l'engagement le plus fou, le mariage par exemple. Eh bien, je vous invite très sincèrement à boucher vos petites oreilles chastes ce matin, puisque ce chiffre risque de vous glacer, de vous figer. Un tiers des femmes et 50% des hommes ont déjà trompé leur partenaire au cours de leur vie. Et oui, un chiffre en constante augmentation qui a de quoi nous effrayer et donc, ici dans Quête de Sens, nous interroger. Alors, je vous propose en ce jeudi saint, petit clin d'œil au baiser de Judas, évidemment. Selon une étude de Forbes Advisor, rajoutons que 40% des salariés américains, mais bon, ça en dit long sur la tendance, ont trompé leur partenaire avec un collègue au travail. Bref, voilà, en ce jeudi saint, donc, comment refaire confiance à son conjoint après une trahison? On en parle avec Guillaume de Brébisson et Sabrina de Brébisson. Bonjour les amoureux.
2: Bonjour.
3: Bonjour.
1: Ravi de vous recevoir ensemble, je crois que c'est une première. Guillaume vient souvent solitaire dans cette émission Quête de Sens sur RCF Notre-Dame. On est ravis de vous voir, Sabrina, de vous découvrir.
2: Merci,
1: la mystérieuse Sabrina qui existe pour de vrai, donc.
2: Et oui.
1: Et qui est toujours aussi amoureuse de son mari, n'est-ce pas? Oui. Ça fait combien de temps que vous êtes ensemble?
2: Oui.
3: 17 ans,
2: oui.
1: 17 ans.
2: Oui.
1: Bon, ça va, c'est quand même honorable.
2: Hein. Oui, et 15 ans de mariage.
1: Et 15 ans de mariage, bravo. Alors voilà, précisons que vous êtes tous les deux thérapeutes de couple. Vous, Guillaume, vous êtes sexothérapeute. Vous avez publié des ouvrages de votre côté, hein, S'Expanouir et Lettre à mon fils, je le rappelle, au sujet de l'amour du couple et de la sexualité qui était paru chez First. Et vous avez donc créé tous les deux cette fameuse université de l'amour pour aider tout simplement les couples à se reconnecter. On est bien dans notre sujet du jour. Ouvrez votre cœur et communiquez avec amour. C'est un premier ouvrage qui fait partie de cette collection que vous avez créée tous les deux, je crois. Les guides pratiques qui boostent ma relation. Je sais qu'on en a besoin aujourd'hui, hein, à l'heure où on a tellement de mal à se parler pour de vrai, à communiquer en couple. Et un autre ouvrage, je fais le bilan de mon couple. Voilà, toujours aux mêmes éditions. Et je n'ai pas précisé Sabrina pour vous présenter correctement que vous êtes maîtresse de conférence à l'université Paris-Saclay et que vous êtes sexo-analyste. Qu'est-ce que c'est exactement? C'est très différent de sexothérapeute, sexo-analyste. Ça m'intrigue, pardonnez-moi de poser la question.
2: Disons que ça fait partie de mon métier de maîtresse de conférence, donc j'écris des articles sur la sexualité de la femme.
1: D'accord.
2: Voilà, donc c'est une partie de ma recherche.
1: Oui, donc voilà, votre travail de recherche qui porte de votre côté sur la sexualité des femmes, et donc vous êtes archi complémentaire, évidemment, pour accompagner tous ces couples désemparés, désœuvrés qui viennent vous voir. Alors, je vous demandais, juste avant de commencer d'ouvrir les micros, je vous demandais à tous les deux si vous receviez beaucoup de couples qui avaient deux parés, soit l'un ou l'autre, ou l'un et l'autre, craquer, enfin voilà, traverser la trahison dans un sens ou dans un autre, d'ailleurs, avoir été trahi ou qui ont trahi. Est-ce que vous en recevez beaucoup? Vous m'avez répondu pas tant que ça, seulement un couple sur trois ou quatre, Guillaume.
3: Oui, moi je dirais que c'est un couple sur trois ou quatre à peu près. Parce qu'en fait, il y a beaucoup de couples qui viennent en thérapie de couple parce que ils apportent une nouvelle phase de leur relation.
1: D'accord.
3: Dans les nouvelles phases de la relation, il y a par exemple le départ des enfants de la maison, il peut y avoir la mise à la retraite de l'un ou des deux. Et puis c'est vrai que lorsque il y a une aventure extra-conjugale, eh ben ça amorce une nouvelle phase de la relation. Ça c'est clair.
1: Inévitablement.
3: Donc c'est aussi,
1: voilà, ça la casse.
3: C'est aussi un sujet. Alors on en parlera peut-être de manière un peu plus approfondie tout à l'heure. Ce que je voudrais dire aussi, c'est que moi, quand j'entends comment refaire confiance à son conjoint après une trahison, je n'associe pas nécessairement et exclusivement le terme trahison à aventure extra-conjugale. Parce que il y a d'autres trahisons qui peuvent être vécues au sein d'un couple. Et puis, c'est aussi une question de comment et pourquoi l'un des deux partenaires se sent-il trahi. Parfois, un partenaire pose un acte qui lui semble anodin et que l'autre va vivre comme une trahison.
1: Avez-vous un exemple en tête, Guillaume?
3: Je ne sais pas, je pense à... Oui, j'ai un exemple en tête, mais c'est peut-être pas un exemple de geste anodin. Je pense à un couple où, par exemple, un des deux partenaires disparaît après avoir vidé les caisses. part avec l'argent. C'est une trahison. C'est pas une trahison sexuelle. Et dans plus anodin, on peut avoir un partenaire qui repart travailler un jour de week-end et qui revient à la maison le soir et qui partage qu'il n'a pas fait que travailler parce que ça l'embêtait lui aussi d'être au travail. Et l'autre se sent trahi parce que...
1: parce problème que, de vérité.
3: Oui, parce qu'il y a eu une espèce de demi-vérité, il y a eu quelque chose qui n'était pas clair. Il y a, voilà, enfin, voilà, la trahison, ce n'est pas seulement la non-exclusivité sexuelle. Et il y a des couples dans lesquels il y a non-exclusivité sexuelle et pas de trahison. Mm. Parce que c'est clair.
1: Ouais.
3: C'est, voilà, moi je pense que c'est important de dissocier
1: fait,
3: un peu tout
1: ça. En fait, pour définir la présence d'une trahison, Sabrina, mm-hmm. on pourrait dire que c'est là où il y a même un micro-mensonge, quelque chose qui n'est pas cohérent, qui n'est pas tout à fait aligné et en vérité, et élucidé. Enfin bref, quelque chose qui n'est pas clair quoi, dans la relation du couple. Est-ce qu'on peut le dire comme ça, finalement,
2: oui.
1: d'une certaine façon, Sabrina ?
2: Oui, oui, il y a une espèce de rupture du contrat. Alors, le mot contrat est un peu chargé, mais disons une rupture du pacte, de l'alliance du couple, de ce qui était entendu. Je pense que c'est ça qu'il faut voir dans le mot trahison. Et c'est pour ça que j'aime beaucoup la thématique que vous posez, parce que, évidemment, que la conséquence, c'est la perte de confiance.
1: Ouais.
2: Et donc, je trouve que c'est très intéressant de relier les deux. Donc voilà, il y a quelque chose de cassé par rapport à ce qui était entendu, ce qui était convenu, ce qui était explicité normalement. Cette entente préalable, elle a été brisée. Et c'est pour ça que souvent, quand on parle de trahison, c'est un mot qui est très chargé sémantiquement,
1: ouais.
2: Parce que c'est un peu comme un séisme. Hein. C'est pas une cachotterie, une trahison. C'est quelque chose qui vient vraiment ébranler la relation sur un socle qui était préétabli et qui était normalement supposé rester, fort, puissant. Donc il y a vraiment quelque chose de, il y a un avant et un après, je dirais. Quand il y a eu trahison. Il s'agit vraiment d'essayer de reconstruire quelque chose, de réinventer quelque chose. C'est pour ça que j'aime beaucoup la thématique que vous posez. Reconstruire la confiance, c'est ça. Hein.
3: Retrouver la confiance.
1: Sauf que parfois, on ne peut pas. Alors, pardon de poser cette question sur RCF Notre-Dame, c'est presque un scandale. Mais bon, je suis aussi là pour picoter et pour titiller là où ça fait mal, n'est-ce pas ? C'est un peu à ça que je sers au quotidien, vous le savez bien, mesdames et messieurs. Guillaume de Brébisson, parfois, c'est...
3: Et alors,
1: comment peut-on dire irrémédiable ?
3: Eh bien, ça dépend. Oui, ça peut être
1: ça peut
3: irrémédiable.
1: En fonction
3: on réfléchissait sur mm-hmm. le chemin, Sabrina et moi, à cette émission. Et c'est à la fin de notre réflexion, ce que j'ai trouvé assez intéressant, que tout à coup, Sabrina, je crois, me disait « Mais attends, quand il y a une trahison dans le couple, en relation extra-conjugale par exemple,
1: ouais.
3: C'est pas forcément celui qui trahit qui est le méchant. Parfois, la relation est tellement pourrie,
1: ouais.
3: un des deux partenaires souffre tellement que la seule solution qui s'offre à lui, que la vie lui amène, c'est justement une nouvelle rencontre, qui sera peut-être d'ailleurs la rencontre de sa vie. Pourquoi pas ? Et qui, à ce moment-là, va transformer son existence. Et il va investir son énergie, son amour, son érotisme, sa créativité, etc., ailleurs que dans son couple. Mais pourquoi ? Parce que c'est déjà plus du tout dans le couple depuis très longtemps.
1: Je regrette qu'on n'ait pas un prêtre qui accompagne des couples aujourd'hui, parce que c'est vrai que c'est une erreur. C'est une erreur de ma part. Pardon, mea culpa, voilà, en direct, en ce jeudi saint. Mais c'est vrai que c'est dommage, parce que j'aurais bien aimé, c'est vrai, quand on pousse quelqu'un, mais dans ses retranchements, mais plus que ça, quand on pousse quelqu'un à bout, quoi, hein. On a envie de vous dire
3: parfois,
1: que vous avez raison.
3: Il n'y a même pas besoin de le pousser à bout. Parfois, il suffit de juste s'en désintéresser de manière continue.
1: Ou alors de se désintéresser, de démissionner, en fait, d'une certaine façon.
3: De démissionner, oui, voilà. Notre travail, quand on reçoit des couples, par exemple, dans les journées couple booster qu'on fait. Une journée couple booster, c'est une journée où on reçoit un couple toute la journée. Donc là, ils bossent. Donc, dans une journée comme ça, notre travail, fondamentalement, c'est quoi ? C'est de faire comprendre à chacun des partenaires que le couple, c'est ce qu'ils en font. C'est-à-dire qu'il faut s'engager dans son couple, s'en occuper, porter de l'attention à son partenaire, etc. une des raisons, en négatif, c'est de ne pas le voir s'en aller. Mais ce n'est pas la seule raison. Mais c'est important de montrer à son partenaire qu'on l'aime.
1: Et la
3: confiance, si on ne montre pas qu'à un moment donné, il se détourne, bah finalement, c'est assez cohérent et logique.
1: Hein. Ouais.
3: C'est-à-dire que c'est important de parler de ça parce que si on raisonne en termes de culpabilité ou de responsabilité, ce n'est pas forcément celui des deux qui entame une relation extra-conjugale qui est à l'origine, en fait, de la trahison. Et ça, c'est important de le dire parce que lorsqu'on travaille avec un couple qui a traversé cette épreuve-là, le plus difficile, c'est que celui qui a été trahi accepte de reconstruire, donc de refaire confiance, et pour ça, cesse de ramener la trahison matin, midi et soir dans la discussion.
1: Ouais.
3: Donc cesse de faire, et ça je pense que Sabrina en parlera mieux que moi et plus longuement, cesse de faire de la trahison un motif de lutte de pouvoir continue.
1: Ouais.
3: Parce que ça, c'est la meilleure manière de mettre son couple en l'air. Effectivement, c'est pas tant de trahir que de derrière s'appuyer sur cette trahison passée pour dire « je peux plus te faire confiance, je peux plus te faire confiance, je peux plus te faire confiance ». Bon, bah, très bien, mais dans ces cas-là, on peut rien reconstruire.
1: Ouais. Et c'est pas à la portée de tout le monde, j'ai l'impression. Dans votre,
3: non, ça c'est difficile.
1: Dans votre façon
3: ça, c'est
1: de
3: une
1: dire,
3: vraie
1: je sens que c'est
3: voilà.
1: On est dans du...
3: Non, non, mais là, en fait, c'est ça.
1: Dans de la ceinture noire de l'amour, quoi, un peu.
3: Oui, mais c'est ce qui est compliqué dans la thérapie quand ce problème-là se pose. Finalement, le succès, pas seulement de la thérapie, mais le succès du redémarrage du couple dépend beaucoup de l'attitude de la personne qui a vécu la trahison.
1: D'accord.
3: Ça dépend vraiment beaucoup
1: de ça.
3: Vous
1: l'avez remarqué, ça, tous les deux.
3: Ah oui, ouais. Moi, j'ai vu des couples, j'ai vu des thérapies échouer parce que la personne qui avait été trompée n'arrivait pas à le dépasser, en toute sincérité. Hein,
1: ouais.
3: Et puis, j'ai vu des thérapies, au contraire, très, très bien engagées. Parce que la personne qui avait vécu la trahison s'était dit, bon, moi, je veux reconstruire mon couple, c'est super dur, etc. Il faut qu'on parle de ça, mais il faut qu'on avance et qu'on s'engage dans autre chose et qu'on recrée de la confiance, qu'on remette de la sexualité dans le couple aussi. Parce que quand même, souvent, c'est des couples dans lesquels il n'y a plus de sexualité, où il y a un des deux partenaires qui va chercher la sexualité ailleurs. C'est quand même pas seulement ça, mais c'est quand même assez fréquent.
1: Ah, disons-le, parce que c'est le cas. Voilà, oui, c'est ce qui se passe, c'est ce que vous observez, vous êtes quand même là pour nous en parler
3: et
1: aussi.
3: Et donc voilà, donc c'est vraiment
1: très,
3: l'attitude.
1: C'est très compliqué,
3: oui, c'est
1: très,
3: complexe.
1: C'est fin, c'est compliqué, c'est délicat, Sabrina.
2: Oui, moi je rebondis sur ce que vient de dire Guillaume, c'est vrai que c'est tout un travail.

0: il y a une blessure narcissique qui est là, qui est très forte.
1: Alors, on est bien gentil, on dit qu'on efface l'ardoise, mais ce n'est pas réglé. Pour autant, au contraire, on accumule la poussière sous le tapis et on sait comment ça se termine. C'est ça, les amis, Sabrina de Brebisson et Guillaume de Brebisson ?
0: Oui, oui, oui, il y a de ça. Et effectivement, il y a un moment donné, si on veut dépasser ça, c'est vraiment une décision.
1: C'est-à-dire que on l'imagine des deux côtés, hein.
0: Voilà, mais une décision entière, c'est-à-dire que il suffit pas de se dire bon allez, je tourne la page, je veux reconstruire mon couple. Il faut qu'il y ait une cohérence entre cette décision mentale ferme, définitive d'une certaine manière, et la réalité de ce qu'on construit dans le quotidien. Parce que parfois, on a l'impression qu'on est décidé à aller mieux, à refaire confiance. Mais en fait, dans les actes, ça colle pas. Donc il faut qu'il y ait vraiment cette cohérence entre les deux, le discours et la réalité. Et ça, c'est très important de vraiment se positionner dans cette énergie-là de décision. J'ai décidé de. Moi, ça m'arrive parfois, dans le quotidien, de me dire un matin, je me lève et je me dis, aujourd'hui, c'est samedi, on va passer un super samedi. Je le décide et je crée une énergie positive dans notre relation, parce que pour moi, c'est important de... Je veux dire, chacun est là pour apporter une énergie dans la relation. Alors évidemment, quand je décide de passer un super samedi, il faut que Guillaume aussi soit dans la même énergie. Je suis pas la seule créatrice de quelque chose de fort.
1: Est-ce que vous
0: fort.
1: Êtes déjà trahis tous les deux, très sincèrement, dans vos jeunes années où vous connaissiez pas? Est-ce que c'est une question un peu déguisée, c'est-à-dire est-ce que au fond, quand on se connaît pas,
2: pas l'air tellement déguisé.
1: Je voyais pas la grimace. Je suis désolée. Je me dis, hop, j'étais un petit peu loin là, un peu enflammée, 11h15. Est-ce que c'est quelque chose? Est-ce que en gros, c'est un défaut de jeunes couples qui se connaissent pas très bien de tomber dans le panneau, de vouloir, je sais pas, rouler les mécaniques, créer un mensonge, machin. Et puis après, on s'en veut, et puis on regrette, et puis on... Enfin, c'est compliqué.
2: Je pense que s'il y a... Je pense que le problème que pose la trahison,
1: ouais.
2: C'est un problème qu'on voit dans d'autres aspects de la relation en couple, c'est que c'est une mise en acte d'un mal-être qui n'a pas été parlé avant. C'est-à-dire que si on apprend quelque chose, je pense, dans le couple, dans la durée, nous, mais probablement des tas d'autres couples, c'est à dialoguer sur ce qui va et ce qui ne va pas. Si imaginons un couple, un des deux partenaires, on ne sait pas lequel, homme ou femme, de toutes les manières, ça ne change pas grand-chose, se sent mal dans son couple, il y a deux possibilités. Il y a une possibilité qui consiste à faire ce qu'on appelle aller voir ailleurs, pour remettre du peps dans la vie, des papillons dans le ventre, du dynamisme, etc. Et il y a une autre possibilité qui consiste à se tourner vers son partenaire et à dire, écoute, moi, je sens qu'il y a quelque chose qui va pas. Est-ce qu'on peut en parler? Est-ce qu'on peut arranger les choses? Est-ce que, c'est-à-dire, si je me sens attiré vers l'extérieur, c'est que j'ai un défaut d'attraction vers l'intérieur.
1: On est d'accord. Donc, ça se tient.
2: Donc, ce défaut d'attraction, on peut en parler peut-être. Qu'est-ce qui fait que je suis plus excité, que j'ai plus d'envie qu'on soit ensemble, qu'est-ce qui fait que tout à coup je me retrouve un peu dans une forme de dépression intérieure?
1: Il y a toujours une explication.
2: Bah, en tous les cas, il y a toujours une communication possible. Parce que même quand il n'y a pas d'explication, on peut quand même au moins dire c'est ça qui m'arrive.
1: D'accord.
2: C'est au moins ça.
1: Au moins ça.
2: Et ça, le simple fait de le poser, même si c'est parfois difficile à entendre, ça change la relation elle-même. Mmh. Et je crois qu'en fait, il y a plein de choses dans la relation de couple où les partenaires vont mettre en acte au lieu de dire
1: mettre en acte, c'est-à-dire partir ou faire un acte.
2: Par exemple partir. Par exemple, c'est vraiment tout à fait courant dans presque tous les couples. Il y a des moments où l'un ou les deux, souvent les deux, vont éviter la relation. Alors pas forcément en trompant leur partenaire, en faisant du sport, en allant au bistrot, et en s'inscrivant dans plein de clubs, parfois en ayant une pratique religieuse. Enfin, je veux dire, il y a plein de manières qui nous permettent de ne pas être avec notre conjoint à un instant donné.
1: D'accord.
2: Parfois, on peut multiplier ça. Tout ça, ce sont des mises en acte. C'est ce que nous, on appelle des fuites relationnelles.
1: D'accord.
2: Et ces fuites, ce sont des mises en acte. C'est une mise en acte de quoi ?

0: mise en acte d'une insatisfaction dans la relation. Eh bien, au lieu de faire, alors moi, dans un couple passé, j'ai eu une période où je multipliais les voyages professionnels. C'est un truc super courant, hein, les voyages professionnels. Tous ceux qui ont
1: C'est bien
0: l'occasion d'en
1: pratique,
0: faire
1: disons.
0: savent très bien ce que je veux dire. Il y a plein de manières de faire. On peut multiplier le nombre de voyages. On peut les allonger un peu. Rester une journée ou deux de
1: Après, on
0: plus.
1: peut être
0: Voilà.
1: indépendant, Guillaume de Brébisson
0: Voilà.
1: aussi. On peut être indépendant de nature. Hein.
0: Bien
1: Vous êtes
0: sûr.
1: d'accord avec ça.
0: Bien
1: Mais ça,
0: sûr.
1: c'est
0: On
1: autre
0: peut
1: chose.
0: être en voyage
1: Oui.
0: et rester investi dans son couple. Mais on peut aussi multiplier les voyages parce qu'on ne se sent pas investi dans son couple et pour y échapper. Et comme c'est comme ça serait tellement mieux. Et la relation est tellement plus riche, tellement plus profonde, si au lieu de faire ce que j'appelle cette mise en acte de fuite, je vais voir mon partenaire en lui disant, tu sais, je m'emmerde un peu avec toi.
1: Ouais.
0: Et là, le partenaire va peut-être
1: Oups.
0: dire, ah
1: Bon,
0: bah,
1: auditeur
0: moi
1: chouchou, vous
0: aussi.
1: êtes aussi choqué que moi, c'est normal. Ce conseil.
0: Oui, mais c'est ça la
1: D'accord, ok.
0: réalité.
1: Non, non, mais j'entends,
0: C'est
1: j'accueille.
0: mieux, c'est mieux d'en parler. C'est mieux d'en
1: Je
0: parler plutôt
1: m'ennuie.
0: que d'aller regarder si la voisine
1: Ouais. On est d'accord.
0: comprend. Et qu'est-ce que c'est une relation qui dure? C'est pas une relation dans laquelle, par miracle, l'un ou l'autre ne verrait plus du tout l'extérieur et ne serait plus du tout intéressé par le monde extérieur, etc. C'est une relation dans laquelle on se parle, dans laquelle on échange, dans laquelle quand on sent qu'il y a une baisse de régime, on interroge cette baisse de
1: C'est vrai
0: régime.
1: que la trahison, ça peut être, j'y pense, parce que c'est un lien avec ce que vous dites, et après on se sépare quelques instants pour la pub. Ça peut être aussi trahir quelqu'un, à mon avis, hein, ça peut peut-être arriver par peur de décevoir ou de blesser l'autre. On a tellement peur, peur, peur que du coup, oh, on prend des décisions complètement alambiquées, quoi. Enfin, je sais pas,
0: Aussi, oui, pourquoi
1: peut-être.
0: pas.
1: Bon, c'est un peu tordu ce que je vous raconte. À tout de suite.
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1: En quête de sens sur RCF Notre-Dame aujourd'hui, consacrée à la trahison. Comment refaire confiance à son conjoint après une trahison? Eh bien, c'est pas toujours simple, ce n'est pas toujours possible hein, non plus. Guillaume de Brébisson est avec nous, mais on fait tout pour reconstruire ce lien de confiance puisque nous sommes sur RCF Notre-Dame et vous le savez. Évidemment, notre objectif ici, dans toutes nos émissions, c'est quand même de retisser un chemin étoilé, retrouver le soleil, vous redonner du soleil par la même occasion, et m'en donner aussi de temps en temps. Sabrina de Brébisson est également avec nous, mariée depuis 15 ans, ensemble depuis 17 ans. Bravo à vous deux. Vous qui accompagnez les couples qui sont un peu perdus, voilà, vous aidez les couples à se reconnecter. Grâce à l'université de l'amour que vous avez créée tous les deux, Guillaume, vous êtes thérapeute de couple et sexothérapeute, et Sabrina, vous êtes maîtresse de conférences à Paris-Saclay et vous êtes sexo-analyste. Votre travail de recherche, je le rappelle, porte sur l'axialité sexualité des familles. Donc, j'ai du mal à parler ce matin. Je fais le bilan de mon couple et ouvrez votre cœur et communiquez avec amour deux petits livres à ouvrages que vous avez coécrits avec soin tous les deux, les guides pratiques. Qui booste ma relation aux éditions de l'Université de l'Amour. Une invitation, Guillaume, en deux mots, pour les couples à lire des témoignages de couples qui leur ressemblent et à se questionner sur ces témoignages et
0: Oui,
1: ensuite à, c'est ça, à travailler
0: c'est
1: leur
0: ça.
1: couple à partir de ça.
0: C'est tout à fait ça.
1: Ouais.
0: C'est-à-dire que ces deux guides suivent le même format, qui est qu'on part de l'histoire d'un couple fictif, qui évidemment, cette histoire est nourrie de l'histoire de tous les couples qu'on reçoit. Hein. Et donc, leur histoire, elle est très réaliste, elle est très proche de ce qu'on entend, nous, au quotidien. Et à partir de cette histoire-là, on raconte ce qu'il se passe en thérapie. Donc ça permet aussi de découvrir un peu ce que c'est qu'une thérapie de couple quand on a un peu peur éventuellement de s'engager là-dedans. Et puis alors on décrit ce qui se passe en thérapie et on donne des exercices. Et ces exercices sont en partie dans le petit guide et en partie dans un livret d'exercices qui se télécharge sur le web. Donc c'est vraiment éminemment pratique et ça permet déjà de faire un bon travail de préparatoire à une thérapie éventuelle, ou peut-être d'éviter de faire une thérapie, ou de venir nous voir pour une journée ou un stage, enfin voilà.
1: Alors j'ai une question, attention, encore une question à 3 euros. Peut-on prévenir la trahison, les amis? Sabrina,
0: Ah, c'est
1: peut-on
0: une belle
1: prévenir
0: question,
1: la
0: ça.
1: trahison? Vous avez 10 minutes. Hein? Alors,
3: moi, je pense que oui.
1: On a tous envie de prémir la trahison. Personne n'a envie d'être trahi. C'est terrible, la trahison.
3: Tout à fait. Et ça, c'est vraiment un travail au quotidien de conscience. Et effectivement, je pense que c'est absolument nécessaire d'avoir ça en tête, c'est-à-dire de choyer sa relation. Parce que c'est vrai que les couples qu'on rencontre et qui ont vécu une trahison, ce sont des couples qui se sont souvent perdus.
1: La plupart du temps, c'est ça.
3: Oui, où il n'y a plus de communication. Et pire que ça, je dirais, où il n'y a plus de connexion. Parce que finalement, on peut communiquer de plein de choses, mais pas être connecté. Et pour moi, la communication, c'est ce qui permet la connexion, mais pas que. Donc, les couples qui sont perdus, qui sont plus sur la même longueur d'onde, qui
1: ça arrive ça aussi, hein.
3: Oui, où on a deux électrons libres, et puis, le temps passe, et puis il y en a un qui commence à s'ennuyer, et puis qui commence à imaginer d'autres choses, l'autre qui ne se rend pas compte ou qui ne veut pas voir ou qui veut pas faire d'efforts aussi, parce que la relation, ça demande des efforts. Finalement, c'est pas quelque chose de forcément
1: naturel.
3: Des efforts
1: de quoi ? Des efforts de quoi ?
3: Des efforts d'attention à l'autre, des efforts de est-ce qu'il y a quelque chose dont il aimerait me parler et donc je vais faire l'effort de l'écouter. C'est toujours plus facile de parler que d'écouter. des efforts de dynamique aussi. De ne pas tomber dans des fuites. Guillaume, il a parlé d'un certain nombre de fuites. On est tous tentés, on a tous besoin de travailler, de voir des amis, de faire du sport. Et heureusement,
1: heureusement.
3: Ça, c'est bon. Mais tout ça, c'est une question de quantité.
1: De
3: c'est-à-dire que quand on parle de fuite, c'est qu'il y a une sur quantité de quelque chose où on s'investit un peu plus pour éviter de passer trop de temps dans la relation parce que c'est compliqué. Et puis, c'est plus facile finalement parfois de s'échapper que de se confronter.
1: Alors il y a quelque chose qu'on voit assez souvent, je ne sais pas si vous avez cette même impression que moi, des couples qui s'investissent trop sur leurs enfants pendant des siècles, pour ne pas voir, tac, tac, tac.
3: Et, oui.
1: et alors là, le symptôme, bam, il éclate le jour où les enfants quittent le nid, c'est la catastrophe,
0: Je pense qu'il y a trois grands pièges, si on parle des fuites, dont parlait Sabrina là, il y a trois grands pièges. Le premier, c'est travailler énormément.
1: Ouais.
0: Le deuxième, qui est plus le piège des couples, des jeunes générations d'aujourd'hui, des trentenaires, je suis en couple, mais c'est pas pour ça que je vais pas passer un week-end avec mes potes de temps en temps sans toi. C'est pas pour ça que je vais pas faire ceci, faire cela. Et oui, d'accord, très bien. Mais alors, quand est-ce qu'on fait du couple ? Il y a un moment, voilà. Et le troisième grand piège, c'est les enfants, parce qu'effectivement, les enfants, on les aime et on a envie de s'en occuper, et c'est bien. Et en plus, on est dans une société, parce qu'il y a aussi une pression sociétale qui nous pousse à choyer nos enfants, à beaucoup nous en occuper, etc. Regardez ce qui se passe outre-Atlantique, aux États-Unis, ou bien pour les familles qu'ils peuvent en Asie, où il y a vraiment un surinvestissement du confort des enfants. Et tout ça, bien entendu, que c'est au détriment de la relation de couple.
1: Ouais.
0: Alors, je voudrais enchaîner sur quelque chose. Qui est que vous parlez de comment on peut prévenir une trahison, bien, je crois qu'il faut respecter ce qu'on appelle les besoins du couple. Il y a quatre grands besoins dont nous sommes tous porteurs et qui, lorsque nous étions enfants, nous assouvissions ces besoins ou nous tentions de les assouvir auprès de notre maman, mais depuis que nous sommes adultes, eh bien, c'est plutôt auprès de notre conjoint que nous allons tenter d'assouvir ces quatre besoins. Il y a un besoin de sécurité. La sécurité, c'est la sécurité physique, évidemment, de ne pas se faire frapper quand on rentre chez soi. Mais c'est aussi la sécurité émotionnelle, la sécurité affective.
1: Elle est importante, celle-là.
0: Et c'est aussi la sécurité matérielle. Mais il n'y a pas que la sécurité matérielle. La plus importante, c'est émotionnelle et affective. Il y a un besoin de connexion, dont parlait Sabrina à l'instant. Être en connexion l'un avec l'autre. Et là, c'est pareil. Il y a plusieurs modes de connexion. Il y a une connexion affective, il y a une connexion émotionnelle, il y a une connexion sexuelle, il y a une connexion au niveau des valeurs, il faut parler des valeurs, une connexion spirituelle, il y a une connexion intellectuelle, il y a une connexion au titre de la complicité, de l'amour,
1: etc. On a rarement toutes les connexions.
0: Alors, on n'a jamais toutes.
1: Jamais, hein.
0: Mais on ne peut pas en avoir une seule. Par exemple, moi, je me rappelle très bien d'avoir reçu des couples qui avaient que la connexion sur les valeurs et zéro autre connexion. Ça, c'était des couples qui étaient condamnés. Ça ne fonctionne pas.
1: Il faut qu'il y en ait trois.
0: Trois connexions. Et puis, il y a un besoin d'intimité. Le besoin d'intimité, on pense toujours à la sexualité, et bien sûr, elle est très importante, mais il n'y a pas non plus que la sexualité dans l'intimité. L'intimité, c'est avoir une personne à qui je peux tout dire ou presque tout dire, qui peut.
1: Ça, c'est quand même très rare. Ça, c'est quand même très rare, les amis, non?
0: Eh ben, c'est rare, mais c'est, on en a besoin.
1: Vous le faites, vous, vous dites tout, vous avez l'impression de tout vous dire, vous deux. On parle beaucoup. J'ai l'impression, hein, vous avez de la chance. Vous avez de la chance. Vous avez toujours été comme ça ou pas?
0: Elle a toujours beaucoup parlé.
1: Pardon Guillaume, mais là c'est vous qui parlez.
3: Oui, c'est vrai, je vais me rattraper.
0: C'est une blague.
1: Mais vous avez toujours beaucoup,
0: toujours beaucoup communiqué.
1: Cette sensation d'être vraiment sur la longueur d'onde, vous l'avez depuis le début ou vous l'avez travaillé?
0: Moi, je suis travaillé.
3: Je pense que moi, je l'ai développé en tous les cas. Tout à l'heure, vous parliez, Marie-Ange, est-ce qu'on s'est trahi? Moi, je pense que je...
1: Non, je me suis dit, on n'a pas répondu complètement.
3: Attention. C'est pas juste. Moi, je pense que, au début, je me trahissais plus moi-même. C'est-à-dire que je manquais de confiance pour parler de certains sujets à Guillaume. Et je pense qu'avec le temps, le travail qu'on a fait, je me suis moins suradaptée, justement. Et je suis plus dans ma réalité. Et pour moi, c'est important, effectivement, de pouvoir parler à Guillaume en toute confiance, même de sujets qui peuvent être délicats parfois. Et ça, ben, c'est tout un travail. Parce que, je vais dire quelque chose d'un peu... C'est vrai qu'il y a beaucoup de femmes qui se suradaptent.
1: La suradaptation, c'est très intéressant d'y passer.
3: C'est très féminin, pas que féminin, effectivement. Ouais. Et donc ça, je pense que c'est important de pouvoir, en effet, se sentir en sécurité, en connexion, comme on le disait tout à l'heure, pour pouvoir être en confiance. La confiance, c'est transversale, en fait. On a besoin de confiance dans tout, même dans la sexualité. Si on n'est pas en confiance dans l'intimité, on ne peut pas... avoir une sexualité épanouie. Donc pour moi, ça a été quelque chose que j'ai développé grâce à Guillaume, parce que je me suis toujours sentie énormément en sécurité avec Guillaume.
0: Senti écoutée avec moi, même si je parle beaucoup.
1: Non, mais ça va, j'ai le droit de vous charrier, qui aime dire châtier bien, vous le savez bien.
0: Vous avez
1: Guillaume de Brébisson, vous êtes d'accord que ça, on n'en a pas parlé, mais c'est quand même très intéressant dans les causes qui mènent éventuellement à une forme de trahison, la suradaptation de l'un des deux, voire les deux, mais souvent l'un des deux.
0: Sabrina et moi, on n'est pas toujours d'accord sur tout.
1: Oui, sur ce mot. Ne vous justifiez pas.
0: La question de la suradaptation.
1: Ouais.
0: Oui, j'entends beaucoup les femmes parler de suradaptation. Et j'entends jamais les hommes en parler, mais ça signifie pas que les hommes se suradaptent pas.
1: D'accord.
0: Les hommes sont des silencieux.
1: Ouais.
0: Même des hommes qui parlent beaucoup sont en fait des silencieux sur leurs émotions, sur les efforts qu'ils font, sur la manière qu'ils ont de voir les choses, etc. Et un homme qui veut rester avec sa femme, bien souvent, il fait tout un tas de choses que sa femme voit ou ne voit pas, et qui sont en fait des formes d'adaptation, voire parfois de suradaptation.
1: D'accord.
0: Simplement, je pense que la suradaptation, c'est un concept qui est une réalité, qui correspond à une réalité, mais qui provient aussi de ce premier concept qui, au départ, était féministe, de la charge mentale. Et qui est aussi un concept qui correspond à une réalité, mais ce sont des concepts qui sont devenus à usage exclusivement féminin, alors qu'en fait, ils concernent les deux, mais ils ne s'expriment pas de la même manière, parce que l'énergie masculine et l'énergie féminine ne sont pas identiques.
1: Ouais. Voilà, Qu'est-ce que c'est que la suradaptation? Comment la définir, au fond, Guillaume de Brébisson?
0: Je croyais que je vous avais dit que je ne voulais pas en parler.
1: Mais pour qu'on soit tous au clair sur ce que c'est.
0: La suradaptation, je ne sais pas. En fait, on peut pas vivre au même endroit ensemble sans que les uns et les autres on soit contraints naturellement de s'adapter à nos voisins.
1: Notre
0: voisin, c'est notre conjoint, peut-être encore plus. Alors, il y a une forme d'adaptation qui se fait dans les soupirs et la lamentation, et il y a une forme d'adaptation qui se fait dans l'amour et dans la joie. Moi, je préfère celle qui se fait dans l'amour et dans la joie.
1: Mais c'est tout à fait normal de se suradapter, c'est ça que vous êtes en train de dire. Tout le monde peut faire un peu.
0: En tout cas, c'est assez inévitable.
1: D'accord.
0: C'est assez inévitable. Je pense que je peux raconter quelque chose de notre quotidien. C'est l'histoire de la porte d'entrée.
1: Allez-y, je sens qu'il y a du
0: monde. La porte d'entrée.
1: Moi, les chaussettes.
0: Dans ma vie, à moi, non, on parle pas des chaussettes. Non, les chaussettes sont très bien rangées, elles sont propres, il n'y a pas de problème.
1: Bien posé.
0: La porte d'entrée, dans ma vie à moi, dans ma famille à moi, on ferme pas la porte quand on est à l'intérieur. Quand on est chez soi, on ferme pas la porte d'entrée à clé, puisqu'on est chez soi. Ouais. On peut aller ouvrir, tout ça, il n'y a pas de problème.
1: D'accord.
0: Pour Sabrina, dans son histoire, quand on rentre dans sa maison, on ferme la porte à clé.
1: D'accord.
0: Bon. Ce qui fait que, lorsque Sabrina est à l'intérieur de la maison, elle a fermé la porte à clé. Et moi, quand je suis à l'extérieur et que je rentre, mettons, après elle,
1: oui.
0: ce qui arrive assez fréquemment, mais pas toujours, mais parfois, ouais. Je trouve la porte d'entrée fermée à clé. Ça m'agace.
1: Bon, je
0: ça
1: peux
0: m'agace
1: l'entendre, ouais.
0: encore plus du fait que Sabrina laisse la clé à l'intérieur, dans la serrure.
1: Enfin, Sabrina, quand même.
0: Ah, quand même.
3: Bon. Je ne vais pas raconter toute mon éducation.
0: Écoutez, cette histoire-là, ça nous a pris peut-être 15 ans.
1: C'est pas vrai?
0: Si, parce que c'est en fait, comme une porte est toujours soit ouverte, soit fermée, il y a plein d'occasions,
1: coup,
0: même dans une seule journée,
1: ouais.
0: On n'a pas de sonnette. Mais il y a plein d'occasions, même dans une seule journée, de se re-agacer du fait que la porte soit fermée, ouverte,
1: ouais.
0: etc. Et en même temps, c'est une problématique qui est intéressante parce que, comme la porte ne peut être, encore une fois, que fermée ou ouverte, il faut bien qu'il y ait un choix qui soit fait.
1: Ouais.
0: C'est-à-dire que on peut pas faire un compromis sur la porte fermée ou ouverte. On peut pas l'ouvrir à moitié.
1: Mm.
0: Soit elle est fermée, soit elle est ouverte. Donc soit il y en a un qui gagne, soit il y en a un qui perd.
1: Alors comment est-ce qu'on fait dans ces cas-là?
0: Alors comment on fait? On s'adapte.
1: Mais qui s'adapte?
0: Qu'est-ce que vous voulez faire?
1: Bah j'en sais rien. Qui s'adapte alors?
0: Et voilà. Sabrina continue de mettre la clé dans la serrure. Et moi, c'est terrible pour moi, mais je me suis adapté.
1: Il y a un autre sujet où quand même vous avez une chance.
0: Je le dis en riant parce que c'est justement parce que c'est drôle que c'est pas it's no big deal quoi. Enfin, ça va quoi. La vie de couple, c'est plein de petits trucs comme ça. Ça appelle des adaptations qui parfois donne le sentiment que ce sont des suradaptations. Et en même temps, moi, je préfère vivre avec Sabrina, avec une porte qui me prend la tête, que vivre sans Sabrina, avec une porte comme j'aime.
1: Voilà. Si c'est pas une belle déclaration d'amour, ça, mon amour.
0: Il y a des choix à faire dans sa vie.
1: Non, c'est trop beau. Elle a l'air tout émue, Sabrina, comme une
3: Je valide tout ce que tu as dit.
0: Elle valide, voilà.
1: Donc alors moi, je reviens à ma prévention, là. Les jeunes couples, ceux qui sont encore tout fleur bleue, tout plein de rêves, etc. Est-ce qu'il y a quand même des tips à donner à ces personnes qui nous écouteraient éventuellement et qui voudraient tout bien faire pour éviter que, effectivement, dès le départ, est-ce qu'il y a une affaire de connexion? Moi, j'aimerais bien qu'on fasse un petit, hein. À mon avis, il y en a un. Est-ce que c'est parce que parfois il n'y a pas assez de connexion identifiée dès le départ entre connexion émotionnelle, affective, intellectuelle, spirituelle, sexuelle, affective, on l'a déjà dit, enfin bref. Est-ce que c'est le cas ou pas selon vous? Qui veut répondre? Je ne sais pas. Guillaume, vous avez une idée ou pas?
0: Moi, je parle beaucoup.
1: Sur le nom de Sabrina, bah oui, ça fait longtemps que vous avez entendu.
3: Oui, moi, je pense qu'il y a un point qui est important, c'est que quand il y a eu trahison, c'est qu'il y avait un déséquilibre avant. En fait, la trahison, pour moi, c'est vraiment le symptôme de quelque chose de déséquilibré. C'est pour ça que j'aimais bien que tu rappelles les quatre.
0: Mais j'ai pas pu dire le quatrième. Ouais.
3: Alors c'était lequel?
0: Le quatrième, c'est le soutien inconditionnel.
3: Voilà.
0: Le soutien inconditionnel.
1: Donc soutien inconditionnel.
0: Oui. Ouais, oui. Ça veut dire, c'est très simple. Le soutien inconditionnel, c'est je veux avoir quelqu'un qui soit de mon bord en toutes circonstances.
1: D'accord.
0: Par exemple, je conduis. Ouais. Je prends une rue en sens interdit. Il y a quelqu'un en face de moi, je veux que Sabrina dise « Mais qu'est-ce qu'il fait là, lui ?»
3: Voilà,
0: c'est génial. De me dire « Non, mais ça va pas la tête de prendre des sens interdits, vous voyez ?»
3: Voilà. Soutien bon, inconditionnel.
0: Et je j'avais dit que je parlais pas, donc...
3: Très subjectif. Donc, j'ai bien aimé
1: Allez, Sabrina.
3: L'histoire des quatre piliers, parce qu'il faut vraiment imaginer la relation un peu comme une chaise, avec, ouais. Tu disais, au moins trois, il en faut au moins trois, parce ouais. que... C'est vrai que si on en a qu'un sur quatre pieds, bah, la chaise, elle tombe. Hein. Donc, je pense que vraiment, la trahison, c'est pas l'événement qui fait qu'il va y avoir une crise. C'est il y a eu trahison ou il y a trahison parce que on est dans une situation où il y a un déséquilibre et c'est ça qu'il faut travailler. Et ce déséquilibre, souvent, c'est le résultat aussi d'un manque. Quelque chose qui manque à la relation. Et quand il y a trahison, parfois, c'est un peu la solution de facilité, c'est-à-dire qu'on va aller chercher ce qui manque ailleurs.
1: Grosse tentation, ça, évidemment.
3: Voilà, plutôt que de travailler sur sa relation. Parfois, c'est plus
1: facile.
3: Et donc
1: sur soi aussi, d'ailleurs. Hein, parce que,
3: et sur soi, merci. Sur ça, merci Marie-Ange de le rappeler, effectivement, et sur soi aussi. Donc, c'est, parfois, voilà, on est plus tenté, c'est plus facile, comme c'est plus facile de balancer une vacherie à son partenaire que d'essayer de comprendre ce qui va pas dans la relation.
1: Parfois, on est tenté. Dans la pesanteur et la grâce de Simone Veil, et je me suis dit, c'est une phrase pour aujourd'hui, c'est une faute, dit-elle, que de désirer être compris avant de s'être élucidé soi-même à ses propres yeux. Ça, c'est quand même de la phrase. Hein.
3: Oui.
1: Bravo Simone Veil. Bref, non, mais c'est vrai que souvent, c'est un peu le piège.
0: Complètement d'accord. Autrefois, moi, j'ai été élevé avec plusieurs dictons, il y en avait un qui était « on tourne 7 fois sa langue dans sa bouche avant de s'exprimer ». Et il a fallu que je dépasse les 50 ans pour comprendre ce que ça voulait dire. Et effectivement, quand on fait attention à ce qu'on dit avant de le dire,
1: ouais, j'écoute.
0: Et ben on s'exprime mieux, on blesse moins et on se fait mieux comprendre. Et c'est bête comme chose que je dis.
1: Mais quand on est un peu sanguin, on fait comment?
0: Quand on est un peu sanguin, on se calme. Quand on est un peu sanguin... on se dit, ça chauffe, mais qu'est-ce que je veux dire? Qu'est-ce qui est important pour moi? On va faire un tour avec le chien dans la rue, on va faire du sport et on parle après.
1: Moi, j'ai acheté un chien.
0: Au lieu de parler avant. Achetez-moi un chien. Achetez-moi un chien. Il y a cette histoire dont Sabrina parle, de la question du manque, qui me semble, tout à fait essentielle. Et vous disiez, comment on peut prévenir la trahison? Mais on peut prévenir la trahison d'abord en lâchant les téléphones portables. Je pense que c'est une bonne chose, parce que sur les téléphones portables, sur Instagram, sur tout ça, il y a aussi plein de trucs qui nous attirent et qui nous donnent envie de vivre une autre vie que la nôtre. Donc, la première chose déjà, c'est de lâcher ça. Et une autre chose qui me semble essentielle, c'est de s'occuper de son conjoint. Un couple qui fonctionne, c'est un couple dans lequel chacun des partenaires s'occupe de l'autre. Je ne dis pas des choses extraordinaires, quand même.
1: Non, c'est vrai que c'est bizarre d'avoir besoin de le dire.
0: Mais quand dans le couple, chacun est là à défendre son précaré en disant « j'en ai pas pour mon argent, j'ai pas mes besoins, il me suffit pas, j'ai des manques, il faut que j'aille les combler ailleurs, etc. », ça veut dire quoi? Ça veut dire « je m'en garde dans la glace ». Et ce n'est pas ça, un couple. Un couple, ce n'est pas... chacun qui se promène avec une glace devant ses yeux en se regardant. Un couple, c'est quelqu'un qui regarde l'autre et qui se dit comment il va aujourd'hui, qu'est-ce qui lui ferait plaisir, elle a l'air préoccupée, c'est vrai, elle m'a parlé de ses ennuis au travail, peut-être on pourra en reparler, je sais que ça lui ferait plaisir d'avoir, je sais pas quoi, une charlotte aux fraises en dessert, je vais m'occuper de ça, tiens. Un couple, c'est ça. Un couple, c'est s'occuper de l'autre, c'est sortir de soi-même. Et là où c'est difficile, et la question de la pression sociétale de tout à l'heure pose vraiment un souci, c'est qu'aujourd'hui, ce qu'on nous dit, c'est occupez-vous de vous.
1: Ouais, c'est vrai.
0: Et ça ne suffit pas. En tout cas, ça rend pas heureux.
1: Berry, le bonheur. À tout de suite.

0: Eh bien oui, comment refaire confiance à son conjoint après une trahison? Vaste question que nous abordons en ce jeudi saint, le jour de la trahison de Judas. Guillaume de Brébisson est avec nous ainsi que Sabrina, son épouse. Ils sont tous les deux thérapeutes de couple. Ils ont créé l'Université de l'amour, je vous le rappelle, pour aider les couples à se reconnecter. Et je précise également la sortie de ces deux ouvrages, Le fait le bilan de mon couple et Ouvrez votre cœur et communiquez avec amour aux éditions de l'Université de l'amour, des guides pratiques pour booster votre relation, les amis. Et oui, il est toujours temps de s'y colter à son couple, même après une trahison. On aborde enfin cette partie-là, l'acte 3, si je puis dire, Sabrina de Brébisson sur RCF Notre-Dame. C'est vrai que lorsque, ça y est, l'acte a été commis et révélé, puisqu'on peut trahir sans dire, on peut mentir aussi pendant des siècles sans que ça se voit, et puis un beau jour quand même. En général, toute vérité se sait un jour quand même. Hein. J'imagine que vous me confirmerez cette évidence.
1: Oui, hein, oui,
0: on est d'accord avec ça.
1: Oui, oui, tout à fait.
0: De toute façon, forcément qu'on l'apprend par un bout.
1: Mmh. Oui, alors quand on l'apprend, effectivement, et qu'on a passé un petit peu cette période très difficile, de déception, de désillusion, et que les deux partenaires du couple ont besoin de passer à autre chose, je crois que là, il y a vraiment besoin d'une aide, pour le coup. Parce que le couple a besoin de ressources et peut-être d'un thérapeute ou quelqu'un qui accompagne le couple pour y voir plus clair sur ce qui s'est passé, le pourquoi, pour mieux traiter le comment aussi. Ça, c'est important de comprendre. Et puis, de ne pas s'en remettre seulement, je dirais, à son entourage, parfois qui est très bienveillant, qui est plein de bonnes intentions.
0: Ouais.
1: Mais on n'est pas à l'abri des projections dans ce cas-là de l'autre. Et c'est pour ça que c'est important de voir un spécialiste, quelqu'un qui va pouvoir démêler un petit peu tout ça et donner les pistes au couple pour qu'il se reconnecte, qu'il recommunique, qu'il reprenne confiance. Ça, c'est important de pouvoir se faire aider.
0: Alors, c'est vrai qu'on aurait eu un prêtre avec nous, on aurait su ce que dit. On refera, vous inquiétez pas, on refera, on reviendra sur le... Comment peut-on dire cela ? Jusqu'où, au fond ? Jusqu'où peut-on y croire ? Peut-on reconstruire, rétablir la confiance, tenter de la rétablir dans son couple après une trahison ? Est-ce qu'il y a des limites ? J'aimerais bien savoir ce que dit l'Église. On le saura un jour, certainement bientôt, vous inquiétez pas. Mais Guillaume de Brébisson, avec votre bon sens et votre expertise, qu'est-ce que vous diriez ?
2: Plusieurs choses.
0: Allez-y.
2: D'abord, vous disiez « toute vérité se sait un jour ». Oui, mais parfois, on met vraiment très longtemps à le découvrir. Ce qui me vient là, c'est une histoire abominable de trahison dont tout le monde a entendu parler, qui est l'affaire Pellicot.
0: Absolument.
2: L'affaire Pellicot.
0: Absolument.
2: Gisèle Pellicot, elle a mis 15 ou 20 ans avant de savoir ce qui lui arrivait.
0: Ouais.
2: Donc, c'est pour dire que, quand même, parfois, on ne sait pas très rapidement les choses. Il y a des personnes qui sont très douées pour dissimuler. Et d'ailleurs, dans son livre, Gisèle Pellicot, elle raconte à quel point, c'est un très joli livre, d'ailleurs, au passage, elle raconte à quel point c'est compliqué pour elle de reconnaître dans la personne qui lui a fait subir ce qu'elle a subi, le mari qu'elle pensait connaître
0: qu'elle
2: depuis ses 19 ans, qu'elle aimait, etc., et dont elle savait qu'il avait quelques faiblesses et tout ça, mais voilà. Donc, il y a vraiment là, comme s'il y avait deux personnes. Ça s'appelle le clivage en psychanalyse, mais bon, voilà. Donc, première chose, première remarque, on ne sait pas toujours. Quand on sait tardivement, parfois, c'est presque pire que de le savoir le jour même. Et alors après, il y a vraiment la décision dont parlait Sabrina en début d'émission. À un moment donné, il faut décider. Est-ce que je m'engage à reconstruire mon couple ? C'est-à-dire, en fait, c'est pas reconstruire mon couple. C'est construire un nouveau couple avec le même ou avec la même partenaire.
0: C'est ça qu'il faut viser. C'est intéressant.
2: Sûr, parce que ça veut dire qu'il faut changer toutes les bases.
0: Ouais.
2: Il faut tout revoir, de la cave au grenier, il faut tout reconstruire. Mmh. Et là, effectivement, c'est un travail qu'on fait souvent avec Sabrina pour des couples qui sont pas forcément des couples qui ont vécu une trahison, et qu'on fait ce travail d'identification de quelles sont les valeurs de chacun des partenaires, sur quelles valeurs ils s'entendent, et lesquelles sont des valeurs individuelles qui ne concernent pas l'autre partenaire, quelles sont leurs croyances. Quelles sont leurs deux visions du couple ? La vision du couple, c'est par exemple, moi dans mon couple, ce qui est important pour moi, c'est qu'on parle gentiment. Même si c'est pour me dire des choses désagréables, parce que je conçois que ça peut arriver par moment, si c'est pas en permanence. Mais c'est très important pour moi la forme, qu'on parle gentiment. Ça, ça fait partie de ma vision du couple. Et Sabrina, elle aura peut-être une autre formulation. Mais on va pouvoir, à partir de la formulation de Sabrina et de la mienne, définir ensemble quelque chose qui nous convient à tous les deux et à quoi on va s'engager. Alors, on va s'engager, ça ne veut pas dire c'est une règle des reins qu'on n'a pas le droit de dépasser et sinon notre couple s'arrête. Ça veut dire on va tout faire pour que ça se passe comme ça. Mmh. Hein? La vision du couple, ce n'est pas on achète une villa à Marbella à 65 ans. Hein? La vision du couple, c'est comment on construit notre couple au quotidien. Qu'est-ce qui est important pour nous dans notre couple? Il y a des couples dans lesquels ce qui est important, c'est la sexualité. Il y en a d'autres pour lesquels ce qui est important, c'est une bonne communication. Il y en a d'autres pour lesquels ce qui est important, c'est la gestion des amis. Ouais. Oui, qui gravitent autour du couple. Ça dépend. C'est qu'est-ce qui est d'unique à nous? Voilà. Et ça, ce travail qui est, à ma connaissance, pratiquement jamais fait dans un couple qui démarre, il est essentiel de le faire quand on décide de reconstruire sa relation, de construire une nouvelle relation réellement satisfaisante et épanouissante pour chacun, en se disant on s'y met à deux. C'est-à-dire on se re-choisit et on va recréer quelque chose ensemble. Et là, c'est chouette parce qu'on a un projet. Et à ce moment-là, la trahison, finalement, eh bien, c'est comme une aubaine. C'est-à-dire la trahison, qu'est-ce que c'est? C'est à un moment où il nous a dit non, mais là, on va dans le mur. Là, on n'est pas du tout en train de faire couple. Mais en fait, ce qu'on voulait, c'était faire couple. Ah, eh ben, on va s'en occuper, alors. Et on plonge dans la construction. Oui. Et alors, c'est une étape qui est un peu... C'est une transition qui est importante, parce qu'il est possible qu'à ce moment-là, un des deux partenaires dise « Non, mais non, moi, en fait, ça ne m'intéresse plus. »
0: Vous voulez dire, juste avant
2: la possibilité vision du couple, le travail sur la construction, etc. Et de s'apercevoir
0: ça
2: que,
0: peut arriver,
2: fait,
0: hein, ça peut arriver.
2: Oui, ça peut arriver. Ouais. Dans ces cas-là, il faut s'arrêter.
1: Ouais. Je pense que ça dépend beaucoup de la qualité de l'amour qu'il y a dans le couple à ce moment-là. En fait, au moment de la trahison, est-ce que c'est un moment ponctuel où il y en a un qui est un peu perdu lui-même? Est-ce qu'il y avait plus du tout d'amour ou est-ce qu'il y avait encore de l'amour
0: et voilà
1: et s'il y avait de l'amour normalement faute elle est pas impardonnable et elle
0: merci ce sera le mot de la fin. Merci Sabrina Drobisson et Guillaume Drobisson. Merci les amis, merci Guillaume Nougaret pour la réalisation, Jessica Viadini pour la préparation. Très bonne journée à tous.

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2: Au nom du Père et du Fils et du Saint-Esprit. Je crois en Dieu, le Père Tout-Puissant, Créateur du ciel et de la terre. Et en Jésus-Christ, son Fils unique, notre Seigneur, qui a été conçu du Saint-Esprit, est né de la Vierge Marie, a souffert sous Ponce Pilate, a été crucifié, est mort et a été enseveli, est descendu aux enfers. Le troisième jour est ressuscité des morts, est monté aux cieux, est assis à la droite de Dieu le Père Tout-Puissant, d'où il viendra juger les vivants et les morts. Je crois en l'Esprit Saint, à la Sainte Église catholique, à la communion des saints, à la rémission des péchés, à la résurrection de la chair, à la vie éternelle. Amen. Prions pour le pape Léon, ses intentions et celles de l'Église. Notre Père, qui es aux cieux, que ton nom soit sanctifié, que ton règne vienne, que ta volonté soit faite sur la terre comme au ciel.
3: Donne-nous aujourd'hui notre Père de ce jour. Pardonne-nous nos offenses, comme nous pardonnons aussi à ceux qui nous ont offensés. Et ne nous laisse pas entrer en tentation, mais délivre-nous du mal.
2: Je vous salue Marie, pleine de grâce, le Seigneur est avec vous. Vous êtes bénie entre toutes les femmes, et Jésus, le fruit de vos entrailles, est béni.
3: Sainte Marie, Mère de Dieu, priez pour nous pauvres pécheurs, maintenant et à l'heure de notre mort. Amen.
2: Je vous salue Marie, pleine de grâce, le Seigneur est avec vous. Vous êtes bénie entre toutes les femmes, et Jésus, le fruit de vos entrailles, est béni.
3: Sainte Marie, Mère de Dieu, priez pour nous pauvres pécheurs, maintenant et à l'heure de notre mort. Amen.
2: Je vous salue Marie, pleine de grâce, le Seigneur est avec vous. Vous êtes bénie entre toutes les femmes, et Jésus, le fruit de vos entrailles, est béni.
3: Sainte Marie, Mère de Dieu, priez pour nous pauvres pécheurs,

0: premier mystère douloureux, l'agonie de Jésus. Jésus priait ainsi. Père, si cette coupe ne peut passer sans que je la boive, que ta volonté soit faite. Demandons par Marie la grâce de la persévérance à la suite du Christ, le sauveur du genre humain. Notre Père, qui es aux cieux, que ton nom soit sanctifié, que ton règne vienne, que ta volonté soit faite sur la terre comme au ciel.
1: Je vous salue Marie, pleine de grâce, le Seigneur est avec vous. Vous êtes bénie entre toutes les femmes, et Jésus, le fruit de vos entrailles, est béni.
2: Sainte Marie, Mère de Dieu, priez pour nous pauvres pécheurs, maintenant et à l'heure de notre mort. Amen.
1: Je vous salue Marie, pleine de grâce, le Seigneur est avec vous. Vous êtes bénie entre toutes les femmes, et Jésus, le fruit de vos entrailles, est béni.
2: Sainte Marie, Mère de Dieu, priez pour nous pauvres pécheurs, maintenant et à l'heure de notre mort. Amen.
1: Je vous salue Marie, pleine de grâce, le Seigneur est avec vous. Vous êtes bénie entre toutes les femmes, et Jésus, le fruit de vos entrailles, est béni.
2: Sainte Marie, Mère de Dieu, priez pour nous pauvres pécheurs, maintenant et à l'heure de notre mort. Amen.
1: Je vous salue Marie, pleine de grâce, le Seigneur est avec vous. Vous êtes bénie entre toutes les femmes, et Jésus, le fruit de vos entrailles, est béni.
2: Sainte Marie, Mère de Dieu, priez pour nous pauvres pécheurs, maintenant et à l'heure de notre mort. Amen.
1: Je vous salue Marie, pleine de grâce, le Seigneur est avec vous. Vous êtes bénie entre toutes les femmes, et Jésus, le fruit de vos entrailles, est béni.
2: Sainte Marie, Mère de Dieu, priez pour nous pauvres pécheurs, maintenant et à l'heure de notre mort. Amen.
1: Je vous salue Marie, pleine de grâce, le Seigneur est avec vous. Vous êtes bénie entre toutes les femmes, et Jésus, le fruit de vos entrailles, est béni.
2: Sainte Marie, Mère de Dieu, priez pour nous pauvres pécheurs, maintenant et à l'heure de notre mort. Amen.
1: Je vous salue Marie, pleine de grâce, le Seigneur est avec vous. Vous êtes bénie entre toutes les femmes, et Jésus, le fruit de vos entrailles, est béni.
2: Sainte Marie, Mère de Dieu, priez pour nous pauvres pécheurs, maintenant et à l'heure de notre mort. Amen.
1: Je vous salue Marie, pleine de grâce, le Seigneur est avec vous. Vous êtes bénie entre toutes les femmes, et Jésus, le fruit de vos entrailles, est béni.
2: Sainte Marie, Mère de Dieu, priez pour nous pauvres pécheurs, maintenant et à l'heure de notre mort. Amen.
1: Je vous salue Marie, pleine de grâce, le Seigneur est avec vous. Vous êtes bénie entre toutes les femmes, et Jésus, le fruit de vos entrailles, est béni.
2: Sainte Marie, Mère de Dieu, priez pour nous pauvres pécheurs, maintenant et à l'heure de notre mort. Amen.
1: Je vous salue Marie, pleine de grâce, le Seigneur est avec vous. Vous êtes bénie entre toutes les femmes, et Jésus, le fruit de vos entrailles, est béni.
2: Sainte Marie, Mère de Dieu, priez pour nous pauvres pécheurs,

0: Ô Marie conçue sans péché. Deuxième mystère douloureux, la flagellation. Pilate prit Jésus et le fit flageller. Prions pour les victimes des guerres et du terrorisme. Notre Père, qui es aux cieux, que ton nom soit sanctifié, que ton règne vienne, que ta volonté soit faite sur la terre comme au ciel.
1: Nous pardonnons aussi à ceux qui vous ont offensés et ne nous laisse pas entrer en tentation, mais délivre-nous du mal. Amen. Je vous salue, Marie, pleine de grâce. Le Seigneur est avec vous. Vous êtes bénie entre toutes les femmes et Jésus, le fruit de vos entrailles, est béni.
2: Sainte Marie, Mère de Dieu, priez pour nous pauvres pécheurs. Maintenant et à l'heure de notre mort. Amen.
1: Je vous salue, Marie, pleine de grâce. Le Seigneur est avec vous. Vous êtes bénie entre toutes les femmes, et Jésus, le fruit de vos entrailles, est béni.
2: Sainte Marie, Mère de Dieu, priez pour nous pauvres pécheurs, maintenant et à l'heure de notre mort. Amen.
1: Je vous salue, Marie, pleine de grâce. Le Seigneur est avec vous. Vous êtes bénie entre toutes les femmes, et Jésus, le fruit de vos entrailles, est béni.
2: Sainte Marie, Mère de Dieu, priez pour nous pauvres pécheurs, maintenant et à l'heure de notre mort. Amen.
1: Je vous salue, Marie, pleine de grâce. Le Seigneur est avec vous. Vous êtes bénie entre toutes les femmes, et Jésus, le fruit de vos entrailles, est béni.
2: Sainte Marie, Mère de Dieu, priez pour nous pauvres pécheurs, maintenant et à l'heure de notre mort. Amen.
1: Je vous salue, Marie, pleine de grâce. Le Seigneur est avec vous. Vous êtes bénie entre toutes les femmes, et Jésus, le fruit de vos entrailles, est béni.
2: Sainte Marie, Mère de Dieu, priez pour nous pauvres pécheurs, maintenant et à l'heure de notre mort. Amen.
1: Je vous salue, Marie, pleine de grâce. Le Seigneur est avec vous. Vous êtes bénie entre toutes les femmes, et Jésus, le fruit de vos entrailles, est béni.
2: Sainte Marie, Mère de Dieu, priez pour nous pauvres pécheurs, maintenant et à l'heure de notre mort. Amen.
1: Je vous salue, Marie, pleine de grâce. Le Seigneur est avec vous. Vous êtes bénie entre toutes les femmes, et Jésus, le fruit de vos entrailles, est béni.
2: Sainte Marie, Mère de Dieu, priez pour nous pauvres pécheurs, maintenant et à l'heure de notre mort. Amen.
1: Je vous salue, Marie, pleine de grâce. Le Seigneur est avec vous. Vous êtes bénie entre toutes les femmes, et Jésus, le fruit de vos entrailles, est béni.
2: Sainte Marie, Mère de Dieu, priez pour nous pauvres pécheurs, maintenant et à l'heure de notre mort. Amen.
1: Je vous salue, Marie, pleine de grâce. Le Seigneur est avec vous. Vous êtes bénie entre toutes les femmes, et Jésus, le fruit de vos entrailles, est béni.
2: Sainte Marie, Mère de Dieu, priez pour nous pauvres pécheurs, maintenant et à l'heure de notre mort. Amen.
1: Je vous salue, Marie, pleine de grâce. Le Seigneur est avec vous. Vous êtes bénie entre toutes les femmes, et Jésus, le fruit de vos entrailles, est béni.
2: Sainte Marie, Mère de Dieu, priez pour nous pauvres pécheurs,
3: maintenant et à l'heure de notre mort. Amen.

Ô Marie conçue sans péché. Troisième mystère douloureux, le couronnement d'épines. Avec des épines, il tressait une couronne et la posait sur la tête de Jésus. Prions pour les victimes innocentes et pour la conversion de ceux qui font souffrir. Notre Père, qui es aux cieux, que ton nom soit sanctifié, que ton règne vienne, que ta volonté soit faite sur la terre.

0: Je vous salue Marie, pleine de grâce, le Seigneur est avec vous. Vous êtes bénie entre toutes les femmes et Jésus, le fruit de vos entrailles, est béni.
1: Sainte Marie, Mère de Dieu, priez pour nous pauvres pécheurs, maintenant et à l'heure de notre mort. Amen.
0: Je vous salue Marie, pleine de grâce, le Seigneur est avec vous. Vous êtes bénie entre toutes les femmes et Jésus, le fruit de vos entrailles, est béni.
1: Sainte Marie, Mère de Dieu, priez pour nous pauvres pécheurs, maintenant et à l'heure de notre mort. Amen.
0: Je vous salue Marie, pleine de grâce, le Seigneur est avec vous. Vous êtes bénie entre toutes les femmes et Jésus, le fruit de vos entrailles, est béni.
1: Sainte Marie, Mère de Dieu, priez pour nous pauvres pécheurs, maintenant et à l'heure de notre mort. Amen.
0: Je vous salue Marie, pleine de grâce, le Seigneur est avec vous. Vous êtes bénie entre toutes les femmes et Jésus, le fruit de vos entrailles, est béni.
1: Sainte Marie, Mère de Dieu, priez pour nous pauvres pécheurs, maintenant et à l'heure de notre mort. Amen.
0: Je vous salue Marie, pleine de grâce, le Seigneur est avec vous. Vous êtes bénie entre toutes les femmes et Jésus, le fruit de vos entrailles, est béni.
1: Sainte Marie, Mère de Dieu, priez pour nous pauvres pécheurs, maintenant et à l'heure de notre mort. Amen.
0: Je vous salue Marie, pleine de grâce, le Seigneur est avec vous. Vous êtes bénie entre toutes les femmes et Jésus, le fruit de vos entrailles, est béni.
1: Sainte Marie, Mère de Dieu, priez pour nous pauvres pécheurs, maintenant et à l'heure de notre mort. Amen.
0: Je vous salue Marie, pleine de grâce, le Seigneur est avec vous. Vous êtes bénie entre toutes les femmes et Jésus, le fruit de vos entrailles, est béni.
1: Sainte Marie, Mère de Dieu, priez pour nous pauvres pécheurs, maintenant et à l'heure de notre mort. Amen.
0: Je vous salue Marie, pleine de grâce, le Seigneur est avec vous. Vous êtes bénie entre toutes les femmes et Jésus, le fruit de vos entrailles, est béni.
1: Sainte Marie, Mère de Dieu, priez pour nous pauvres pécheurs, maintenant et à l'heure de notre mort. Amen.
0: Je vous salue Marie, pleine de grâce, le Seigneur est avec vous. Vous êtes bénie entre toutes les femmes et Jésus, le fruit de vos entrailles, est béni.
1: Sainte Marie,

0: quatrième mystère douloureux, le portement de croix. Les soldats réquisitionnent Simon de Cyrène pour porter la croix avec Jésus. Confions à Marie tout ce que nous portons comme souffrance, comme poids, pour qu'elle les dépose dans le cœur de son Fils pour un heureux dénouement. Notre Père, qui es aux cieux, que ton nom soit sanctifié, que ton règne vienne, que ta volonté soit faite sur la terre comme au ciel.
1: À ceux qui les ont en pensée. Délivre-nous de tentation, mais délivre-nous du mal. Amen.
2: Je vous salue Marie, pleine de grâce. Le Seigneur est avec vous. Vous êtes bénie entre toutes les femmes, et Jésus est le fruit de vos entrailles et béni.
3: Sainte Marie, Mère de Dieu, priez pour nous pauvres pécheurs, maintenant et à l'heure de notre mort.
2: Je vous salue Marie, pleine de grâce. Le Seigneur est avec vous. Vous êtes bénie entre toutes les femmes, et Jésus est le fruit de vos entrailles et béni.
3: Sainte Marie, Mère de Dieu,
2: je vous salue Marie, pleine de grâce, le Seigneur est avec vous.

0: vous êtes bénie entre toutes les femmes, et Jésus est le fruit de vos entrailles, est béni.
1: Sainte Marie, Mère de Dieu, priez pour nous pauvres pécheurs, maintenant et à l'heure de notre mort. Amen.
0: Je vous salue Marie, pleine de grâce, le Seigneur est avec vous. Vous êtes bénie entre toutes les femmes, et Jésus est le fruit de vos entrailles, est béni.
1: Sainte Marie, Mère de Dieu, priez pour nous pauvres pécheurs, maintenant et à l'heure de notre mort. Amen.
0: Je vous salue Marie, pleine de grâce, le Seigneur est avec vous. Vous êtes bénie entre toutes les femmes, et Jésus est le fruit de vos entrailles, est béni.
1: Sainte Marie, Mère de Dieu, priez pour nous pauvres pécheurs, maintenant et à l'heure de notre mort. Amen.
0: Je vous salue Marie, pleine de grâce, le Seigneur est avec vous. Vous êtes bénie entre toutes les femmes, et Jésus est le fruit de vos entrailles, est béni.
1: Sainte Marie, Mère de Dieu, priez pour nous pauvres pécheurs, maintenant et à l'heure de notre mort. Amen.
0: Je vous salue Marie, pleine de grâce, le Seigneur est avec vous. Vous êtes bénie entre toutes les femmes, et Jésus est le fruit de vos entrailles, est béni.
1: Sainte Marie, Mère de Dieu, priez pour nous pauvres pécheurs, maintenant et à l'heure de notre mort. Amen.
0: Je vous salue Marie, pleine de grâce, le Seigneur est avec vous. Vous êtes bénie entre toutes les femmes, et Jésus est le fruit de vos entrailles, est béni.
1: Sainte Marie, Mère de Dieu, priez pour nous pauvres pécheurs, maintenant et à l'heure de notre mort. Amen.
0: Je vous salue Marie, pleine de grâce, le Seigneur est avec vous. Vous êtes bénie entre toutes les femmes, et Jésus est le fruit de vos entrailles, est béni.
1: Sainte Marie, Mère de Dieu, priez pour nous pauvres pécheurs, maintenant et à l'heure de notre mort. Amen.
0: Je vous salue Marie, pleine de grâce, le Seigneur est avec vous. Vous êtes bénie entre toutes les femmes, et Jésus est le fruit de vos entrailles, est béni.
1: Sainte Marie, Mère de Dieu, priez pour nous pauvres pécheurs, maintenant et à l'heure de notre mort. Amen.

0: Ô Marie conçue sans péché.
1: Priez pour nous qui avons recours à vous.
0: Cinquième mystère douloureux, la mort de Jésus sur la croix. Jésus, poussant un grand cri, expira. La mort de Jésus sur la croix est le mystère qui nous offre la vie de Dieu éternellement. Prions pour ceux qui ont un pardon à donner et qui n'y parviennent pas. Notre Père, qui es aux cieux, que ton nom soit sanctifié, que ton règne vienne, que ta volonté soit faite sur la terre comme au ciel.
1: Donne-nous

0: vous salue Marie, pleine de grâce. Le Seigneur est avec vous. Vous êtes bénie entre toutes les femmes. Et Jésus, le fruit de vos entrailles, est béni.
1: Sainte Marie, Mère de Dieu, priez pour nous, pauvres pécheurs, maintenant et à l'heure de notre mort. Amen.
0: Je vous salue Marie, pleine de grâce. Le Seigneur est avec vous. Vous êtes bénie entre toutes les femmes, et Jésus, le fruit de vos entrailles, est béni.
1: Sainte Marie, Mère de Dieu, priez pour nous pauvres pécheurs, maintenant et à l'heure de notre mort. Amen.
0: Je vous salue, Marie, pleine de grâce. Le Seigneur est avec vous. Vous êtes bénie entre toutes les femmes, et Jésus, le fruit de vos entrailles, est béni.
1: Sainte Marie, Mère de Dieu, priez pour nous pauvres pécheurs, maintenant et à l'heure de notre mort. Amen.
0: Je vous salue, Marie, pleine de grâce. Le Seigneur est avec vous. Vous êtes bénie entre toutes les femmes, et Jésus, le fruit de vos entrailles, est béni.
1: Sainte Marie, Mère de Dieu, priez pour nous pauvres pécheurs, maintenant et à l'heure de notre mort. Amen.
0: Je vous salue, Marie, pleine de grâce. Le Seigneur est avec vous. Vous êtes bénie entre toutes les femmes, et Jésus, le fruit de vos entrailles, est béni.
1: Sainte Marie, Mère de Dieu, priez pour nous pauvres pécheurs, maintenant et à l'heure de notre mort. Amen.
0: Je vous salue, Marie, pleine de grâce. Le Seigneur est avec vous. Vous êtes bénie entre toutes les femmes, et Jésus, le fruit de vos entrailles, est béni.
1: Sainte Marie, Mère de Dieu, priez pour nous pauvres pécheurs, maintenant et à l'heure de notre mort. Amen.
0: Je vous salue, Marie, pleine de grâce. Le Seigneur est avec vous. Vous êtes bénie entre toutes les femmes, et Jésus, le fruit de vos entrailles, est béni.
1: Sainte Marie, Mère de Dieu, priez pour nous pauvres pécheurs, maintenant et à l'heure de notre mort. Amen.
0: Je vous salue, Marie, pleine de grâce. Le Seigneur est avec vous. Vous êtes bénie entre toutes les femmes, et Jésus, le fruit de vos entrailles, est béni.
1: Sainte Marie, Mère de Dieu, priez pour nous pauvres pécheurs, maintenant et à l'heure de notre mort. Amen.
0: Je vous salue, Marie, pleine de grâce. Le Seigneur est avec vous. Vous êtes bénie entre toutes les femmes, et Jésus, le fruit de vos entrailles, est béni.
1: Sainte Marie, Mère de Dieu, priez pour nous pauvres pécheurs, maintenant et à l'heure de notre mort. Amen.
0: Je vous salue, Marie, pleine de grâce. Le Seigneur est avec vous. Vous êtes bénie entre toutes les femmes, et Jésus, le fruit de vos entrailles, est béni.
1: Sainte Marie,

0: Marie conçue sans péché,
1: priez pour nous.
0: Souvenez-vous, ô très miséricordieuse Vierge Marie, qu'on n'a jamais entendu dire qu'aucun de ceux qui ont eu recours à votre protection, imploré votre assistance ou réclamé vos suffrages ait été abandonné. Animé de cette confiance, ô Vierge des Vierges, ô notre Mère, nous venons vers vous et gémissant sous le poids de nos péchés, nous nous prosternons à vos pieds. Ô Mère du Verbe incarné, ne méprisez pas nos prières, mais écoutez-les favorablement et daignez les exaucer. Amen.

Prions le Seigneur. Dieu qui nous donne de vénérer en la Vierge Marie, la mère de l'espérance, accorde-nous, par sa prière et son aide, de mettre toujours notre espérance dans les biens du ciel, tandis que nous accomplissons nos tâches temporelles, et d'obtenir un jour ce que nous attendons avec foi. Par Jésus-Christ, ton Fils, notre Seigneur et notre Dieu, qui vit et règne avec toi dans l'unité du Saint-Esprit,

0: Notre-Dame de Lourdes. Notre-Dame de Lourdes. Notre-Dame de Lourdes. Saint-Joseph. Sainte Bernadette. Ô Marie conçue sans péché.
1: Priez pour nous qui avons recours à vous.

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2: En ce temps-là, Jésus disait à ses disciples : Amen, je vous le dis, un riche entrera difficilement dans le royaume des cieux. Je vous le répète, il est plus facile à un chameau de passer par un trou d'aiguille qu'à un riche d'entrer dans le royaume des cieux. Entendant ces paroles, les disciples furent profondément déconcertés et ils disaient : Qui donc peut être sauvé ? Jésus posa sur eux son regard et dit : Pour les hommes, c'est impossible, mais pour Dieu, tout est possible. Alors Pierre prit la parole et dit à Jésus : Voici que nous avons tout quitté pour te suivre. Quelle sera notre part ? Jésus leur déclara : Amen, je vous le dis. Lors du renouvellement du monde, lorsque le Fils de l'homme siégera sur son trône de gloire, vous qui m'avez suivi, vous siégerez vous aussi sur 12 trônes pour juger les 12 tribus d'Israël. Et celui qui aura quitté à cause de mon nom des maisons, des frères, des sœurs, un père, une mère, des enfants ou une terre, recevra le centuple et il aura en héritage la vie éternelle. Beaucoup de premiers seront derniers. Beaucoup de derniers seront premiers.
3: Bonjour. Quelle sera donc notre part ? A priori, l'évangile d'aujourd'hui part sur la même thématique que celui d'hier, à savoir la question du salut. Qui donc peut être sauvé ? Pourtant, à la différence de l'épisode du jeune homme riche hier, Jésus ne donne pas de solution. Il insiste sur le primat absolu de la grâce divine. Seul Dieu nous sauve, seul Jésus nous sauve, et il nous sauve gratuitement. Mais se pose alors la question pour les disciples de la valeur de leurs actions, en l'occurrence de tout leur renoncement. Voici que nous avons tout quitté pour te suivre, quelle sera donc notre part ? Lorsque nous regardons les apôtres, nous voyons que suivre le Christ implique de renoncer à tout. Et eux, effectivement, ont tout abandonné pour suivre le Christ, allant jusqu'à offrir leur vie pour l'annonce de l'Évangile sur une terre étrangère. Nous n'avons pas tous la même vocation que les apôtres, qui se sont consacrés intégralement et à temps plein à l'annonce de l'Évangile. Mais tous, nous sommes appelés à les imiter dans leur choix de renoncer à tout ce qui les séparait du Christ. Quel que soit notre état de vie, nous pouvons entendre l'appel de la règle de saint Benoît, ne rien préférer à l'amour du Christ. C'est-à-dire tout peser, tout mesurer, tout éprouver dans notre vie selon ce critère, cela me rapproche-t-il ou m'éloigne-t-il du Christ ? En général, en entendant cette question, nous pensons aux grandes choses. Par exemple, renoncer à fonder une famille ou renoncer à une belle situation professionnelle. Et c'est effectivement ce qu'ont fait les apôtres et que font les moines à leur suite. Pourtant, c'est surtout dans les petites choses que cela se joue. Ainsi, comment, dans l'état de vie qui est le mien, dans la situation qui est la mienne, comment fais-je tout concourir à l'amour de Dieu ? Il aura en héritage la vie éternelle.
2: Notre Père qui es aux cieux, que ton nom soit sanctifié, que ton règne vienne, que ta volonté soit faite sur la terre comme au ciel. Donne-nous aujourd'hui notre pain de ce jour. Pardonne-nous nos offenses, comme nous pardonnons aussi à ceux qui nous ont offensés. Et ne nous laisse pas entrer en tentation, mais délivre-nous du mal, car c'est à toi qu'appartiennent le règne, la puissance et la gloire pour les siècles des siècles.

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2: Rendre hommage à un compositeur en créant une œuvre sur la base d'un thème d'un devancier a souvent été pratiqué en musique. Mais aujourd'hui, nous allons parler des compositeurs devenus personnages d'opéra. Et avec moi, Jérôme Douard. Bonjour Jérôme.
3: Bonjour Bruno, bonjour à tous.
2: Ne l'on pas faire l'inventaire des œuvres musicales qui, de tout temps, ont repris un thème d'un prédécesseur. Un des exemples les plus connus, c'est sans doute les variations Diabelli de Beethoven. Mais on peut également parler des variations sur un thème de Paganini, de Rachmaninoff. Mais la vie, autant que l'œuvre d'un compositeur, a pu amener parfois à faire monter sur scène un compositeur devenu personnage d'opéra.
3: Oui, tout à fait. C'est arrivé rarement, mais c'est arrivé parfois qu'un compositeur devienne le sujet lui-même d'un opéra.
2: Hans Pfniner est un compositeur un peu controversé. Que dire de sa carrière ?
3: Alors Hans Pfniner est un compositeur allemand qui a eu une carrière relativement importante. Et l'opéra dont nous allons parler maintenant, Palestrina, qui est donc inspiré d'un musicien de la Renaissance, a été un opéra qui a eu un grand succès lors de sa création en 1917. C'est un ouvrage qui s'inscrit dans une sorte de contexte de défense, je dirais, d'une musique assez classique, un peu contre la musique nouvelle de l'époque, qui était incarnée par exemple par Schönberg ou Busoni. Et donc, dans cet opéra, Palestrina, dont Pfitzner a lui-même écrit le livret, il essaie de montrer en quelque sorte comment ce compositeur Palestrina, et quelque part aussi il s'incarne en lui, si on peut dire, comment ce compositeur Palestrina sauva l'art du contrepoint, de la polyphonie, pour l'Église au XVIe siècle, notamment à travers sa composition de la messe pour le pape Marcel. Alors nous allons écouter un extrait, et plus exactement la fin de cet opéra Palestrina. Dans cette fin, nous voyons Palestrina, qui est enfin reconnu comme le compositeur de musique sacrée de son époque. Et cela se passe dans le contexte du Concile de Trente, très exactement. Et nous allons écouter dans cette scène, dans laquelle finalement Palestrina, qui est acclamé par la foule, peu à peu va se retirer en lui-même et méditer sur son art. Nous allons écouter Nicolas Higueda dans le rôle de Palestrina et dans le rôle de son fils, mais c'est un rôle travesti, Hélène Donat. L'orchestre et les chœurs de la radio bavaroise sont dirigés par Raphaël Kubelik.

0: La scène finale de Palestrina, Danz Fisner, interprétée ici par Nicolas Guéda, Hélène Donat. L'orchestre est le cœur de la radio bavaroise, placé sous la direction de Raphaël Kubelik. Alors cet opéra a une notoriété assez limitée, sauf peut-être Jérôme en Allemagne. Ce n'est pas le cas du personnage de son ouvrage, Palestrina, qui est considéré comme un grand maître de la musique. Alors comment situer Palestrina dans la musique de son époque ?
1: Alors, il faut un peu parler de son parcours. Palestrina est donc italien, puisque son nom, en fait, vient d'une ville proche de Rome, Palestrina. Il a étudié à Rome, notamment à l'église Sainte-Marie-Majeure, avec des professeurs qui étaient franco-flamands. C'était la grande école musicale de l'époque. Des gens, par exemple, comme Josquin des Prés ou Guillaume de Machaut sont représentatifs de cette école. Et donc, cela va lui permettre de développer, sur la base du chant grégorien, qui était le chant d'église à l'époque, la polyphonie. Et à ce titre, il va avoir un rôle très important. Il aura d'ailleurs des fonctions très importantes. Alors à Sainte-Marie-Majeure, plus tard à Saint-Pierre, puis il y a un moment pour des considérations politiques, il va être éloigné de Saint-Pierre, mais il y reviendra, et il y reviendra quasiment définitivement, puisqu'en fait, il repose à la basilique Saint-Pierre.
0: C'est donc un musicien d'église, et vous avez choisi son œuvre la plus connue, la messe du pape Marcel. Que dire de la place de cette œuvre dans la musique liturgique ?
1: Alors nous sommes dans les années 1500, au XVIe siècle. C'est la grande époque de la réforme et c'est aussi une époque de réflexion intense autour du Concile de Trente sur la liturgie, sur l'évolution de l'Église. En matière musicale, il y avait un cardinal, le cardinal Servini, qui s'était un peu offusqué en fait de cette musique justement polyphonique qu'il trouvait trop compliquée et qui ne rendait pas compte, à son avis, du mystère divin. On dit, c'est la légende peut-être un petit peu, mais on dit que Palestrina a composé cette messe pour le convaincre, enfin pour convaincre les pères du Concile de Trente que polyphonie liturgique et intelligibilité des textes, parce que c'était ce qu'on recherchait, pouvaient être tout à fait coordonnées ensemble. Alors il faut savoir que ce cardinal Marcel Servini va devenir pape, le pape Marcel II, qui aura un pontificat très court, qui durera 3 semaines. Néanmoins, c'est en sa mémoire que cette messe qu'il avait composée va être nommée, même si il semblerait qu'elle ait été dédiée au roi Philippe II d'Espagne. Mais enfin, ça, c'est les mystères un petit peu des œuvres et de leur postérité. Donc je vous propose d'écouter bien un extrait de cette messe pour le pape Marcel. Nous allons écouter le Gloria. C'est l'ensemble The Sixteen, dirigé par Harry Christophers, qui va interpréter ce Gloria.

0: L'ensemble de Sixtine, dirigé par Harry Christopher, se nous offrait le Gloria de la messe pour le pape Marcel de Palestrina.
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0: Cet après-midi sur RCF et Radio Notre-Dame, quand les compositeurs sont sur la scène de l'opéra. Alors Jérôme, après Palestrina, c'est un autre compositeur italien qui va accéder à la scène comme personnage d'opéra. Il s'agit d'Alessandro Stradella qui va inspirer Friedrich von Flotow. Alors tout d'abord, que dire de ce compositeur allemand encore assez populaire dans les pays germaniques ?
2: Alors Friedrich von Flotow, qui est issu d'une famille aristocratique, est venu faire ses études de musique à Paris. Il est né en 1812. Alors il était à Paris au moment des Trois Glorieuses. Bon, il va s'éloigner de Paris quelque temps, puis il va revenir. Il a subi l'influence de la vie musicalisienne, qui était la première, la capitale de la musique en Europe à cette époque, notamment de compositeurs comme Auber, Rossini, Meyerbeer, Donizetti, Halévy, Gounod et même sans doute plus tard Offenbach. Ses influences se reflètent dans ses opéras et l'opéra qui va avoir le plus de succès de Friedrich von Flotow, c'est Martha, qui est connu surtout pour un air pour le ténor, l'air Mappari, que beaucoup de ténors chantent encore de nos jours, même si les œuvres de Flotow sont données un peu en Allemagne de temps en temps, mais sont quand même pas représentées extrêmement souvent.
0: Alors l'inspiration de cet ouvrage vient de France. C'est une vision romancée de la vie du compositeur qui fut aventureuse et se termina tragiquement. Quelle est la forme de cet ouvrage ?
2: Alors, c'est une forme un peu curieuse parce que c'est la forme de l'opéra comique. Mais l'opéra comique oppose des morceaux chantés avec des morceaux de théâtre. Or là, tout est mis en musique, en fait. Donc, c'est une sorte d'opéra comique avec des récitatifs. C'est un peu particulier. Néanmoins, c'est un ouvrage qui s'inspire en effet de la vie, de la biographie aventureuse et amoureuse du compositeur italien Alessandro Stradella, lequel avait inspiré déjà des pièces et un autre opéra d'un compositeur français, Louis Niedermayer. Et donc le librettiste Friedrich Wilhelm Reis va se servir de cette pièce, en gros, pour créer un livret pour Friedrich von Flotow. Nous allons écouter un air d'Alessandro Stradella. Il s'agit d'un hymne à la Vierge Marie, Jungfrau Maria, interprété par Jörg Dürmüller avec l'Orchestre symphonique de la radio de Cologne, dirigé par Helmut Froschauer.

0: Jungfrau Maria extra de l'opéra Alessandro Stradella de Friedrich von Flotow, interprété ici par Jörg Dumurler, accompagné par l'Orchestre symphonique de la radio de Cologne. Alors Jérôme, Stradella est vraiment été digne d'un roman. Que dire de sa biographie ?
1: Alors Stradella est né à Bologne en 1643. On ne connaît pas beaucoup, on n'a pas beaucoup d'informations sur sa jeunesse. Il était membre d'une très bonne famille. Il va étudier à Bologne et il va se faire une réputation de compositeur dès l'âge de 20 ans. Il va entrer au service de la reine Christine de Suède, qui s'était convertie au catholicisme et qui vivait à Rome. Mais là, il va avoir une vie un peu dissolue. Il va être en fait démasqué dans une affaire de détournement d'argent. Donc il va devoir fuir de Rome. Alors après, il va se retrouver à Venise. Alors à Venise, il va être engagé par un noble afin de servir de maître de musique à sa maîtresse. Mais Stradella a sans doute un peu confondu l'instruction musicale et l'éducation sentimentale. Donc ça ne s'est pas bien passé. Et du coup, il fut poursuivi par des sbires et dû s'enfuir de Venise. Il est alors arrivé à Gênes. À Gênes, il est resté un certain temps. Il a composé des opéras, des cantates. Mais il s'est à nouveau mis dans une situation délicate car il aimait beaucoup trop les femmes. Et là, le tueur à gages embauché pour l'éliminer l'a retrouvé. Et il a été assassiné à coups de couteau de poignard sur la Piazza Bianchi.
0: Alors, en dehors de cette vie, mouvementée, Jérôme, il a composé dans différents genres. Quelle est sa place dans l'histoire de la musique ?
1: Alors Stradella, il est moins connu que Vivaldi, que Scarlatti ou Corelli. Néanmoins, il a un rôle très important dans l'histoire de la musique parce qu'il est, c'est sans doute lui qui a créé une forme qui allait connaître une grande postérité, qui est la forme des concertos grosso, qui allait donner plus tard le concerto. Alors on ne sait pas si c'est lui ou si c'est Corelli, mais ils se sont connus, donc on peut penser qu'il y a eu une influence réciproque, et donc rien qu'à ce titre, il a un rôle dans l'histoire de la musique. Alors je vais vous proposer d'écouter une sinfonia, c'est-à-dire une ouverture en fait, à une sérénade intitulée « Infinite sonne le pene », c'est le Alessandro Stradella Consort qui est dirigé par Estevan Velardi.

0: Nous écoutions cette symphonia issue d'Infinite Son les Peines d'Alessandro Stradella, interprétée ici par Alessandro Stradella consort placé sous la baguette d'Estavan Velardi. Dans l'opéra suivant, Jérôme Douard, il n'y a pas un, mais deux compositeurs sur scène. Nikolaï Rimsky-Korsakov va nous parler d'une rivalité célèbre dans la musique. D'où vient cette idée d'opposer Mozart et Salieri?
1: Alors l'idée vient en fait d'Alexandre Pouchkine, l'écrivain russe, qui a imaginé une pièce en vers, un drame, dans lequel en fait on voit Antonio Salieri, jaloux du talent de Mozart, et qui va l'empoisonner. Rimsky-Korsakov s'est basé sur la pièce de Pouchkine quasiment sans changer un mot, hein, donc c'est vraiment une filiation très directe. C'est un opéra qu'on qualifie d'opéra de chambre parce qu'il a un petit effectif. Et lors de la création, le 25 novembre 1898, le rôle de Salieri fut tenu par la grande basse russe Fedor Chaliapine. Et ce rôle va devenir l'un des préférés de Chaliapine, qui va souvent l'interpréter.
0: Alors il s'agit donc d'une histoire légendaire, mais qui a eu une certaine postérité. Le film Amadeus s'est d'ailleurs inspiré aussi de cette pièce de Pouchkine.
1: Tout à fait, c'est Peter Schaffer qui s'est inspiré de la pièce de Pouchkine pour sa pièce Amadeus, et il a ensuite écrit le scénario du film éponyme de Milos Forman, qui est sorti en 1984, qui est un film qui est multiprimé, enfin qui a reçu énormément de récompenses. Alors je vous propose d'écouter un extrait de cet ouvrage de Rimsky-Korsakov. Il s'agit de la deuxième scène. Nous allons au début, c'est le moment où Mozart et Salieri sont dans une taverne, et c'est à l'issue de cette rencontre que Salieri va empoisonner Mozart. Nous allons entendre Nikita Storoyev et Vladimir Bogatchov avec Imouzichi di Montréal sous la direction de Yuli Tourovsky.

0: Nous écoutions la première scène de Mozart et Salieri de Nikolaï Rimsky-Korsakov, interprétée ici par Nikita Storojev, Vladimir Bogdachov. Imouziki de Montréal était placé sous la direction de Yuli Tourovski.
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0: Quand les compositeurs sont sur la scène de l'opéra, c'est le thème que nous abordons aujourd'hui sur RCF et Radio Notre-Dame. Alors Jérôme, intéressons-nous maintenant à Salieri, compositeur longtemps ignoré et qu'on commence à redécouvrir. Quelle était sa notoriété de son vivant ?
2: Alors de son vivant, sa notoriété était énorme et c'est pour ça qu'on peut tordre le cou à cette idée qu'il ait empoisonné Mozart, parce que c'était lui la vedette à l'époque. Il avait les plus grands postes à la cour de Vienne, auprès de l'empereur en matière musicale. Il a été professeur de Beethoven par exemple, ou de Schubert. Il a aussi été le professeur du dernier fils de Mozart, François-Xavier Wolfgang Mozart. C'est très peu vraisemblable cette histoire, d'autant plus qu'il a été l'un des rares à assister aux obsèques de Mozart, dont on sait qu'elles se sont passées d'une manière assez pitoyable. Salieri, c'est le grand compositeur de l'époque, et il est faux de dire qu'il a empoisonné Mozart, ça ne tient absolument pas la route.
0: Alors sa production compte de nombreux opéras, quel exemple de sa production lyrique est à retenir ?
2: Alors, s'il y a un opéra qu'on doit retenir, c'est l'Europa Riconosciuta, qui fut joué lors de l'inauguration de la Scala de Milan, le 3 août 1778. C'est vraiment un compositeur qui est demandé un peu partout en Europe et qui bénéficie d'une grande, grande notoriété. Et on commence à redonner les ouvrages de Salieri, cet ouvrage qui avait fait l'inauguration de la Scala le 3 août 1778, par exemple, a été redonné à la Scala le 7 décembre 2004. Puis il y a également un disque que Cecilia Bartoli a consacré à des enregistrements de Salieri. Alors je vais vous proposer d'écouter un morceau d'un opéra. Il s'agit d'Il Talismano, le Talisman, qui est un ouvrage qu'il a composé en collaboration avec d'autres compositeurs d'ailleurs. Nous allons écouter l'ouverture par l'Orchestre symphonique de la Radio Slovaque dirigé par Michael Dietrich.

0: L'orchestre symphonique de la radio slovaque, dirigé par Michael Dietrich, interprétait l'ouverture de Il Talismano d'Antonio Salieri. Salieri et Mozart, Jérôme, ont fréquenté Vienne à la même époque et donc se connaissaient. Ils furent même mis à vis-à-vis lors d'un concours voulu par l'empereur Joseph II. Pouvez-vous nous raconter cette histoire ?
1: C'est peut-être de là que naît cette rivalité supposée entre Mozart et Salieri. En fait, c'est l'empereur Joseph II qui a eu l'idée de donner au château de Schönbrunn deux ouvrages courts, un en allemand, un en italien. Alors, l'œuvre italienne, c'était l'opéra Buffa, prima la musica, poi les paroles, d'abord la musique, ensuite les paroles d'Antonio Salieri, alors que Mozart fut chargé de composer un ouvrage en allemand, hein, qui était Der Schauspielendirektor.
0: C'était ainsi que fut composé donc par Mozart ce directeur de théâtre. C'est un Singspiel, je crois. Que nous raconte cet ouvrage ?
1: Alors c'est un ouvrage en fait qui a un propos assez léger. C'est l'histoire en fait d'un impresario, directeur de théâtre, qui veut recruter des chanteurs et des chanteuses pour sa saison. Et alors l'ouvrage voit en fait l'opposition entre deux prima donna qui veulent absolument avoir le premier rôle et les émoluments qui vont avec. Et nous allons écouter un trio dans lequel ces deux divas se combattent en quelque sorte par les vocalises et les notes, et sont rejointes par le ténor qui veut lui aussi avoir sa part à l'affaire. C'est Ophelia Sala, Noémie Nadelmann et Lothar Odinius que nous allons écouter avec le Deutsche Symphonieorchester Berlin sous la direction de Sir Neville Mariner.

0: L'impresario de Mozart, interprété ici par Ophélia Sala, Noémie Mandelmann, Lothar Odinius, accompagné par le Deutsche Symphonieorchester de Berlin, placé sous direction de Sir Neville le Mariner. Pour terminer ce tout phénomène sur RCF et Radio Notre-Dame, Jérôme, nous allons parler d'un compositeur imaginaire mis sur la scène de l'opéra par Richard Strauss. Quel est cet ouvrage à la genèse compliquée, Ariane Anaxos?
1: Alors, Ariane Anaxos, à l'origine, c'est une commande de Hugo von Hofmannsthal, qui est un librettiste de Richard Strauss, qui voulait en fait recréer, en quelque sorte, dans les conditions de l'époque, la comédie-ballet de Molière, Le bourgeois gentilhomme. Donc, il avait un peu réécrit le texte, traduit en allemand, et il fallait donc qu'il y ait un intermède musical, et c'était donc cette Ariane Anaxos. Ça n'a pas du tout marché, parce que les amateurs de théâtre trouvaient qu'il y avait trop de musique, et les amateurs d'opéra trouvaient qu'il y avait trop de théâtre. Donc, en fait, Strauss a repris son travail avec Hofmannsthal, et ils ont imaginé un prologue. Un prologue qui réunit les acteurs de l'opéra qu'on écoute après. Et dans ce prologue apparaît un compositeur, qui est un jeune compositeur qui a l'occasion, nous sommes chez un riche bourgeois de Vienne qui donne une réception somptueuse, il a l'occasion de montrer en quelque sorte son talent devant une assemblée choisie.
0: Le personnage du compositeur n'apparaît donc qu'au prologue de l'opéra. Qu'en est-il de ce personnage tourmenté ?
1: Alors c'est vrai que c'est un personnage tourmenté parce que au dernier moment le maître fait savoir par la voix de son majordome que les deux spectacles qu'il avait prévus pour la soirée, un spectacle donc l'opéra Ariane Anaxos et une soirée avec des comédiens italiens, allaient être donnés en même temps. Catastrophe, le compositeur est complètement défait. Et alors il va finir par s'enfuir pour ne pas assister au dévoiement de son propre travail, où les personnages de la Commedia dell'arte vont se mêler aux personnages tragiques d'Ariane et Bacchus. Alors je vais vous proposer d'écouter la scène finale de ce prologue. Nous allons entendre dans le rôle du compositeur Imgard Seyfried, c'est un rôle travesti, et puis nous entendrons également Rita Streich, Karl Donsch, Elisabeth Schwarzkopf, avec le Philharmonia Orchestra sous la direction d'Herbert von Karajan.
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0: La scène finale du prologue d'Ariane à Naxos de Richard Strauss, interprétée ici par Ingrid Sinfried, Rita Streich, Karl Donch, Elisabeth Schwarzkopf, le Philharmonia Orchestra placé sous direction d'Herbert von Karajan. C'est un enregistrement historique de 1954. Alors Jérôme, on vous retrouvera très bientôt pour un nouveau numéro de 12 Spielmann. Pour vos prochains rendez-vous, c'est la musique française qui sort l'honneur avec Bizet et Ravel.
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4: Confions-nous à l'intercession de Maman Marie.

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1: Bienvenue sur ces catéchèses, donc cette série de catéchèses. Cette année, le thème c'est l'Église catholique selon les Écritures. Donc pour bien fonder dans les Écritures nos pratiques de l'Église. Je rappelais à une amie cet après-midi qui me posait la question que sur notamment la question sur l'observance des Écritures, pourquoi tous les chrétiens n'observent pas l'Écriture de la même façon. C'est une vraie question. En même temps, il faut se souvenir de cette perspective que l'Église a commencé il y a 2000 ans, lorsque le Christ a envoyé ses apôtres, on le verra aujourd'hui, et certaines religions chrétiennes ne sont nées qu'il y a à peu près un siècle et demi, et donc n'ont pas la même perspective que l'Église catholique. Et ces religions chrétiennes issues de la réforme protestante vont baser leur pratique, leur théorie, leur enseignement, leur doctrine, leur théologie, sur une interprétation des Écritures. Mais l'Église catholique ne fonde pas sa foi, parce que sa foi précède les Écritures. Elle fonde sa foi sur le témoignage des apôtres. Et c'est ce témoignage des apôtres qui est devenu le Nouveau Testament et l'Écriture sainte. C'est très, très important d'avoir cette perspective, parce que de plus en plus de catholiques entrent dans cette idée que l'Écriture précède l'Église. La parole de Dieu précède l'Église. Mais cette parole, elle s'est incarnée en une personne qu'on appelle Jésus-Christ, qui n'a pas écrit de Bible, mais qui a fondé une communauté avec 12 apôtres qui étaient les 12 témoins, les 12 colonnes. Et c'est ceux-là qu'il a envoyés en mission, et c'est ceux-là qui ont témoigné de ce qu'il était, de ce qu'ils ont vu et entendu. Et c'est ceux-là qui ont suscité des disciples qui ont écrit leur témoignage. Et voilà comment est née l'Écriture. Alors je reviens souvent sur cette séquence pour montrer le fondement de notre foi. Et donc on n'est pas une religion du livre qui prendrait un livre qui nous précéderait pour suivre ce que le livre dit. Mais ce livre des Écritures saintes contient le témoignage mis par écrit par les évêques, c'est-à-dire les disciples des apôtres, mis par écrit le témoignage de ce que les apôtres ont vu et entendu. Et donc la communauté précède l'Écriture. Mais l'Écriture, au cœur de la communauté, je dis bien l'Écriture, la parole précède toute chose, elle est au commencement était le Verbe. Donc la parole de Dieu, c'est elle qui est à l'origine de tout. Mais cette parole a suscité une communauté, et la communauté a suscité l'Écriture. Mais l'Écriture au centre de la communauté est le garant de l'unité de cette communauté, et non pas le garant d'une division. Mais quand on place les choses dans une autre perspective, on commence par l'Écriture, chacun interprète l'Écriture de sa façon et interprète la Bible comme il a envie. Mais la communauté précède l'Écriture. Elle est garante de l'unité. On voit bien que depuis que des hommes réfléchissent en disant l'Écriture est première, à ce moment-là, qu'est-ce qui se passe? Il y a des milliers d'églises chez nos frères protestants qui sont créées tout le temps avec des théories, des interprétations différentes de l'Écriture, parce qu'on n'est pas d'accord. Mais ce qui fait notre unité, c'est d'abord la communauté, c'est-à-dire l'Église apostolique, c'est-à-dire les apôtres et leurs successeurs qui sont témoins de la foi, c'est-à-dire les évêques, et le pape. Ils ne sont pas plus grands que l'Écriture, mais qui en garantissent l'autorité, vous voyez. C'est très important, et c'est ça la garantie de l'unité de l'Église. Sinon, chacun va prendre sa Bible et interpréter comme il veut. Or, précisément, la Bible dit l'inverse, qu'on n'a pas le droit de faire ça. Alors, aujourd'hui, justement, selon ces catéchèses, je veux, avec les Écritures, vous montrer le fondement de l'Église. Même si l'Église précède l'Écriture. Mais cette Église, elle est fondée dans cette Écriture. C'est l'Église qui nous donne l'Écriture. L'Église catholique est le royaume annoncé. Donc il y a deux choses dans ce titre. On a vu la dernière fois que l'Église est le corps du Christ. On a parlé de Jésus, vrai Dieu, vrai homme. Et le titre de la catéchèse était l'incroyable puissance du baptême dans le Christ. Il faudrait suivre cette catéchèse. Comment le baptême dans l'Église, c'est pour ça que je vous expliquais, comment il n'y a pas plusieurs baptêmes, il n'y a qu'un seul baptême. Et que ce baptême est donné par le Christ. J'y reviendrai aujourd'hui aussi. Je veux dire, donc l'Église corps du Christ, et aujourd'hui l'Église comme royaume du Père. Donc l'Église annonce le royaume, elle annonce l'Évangile, l'Église annonce le salut, elle annonce la rencontre avec Dieu. Mais elle ne fait pas qu'annoncer cela. Elle n'est pas un outil technique en vue de l'annonce. Elle est le royaume de Dieu, elle est l'évangile, elle est le salut, elle est la rencontre avec Dieu. Encore une fois, je ne connais aucun chrétien, très peu, dont la foi est née en lisant les Écritures. La foi, dit la parole de Dieu, Romains 10, 17, naît de l'écoute, pas de la lecture, de l'écoute. En fait, c'est sous les lèvres de notre maman, de notre marraine, de notre prêtre, de notre catéchiste, que nous avons appris la parole de Dieu, qu'elle est rentrée dans nos vies. Et ce n'est qu'après que nous sommes allés voir l'Écriture. Et c'est valable depuis le début, depuis le commencement de l'Église. C'est d'abord des lèvres de chrétiens, avec leur imperfection, le témoignage d'un frère, d'une sœur, d'un père, d'une mère, d'un prêtre, d'un parent, etc., de parrain, marraine. C'est comme ça que l'Écriture est arrivée dans nos vies, d'un témoignage, par rapport à l'Écriture, la foi. Et ensuite, l'Écriture vient attester de cette foi. Or, l'Église ne fait pas qu'annoncer, elle n'est pas un outil technique, elle est le royaume qu'elle annonce. Elle montre Jésus, bien sûr, mais ce Jésus qu'elle montre, il est en elle. Elle en est témoin. De la même façon, je pourrais payer un acteur qui pourrait venir lire mes catéchèses, mais il ne serait pas un témoin devant vous. Peut-être qu'il ferait mieux que moi, qu'il aurait un verbe plus facile, plus aisé, qu'il trouverait des mots plus adaptés, mais il ne serait pas un témoin. C'est un témoin qui parle de Dieu, c'est-à-dire qu'il va montrer Jésus en lui, tout en parlant de ce Jésus que tout le monde a vu, tout le monde connaît. Mais tout le monde, que ceux qui veulent bien voir, voient et connaissent, que ceux qui veulent scruter les Écritures, reconnaissent. J'espère que c'est pas trop compliqué, mais vous savez que vous pouvez poser toutes les questions à la fin de la catéchèse. Bon. Alors, on va lire les Écritures, Marc 16. Jésus leur dit, c'est à la fin de l'Évangile, Jésus leur dit, allez. Alors, je m'arrête là tout de suite, vous voyez, ce mandat de l'Église ne vient pas d'elle-même. C'est pas David, Pierre, Paul, Jacques et Jean, Janine, Gertrude ou Claire qui décident à un moment donné d'annoncer l'Évangile parce que ça lui plaît. On parle aux catéchistes, ce soir, il y a la personne de la catéchèse. C'est Jésus qui envoie, ou bien c'est personne. Ou bien personne. Si c'est pas Jésus qui m'envoie, que nous nous taisions. On n'y va pas parce qu'on a un intérêt ou parce que l'Évangile serait une doctrine merveilleuse. On y va parce que quelqu'un nous a dit, allez, on a un mandat du Christ, et pas de n'importe qui, un mandat du Christ. Le Christ nous a donné mandat. Allez dans le monde entier, proclamez l'Évangile à toute la création. Donc déjà, l'universalité de l'annonce, et le mot universel, c'est le même mot que catholique. Mais on verra quelle est la profondeur et le sens de ce mot. Allez par toute la terre, d'accord, à toute la création. C'est pas la même chose d'ailleurs. Il y a quelque chose d'encore plus profond. Celui qui croira et sera baptisé sera sauvé. Celui qui refusera de croire sera condamné. On voit bien qu'il y a quelque chose de radical. Vous voyez, si je vous annonce, je sais pas, qu'il faut acheter des voitures de telle marque. Bon, ben voilà, j'y vais, j'ai un mandat du patron de Renault ou de Peugeot ou de je sais pas quoi, vous annoncez. Bon, d'accord. Mais là, il y a quelque chose de radical. C'est-à-dire que le témoin qui va face à la communauté, face à quelqu'un, au monde, il est témoin de Dieu et il est le monde qui reçoit ou pas la parole de ce témoin va se déterminer face à Dieu lui-même. En réalité, donc le témoin de Dieu, donc l'Église composée de témoins, n'est pas un simple outil. Si par exemple on m'annonce mal l'Évangile ou ce prêtre-là prêche mal ou tel catéchiste fait mal son travail, d'accord ? Mais c'est pas ce qu'il est en train de dire. Il est bien conscient que nous sommes limités, Jésus, quand il dit ça. Or il dit « Celui qui vous croira sera sauvé ». Celui qui vous croira pas ne sera pas sauvé. Il sera même condamné. Donc ça veut dire que, là encore, l'Église ne fait pas qu'annoncer le salut. Elle rend présent le salut. Elle met chaque homme de ce monde en face de Jésus, comme le jeune homme riche était en face de Jésus. Il n'était pas en face d'un prophète qui annonçait un autre Dieu, il était en face de Dieu. Et quand il regarde Dieu dans les yeux, Jésus le regarda et l'aima, c'est à Dieu lui-même à qui il dit non. Et donc les témoins de Jésus sont Jésus. Je ne suis pas Jésus, mais je suis envoyé par lui dans le cadre de la mission, par l'Esprit Saint, bien la personne qui est en face de moi a comme quelque chose l'Église en prédication et sacrement de la parole de Dieu. C'est pour ça que la foi naît de la prédication de l'Église. On est compte, la parole des hommes à la suite de Jésus, suscite une réalité surnaturelle, théologale, qui est la foi. La foi, elle est surnaturelle. C'est pas une simple adhésion à l'évangile. La foi, elle est surnaturelle. Elle est la connaissance que Dieu a de lui-même et des hommes. C'est pour ça qu'on parle de vertu théologale, c'est-à-dire quelque chose qui s'infuse, qui vient de Dieu et qui va être infusé comme de la citronnelle, hein, et infusé dans le lot. Dieu va infuser une connaissance dans mon âme. Donc l'Église, la prédication de l'Église est un sacrement de la parole de Dieu. J'entends un prédicateur, j'entends une maman qui annonce l'Évangile à son enfant, j'entends une catéchiste qui fait le catéchisme, et j'entends la parole de Dieu qui passe à travers l'humanité, à travers mes erreurs, à travers mes hésitations, mais qui passe par l'Esprit Saint et non pas par mes talents. L'Église catholique, en mission, sait la parole de Dieu. Elle n'est pas un simple instrument. Ce micro est un instrument de la parole de Dieu. Mais l'Église qui prêche est la parole. Elle est elle-même la parole qu'elle annonce. On l'a vu la dernière fois, elle est le corps du Christ. Et c'est ce que l'Écriture, hein, ce n'est pas n'importe qui. Voici les signes, dit Jésus, Marc 16, toujours 17, verset 17, qui accompagneront ceux qui deviendront croyants. En mon nom, ils expulseront les démons. Ils parleront des langues nouvelles. Ils prendront des serpents dans leurs mains. Et s'ils boivent un poison mortel, il ne leur fera aucun mal. Ils imposeront les mains aux malades, et les malades s'en trouveront bien. Alors vous me direz, oui, mais ça n'arrive pas tous les jours. Peut-être parce que nous n'avons pas la foi et que nous ne posons pas les actes que Jésus nous demande de poser aussi. Bon, de cela dit, moi, si on me sert en poison mortel et que je le sais, je ne suis pas sûr de le boire, mais enfin bon. Cela dit, l'Église en mission, vous voyez bien que ces œuvres-là ne sont pas les œuvres d'un homme ou d'une femme ou d'homme ou de femme. Ce sont les œuvres même de Dieu. De même, quand il dit « Celui qui vous écoute et qui vous croit sera sauvé », moi, qui écoute moi. En fait, à travers moi, c'est Dieu lui-même, c'est ce qu'on appelle la sacramentalité. Lorsque Dieu donne une réalité invisible, c'est-à-dire la grâce surnaturelle, à travers une réalité pauvre et visible et humaine. Mais pourquoi il fait ça? Parce que nous sommes, nous, pauvres et humains. Il a besoin de parler, passer par une parole d'homme. C'est pour ça qu'il s'est incarné. S'il nous parlait le langage des anges, nous ne sommes pas des anges. Si vous draguez une fille qui est chinoise, il vous faut apprendre le chinois. C'est tout. Et donc Dieu a pris le langage des hommes pour parler aux hommes. Il l'a voulu ainsi. Et ainsi, il a béni non seulement le langage des hommes, mais il l'a rendu saint et sacré, au point que la foi naît de l'écoute de la prédication. Quand Jean nous dit, premier épître de Saint Jean, ce qui était depuis le commencement, ce que nous avons entendu, ce que nous avons vu de nos yeux, ce que nous avons contemplé, que nos mains ont touché, du verbe de vie, nous vous l'annonçons. La vie s'est manifestée, nous l'avons vue, nous nous en rendons témoignage. Nous vous annonçons la vie éternelle qui était auprès du Père, qui s'est manifestée à nous. Ce que nous avons vu et entendu, nous vous l'annonçons. Vous voyez, il parle, c'est un texte splendide, il dit le verbe s'est rendu visible et audible. Donc, il est venu parler notre langage, très bien, la parole de Dieu. L'éternel Dieu, le Tout-Puissant, le Dieu que nul n'a jamais vu, s'est rendu visible dans le Christ. Mais comment il le fait aujourd'hui, depuis l'ascension pour les hommes? Alors ça veut dire que ceux qui sont venus après, vous et moi, ou en 1800, ou en 1700, ou en 1600, ou en 800 après Jésus-Christ, n'ont pas vu le Christ. Mais si, ils l'ont vu par l'Église. C'est l'Église. Je dis, mais l'Église est pas, elle est composée de pécheurs. Mais ceux qui ont vu passer Jésus à Nazareth, vous pensez qu'ils avaient vu des milliers d'anges autour qui annonçaient gloire à Dieu, etc. Et il avait une auréole? Non. La preuve, ils le disaient même, mais c'est le fils de Marie, on connaît Joseph, son père, on connaît sa famille. Ils n'ont pas vu. La foi demande toujours un acte de foi. On voit à travers les œuvres, et l'Église a compris ses œuvres. Encore une fois, l'Église est un sacrement, elle n'est pas seulement l'annonce du royaume, elle est le royaume. Le royaume que l'on peut voir et que l'on peut entendre. Avec sa réalité très pauvre. C'est encore plus beau d'ailleurs. Je vous ai toujours dit ça. Si vous apprenez que Léonard de Vinci a peint la Joconde avec un mauvais pinceau qui était à moitié cassé, manquait, etc., il est encore plus fort. Donc lorsque Dieu passe dans la vie d'un être humain, à travers des bras cassés comme vous et moi, lorsque l'annonce dans une famille, une maman, un papa, qui sont peut-être pas très instruits, qui ont peut-être pas une vie à la gloire de Dieu, arrivent à annoncer l'évangile à leur enfant, c'est encore plus beau que si ce sont des gens parfaits en tout point, propres sur eux, bien gentils, et qui annoncent Dieu du haut de leur superbe et de leur perfection. Donc la pauvreté et la misère dans l'Église ne peut pas nous faire peur, parce que c'est Dieu seul. Mais justement, c'est la pauvreté de l'Église, et vous verrez ce que Jésus va dire dans quelques instants, qui fait la force de Dieu. Hein, comme Gédéon, lorsque le Seigneur enlève à Gédéon dans la lutte des juges, il lui enlève des soldats, il reste à 150 pour s'attaquer à 10 000, ou 15 000, ou 20 000 Amalécites. Ils vont remporter la victoire. Il dit à Gédéon, c'est pourquoi tu te souviens toujours que la victoire elle vient de moi, pas de ta force. Donc cette église est le royaume de Dieu, indépendamment d'une chose, d'une certaine façon, de sa perfection humaine propre. Le Seigneur Jésus, après leur avoir parlé, fut enlevé au ciel. Donc c'est la fin, ce qu'on appelle la fin des jours de la chair de Jésus. Les jours de la chair de Jésus, c'est depuis l'Annonciation, dans le sein de Marie, jusqu'à son ascension. Il est remonté au ciel, il n'est plus là, on ne peut plus le toucher. Alors comment on fait maintenant pour le voir et pour l'entendre, je vous l'ai dit, c'est le début de la présence sacramentelle de Jésus, de son corps, par l'Église. Ce que nous avons vu et touché, vous et moi, si nous avons la foi, ce que nous avons vu et touché et entendu, c'est l'Église. Et à travers l'Église, le Père un tel, la sœur une telle, etc., c'est Jésus qui nous a touchés. Quant à eux, ils s'en allèrent proclamer partout l'Évangile. Le Seigneur travaillait avec eux et confirmait la parole par des signes et les qui l'accompagnaient. Donc, efficacité sacramentelle, c'est la raison de la présence du Christ. Hein. L'efficacité de la parole de l'Église, de l'être de l'Église, c'est parce que le Christ est présent. Il le dit, hein, le Seigneur travaillait avec eux. Là où deux ou trois sont réunis en mon nom, je suis là. En fait, c'est toujours Jésus qui agit. C'est vrai que je vous avais dit que j'allais revenir sur le baptême. Quand on reçoit un baptême dans l'Église, on ne peut pas aller à un autre baptême. C'est extrêmement grave devant Jésus. Ça veut dire que ce n'est pas Jésus qui agit. Mais bien sûr, à travers le Père un tel, à travers le diacre un tel, à travers telle personne qui m'a baptisé, c'est Jésus qui baptise. Toute l'Église a toujours admis cela. Depuis toujours, depuis 2000 ans. C'est un acte grave devant Dieu. De choisir quelque chose d'autre, c'est toujours, même si

qui parle face à vous, etc. Mais l'Esprit Saint agit, peut-être en moi, mais certainement en vous, ou nos auditeurs, ou ceux qui nous entendront sur YouTube dans 10 ans, dans 20 ans, et leur fera entendre la parole de Dieu qu'ils ont besoin d'entendre, ou pas. Et c'est pour ça que Jésus dit que la prédication de l'Église est radicale. Si tu entends la parole de Dieu, même avec quelqu'un de blessé, de boiteux, mais c'est l'Esprit Saint qui parle à ton cœur. Si tu ne reçois pas cette parole, c'est que ton cœur est fermé à l'Esprit Saint. Pas à David Macaire, ou à Gérard, ou à Hector, ou à Sœur Machin. À l'Esprit Saint lui-même. Parmi ses disciples, Jésus en désigna 72. Donc 6 fois 12, c'est une forme de... C'est une perfection à l'intérieur de la perfection. Donc c'est la communion, c'est la hiérarchie de l'Église en fait. Parmi l'ensemble des disciples, il en désigne quelques-uns. Il les envoya deux par deux, en avant, de lui ou toute ville où lui-même allait se rendre. Donc on voit que le Seigneur travaille avec les disciples. Il leur dit, la moisson est abondante, les ouvriers sont peu nombreux. Priez donc le maître de la moisson d'envoyer des ouvriers. Donc si je vais annoncer l'Évangile, frères et sœurs, là il faut vraiment comprendre. Si l'Église est le royaume, c'est parce que, en tant que corps du Christ, l'Église, c'est-à-dire chacun d'entre nous, il y a les 72, dont je fais partie, mais il y a tout le monde. C'est-à-dire que nous épousons la soif pour le salut des âmes. C'est pas pour rendre service, la soif pour la mission. Le repos, l'habitude, l'immobilisme ne font pas partie de l'ADN d'un chrétien. D'ailleurs, si on veut étouffer une vie chrétienne, si on veut tuer la foi, on peut tuer la foi comme on peut tuer l'amour, on peut tuer l'espérance. C'est de lui dire, surtout, n'annonce jamais l'évangile. Reste à ta place dans le banc, là-bas, écoute ce qu'on te dit, regarde les autres agir, mais toi ne témoigne jamais. Or, le drame de notre Église, c'est que 90% des fidèles, finalement, n'ont pas appris à témoigner, ne savent pas témoigner de la foi, ne vont pas témoigner de la foi de toute leur vie. Même à leurs enfants, chers catéchistes, c'est pour ça qu'on a changé de catéchisme. Même à leurs enfants, parfois l'Église leur dit, non, c'est pas toi qui annonce l'Église à ton enfant, c'est moi. Puis toi, voilà. Non. Premier devoir des parents, c'est d'annoncer l'Évangile aux enfants. Premier devoir d'un époux, c'est d'annoncer l'Évangile à son épouse. Et réciproquement, bien entendu. Sinon, on perd la foi. Voici que, on retrouve à nouveau. Allez, voici que je vous envoie. Donc je suis envoyé, j'y vais, comme des agneaux au milieu des loups. Ah, là, il y a une dimension très importante. Donc d'abord, il y a une bataille. L'Église est envoyée à tous les peuples. Elle n'est pas envoyée à quelques chrétiens, elle est envoyée à tout le monde, à tout homme. Les pires, je vous l'ai déjà dit, aujourd'hui c'est grave, dans notre Église catholique, on a l'impression que les pasteurs comme les fidèles n'ont le droit de fréquenter que des bonnes personnes. On critique les chrétiens parce qu'ils vont grand à main, parce que ceci. Mais et si on faisait confiance à ceux qui y vont? Moi, je n'irais pas. Mais si on faisait confiance à ceux qui y vont pour annoncer l'Évangile, même dans l'antre de Satan. Non, aujourd'hui, on va critiquer, on va dire, ah non, tu es chrétien, tu ne dois pas aller tel endroit. Mais qui va aller annoncer l'Évangile à ces gens si nous, on n'y va pas, si on reste entre nous? Qui? Il y a quelque chose à changer dans cette Église. Si demain matin, encore une fois, on me retrouve à annoncer l'Évangile, non, on va pas me dire que j'annonce l'Évangile, avec des personnes qui sont pas censées être chrétiennes, je sais pas moi, des francs-maçons, des machins, dire, ah mais non, on va soupçonner, même le pasteur que je suis, ou un autre, même le chrétien va dire, mais non, s'il est là. D'ailleurs, certains vont dire, ah ben s'il est là, c'est qu'on peut y aller, etc. Non, on peut pas y aller. Mais il nous faudra, à un moment donné, trouver des techniques pour aller annoncer l'Évangile. Il y avait un prêtre comme ça en Guadeloupe, dans une île, qui allait dans les bars. Moi, j'ai reçu des lettres. Oui, le prêtre fait dans des bars, etc., etc. Donc, je suis allé en visite pastorale. Ce que j'ai vu, c'est que quand j'arrive dans le bar, tous les gens disent, ah, mon père et tout, il est avec moi. Ah, le père est là et tout. Et les gens venaient lui parler. Alors, entre deux roms, mais les gens venaient lui parler de machin. Il leur disait, bon, je veux te voir à la messe dimanche et tout. Mais le gars, il y allait. Il y allait. Ah, mais par contre, les bons paroissiens, ouais, ils n'étaient pas contents. Mais frères et sœurs, c'est pas ça, l'Église. Moi, j'étais fier de ce prêtre. Alors, je dis, bon, n'y va pas seul. Emmène des paroissiens avec toi. En même temps, s'il emmène trois ravettes l'Église dans le bar, ça va calmer l'ambiance aussi. Bon, donc il faut bien qu'il y aille tout seul pour être accessible. Ouais, pour qu'on puisse y aller. Oui. Donc il y a quelque chose de profondément à changer. Je connais des évêques, etc. En France, je ne ferai pas ça en Martinique, parce que moi, je ne suis pas assez courageux pour l'instant. Par rapport, non pas par rapport aux personnes, mais par rapport à vous, les chrétiens. Des évêques qui allaient dans des boîtes de nuit, même dans des boîtes de nuit satanistes.

ami évêque qui a fait ça pour aller annoncer l'évangile. Si j'avais fait ça en Martinique, non, alors on va dire, non. Les chrétiens eux-mêmes vont me critiquer. Donc pour l'instant, j'essaie de vous expliquer qu'il faudra un jour y aller. Je vous envoie comme des brebis, des agneaux au milieu des loups. Et Jésus va expliquer la technique de la mission. La technique de la mission, c'est la pauvreté. Le Christ est notre seule richesse. Ne portez ni bourse, ni sac, ni sandales. Ne saluez personne. Quand vous entrez dans une maison, dites paix à cette maison. S'il y a la paix, elle ira sur la personne. Sinon, elle revient vers vous. Donc, il y a quelque chose de mystique, hein, une sorte de paix qui est un esprit, en fait. Un esprit de paix. Et voyez pourquoi il dit un peu plus loin, et on retrouvera ça. Celui qui vous accueille, m'accueille. Celui qui m'écoute, m'écoute. Celui qui accueille votre parole sera sauvé, sinon il sera condamné. Parce que si vous arrivez, vous annoncez la paix et que la personne ne reçoit pas la paix, c'est qu'elle a en elle un esprit mauvais. Il est terrible, Jésus, hein. J'ai même peur de dire ces paroles. Guérissez les malades qui s'y trouvent et dites-leur, le règne de Dieu est tout proche de vous. C'est la même parole que Jésus disait quand il parlait de lui. Il demande aux disciples, à nous, de dire la même parole. C'est-à-dire que quand l'Église vient dans une... C'est pour ça que je demande aux fidèles en Martinique en particulier, mais sortez, allez voir les gens. Qui va s'approcher? Comment le royaume va-t-il faire pour s'approcher? Si nous restons dans nos églises, comme la technique de l'araignée, nous avons tissé notre toile, nous restons au milieu, nous attendons que la mouche arrive. Mais qui va? Comment on peut aller dire à quelqu'un, le royaume de Dieu s'est approché de toi, alors que nous restons entre nous? C'est pas possible, ce sera pas possible. C'est pour ça que j'ai demandé aux catéchistes, je profite puisque certains sont là aujourd'hui, d'aller chez chaque enfant qui est au moins une fois dans l'année, d'aller rendre visite aux parents, au moins une fois dans l'année, à la maison, bonjour. Parce qu'il faut que le royaume de Dieu vienne. Moi, quand j'ai fait ça chez des frères et sœurs, depuis que je suis prêtre en partie, c'est incroyable les événements qui ont pu se passer. Et voilà cette grande phrase, hein. Qui vous écoute, m'écoute. Alors, il dit aussi, avant ça, si on ne vous accueille pas, secouez la poussière même de vos sandales. Alors, vous connaissez la fameuse la Beaka Sukurouli, hein? Ça vient de là. Ça vient de là. C'est-à-dire que moi je ne suis pas venu vous vendre quelque chose. Je n'ai pas besoin de vous. Je suis venu juste vous annoncer une parole. Vous l'accueillez pas. Si vous l'accueillez pas, même la sandale, même la poussière de votre ville qui est sur ma sandale, je vous laisse vos affaires. Je ne suis pas venu vous enlever quoi que ce soit, mais vous apporter une annonce. Voilà le sens profond. Mais il y a aussi une condamnation, parce que l'évangélisation est à double tranchant. Celui qui vous écoute, m'écoute. Celui qui vous rejette, me rejette. Celui qui me rejette, qui rejette celui que j'ai envoyé, m'a rejeté. Mais qui sont ces disciples? D'où vient leur autorité? De qui sont-ils? Les ambassadeurs plénipotentiaires, en plus. Ce n'est pas un simple ambassadeur. C'est des ambassadeurs qui ont la même puissance plénipotentiaire que celui qui les envoie, qui leur a donné tout pouvoir, en parole et en acte. Alors que ce ne sont que des ambassadeurs. Quelle est leur liberté par rapport à cette mission? Puis la fin, les 72 reviennent tout joyeux. Hein? Ils reviennent tout joyeux. Même les démons nous sont soumis. Hein, vous voyez la puissance de la mission de l'Église. Et l'Église continue à faire ça. Là où l'Église est l'Église, là où l'Église a des missionnaires, là où l'Église vit de la communion, où on est unis, où quand tu pars en mission, tu sais que tu as toute ta paroisse derrière toi, et tu n'as pas 3-4 paroissiennes qui disent du mal dans ton dos, et toi, même non plus, tu ne dis pas du mal des autres qui ont reçu une mission. Lorsque tu es vraiment avec une communauté, moi j'ai vécu en communauté avec mes frères, lorsqu'un frère part en mission, il a 100% de la communauté qui prie pour lui. 100% de la communauté qui admire son courage, son travail, même avec ses limites. On connaît très bien ses limites, mes frères, on vit ensemble. Et là, ça te donne une force incroyable. Et la communauté donne une force incroyable. Mais elle peut aussi donner une blessure incroyable. Jésus leur dit, Jésus lui-même, hein, je voyais Satan tomber du ciel. On voit bien que Jésus, en fait, était là. Il ne le voyait pas, mais il était là. Ils reviennent à Jésus, Jésus dit, oui, j'ai vu. J'ai assistante permanence du Christ. Et donc, il y a deux fléaux diaboliques dans notre Église par rapport à cette Église. Qui est diabolique parce que l'Église est le royaume. Donc quand on s'attaque à l'Église, des critiques dans l'Église, etc., c'est au Christ lui-même qu'on s'attaque. Rappelez-vous ce que Jésus dit à Paul, il dit « Pourquoi me persécutes-tu » Paul aurait pu dire « Mais Seigneur, c'est pas toi que je persécute, ce sont tes disciples. » Il dit « Non, c'est moi. C'est moi-même. » Et c'est valable pour chacun d'entre nous. Quand nous critiquons dans l'Église, quand nous attaquons dans l'Église,
C'est nous-mêmes que nous attaquons. C'est Jésus-même, pardon. Donc, la méfiance mutuelle, ça c'est un fléau. On se méfie des autres. Donc. Et le côté sociopolitique, un peu comme les journalistes, d'analyse. On analyse tout. Quand le pape parle, on écoute les journalistes qui ont dit « Oui, le pape a tel objectif politique. » Hé, c'est le pape. C'est notre pasteur. Surtout dans certains milieux tradis, qui prennent l'habitude de prendre l'analyse des journalistes. « Ah oui, le pape est à gauche, il est à droite. » Wow, wow, wow, il annonce l'évangile de Jésus. Comme Tissonson et Mantitine, qui sont dans l'église, est-ce que nous nous faisons confiance? Ou bien est-ce que nous avons une analyse politique, etc. D'où ça vient? On met une étiquette, etc. D'où ça vient, sinon, de l'ennemi? Alors, quelques notions, parce qu'on me fait signe que c'est stop. Premièrement, d'abord, un envoi ecclésial et non pas un envoi personnel. C'est pas moi qui vais annoncer, on m'envoie. Donc dans l'église, la vocation vient d'un appel. J'entendais un ami qui est membre d'une église sœur, et quelqu'un lui a dit « Ah ouais, tu parles bien, tu devrais créer ta propre église. Hein. » J'ai un ami prêtre qui prêche bien, et donc un de ses amis protestants lui a dit « Ah ouais, tu devrais créer ta propre église. » Non, ce n'est plus l'église de Jésus, alors du coup. C'est pas un business. C'est pas mon business, l'église catholique. Demain matin, on m'envoie ailleurs, je pars. Le diocèse de Martinique. Pourtant, j'ai un anneau qui représente mon alliance avec eux. On me l'a donné le jour de mon ordination. On ne crée pas sa propre église. C'est Jésus qui baptise. C'est l'église de Jésus. Quoi qu'il arrive dans cette église, c'est Jésus. Deuxièmement, l'église catholique porte le souci de tout le monde. Toute la création. Alors, il y a deux caricatures à éviter. D'un côté, le fait pour nous, alors, ça c'est ce qu'on fait en Martinique, hein, l'église c'est le service public du religieux. Hein, on vient à l'église comme on va à la poste. Avec des gens. Vous savez mon couplet sur les gens. Les gens viennent à l'église, il n'y a pas des gens, c'est des frères et sœurs. Mais ça c'est vraiment embêtant. Bon. Mais en même temps on est envoyé à tout le monde. L'autre fléau, c'est la communauté qui se tourne vers elle-même, qui n'essaie plus d'évangéliser tout l'homme ou tous les hommes, qui va se scléroser dans l'orgueil. Hein? Le pape François a une phrase extraordinaire, je vais la citer tout à l'heure, donc je ne la dirai pas maintenant. Mais sur l'église, on replie. On est entre nous, on s'entend bien, etc. On ne va surtout pas à l'extérieur. On se préoccupe de nos petits soucis à nous, mais les problèmes du monde. Laurent est là, il est responsable de la catéchèse, mais aussi responsable de la pastorale sociétale. Est-ce qu'on se soucie des questions de chômage, de souffrance, de solitude, de harcèlement? L'église catholique ne peut pas ne pas s'en préoccuper. On voudrait bien s'occuper que d'une seule chose, la messe, la prière, etc. Mais non, c'est pas notre mandat. Jésus nous a demandé de nous préoccuper des enfants qui ne savent pas lire. C'est pour ça que, depuis que l'église est l'église, on envoie des missionnaires dans la terre entière pour annoncer l'évangile. Mais pour 100% dans ce pays, il y a 150 ans, 100% de l'éducation, c'était des religieuses, des bonnes sœurs ou des bons frères. 100%. Non, mais avec là, tu t'es pas encore né quand même. Hein. Les hôpitaux, 100% des soignants, c'était des bonnes sœurs qui avaient donné leur vie pendant des siècles. Et encore aujourd'hui, dans certains pays, moi, en Afrique ou ailleurs, j'ai vu des régions entières où il suffit d'une communauté de religieuses, l'alphabétisation remonte, la mortalité infantile baisse, le pays est dans la prospérité, et parfois il n'y a pas un seul chrétien à la ronde, et des religieuses qui vont là-bas pour aider des frères qui ne sont même pas de leur religion. Ça, c'est l'Église catholique, et ça existe dans des milliers d'endroits. Parce que notre mandat n'est pas... Voilà, il ne faut pas que je pose trop long, parce que c'était déjà l'heure. Donc, quand on dit l'évangélisation de toute la création, c'est pas simplement aller évangéliser comme ça, c'est de tout l'homme, de la culture de l'homme. Le pape Jean-Paul II disait, la mission c'est de porter l'évangile au cœur de la culture des hommes, pas simplement de mettre une sorte de crème comme sur un gâteau, un vernis chrétien sur une vie. Toute ma vie doit être chrétienne, ma façon d'être en couple. Je connais un couple qui n'allait pas forcément très souvent à la messe ou qui n'était pas, etc. Mais par contre, leur relation est vraiment dans le Christ. Alors c'est mieux qu'ils aillent à la messe aussi. Mais ce qui compte, c'est pas simplement un couple qui va à la messe, qui donne à la quête, c'est très important ceci, et puis qui est à l'intérieur, dans leur vie de couple, c'est voilà. Ils n'ont pas de relation de complémentarité.
Le catholique a forcément un charisme de satisfaction, je pense au Père Jean-Michel. Il n'était jamais content. Une église pleine, ça ne nous satisfait pas. C'est l'évangélisation de tout homme qui est là, mais en plus tout homme à l'extérieur aussi, donc on ne sera jamais satisfait. Autre distinction, la distinction entre le prosélytisme et l'évangélisation. Jésus nous envoie, mais ce n'est pas pour faire du prosélytisme, parce que le prosélyte, c'est celui qui ramène les gens à lui. Il ramène à une secte, il ramène à moi, pour faire grandir la communauté. C'est ça le prosélytisme. Alors que l'évangélisation, c'est aller vers l'autre pour lui présenter Dieu et faire sortir de sa culture, de son être, de sa vie, le meilleur. De faire sortir de ce qu'il est, ce qu'il y a de meilleur. C'est-à-dire l'évangile. Quand je vais vers l'autre pour évangéliser, je suis persuadé que l'évangile est déjà dans son cœur. Même si c'était Adolf Hitler. Voilà la différence. Le prosélyte, il essaie de venir attraper par le filet et de ramener à soi le prosélytisme. Mais l'évangélisateur, lui, il va vers l'autre pour que l'autre grandisse là où il est, qu'il fleurisse là où il est, avec l'évangile, et que l'évangile rentre dans sa vie. Rappelez-vous, Zachée, Jésus arrive, il lui dit pas de sortir de son machin, de devenir un des apôtres. Zachée, collecteur d'impôts, il reste collecteur d'impôts, mais chrétien. Voilà la différence entre l'évangélisation et le prosélytisme. Enfin, la différence entre l'autorité, pas la différence, mais la notion d'autorité et de magistère, ce n'est pas une annonce de séduction, annoncer l'évangile. Ce n'est pas une annonce pour toucher le cœur affectif, même si ça doit toucher le cœur, mais c'est pas pour ça. C'est pas, j'annonce pas le Christ parce qu'il me fait du bien et qu'il va te faire du bien, comme si je vendais un tapis ou une nouvelle voiture ou une nouvelle thérapie ou une nouvelle marque de bain à la crème. De crème de bain plutôt, enfin je sais pas, des trucs comme ça, là, des trucs de filles. J'annonce pas, c'est pas un Jésus en disant, viens, tu verras, tu vas gagner plus au loto, tu vas être plus heureux. Tout ça est peut-être vrai, au loto non, mais enfin le reste est vrai, mais c'est secondaire. J'annonce quelque chose qui me dépasse, je témoigne. Christ. C'est une sorte d'annonce, j'ai envie de dire, comme le gouvernement, quand il nous annonce de faire attention, il y a une publicité comme les autres, mais là, il n'est pas en train de nous vendre quelque chose. Il est en train de nous annoncer quelque chose. Oui. C'est une proposition de salut. S'il y a des signes, hein, les signes qu'on a décrits dans Marc 16, hein, ils prendront des serpents, etc., ce n'est pas pour éblouir les gens. Ce n'est pas pour les éblouir, en disant, waouh, il a transformé un bâton en serpent ou l'inverse, etc. Non. Les signes, Jésus ne cherche pas à nous séduire, l'Église ne cherche pas à séduire, mais elle annonce. Les signes viennent d'ailleurs après. En général, c'est celui qui croit déjà qui voit le signe. Il n'y a pas de miracle pour croire. Ce n'est pas le miracle qui impose la foi. C'est quand on a la foi qu'on voit les miracles. Notre secours est dans le nom du Seigneur.

0: Première question, Monseigneur. Le salut et la vie éternelle sont-ils réservés exclusivement aux chrétiens?
1: Oui. Maintenant, qu'est-ce qu'un chrétien? Il y a des frères, tout homme est mon frère et ma sœur, parce qu'il y a des frères et sœurs baptisés, sacramentellement, qui ne vivent pas en chrétien, enfin, qui peuvent ne pas vivre en chrétien. Qu'est-ce que j'en sais d'ailleurs, moi? Puisque d'abord, comme dirait le pape François, le lui a reproché, mais qui suis-je pour juger les gens? Parce que là, par contre, Jésus, j'ai bien dit que je suis, moi, en église, quand je prêche, c'est Dieu qui parle. Mais par contre, je n'ai pas reçu mandat de juger. Ça, c'est pas dans l'évangile. Ça, c'est sûr. Il a même donné, voilà. Donc, j'ai reçu le mandat de parler. Quand je parle, c'est la parole de Dieu. Mais par contre, je n'ai pas reçu le mandat de juger. Mais en théorie, malheureusement, il y a des frères et sœurs, le baptême n'est pas magique. La grâce n'est pas magique. La grâce ne s'impose pas de façon magique à un être humain, c'est pas parce qu'il est baptisé qu'il devient automatiquement, voilà. Par contre, la grâce s'offre de l'intérieur à celui qui a reçu le baptême. Elle est une offre permanente, voilà. Donc, le chrétien est bien celui qui est baptisé, mais il y a un baptême de sacrement, de ce baptême, voilà, d'adhésion. Et puis il y a aussi, dans l'église aussi, on ne cesse pas de renouveler notre baptême. Il y a des moments où on a besoin de, voilà. Donc, tant mieux. Il y a chaque confession, par exemple, est un renouvellement. Bon. Mais, par contre, il y a des non-chrétiens, non-baptisés, qui, et c'est ce que l'Église enseigne, par exemple, les saints innocents, que nous fêtons comme des saints, qui n'ont pas été baptisés. Ils ont été massacrés au nom du Christ, mais ils n'ont pas été baptisés. Or, nous les célébrons comme des saints. Donc, il y a des âmes qui sont sauvées, sans avoir reçu le baptême sacrement, mais qui ont reçu le baptême de désir, qui n'est pas forcément le désir du baptême, mais le baptême de désir. C'est-à-dire que Dieu voit le cœur de ces hommes et de ces femmes qui est un cœur qui recherche vraiment Dieu et qui, si on leur avait annoncé vraiment l'évangile, eh bien, ils auraient demandé le baptême. Ça m'est arrivé 2-3 fois, par exemple, je pense notamment 2 fois avec des musulmans, que j'ai rencontré dans ma vie, etc. Et à qui, pas à leur demande d'ailleurs, mais à qui j'ai offert une Bible, le Nouveau Testament. Et l'un d'entre eux, donc il était venu me voir, me parler, il avait besoin de questions à poser sur la religion catholique, il venait d'arriver en France et tout. Il voulait comprendre, un garçon très intelligent, enfin tout le monde est très intelligent, mais cultivé, qui avait envie de progresser. Et il a lu l'Évangile et 15 jours après, il demandait le baptême. Le temps qu'ils reçoivent l'instruction, etc. Ouais. Mais, en fait, parce que son cœur était déjà prêt. Et je pense que cet homme, on lui aura annoncé l'évangile quand il avait 10 ans, etc., il aurait adhéré à cette... Voilà. Or, s'il était, mettons, mort avant d'avoir... de m'avoir croisé et d'avoir reçu le baptême, Dieu connaît son cœur. La rapidité, la spontanéité, la pureté de son adhésion à l'évangile a été telle, il n'y a pas eu un long chemin pour le convaincre, etc. C'était évident pour lui que oui, c'est bien ça. Et donc, voilà. Donc il y a des hommes et des femmes, et l'Église tient cette doctrine très fortement. Donc que la vie éternelle, oui, elle est dans l'Église, elle est dans les chrétiens, mais cette Église dont je parle et ces chrétiens ou ces baptisés dont je parle sont bien au-delà de moi, de ma vision humaine de l'Église et de ma vision humaine de ce qu'est le baptême. Par contre, moi qui le sais, je dois être baptisé dans l'eau et le feu, comme dit le Seigneur, puisque j'ai reçu cet enseignement-là. Donc j'ai la chance d'être conscient de l'enseignement chrétien que j'ai reçu.
0: Dans le sens de ce que vous dites, que deviennent les enfants qui meurent sans avoir été baptisés? Où vont-ils?
1: Voilà, c'est une grande question. Il y a un très beau livre du père abbé de Fongombeau sur la question. C'est un débat, puisque Jésus le dit très sincèrement, très clairement, celui qui ne mange pas ma chair et ne boit pas mon sang n'a pas la vie. Donc ces hommes et ces femmes qui n'ont pas mangé et bu le sang, la chair et le sang du Christ, ceux qui n'ont pas entendu l'évangile, celui qui vous croira sera sauvé, celui qui vous croira et sera baptisé sera sauvé. Donc du coup, celui qui ne croit pas et n'est pas baptisé n'est pas sauvé. Alors, Alors, ce qu'on dit, très clairement, c'est que cette question dépasse notre entendement humain, On ne sait pas, je ne dis pas que tout le monde est sauvé, je ne dis pas que personne ne l'est. Je dis que seul Dieu, à ce moment-là, peut, à la puissance et le savoir, quel est celui et celle ou celle qui sont, dans ce cas, qui ne sont pas baptisés, à qui on n'a pas fait l'annonce, ou à qui on a mal fait l'annonce de l'évangile aussi. Ça, il faut rentrer ça. Je n'ai pas rentré dans l'équation tout à l'heure, parce que je voulais vous montrer le principe qui vient de l'Écriture et qui vient de Dieu. Mais c'est vrai que, autant mes imperfections involontaires ne font pas obstacle, je parle aux catéchistes, je parle aux parents parmi nous, ne font pas obstacle à l'évangile. Autant ma volonté de faire le mal fait obstacle à l'évangile, si je fais un contre-témoignage. Ça, par contre, oui. Bon. Donc, si on a mal annoncé l'évangile, on raconte, par exemple, aux Antilles, les Espagnols, quand ils sont arrivés à Hispaniola, donc à Saint-Domingue, il y avait les Indiens, enfin, ce que l'on appelait les Indiens à l'époque, et ils leur ont dit, il faut que vous soyez baptisés pour aller au paradis. Et les Indiens disaient, oui, mais est-ce que les Espagnols vont au paradis? Alors, les Espagnols disaient, oui, on va au paradis. Et les Indiens disaient, nous, on veut pas y aller, alors. En fait, s'ils sont là-bas, nous, on veut pas. Donc, vous voyez, ce sont des peuples au cœur tendre et au cœur, lorsqu'ils ont adhéré à l'évangile, évidemment, au vrai évangile. Donc, voilà.
0: Le sacrement étant l'œuvre de Jésus lui-même, quelle différence entre la bénédiction donnée par un prêtre et celle donnée par un évêque? Quelle différence entre la communion reçue d'un prêtre et reçue d'un laïc?
1: Aucune. Hein? Même chose, exactement comme pour le baptême, le sacrement est le sacrement, Pierre baptise, Jésus baptise, voilà. Par contre, le prêtre a reçu le ministère dans la confession, et ça c'est très clair dans l'évangile aussi, mais on y reviendra plus tard dans nos catéchèses. Les prêtres seuls ont reçu ce ministère de faire cela en mémoire de lui, c'est-à-dire d'être sur l'autel. Par contre, tous les fidèles offrent, cette église est très bien, elle est en cercle ou en demi-cercle, elle est très bien. Mais c'est vraiment le changement qu'a voulu manifester Vatican II. Enfin, c'est pas un changement, c'est quelque chose qui existait de tout temps. Mais la manifestation qu'a voulu montrer Vatican II, c'est pour ça qu'on dit la messe en français. C'est pour montrer à tous les fidèles, à chaque fidèle qu'il doit offrir aussi comme le prêtre sur l'autel. Non pas pour écouter, parce que là, ce serait une salle de spectacle, et vous, les spectateurs, c'est exactement l'inverse que voulait Vatican II, que, au contraire, si on parle français, c'est pas pour les fidèles, pour qu'ils puissent entendre, c'est eux les destinataires, les destinataires des prières, c'est Dieu. C'est pour que chaque fidèle puisse entrer dans la prière. Quand c'est en latin, ben, les gens ne comprenaient pas, donc on avait l'impression qu'il y avait que le prêtre qui priait. Bon, ce qui n'était pas vrai, beaucoup de fidèles suivaient sur leur missel, etc., leur paroissien, bon. Bon, n'empêche que le prêtre a reçu le ministère, le service préféré, d'aller sur l'autel présenter les offrandes et dire les paroles de consécration ou de donner le sacrement de réconciliation. Ça, c'est le prêtre seul qui peut le faire. Mais il le fait au nom de la mission, du ministère de tous les fidèles, de chaque fidèle qui a reçu voilà, ce ministère. Donc, quand un fidèle reçoit le ministère de donner la communion de façon extraordinaire à un malade ou dans l'assemblée, c'est le même Jésus, que soit l'évêque ou le pape, c'est le même Jésus.
0: Un chrétien non consacré peut-il baptiser une personne en danger de mort?
1: Même un païen peut baptiser quelqu'un en danger de mort. Si ce païen, même s'il connaît rien, il connaît rien, pas la foi. Imaginez que votre caravane de chameaux se perd dans le désert, vous vous retrouvez seul avec un musulman et vous avez préparé votre baptême, vous voulez être baptisé et vous n'avez pas pu. Il n'y a personne pour vous baptiser, vous pouvez demander à cette personne qui n'est pas chrétienne, dès qu'il y a ce geste, le bain d'eau qu'une parole accompagne, je te baptise avec le prénom, au nom du Père, du Fils et du Saint-Esprit, si l'eau est versée à côté ou si, etc., si, non. Mais si il y a ce geste, et le signe, Dieu garantit d'une certaine façon, et qu'il est fait dans la foi. Si ce sont deux acteurs qui tournent un film, et que ces acteurs-là ne sont pas chrétiens, qui font semblant pour baptiser le baptême de Clovis par Rémi, par exemple, et que, bon, ben non, c'est pas magique. Mais s'il y a la foi et l'intention, Dieu nous prend au sérieux. C'est ça qui est intéressant à comprendre. J'expliquais ça à des jeunes cet après-midi. Dieu nous prend au sérieux. Comme quand il nous met son corps entre nos mains. C'est le corps du Christ. Qu'est-ce que tu fais avec le corps du Christ dans tes mains ou dans ta bouche? C'est le corps du Christ. Avant, le grand prêtre, dans l'ancienne alliance, avait le droit d'entrer dans le Saint des Saints une fois par an. Et encore, il tremblait. Maintenant, n'importe qui, plutôt tout le monde, ou chacun, peut venir à la messe et recevoir ce que le grand prêtre n'osait même pas contempler, dans sa main, le corps du Christ. Alors, Dieu va un peu loin parce qu'il nous aime tellement, il veut être proche de nous. Donc c'est valable pour le baptême, il veut que, par ce geste qui est très simple, je te baptise au nom du Père, du Fils et du Saint-Esprit, Eh bien, que tout homme puisse manifester son entrée dans l'Église. Donc, voilà. De façon archi-extraordinaire. Sinon, les ministres ordinaires du baptême sont les prêtres et les diacres. Mais de façon extraordinaire, en danger de mort, combien de sages-femmes ont baptisé, à l'époque où il y avait de la mortalité infantile, les sages-femmes baptisaient plus que les prêtres. Hein.
0: Monseigneur, comment apprendre à témoigner?
1: Eh bien, ça s'apprend comme on apprend à conduire. D'abord, il faut avoir un petit peu envie. Pour conduire, il faut avoir deux mains, une jambe, être assez grand, mais bon. Pour témoigner, il faut savoir parler, etc. Mettons que tout ça est acquis, à un moment donné, faut apprendre, faut se lever dans l'assemblée et témoigner. D'abord, faut prier. Qu'est-ce que Dieu a fait dans ma vie? De quoi j'ai envie de témoigner? Et puis, témoigner de quelque chose qui est arrivé à d'autres, de ce que j'ai découvert dans la parole de Dieu, témoigner de ce que j'ai découvert, etc. Ou témoigner, de toute façon, on témoigne du Christ dans ma vie. Voilà. Donc ça s'apprend. Je regrette que, au catéchisme, je regrette que dans nos groupes chrétiens, on n'apprenne pas les fidèles à témoigner. Hein. Et puis, dans le témoignage, je peux dire, attends, corrige ça, on ne sait pas d'un coup. On fait un bon témoignage, mais ça s'apprend. Mais tiens, corrige ça, insiste sur tel point. Ça nous a touché. Tu aurais dû revenir là-dessus. Tu passes un peu rapidement. Ou reviens sur, ouais, tel, voilà. Ça veut dire que quand on témoigne, c'est-à-dire que ma vie est l'évangile. Et ça, c'est important. Parce que tant qu'on considère que l'évangile, c'est un livre, eh bien, je suis concerné. Vous connaissez l'omelette au lardon? Ça fait la 10e fois que je raconte ces jours-ci, l'omelette au lardon. Hein? Il faut, pour faire une omelette au lardon, c'est une histoire de Nicolas Butet. Il faut une poule et un cochon. La poule, elle est concernée par l'omelette au lardon. Elle donne un œuf. Le cochon, lui, il est impliqué. Parce qu'il donne sa vie dans l'omelette au lardon. Et donc, il y a deux types de chrétiens, des chrétiens concernés. Tant que la bonne nouvelle de Jésus, c'est le prêtre, c'est l'institution, c'est le bâtiment église, et c'est un livre, je suis concerné. Mais si on me dit, et c'est ce qu'on me dit tout le temps, mais il y a beaucoup de chrétiens qui n'en sont pas conscients. À la fin du catéchisme, on n'est pas conscient. Après longtemps, on n'en est toujours pas conscient. On va à la messe tous les dimanches, on n'en est pas conscient. Si j'ai conscience que l'évangile, c'est moi, c'est ma vie, l'évangile. L'évangile pour ma collègue de travail, pour mon épouse, pour mon époux, l'évangile pour mes enfants, l'évangile pour ceux qui sont dans la rue, c'est moi. Je dis, oh, mais je suis pécheur. Mais bien sûr que ça fait partie de l'équation que tu es pécheur. Bien sûr. Oui, mais alors, l'évangile, c'est toi. C'est pas toi seulement quand tu es à l'église en train de proclamer la parole, quand tu es sur l'autel, ou quand c'est toi quand tu, justement, quand tu pars aller dans la paix du Christ. C'est à ce moment-là que tu deviens l'évangile. Au nom de tous tes frères, au nom du Christ, au nom de toute l'histoire de l'église depuis 2000 ans, tu pars seul. Avec l'aide de ton ange gardien et surtout le don de l'Esprit Saint. Et Jésus qui dit, je suis avec toi jusqu'à la fin des temps. Mais l'évangile, c'est ta vie. Une vie calbossée. Ben justement. Justement. C'est ça le témoignage. Donc, apprendre à témoigner, ultra nécessaire. Imaginons quelqu'un qui a connu le drame de l'avortement, qui a connu tous les drames qui peuvent exister dans notre terre, dans nos vies, la chute, l'emprisonnement. Moi, l'évangile, quand je vais à la prison de Ducasse, je vous promets, je le vois sur le visage de mes frères détenus. Hein. Et c'est pas une imagination, hein. On le voit dans leur vie terrible, parfois. Avant la détention. Et pendant. Et on voit cet évangile, vous voyez. Il est là présent. C'est pas un livre, là, à ce moment-là. Le livre vient comme confirmer. Vous voyez? Confirmer que c'est bien l'évangile du Christ, que c'est pas l'imagination, etc.
0: Les membres de l'Église qui écoutent la parole et la vivent sont-ils déjà sauvés?
1: Alors, les membres de l'Église, je dis non, mais non, parce que la raison que vous avez évoquée n'est pas la bonne. C'est pas parce que je vis l'Évangile que je suis sauvé. C'est parce que le Christ a donné sa vie pour moi que je suis sauvé. Donc oui, je suis sauvé. Déjà. C'est du pélagianisme, c'est-à-dire c'est une hérésie qui a été condamnée par l'Église, qui fait que c'est parce que je suis une bonne personne que je serai sauvé. Ce n'est pas vrai. Enlevons ça de notre idée, de notre transmission de l'Évangile. C'est pas parce que je suis une bonne personne que Dieu va me sauver. C'est parce que je suis sauvé que je deviens une bonne personne. C'est parce que j'ai vu le regard du Christ qui m'a aimé alors que j'étais le plus grand des pécheurs et que je ne mérite pas le salut. Il m'aime. Il m'aime donc. Oui. Je sais pas si vous êtes allé voir ce film qui a été proposé par une agence de communication chrétienne, Sauvé par amour. Et c'est une femme qui est prostituée, qui tombe dans la prostitution la plus terrible, etc. Et il y a un homme qui vient, qui tombe amoureux d'elle, mais il veut pas avoir des relations sexuelles avec elle. Il l'aime. Donc il va venir dans sa chambre de prostituée, puis il va, non, non, c'est pas ce qu'il veut. Il veut d'abord lui dire qu'il l'aime et qu'il veut l'épouser. Et le film est absolument génial. Et justement, il montre comment c'est pas facile, mais c'est que c'est l'amour de cet homme qui va faire qu'elle devient une femme respectable, et encore tout à la fin. C'est pas parce qu'elle devient soudain une femme respectable qu'il va l'aimer. Je crois que c'est exactement ça. J'ai beaucoup aimé ce film. Je remercie l'agence de com chrétienne, d'ailleurs, qui l'a proposé, qui va proposer d'autres films, et qu'on a passé à Madiana, et j'espère qu'on va aller les voir tous, parce que c'est vraiment très édifiant. Oui. Donc, encore une fois, c'est pas parce que je suis une bonne personne qui vit l'évangile que Dieu va me sauver. Mon billet est déjà payé, en première classe, pour etc. Il me reste plus qu'à aller prendre l'avion. Je ne le mérite pas, le salut. Je ne mérite pas le salut. J'essaie de devenir une bonne personne. Et ça, c'est une perspective aussi qu'il faut inverser dans notre Église. J'ai l'impression que plus on avance, plus il y a ce combat-là de chrétiens qui se disent « Ouais, je vais être une bonne personne, bien chrétienne. » Du coup, ça rejette tous ceux qui ne sont pas, qui s'estiment pas bons, qui n'ont pas réussi comme il fallait à trouver le bon mari, la bonne épouse, qui ont eu des échecs, etc. Ils se sentent rejetés de l'Église. Ils se rejettent eux-mêmes. Parfois, l'Église les a pas rejetés. Mais ils ont tellement l'impression qu'ils sont pas dignes de l'enseignement de... Mais au contraire, c'est l'inverse. C'est eux qui ont besoin d'être là. Ceux qui sont déjà bien mariés, bien machin. Mais ne venez pas, restez chez vous. L'Église est faite pour cela. J'ai donné ma vie pour cela, moi. Je peux donner ma vie pour 3-4 personnes, très bien, bien comme il faut, qui ont déjà... qui agissent, etc. Et la grâce de Dieu a fait qu'ils sont dans le Seigneur. J'ai pas donné ma vie pour cela. Ce prêtre dont j'ai parlé en Guadeloupe qui allait dans les bars, voilà, il a raison. Moi, je l'ai comme pasteur, je l'ai béni. Et j'ai reçu des lettres, des machins, des photos, etc. Les gens le critiquaient. Ils disent, regardez, il est dans un bar en train de discuter avec une dame en décolleté. Mais justement, on l'a envoyé pour ça. Il a donné toute sa vie pour ça. Pour aller lui parler à cette femme, lui parler de Jésus. Et peut-être qu'il ne l'a pas ramené à la messe, mais il a essayé. Il est arrivé au ciel, on va le bénir pour ça. Ça ne veut pas dire qu'il délaisse ses paroissiens pour autant, mais enfin bon. Merci. Alors, je vais citer le pape François, Evangelii Gaudium, numéro 49. Donc, la grande encyclique du pape sur la mission. Sortons, en créole, Deo. Pour offrir à tous la vie de Jésus-Christ. Je répète ici, pour toute l'Église, ce que j'ai dit de nombreuses fois aux prêtres et aux laïcs, je préfère une Église accidentée, blessée, sale, pour être sortie par les chemins, plutôt qu'une Église malade, de la fermeture, de l'enfermement et du confort, pour s'accrocher à ses propres sécurités. Je ne veux pas une Église préoccupée d'être le centre et qui finit renfermée avec une odeur rancie, dans un enchevêtrement de fixation et de procédure. Hein. Ça, vraiment, dans parfois certains secrétariats de paroisse, hein, tu arrives, ah non, c'est pas l'heure, ah ben, il faut donner 35 euros, ah ben, nanana. C'est ça, l'Église de Jésus, c'est sûr. Je préfère une Église salie. Hein. Jésus dit, le pape dit, l'Église, c'est pas un hôtel 4 étoiles pour des saints, c'est un hôpital de campagne pour des pauvres, des malades, des blessés par la guerre. Et il finit en disant, si quelque chose doit saintement nous préoccuper et inquiéter notre conscience, c'est que tant de nos frères vivent sans la force, sans lumière, sans la consolation de l'amitié de Jésus, sans une communauté de foi qui les accueille, sans un horizon de sens à leur vie. Notre secours est toujours dans le nom du Seigneur. Notre Père, qui es aux cieux, que ton nom soit sanctifié, que ton règne vienne, que ta volonté soit faite sur la terre comme au ciel. Donne-nous aujourd'hui notre pain de ce jour. Pardonne-nous nos offenses, comme nous pardonnons aussi à ceux qui nous ont offensés. Et ne nous laisse pas entrer en tentation, mais délivre-nous du mal. Car c'est à toi qu'appartiennent le règne, la puissance et la gloire pour les siècles des siècles. Amen. Le Seigneur soit avec vous. Que Dieu Tout-Puissant vous bénisse, le Père et le Fils et le Saint-Esprit.

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2: L'ange du Seigneur apporta l'annonce à Marie.
3: Et elle conçut du Saint-Esprit. Je vous salue Marie, pleine de grâce. Le Seigneur est avec vous. Vous êtes bénie entre toutes les femmes, et Jésus, le fruit de vos entrailles, est béni. Sainte Marie, Mère de Dieu, priez pour nous pauvres pécheurs, maintenant et à l'heure de notre mort.
2: Voici la servante du Seigneur.
3: Qu'il me soit fait selon votre parole. Je vous salue Marie, pleine de grâce. Le Seigneur est avec vous. Vous êtes bénie entre toutes les femmes, et Jésus, le fruit de vos entrailles, est béni. Sainte Marie, Mère de Dieu, priez pour nous pauvres pécheurs, maintenant et à l'heure de notre mort.
2: Et le Verbe s'est fait chair.
3: Et il a habité parmi nous. Je vous salue Marie, pleine de grâce. Le Seigneur est avec vous. Vous êtes bénie entre toutes les femmes, et Jésus, le fruit de vos entrailles, est béni. Sainte Marie, Mère de Dieu, priez pour nous pauvres pécheurs, maintenant et à l'heure de notre mort.
2: Priez pour nous, Sainte Marie, Mère de Dieu,
3: afin que nous soyons rendus dignes des promesses du Christ.
2: Daignez, Seigneur, répandre votre grâce dans nos âmes, afin qu'ayant connu par la voix de l'ange l'incarnation de votre Fils Jésus-Christ, nous puissions parvenir par sa passion et par sa croix à la gloire de sa résurrection, par le même Jésus-Christ, votre Fils, notre Seigneur. Amen.
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1: Marie est un don pour tous. Le Concile Vatican II affirme que la Vierge Marie s'associa de toute son âme maternelle au sacrifice de Jésus, acquiesçant avec amour à l'immolation de la victime qu'elle avait engendrée. Finalement, le Christ mourant sur la croix la donna pour mère aux disciples en disant « Femme, voici ton fils ». Ce « oui » de Marie est humainement impossible, encore plus que celui d'Abraham qui sacrifie Isaac, mais dont ensuite le sacrifice fut révoqué. On peut dire que Marie, plus encore que la mère des Maccabées, vit et témoigne l'amour de Dieu qui, comme nous le lisons dans l'évangile de Jean, a tant aimé le monde qu'il lui a donné son fils premier-né. Comme le dit saint Grégoire de Nice, devant un tel abîme de mystère et d'amour, mieux faut se taire et contempler. Contempler la liberté de cette femme qui accueille même les bourreaux de son fils, ceux de son époque, de la nôtre et de tous les temps, car elle a fait sien le commandement du pardon. Elle est la mère qui œuvre à la communion et à la réconciliation des hommes. C'est pourquoi le signe véritable de l'amour pour Marie est d'être des hommes et des femmes au cœur capable de pardon, ouvert à la communion sans frontières.
0: À présent, nous nous unissons en prière avec le monde entier, en renouvelant notre consécration à Marie.
2: Vierge Immaculée, Mère de Dieu et de l'humanité, je t'accueille comme don de Jésus sous la croix et je me confie entièrement à toi. Je t'offre toute ma vie, ce que je suis, ce que j'aime et ce que j'ai, afin que resplendisse en moi la beauté du Christ. Aide-moi à être docile à l'Esprit, et à vivre avec joie ma vocation dans l'Église, afin de collaborer à ta mission maternelle et d'orienter vers Dieu le cœur de tout homme. Toi qui as guidé saint Maximilien Kolb pour aimer sans mesure, enseigne-moi à être témoin de l'Évangile et à faire de ma vie un don. Je te confie les personnes que je rencontrerai et je t'offre le travail, les joies et les souffrances de cette journée. Ô Marie, conçue sans péché, prie pour nous qui avons recours à toi et pour ceux qui n'ont pas recours à toi.
3: Ave Maria, Ave, Ave Maria.
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1: Alors, avis à toutes celles et tous ceux qui n'osent se lancer dans l'aventure de l'engagement le plus fou, le mariage par exemple. Eh bien, je vous invite très sincèrement à boucher vos petites oreilles chastes en ce matin, puisque ce chiffre risque de vous glacer, de vous figer. Un tiers des femmes et 50% des hommes ont déjà trompé leur partenaire au cours de leur vie. Et oui, un chiffre en constante augmentation qui a de quoi nous effrayer et donc, ici dans Quête de Sens, nous interroger. Alors, je vous propose en ce jeudi saint, petit clin d'œil au baiser de Judas, évidemment. Selon une étude de Forbes Advisor, rajoutons que 40% des salariés américains, mais bon, ça en dit long sur la tendance, ont trompé leur partenaire avec un collègue au travail. Bref, voilà, en ce jeudi saint, donc, comment refaire confiance à son conjoint après une trahison? On en parle avec Guillaume de Brébisson et Sabrina de Brébisson. Bonjour les amoureux.
2: Bonjour.
1: Ravi de vous recevoir ensemble. Je crois que c'est une première. Guillaume vient souvent solitaire dans cette émission Quête de Sens sur RCF Notre-Dame. On est ravis de vous voir, Sabrina, de vous découvrir.
3: Merci.
1: La mystérieuse Sabrina qui existe pour de vrai, donc.
3: Et oui.
1: Et qui est toujours aussi amoureuse de son mari, n'est-ce pas? Oui. Ça fait combien de temps que vous êtes ensemble?
3: Oui.
2: 17 ans,
3: oui.
1: 17 ans.
3: Oui.
1: Bon, ça va, c'est quand même honorable. Hein.
3: Oui, et 15 ans de mariage.
1: Et 15 ans de mariage, bravo. Alors voilà, précisons que vous êtes tous les deux thérapeutes de couple. Vous, Guillaume, vous êtes sexothérapeute. Vous avez publié des ouvrages de votre côté, hein, S'Expanouir et Lettre à mon fils, je le rappelle, au sujet de l'amour du couple et de la sexualité qui était paru chez First. Et vous avez donc créé tous les deux cette fameuse université de l'amour pour aider tout simplement les couples à se reconnecter. On est bien dans notre sujet du jour. Ouvrez votre cœur et communiquez avec amour. C'est un premier ouvrage qui fait partie de cette collection que vous avez créé tous les deux, je crois. Les guides pratiques qui boostent ma relation. Je sais qu'on en a besoin aujourd'hui, hein, à l'heure où on a tellement de mal à se parler pour de vrai, à communiquer en couple. Et un autre ouvrage, je fais le bilan de mon couple. Voilà, toujours aux mêmes éditions. Et je n'ai pas précisé Sabrina pour vous présenter correctement que vous êtes maîtresse de conférence à l'université Paris-Saclay et que vous êtes sexo-analyste. Qu'est-ce que c'est exactement? C'est très différent de sexothérapeute, sexo-analyste. Ça m'intrigue, pardonnez-moi de poser la question.
3: Disons que ça fait partie de mon métier de maîtresse de conférence, donc j'écris des articles sur la sexualité de la femme.
1: D'accord.
3: Voilà, donc c'est une partie de ma recherche.
1: Oui, donc voilà, votre travail de recherche qui porte de votre côté sur la sexualité des femmes, et donc vous êtes archi complémentaire évidemment pour accompagner tous ces couples désemparés, désœuvrés qui viennent vous voir. Alors je vous demandais juste avant de commencer d'ouvrir les micros, je vous demandais à tous les deux si vous receviez beaucoup de couples qui avaient deux parés, soit l'un ou l'autre ou l'un et l'autre craqué, enfin voilà, traverser la trahison dans un sens ou dans un autre, d'ailleurs avoir été trahi ou qui ont trahi. Est-ce que vous en recevez beaucoup? Vous m'avez répondu pas tant que ça, seulement un couple sur trois ou quatre, Guillaume.
2: Oui, moi je dirais que c'est un couple sur trois ou quatre à peu près. Parce qu'en fait, il y a beaucoup de couples qui viennent en thérapie de couple parce qu'ils apportent une nouvelle phase de leur relation.
1: D'accord.
2: Dans les nouvelles phases de la relation, il y a par exemple le départ des enfants de la maison, il peut y avoir la mise à la retraite de l'un ou des deux. Et puis c'est vrai que lorsque il y a une aventure extra-conjugale, eh ben ça amorce une nouvelle phase de la relation, ça c'est clair.
1: Inévitablement.
2: Donc c'est aussi
1: voilà,
2: c'est aussi un sujet. Alors on en parlera peut-être de manière un peu plus approfondie tout à l'heure. Ce que je voudrais dire aussi, c'est que moi, quand j'entends comment refaire confiance à son conjoint après une trahison, je n'associe pas nécessairement et exclusivement le terme trahison à aventure extra-conjugale. Parce qu'il y a d'autres trahisons qui peuvent être vécues au sein d'un couple. Et puis, c'est aussi une question de comment et pourquoi l'un des deux partenaires se sent-il trahi. Parfois, un partenaire pose un acte qui lui semble anodin et que l'autre va vivre comme une trahison.
1: Avez-vous un exemple en tête, Guillaume?
2: Je ne sais pas, je pense à... Oui, j'ai un exemple en tête, mais c'est peut-être pas un exemple de geste anodin. Je pense à un couple où, par exemple, un des deux partenaires disparaît après avoir vidé les caisses. part avec l'argent. C'est une trahison. C'est pas une trahison sexuelle. Et dans plus anodin, on peut avoir un partenaire qui repart travailler un jour de week-end et qui revient à la maison le soir et qui partage qu'il a pas fait que travailler parce que ça l'embêtait lui aussi d'être au travail. Et l'autre se sent trahi parce que
1: parce problème que de vérité.
2: Oui, parce qu'il y a eu une espèce de demi-vérité, il y a eu quelque chose qui n'était pas clair. Il y a voilà, enfin. La trahison, c'est pas seulement la non-exclusivité sexuelle. Et il y a des couples dans lesquels il y a non-exclusivité sexuelle et pas de trahison. Mm. Parce que c'est clair.
1: Ouais.
2: C'est, voilà, moi je pense que c'est important de dissocier
1: fait,
2: un peu tout
1: ça. En fait, pour définir la présence d'une trahison, Sabrina, mm-hmm. on pourrait dire que c'est là où il y a même un micro-mensonge, quelque chose qui n'est pas cohérent, qui n'est pas tout à fait aligné. Et en vérité, et élucidé. Enfin bref, quelque chose qui est pas clair, quoi, dans la relation du couple. Est-ce qu'on peut le dire comme ça finalement,
3: oui.
1: d'une certaine façon, ça
3: oui, oui, il y a une espèce de rupture du contrat. Alors le mot contrat est un peu chargé, mais disons une rupture du pacte, de l'alliance du couple, de ce qui était entendu. Je pense que c'est ça qu'il faut voir dans le mot trahison. C'est pour ça que j'aime beaucoup la thématique que vous posez, parce que évidemment que la conséquence, c'est la perte de confiance.
1: Ouais.
3: Et donc, je trouve que c'est très intéressant de relier les deux. Donc voilà, il y a quelque chose de cassé par rapport à ce qui était entendu, ce qui était convenu, ce qui était explicité normalement. Cette entente préalable, elle a été brisée. Et c'est pour ça que souvent, quand on parle de trahison, c'est un mot qui est très chargé sémantiquement,
1: oui.
3: Parce que c'est un peu comme un séisme. Hein. C'est pas une cachotterie, une trahison. C'est quelque chose qui vient vraiment ébranler la relation sur un socle qui était préétabli et qui était normalement supposé rester, fort, puissant. Donc il y a vraiment quelque chose de, il y a un avant et un après, je dirais. Quand il y a eu trahison. Il s'agit vraiment d'essayer de reconstruire quelque chose, de réinventer quelque chose. C'est pour ça que j'aime beaucoup la thématique que vous posez. Reconstruire la confiance, c'est ça. Hein.
2: Retrouver la confiance.
1: Sauf que parfois, on ne peut pas. Alors, pardon de poser cette question sur RCF Notre-Dame, c'est presque un scandale. Mais bon, je suis aussi là pour picoter et pour titiller là où ça fait mal, n'est-ce pas? C'est un peu à ça que je sers au quotidien, vous le savez bien, mesdames et messieurs. Guillaume de Brébisson, parfois, c'est...
2: Et alors,
1: comment peut-on dire irrémédiable?
2: Eh bien, ça dépend. Oui, ça peut être
1: ça peut
2: irrémédiable.
1: En fonction
2: on réfléchissait sur mm-hmm. le chemin, Sabrina et moi, à cette émission. Et c'est à la fin de notre réflexion, ce que j'ai trouvé assez intéressant, que tout à coup, Sabrina, je crois, me disait « Mais attends, quand il y a une trahison dans le couple, relation extra-conjugale par exemple,
1: ouais.
2: C'est pas forcément celui qui trahit qui est le méchant. Parfois, la relation est tellement pourrie,
1: ouais.
2: un des deux partenaires souffre tellement
1: il
2: que
1: en peut
2: la
1: plus.
2: Seule solution n'en peut plus, que la seule solution qui s'offre à lui, que la vie lui amène, c'est justement une nouvelle rencontre, qui sera peut-être d'ailleurs la rencontre de sa vie, pourquoi pas, et qui,
1: on
2: à ce moment-là, va transformer son existence. Mm. Et il va investir son énergie, son amour, son érotisme, sa créativité, etc. ailleurs que dans son couple. Mais pourquoi? Parce que c'est déjà plus du tout dans le couple depuis très longtemps.
1: Je regrette qu'on n'ait pas un prêtre qui accompagne des couples aujourd'hui, parce que c'est vrai que c'est une erreur. C'est une erreur de ma part. Pardon, mea culpa. Voilà, en direct, en ce jeudi saint. Mais c'est vrai que c'est dommage, parce que j'aurais bien aimé. C'est vrai, quand on pousse quelqu'un, mais dans ses retranchements, mais plus que ça, quand on pousse quelqu'un à bout, quoi, hein. On a envie de vous dire
2: parfois,
1: que vous avez raison.
2: Il n'y a même pas besoin de le pousser à bout. Parfois, il suffit de juste s'en désintéresser de manière continue.
1: Ou alors de se désintéresser,
2: que,
1: de démissionner, en fait, d'une certaine
2: de
1: façon.
2: De démissionner, oui, voilà. Mais, ouais, enfin, finalement, notre travail, quand on reçoit des couples, par exemple, dans les journées couple booster qu'on fait. Une journée couple booster, c'est une journée où on reçoit un couple toute la journée. Donc là, ils bossent. Donc, dans une journée comme ça, notre travail, fondamentalement, c'est quoi? C'est de faire comprendre à chacun des partenaires que le couple, c'est ce qu'ils en font. C'est-à-dire qu'il faut s'engager dans son couple, s'en occuper, porter de l'attention à son partenaire, etc. une des raisons, en négatif, c'est de ne pas le voir s'en aller. Mais ce n'est pas la seule raison. Mais c'est important de montrer à son partenaire qu'on l'aime.
1: Et la
2: confiance, si on ne montre pas qu'à un moment donné, il se détourne, bah finalement, c'est assez cohérent et logique. Hein.
1: Ouais.
2: C'est-à-dire que c'est important de parler de ça parce que si on raisonne en termes de culpabilité ou de responsabilité, c'est pas forcément...

0: Donc cesse de faire, et ça je pense que Sabrina en parlera mieux que moi et plus longuement, cesse de faire de la trahison un motif de lutte de pouvoir continue.
1: Ouais.
0: Parce que ça, c'est la meilleure manière de mettre son couple en l'air. Effectivement, c'est pas tant de trahir que de derrière s'appuyer sur cette trahison passée pour dire je peux plus te faire confiance, je peux plus te faire
1: Ouais.
0: confiance, je peux plus te faire confiance. Bon, bah, très bien, mais dans ces cas-là, on peut rien reconstruire.
1: Ouais. Et c'est pas à la portée de tout le monde, j'ai l'impression,
0: Non, ça c'est
1: dans
0: difficile.
1: votre
0: Ça
1: façon de
0: c'est
1: le
0: une
1: dire, je
0: vraie
1: sens que
0: épreuve.
1: c'est on
0: Voilà.
1: est dans
0: Non, non,
1: du
0: mais là, en fait, c'est ça.
1: dans de la ceinture noire de l'amour, quoi, un peu.
0: Oui, mais c'est ce qui est compliqué dans la thérapie quand ce problème-là se pose. Finalement, le succès, pas seulement de la thérapie, mais le succès du redémarrage du couple dépend beaucoup de l'attitude de la personne qui a vécu la trahison.
1: D'accord.
0: Ça dépend vraiment
1: Vous
0: beaucoup de
1: l'avez
0: ça.
1: remarqué, ça, tous les
0: Ah
1: deux.
0: oui, moi
1: Ouais.
0: j'ai vu des couples, j'ai vu des thérapies échouer parce que la personne qui avait été trompée n'arrivait pas à le dépasser, en toute sincérité, hein,
1: Ouais.
0: et puis j'ai vu des thérapies au contraire très très bien engagées parce que la personne qui avait vécu la trahison s'était dit, bon, moi je veux reconstruire mon couple, c'est super dur, etc. Il faut qu'on parle de ça, mais il faut qu'on avance et qu'on s'engage dans autre chose et qu'on recrée de la confiance. Qu'on remette de la sexualité dans le couple aussi, parce que quand même souvent c'est des couples dans lesquels il n'y a plus de sexualité, où il y a un des deux partenaires qui va chercher la sexualité ailleurs. C'est quand même pas seulement ça, mais c'est quand même assez
1: Ah,
0: fréquent.
1: disons-le, parce que c'est le cas. Voilà,
0: Oui,
1: c'est ce qui se
0: c'est un
1: passe, c'est ce
0: peu,
1: que vous
0: enfin voilà.
1: observez. Vous êtes quand même là pour nous en parler
0: Et
1: aussi.
0: donc voilà. Donc
1: C'est
0: c'est vraiment
1: très, très
0: l'attitude.
1: compliqué.
0: Oui,
1: C'est
0: c'est
1: très,
0: complexe.
1: c'est
0: C'est
1: fin, c'est
0: complexe.
1: compliqué, c'est délicat, Sabrina.
2: Oui. Moi, je rebondis sur ce que vient de dire Guillaume. C'est vrai que c'est tout un travail. On dépasse pas une trahison du jour au lendemain comme ça. Alors, il faut quand même vivre l'épreuve en tant que telle.
1: De la
2: Ça, c'est.
1: trahison.
2: Enfin, quand on apprend, quand on découvre,
1: On est sous le choc.
2: voilà, ça c'est quand même un moment à vivre. Il faut pas tout de suite chercher à forcément dépasser. Il y a un temps pour tout. Mais j'adhère complètement à ce que vient de dire Guillaume. On voit des couples qui souffrent de ça, mais des années après. Et là,
1: C'est-à-dire des années après, c'est-à-dire qu'est-ce qu'ils n'ont pas fait? C'est-à-dire qu'ils n'ont
2: bah,
1: pas élucidé les choses, ils n'ont pas mis tout sous le tapis,
2: Oui, il
1: quoi.
2: y a de
1: C'est ça que vous voulez dire?
2: l'incompréhension, il y a de la rancœur, il y a de l'amertume, il y a une blessure narcissique qui est là, qui est très
1: Alors, on
2: forte.
1: est bien gentil, on dit qu'on efface l'ardoise, mais ce n'est pas réglé. Pour autant, au contraire, on accumule la poussière sous le tapis et on sait comment ça se termine. C'est ça, les amis? Sabrina de Brebisson et Guillaume de Brebisson?
2: Oui, il y a de ça. Et effectivement, il y a un moment donné, si on veut dépasser ça, c'est vraiment une décision. C'est-à-dire
1: D'accord,
2: qu'il
1: on
2: faut,
1: l'imagine des deux côtés, hein.
2: voilà, mais une décision entière. C'est-à-dire que il suffit pas de se dire, bon, allez, je tourne la page, je veux reconstruire mon couple. Il faut qu'il y ait une cohérence entre cette décision mentale ferme, définitive, d'une certaine manière, et la réalité de ce qu'on construit dans le quotidien. Parce que parfois, on a l'impression qu'on est décidé à aller mieux, à refaire confiance, mais en fait, dans les actes, ça colle pas. Donc, il faut qu'il y ait vraiment cette cohérence entre les deux, le discours et la réalité. Et ça, c'est très important de vraiment se positionner, dans cette énergie-là de décision. J'ai décidé de. Moi, ça m'arrive parfois dans le quotidien de me dire un matin, je me lève et je me dis, bah, aujourd'hui, c'est samedi, on va passer un super samedi. Je le décide et je crée une énergie positive dans notre relation parce que pour moi, c'est important de. Je veux dire, chacun est là pour apporter une énergie dans la relation. Alors évidemment, quand je décide de passer un super samedi, il faut que Guillaume aussi soit dans la même énergie. Je ne suis pas la seule créatrice de quelque chose
1: Est-ce
2: de
1: que vous êtes
2: fort.
1: déjà trahis tous les deux, très sincèrement, dans vos jeunes années où vous vous connaissiez pas? Est-ce que pour, c'est une question un peu déguisée, c'est-à-dire est-ce que au fond, quand on
0: Ce
1: se connaît
0: n'a
1: pas
0: pas l'air
1: encore,
0: tellement déguisé comme question.
1: je voyais pas la grimace, je suis désolée, je me dis, hop, là, j'étais un petit peu loin là, un peu enflammée, 11h15. Est-ce que c'est quelque chose, est-ce qu'en gros c'est un défaut de jeunes couples qui se connaissent pas très bien de tomber dans le panneau de vouloir, je sais pas, rouler les mécaniques, créer un mensonge, machin, puis après on s'en veut et puis on regrette, et puis on, ah, enfin, c'est compliqué.
0: Je pense que s'il y a. Je pense que le problème que pose la trahison,
1: Ouais.
0: c'est le problème, et c'est un problème qu'on voit dans d'autres aspects de la relation en couple, c'est que c'est une mise en acte d'un mal-être qui n'a pas été parlé.

0: Aller avant. C'est-à-dire que si on apprend quelque chose, je pense, dans le couple, dans la durée, nous, mais probablement des tas d'autres couples, c'est à dialoguer sur ce qui va et ce qui ne va pas. Si imaginons un
1: Ouais.
0: couple, un des deux partenaires, on ne sait pas lequel, homme ou femme, de toutes les manières, ça ne change pas grand-chose, se sent mal dans son couple, il y a deux possibilités. Il y a une possibilité qui consiste à faire ce qu'on appelle aller voir ailleurs, pour remettre du peps dans la vie, des papillons dans le ventre, du dynamisme, etc. Et il y a une autre possibilité qui consiste à se tourner vers son partenaire et à dire, écoute, moi je sens qu'il y a quelque chose qui ne va pas. Est-ce qu'on peut en parler? Est-ce qu'on peut arranger les choses? Est-ce que, c'est-à-dire, si je me sens attiré vers l'extérieur, c'est que j'ai un défaut d'attraction vers
1: On
0: l'intérieur.
1: est d'accord.
0: Donc
1: Ça se tient.
0: ce défaut d'attraction, on peut en parler peut-être. Qu'est-ce qui fait que je suis plus excité, que j'ai plus d'envie qu'on soit ensemble, qu'est-ce qui fait que tout à coup je me retrouve un peu dans une forme de
1: Il y a toujours une
0: dépression
1: explication.
0: intérieure?
1: Il y a toujours une explication.
0: Bah, en tous les cas, il y a toujours une communication possible. Parce que même quand il n'y a pas d'explication, on peut quand même au moins dire c'est ça qui m'arrive. C'est au moins ça.
1: Au moins ça.
0: Et ça, le simple fait de le poser, même si c'est parfois difficile à
1: Ouais.
0: entendre, ça change la relation elle-même. Et je crois qu'en fait, il y a plein de choses dans la relation de couple où les partenaires vont mettre en acte au lieu de dire.
1: Mettre en acte, c'est-à-dire
0: Par exemple,
1: partir ou faire un
0: oui,
1: acte.
0: par exemple partir. Par exemple, c'est vraiment tout à fait courant dans presque tous les couples. Il y a des moments où l'un ou les deux, souvent les deux, vont éviter la relation. Pour éviter la relation en je sais pas quoi, alors pas forcément en trompant leur partenaire, hein,
1: Ouais.
0: en faisant du sport, en allant au bistrot, en s'inscrivant dans plein de clubs, parfois en ayant une pratique religieuse. Enfin, je veux dire, il y a plein de manières qui nous permettent de ne pas être avec notre conjoint
1: Ouais.
0: à un instant donné.
1: D'accord.
0: Parfois, on peut multiplier ça. Tout ça, ce sont des mises en acte. C'est ce que nous, on appelle des fuites relationnelles.
1: D'accord.
0: Et ces fuites, ce sont des mises en acte. C'est une mise en acte de quoi? C'est une mise en acte d'une insatisfaction dans la relation. Eh bien, au lieu de faire. Alors moi, dans un couple passé, j'ai eu une période où je multipliais les voyages professionnels. C'est un truc super courant, hein, les voyages professionnels. Tous ceux qui ont
1: C'est bien
0: l'occasion d'en
1: pratique,
0: faire
1: disons.
0: savent très bien ce que je veux dire. Il y a plein de manières de faire. On peut multiplier le nombre de voyages. On peut les allonger un peu. Rester une journée ou deux de
1: Après, on
0: plus,
1: peut être
0: voilà.
1: indépendant, Guillaume de Brévisson
0: Voilà.
1: aussi. On peut être indépendant de nature, hein.
0: Bien
1: Vous êtes
0: sûr,
1: d'accord avec ça.
0: bien
1: Mais ça,
0: sûr.
1: c'est
0: On
1: autre
0: peut
1: chose.
0: être en voyage
1: Ouais.
0: et rester investi dans son couple. Mais on peut aussi multiplier les voyages parce qu'on se sent pas investi dans son couple et pour y échapper.
1: Ouais.
0: Et comme c'est comme ça serait tellement mieux. Et la relation est tellement plus riche, tellement plus profonde, si au lieu de faire ce que j'appelle cette mise en acte de fuite, je vais voir mon partenaire en lui disant, tu sais, je m'emmerde un peu avec toi.
1: Ouais.
0: Et là, le partenaire va peut-être dire,
1: Oups.
0: ah
1: Bon,
0: bah,
1: auditeur
0: moi
1: chouchou, vous
0: aussi.
1: êtes aussi choqué que moi, c'est normal. Point ce
0: Mais
1: conseil.
0: oui, mais c'est ça la
1: D'accord, ok.
0: réalité.
1: Non, non, mais j'entends,
0: C'est
1: j'accueille.
0: mieux, c'est mieux d'en parler. C'est mieux d'en
1: Je
0: parler plutôt
1: m'ennuie.
0: que d'aller regarder si la voisine
1: Ouais, on est d'accord.
0: attend. Voilà. Et qu'est-ce que c'est une relation qui dure? C'est pas une relation dans laquelle, par miracle, l'un ou l'autre ne verrait plus du tout l'extérieur et ne serait plus du tout intéressé par le monde extérieur, etc. C'est une relation dans laquelle on se parle, dans laquelle
1: Ouais.
0: on échange, dans laquelle quand on sent qu'il y a une baisse de régime, on interroge cette baisse de
1: C'est vrai
0: régime.
1: que la trahison, ça peut être, j'y pense, parce que c'est un lien avec ce que vous dites, et après on se séparait quelques instants pour la pub. Ça peut être aussi trahir quelqu'un, on peut, à mon avis, hein, ça peut peut-être arriver par peur de décevoir ou de blesser l'autre. On a tellement peur, peur, peur que du coup, oh, on prend des décisions complètement alambiquées, quoi. Enfin, on, je sais pas,
0: Aussi, oui, pourquoi
1: peut-être.
0: pas.
1: Bon, c'est un peu tordu ce que je vous raconte. À tout de suite.
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1: En quête de sens sur RCF Notre-Dame aujourd'hui, consacré à la trahison. Comment refaire confiance à son conjoint après une trahison? Eh bien, c'est pas toujours simple, ce n'est pas toujours possible hein, non plus. Guillaume de Brébisson est avec nous, mais on fait tout pour reconstruire ce lien de confiance puisque nous sommes sur RCF Notre-Dame et vous le savez. Évidemment, notre objectif ici, dans toutes nos émissions, c'est quand même de retisser un chemin étoilé, retrouver le soleil, vous redonner du soleil par la même occasion, et m'en donner aussi de temps en temps. Sabrina de Brébisson est également avec nous, mariée depuis 15 ans, ensemble depuis 17 ans. Bravo à vous deux. Vous qui accompagnez les couples qui sont un peu perdus, vous aidez les couples à se reconnecter. Grâce à l'Université de l'amour que vous avez créée tous les deux, Guillaume, vous êtes thérapeute de couple et sexothérapeute, et Sabrina, vous êtes maîtresse de conférence à Paris-Saclay et vous êtes sexo-analyste. Votre travail de recherche, je le rappelle, porte sur l'accès à la sexualité des familles. Donc, j'ai du mal à parler ce matin. Je fais le bilan de mon couple et ouvrez votre cœur et communiquez avec amour deux petits livres, ouvrages que vous avez coécrits avec soin tous les deux, les guides pratiques qui boostent ma relation aux éditions de l'Université de l'amour. Une invitation, Guillaume, en deux mots, pour les couples à lire des témoignages de couples qui leur ressemblent et à se questionner sur ces témoignages. Et oui. Ensuite, à travailler leur couple à partir de ça.
0: C'est tout à fait ça. C'est-à-dire que ces deux guides suivent le même format, qui est qu'on part de l'histoire d'un couple fictif, qui évidemment, cette histoire est nourrie de l'histoire de tous les couples qu'on reçoit. Hein. Et donc, leur histoire, elle est très réaliste, elle est très proche de ce qu'on entend, nous, au quotidien. Et à partir de cette histoire-là, on raconte ce qu'il se passe en thérapie. Ça permet aussi de découvrir un peu ce que c'est qu'une thérapie de couple quand on a un peu peur éventuellement de s'engager là-dedans.
1: Ouais.
0: Et puis alors on décrit ce qui se passe en thérapie et on donne des exercices. Et ces exercices sont en partie dans le petit guide et en partie dans un livret d'exercices qui se télécharge sur le web. Donc c'est vraiment éminemment pratique et ça permet déjà de faire un bon travail de préparatoire à une thérapie éventuelle, ou peut-être d'éviter de faire une thérapie, ou de venir nous voir pour une journée ou un stage, enfin voilà.
1: Alors j'ai une question, attention, encore une question à 3 euros. Peut-on prévenir la trahison, les amis? Sabrina, peut-on prévenir la trahison? Vous avez 10 minutes. Hein?
3: Alors, moi, je pense que oui.
1: On a tous envie de prévenir la trahison. Personne n'a envie d'être trahi, c'est terrible, la trahison.
3: Tout à fait. Et ça, c'est vraiment un travail au quotidien de conscience. Et effectivement, je pense que c'est absolument nécessaire d'avoir ça en tête, c'est-à-dire de choyer sa relation. Parce que c'est vrai que les couples qu'on rencontre et qui ont vécu une trahison, ce sont des couples qui se sont souvent perdus.
1: La plupart du temps, c'est ça.
3: Oui, où il n'y a plus de communication. Et pire que ça, je dirais, où il n'y a plus de connexion. Parce que finalement, on peut communiquer de plein de choses, mais pas être connecté. Et pour moi, la communication, c'est ce qui permet la connexion, mais pas que. Donc, les couples qui sont perdus, qui sont plus sur la même longueur d'onde.
1: Ça arrive, ça aussi. Hein.
3: Oui, où on a deux électrons libres, et puis le temps passe, et puis il y en a... Il y en a un qui commence à s'ennuyer et puis qui commence à imaginer d'autres choses, l'autre qui ne se rend pas compte ou qui ne veut pas voir ou qui ne veut pas faire d'efforts aussi parce que la relation, ça demande des efforts finalement. C'est pas quelque chose de forcément
1: naturel. Des
3: efforts
1: de quoi ? Des efforts de quoi ?
3: Des efforts d'attention. Des efforts d'attention à l'autre, des efforts est-ce qu'il y a quelque chose dont il aimerait me parler et donc je vais faire l'effort de l'écouter. C'est toujours plus facile de parler que d'écouter. des efforts de dynamique aussi, de ne pas tomber dans des fuites. Guillaume, il a parlé d'un certain nombre de fuites. On est tous tentés, on a tous besoin de travailler, de voir des amis, de faire du sport. Et heureusement, tout ça, c'est bon. Mais tout ça, c'est une question de quantité. C'est-à-dire que quand on parle de fuite, c'est qu'il y a une sur-quantité de quelque chose où on s'investit un peu plus pour éviter de passer trop de temps dans la relation parce que c'est compliqué. Et puis, c'est plus facile finalement parfois de s'échapper que de se confronter.
1: Alors, il y a quelque chose qu'on voit assez souvent. Je ne sais pas si vous avez cette même impression que moi, des couples qui s'investissent trop sur leurs enfants pendant des siècles pour ne pas voir, tac, tac, tac.
3: Et oui.
1: Et alors là, le symptôme, bam, il éclate le jour où les enfants quittent le nid, c'est la catastrophe. C'est la catastrophe.
0: Il y a trois grands pièges. Si on parle des fuites dont parlait Sabrina là, il y a trois grands pièges. Le premier, c'est travailler énormément.
1: Ouais.
0: Le deuxième, qui est plus le piège des couples, des jeunes générations d'aujourd'hui, des trentenaires,
1: oui.
0: C'est mais attends, je suis en couple, mais c'est pas pour ça que je vais pas passer un week-end avec mes potes de temps en temps sans toi, c'est pas pour ça que je vais pas faire ceci, faire cela. Et oui, d'accord, très bien, mais alors quand est-ce qu'on fait du couple? Il y a un moment, voilà.
1: On
0: et
1: fait
0: le
1: du
0: troisième
1: couple.
0: grand
1: J'adore votre
0: piège,
1: formule.
0: c'est les enfants, parce que effectivement, les enfants, bah, on les aime et on a envie de s'en occuper, et c'est bien. Et en plus, on est dans une société, parce qu'il y a aussi une pression sociétale qui nous pousse à soigner nos enfants, à beaucoup
1: Fond,
0: nous en
1: quoi.
0: occuper, etc. Regardez ce qui se passe outre-Atlantique, aux États-Unis, ou bien pour les familles qu'ils peuvent en Asie, où il y a vraiment un surinvestissement du
1: On est
0: confort
1: d'accord.
0: des enfants. Et tout ça, bien entendu, que c'est au détriment de la relation de couple. Alors, je voudrais enchaîner sur quelque chose qui est que vous parlez de comment on peut prévenir une trahison. Eh bien, je crois qu'il faut respecter ce qu'on appelle les besoins du couple. Il y a quatre grands besoins dont nous sommes tous porteurs et qui, lorsque nous étions enfants, nous assouvissions ces besoins ou nous tentions de les assouvir auprès de notre maman. Mais depuis que nous sommes adultes, eh bien, c'est plutôt auprès de notre conjoint que nous allons tenter d'assouvir ces quatre besoins. Il y a un besoin de sécurité. La sécurité, c'est la sécurité physique, évidemment, de ne pas se faire frapper quand on rentre chez soi. Mais c'est aussi la sécurité émotionnelle, la sécurité affective.
1: Elle est importante, celle-là.
0: Et c'est aussi la sécurité matérielle. Mais il n'y a pas que la sécurité matérielle. La plus importante, c'est émotionnelle et affective. Il y a un besoin de connexion, dont parlait Sabrina à l'instant. Être en connexion l'un avec l'autre. Et là, c'est pareil. Il y a plusieurs modes de connexion. Il y a une connexion affective, il y a une connexion émotionnelle, il y a une connexion sexuelle, il y a une connexion au niveau des valeurs, il faut parler des valeurs, il y a une connexion spirituelle, il y a une connexion intellectuelle, il y a une connexion au titre de la complicité, de l'humour,
1: etc. On a rarement toutes les connexions.
0: Alors, on n'a jamais toutes.
1: Jamais, hein.
0: Mais on ne peut pas en avoir une seule. Par exemple, moi, je me rappelle très bien d'avoir reçu des couples qui avaient que la connexion sur les valeurs et zéro autre connexion. Ça, c'était des couples qui étaient condamnés. Ça ne fonctionne pas.
1: Il faut qu'il y en ait trois.
0: Il faut, c'est ça, trois connexions. Et puis, il y a un besoin d'intimité. Le besoin d'intimité, on pense toujours à la sexualité et bien sûr, elle est très importante. Mais il n'y a pas non plus que la sexualité dans l'intimité. L'intimité, c'est avoir une personne à qui je peux tout dire ou presque tout dire. Il peut.
1: Ça, c'est quand même très rare.
0: Ça,
1: c'est quand même très rare, les amis, non?
0: Eh ben, c'est rare, mais on en a besoin.
1: Vous le faites, vous dites tout. Vous avez l'impression de tout vous dire, vous deux. On parle beaucoup. J'ai l'impression, hein. Vous avez de la chance. Vous avez de la chance. Vous avez toujours été comme ça ou pas?
0: Elle a toujours beaucoup parlé.
1: Pardon, Guillaume, mais là, c'est vous qui parlez beaucoup.
3: Oui, c'est vrai, je vais me rattraper.
0: C'est une blague.
1: Mais vous avez toujours beaucoup...
0: toujours beaucoup communiqué.
1: Cette sensation d'être vraiment sur la longueur d'onde, vous l'avez depuis le début ou vous l'avez travaillé?
0: Moi, je l'ai aussi travaillé.
3: Je pense que moi, je l'ai développé en tous les cas. Tout à l'heure, vous parliez, Marie-Ange, est-ce qu'on s'est trahi? Moi, je pense que je...
1: Non, je suis dans la pas même du complètement.
3: Attention. C'est pas juste. Moi, je pense que, au début, je me trahissais plus moi-même. C'est-à-dire que je manquais de confiance pour parler de certains sujets à Guillaume. Et je pense qu'avec le temps, le travail qu'on a fait, je me suis moins suradaptée, justement. Je suis plus dans ma réalité et pour moi c'est important effectivement de pouvoir parler à Guillaume en toute confiance, même de sujets qui peuvent être délicats parfois, et ça c'est tout un travail, parce que je vais dire quelque chose d'un peu c'est vrai qu'il y a beaucoup de femmes qui se suradaptent.
1: La suradaptation, c'est très intéressant d'y passer.
3: C'est très féminin, pas que féminin effectivement. Et donc ça je pense que c'est important de pouvoir, en effet, se sentir en sécurité, en connexion, comme on le disait tout à l'heure, pour pouvoir être en confiance. La confiance, c'est transversale, en fait. On a besoin de confiance dans tout, même dans la sexualité. Si on n'est pas en confiance dans l'intimité, on peut pas avoir une sexualité épanouie. Donc, pour moi, ça a été quelque chose que j'ai développé grâce à Guillaume, parce que je me suis toujours sentie énormément en sécurité avec Guillaume.
0: J'ai toujours senti écouté avec moi, même si je parle beaucoup.
1: Non, mais ça va, j'ai le droit de vous charrier, qui aime bien châtier, bien, vous le savez bien.
0: Oui, vous avez droit.
1: Guillaume de Brébisson, vous êtes d'accord que ça, on n'en a pas parlé, mais c'est quand même très intéressant dans les causes, ce qui mène éventuellement à une forme de trahison, la suradaptation de l'un des deux, ou voire les deux, mais souvent l'un des deux.
0: Ouais, hein? Alors, Voilà, Sabrina et moi, on n'est pas toujours d'accord sur tout.
3: Oui, sur ce mot.
1: Ne vous justifiez
0: pas. La question de la suradaptation.
1: Ouais.
0: Oui, j'entends beaucoup les femmes parler de suradaptation. Et j'entends jamais les hommes en parler, mais ça signifie pas que les hommes se suradaptent pas.
1: D'accord.
0: Les hommes sont des silencieux.
1: Ouais.
0: Ouais, même des hommes qui parlent beaucoup sont en fait des silencieux sur leurs émotions, sur les efforts qu'ils font, sur la manière qu'ils voient, qu'ils ont de voir les choses, etc. Et un homme qui veut rester avec sa femme, bien souvent, il fait tout un tas de choses que sa femme voit ou ne voit pas et qui sont en fait des formes d'adaptation, voire parfois de suradaptation.
1: D'accord.
0: Simplement, je pense que la suradaptation, c'est un concept qui est une réalité, hein, qui correspond à une réalité, mais qui provient aussi de ce premier concept qui, au départ, était féministe de la charge mentale et qui est aussi un concept qui correspond à une réalité. Mais ce sont des concepts qui sont devenus à usage exclusivement féminin, alors qu'en fait, ils concernent les deux. Mais ils ne s'expriment pas de la même manière parce que l'énergie masculine et l'énergie féminine ne sont pas identiques.
1: Ouais. Voilà, qu'est-ce que c'est que la suradaptation? Comment la définir, au fond, Guillaume de Bourbisson?
0: Je croyais que je vous avais dit que je ne voulais pas en parler.
1: Et pour qu'on soit tous au clair sur ce que c'est.
0: La suradaptation, je ne sais pas. En fait, on ne peut pas vivre au même endroit, ensemble, sans que les uns et les autres, on soit contraints naturellement de s'adapter à nos voisins.
1: Notre
0: voisin, c'est notre conjoint, peut-être encore plus. Alors, il y a une forme d'adaptation qui se fait dans les soupirs et la lamentation, et il y a une forme d'adaptation qui se fait dans l'amour et dans la joie. Moi, je préfère celle qui se fait dans l'amour et dans la joie.
1: C'est tout à fait normal de se suradapter, c'est ça que vous êtes en train de dire. Tout le monde
0: peut
1: faire un peu, en fait.
0: En tout cas, c'est assez inévitable.
1: D'accord.
0: C'est assez inévitable. Je pense que je peux raconter quelque chose de notre quotidien. C'est l'histoire de la porte d'entrée.
1: Allez-y, je sens qu'il y a du courage.
0: La porte d'entrée.
1: Moi, les chaussettes.
0: Dans ma vie, à moi, non, on parle pas des chaussettes. les chaussettes sont très bien rangées, elles sont propres, il n'y a pas de problème.
1: Bien posé.
0: La porte d'entrée, dans ma vie à moi, dans ma famille à moi, on ferme pas la porte quand on est à l'intérieur. Quand on est chez soi, on ferme pas la porte d'entrée à clé, puisqu'on est chez soi.
1: Ouais.
0: On peut aller ouvrir, tout ça, il n'y a pas de problème.
1: D'accord.
0: Pour Sabrina, dans son histoire, quand on rentre dans sa maison, on ferme la porte à clé.
1: D'accord.
0: Bon. Ce qui fait que, lorsque Sabrina est à l'intérieur de la maison, elle a fermé la porte à clé. Et moi, quand je suis à l'extérieur et que je rentre, mettons, après elle, ce qui arrive assez fréquemment, pas toujours, mais parfois, je trouve la porte d'entrée fermée à clé. Ça m'agace.
1: Bon,
0: ça m'agace encore plus du fait que Sabrina laisse la clé à l'intérieur, dans la serrure.
1: Enfin, Sabrina, quand même.
3: Bon. Je vais pas raconter toute mon éducation.
0: Cette histoire-là, ça nous a pris peut-être 15 ans.
1: C'est pas vrai?
0: Si, parce que c'est en fait, comme une porte est toujours soit ouverte, soit fermée, il y a plein d'occasions, dans une seule journée. On n'a pas de sonnette. Mais il y a plein d'occasions, même dans une seule journée, de se re-agacer du fait que la porte soit fermée, ouverte, etc. Et, en même temps, c'est une problématique qui est intéressante parce que, comme la porte ne peut être, encore une fois, que fermée ou ouverte, il faut bien qu'il y ait un choix qui soit fait.
1: Ouais.
0: C'est-à-dire que, on peut pas faire un compromis sur la porte fermée ou ouverte. On peut pas l'ouvrir à moitié. Soit elle est fermée, soit elle est ouverte. Donc, soit il y en a un qui gagne, soit il y en a un qui perd.
1: Alors, comment est-ce qu'on fait dans ces cas-là?
0: Alors, comment on fait? On s'adapte.
1: Mais qui s'adapte?
0: Qu'est-ce que vous voulez faire?
1: Ben, j'en sais rien. Qui s'adapte alors?
0: Et voilà. Sabrina continue de mettre la clé dans la serrure. Et moi, c'est terrible pour moi, mais je me suis adapté.
1: Il y a un autre sujet où, quand même, c'est dans le sens.
0: Je le dis en riant parce que c'est justement parce que c'est drôle, que c'est pas. It's no big deal, quoi. Enfin, ça va, quoi. La vie de couple, c'est plein de petits trucs comme ça. Ça appelle des adaptations qui, parfois, donne le sentiment que ce sont des suradaptations. Et en même temps, moi, je préfère vivre avec Sabrina, avec une porte qui me prend la tête, que vivre sans Sabrina, avec une porte comme j'aime.
1: Voilà. Si c'est pas une belle déclaration d'amour, ça, on amour.
0: Il y a des choix à faire dans sa vie.
1: Non, c'est trop beau. Ah là là, tout est mis, c'est brillant comme une.
3: Je valide tout ce que tu as dit.
0: Elle valide, voilà.
1: Donc alors moi, je reviens à ma prévention, là. Les jeunes couples, ceux qui sont encore tout fleur bleue, tout plein de rêves, etc. Est-ce qu'il y a quand même des tips à donner à ces personnes qui nous écouteraient éventuellement et qui voudraient tout bien faire pour éviter que, effectivement, dès le départ, est-ce qu'il y a une affaire de connexion? Moi, j'aimerais bien qu'on fasse un petit, à mon avis, il y en a un. Est-ce que c'est parce que parfois il n'y a pas assez de connexion identifiée dès le départ entre connexion émotionnelle, affective, intellectuelle, spirituelle, sexuelle, affective, on l'a déjà dit, enfin bref. Est-ce que c'est le cas ou pas selon vous? Qui veut répondre? Je ne sais pas. Guillaume, vous avez une idée ou pas?
0: Moi, je parle beaucoup.
1: Sur le nom de Vanessa Bruna, bah oui, ça fait longtemps que vous avez entendu.
3: Oui, moi, je pense qu'il y a un point qui est important, c'est que quand il y a eu trahison, c'est qu'il y avait un déséquilibre avant. En fait, la trahison, pour moi, c'est vraiment le symptôme de quelque chose de déséquilibré. C'est pour ça que j'aimais bien que tu rappelles les quatre.
0: Mais j'ai pas pu dire le quatrième.
3: Ouais. Alors c'était lequel?
0: Le quatrième, c'est le soutien inconditionnel.
3: Voilà.
0: Le soutien inconditionnel.
1: Donc il faut inconditionnel.
0: Oui. Ouais, ça veut dire, c'est très simple. Le soutien inconditionnel, c'est je veux avoir quelqu'un qui soit de mon bord en toutes circonstances.
1: D'accord.
0: Par exemple, je conduis. Ouais. Je prends une rue en sens interdit. Il y a quelqu'un en face de moi, je veux que Sabrina dise, mais qu'est-ce qu'il fait là, lui?
3: Voilà.
0: C'est génial. De dire, non, mais ça va pas la tête de prendre des sens interdits, vous voyez?
3: Voilà. Soutien bon, inconditionnel.
0: J'avais dit que je parlais pas, donc.
3: Très subjectif. Donc, j'ai bien aimé.
1: C'est très Allez, Sabrina.
3: L'histoire des quatre piliers, parce que faut vraiment imaginer la relation un peu comme une chaise avec, ouais. Tu disais au moins trois, il en faut au moins trois, parce ouais. que, c'est vrai que si on en a qu'un sur quatre pieds, bah, la chaise, elle tombe. Hein. Donc, je pense que vraiment, la trahison, c'est pas l'événement qui fait qu'il va y avoir une crise. C'est il y a eu trahison ou il y a trahison parce que on est dans une situation où il y a un déséquilibre et c'est ça qu'il faut travailler. Et ce déséquilibre, souvent, c'est le résultat aussi d'un manque de quelque chose qui manque à la relation. Et quand il y a trahison, parfois, c'est un peu la solution de facilité, c'est-à-dire qu'on va aller chercher ce qui manque ailleurs.
1: Ouais. Grosse plutôt, tentation, ça, évidemment.
3: Voilà, plutôt que de travailler sur sa relation. Parfois, c'est plus facile.
1: Et donc sur soi aussi, d'ailleurs. Hein, parce que,
3: et sur soi, merci Marie-Ange de le rappeler, effectivement, et sur soi aussi. Donc, parfois, voilà, on est plus tenté, c'est plus facile, comme c'est plus facile de balancer une vacherie à son partenaire que d'essayer de comprendre ce qui va pas dans la relation.
1: Ouais, parfois, on est plongée dans la pesanteur et la grâce de Simone Veil et je me suis dit c'est une phrase pour aujourd'hui, c'est une faute, dit-elle, que de désirer être compris avant de s'être élucidé soi-même à ses propres yeux. Mmh. Ça c'est quand même de la phrase. Hein.
3: Ouais,
1: bravo Simone Veil. Ouais, bref, non mais c'est vrai que souvent c'est un peu le piège.
0: Complètement
1: hein,
0: d'accord. Autrefois, moi j'ai été élevé avec plusieurs dictons, il y en avait un qui était « on tourne 7 fois sa langue dans sa bouche avant de s'exprimer ». Il a fallu que je dépasse les 50 ans pour comprendre ce que ça voulait dire. Effectivement, quand on fait attention à ce qu'on dit avant de le dire,
1: ouais, j'écoute.
0: Et ben on s'exprime mieux, on blesse moins et on se fait mieux comprendre. C'est bête comme chose que je dis.
1: Mais quand on est un peu sanguin, on fait comment?
0: Quand on est un peu sanguin, on se calme. Quand on est un peu sanguin... on se dit ça chauffe, mais qu'est-ce que je veux dire, qu'est-ce qui est important pour moi, on va faire un tour avec le chien dans la rue, on va faire du sport et on parle après.
1: Moi j'ai acheté un chien
0: au lieu de parler avant. Achetez-moi un chien. Voilà, il y a cette histoire de dont Sabrina parle, de la question du manque, qui me semble moi tout à fait essentielle. Et vous disiez comment on peut prévenir la trahison. Mais on peut prévenir la trahison d'abord en lâchant les téléphones portables. Je pense que c'est une bonne chose parce que sur les téléphones portables, sur Instagram, sur tout ça, il y a aussi plein de trucs qui nous attirent et qui nous donnent envie de vivre une autre vie que la nôtre. Donc, la première chose déjà, c'est de lâcher ça. Et une autre chose qui me semble essentielle, c'est de s'occuper de son conjoint. Un couple qui fonctionne, c'est un couple dans lequel chacun des partenaires s'occupe de l'autre. Je ne dis pas des choses extraordinaires quand même.
1: C'est vrai, d'avoir besoin de le dire.
0: Mais quand dans le couple, chacun est là à défendre son pré carré en disant j'en ai pas pour mon argent, j'ai pas mes besoins, il me suffit pas, j'ai des manques, il faut que j'aille les combler ailleurs, etc. Ça veut dire quoi? Ça veut dire je me regarde dans la glace. Et c'est pas ça un couple. Un couple, c'est pas chacun qui se promène avec une glace devant ses yeux en se regardant. Un couple, c'est quelqu'un qui regarde l'autre et qui se dit comment il va aujourd'hui, qu'est-ce qui lui ferait plaisir. Elle a l'air préoccupée. C'est vrai, elle m'a parlé de ses ennuis au travail. Peut-être on pourra en reparler. Je sais que ça lui ferait plaisir d'avoir, je sais pas quoi, une charlotte aux fraises en dessert. Je vais m'occuper de ça, tiens. Un couple, c'est ça. Un couple, c'est s'occuper de l'autre, c'est sortir de soi-même. Et là où c'est difficile, et la question de la pression sociétale de tout à l'heure pose vraiment un souci, c'est qu'aujourd'hui, ce qu'on nous dit, c'est occupez-vous de vous.
1: Ouais, c'est vrai.
0: Et ça ne suffit pas. En tout cas, ça rend pas heureux.
1: Berry, le bonheur. À tout de suite.

0: Eh bien oui, comment refaire confiance à son conjoint après une trahison? Vaste question que nous abordons en ce jeudi saint, le jour de la trahison de Judas. Guillaume de Brébisson est avec nous ainsi que Sabrina, son épouse. Ils sont tous les deux thérapeutes de couple. Ils ont créé l'Université de l'amour, je vous le rappelle, pour aider les couples à se reconnecter. Et je précise également la sortie de ces deux ouvrages, Le fait le bilan de mon couple et Ouvrez votre cœur et communiquez avec amour aux éditions de l'Université de l'amour, des guides pratiques pour booster votre relation, les amis. Et oui, il est toujours temps de s'y colter à son couple, même après une trahison. On aborde enfin cette partie-là, l'acte 3, si je puis dire, Sabrina de Brébisson sur RCF Notre-Dame. C'est vrai que lorsque, ça y est, l'acte a été commis et révélé, puisqu'on peut trahir sans dire, on peut mentir aussi pendant des siècles sans que ça se voit, et puis un beau jour quand même. En général, toute vérité se sait un jour quand même. Hein. J'imagine que vous me confirmerez cette évidence.
1: Oui,
0: hein,
1: oui,
0: on est d'accord avec ça.
1: Oui, oui, tout à fait.
0: De toute façon, forcément qu'on l'apprend par un bout.
1: Mmh. Oui, alors quand on l'apprend, effectivement, et qu'on a passé un petit peu cette période très difficile, de déception, de désillusion, et que les deux partenaires du couple ont besoin de passer à autre chose, je crois que là, il y a vraiment besoin d'une aide, pour le coup, parce que le couple a besoin de ressources, et peut-être d'un thérapeute ou quelqu'un qui accompagne le couple pour y voir plus clair sur ce qui s'est passé, le pourquoi, pour mieux traiter le comment aussi, ça c'est important de comprendre, et puis de ne pas s'en remettre seulement, je dirais, à son entourage, parfois qui est très bienveillant, qui est plein de bonnes intentions,
0: ouais.
1: Mais on n'est pas à l'abri des projections dans ce cas-là de l'autre, et c'est pour ça que c'est important de voir un spécialiste, quelqu'un qui va pouvoir démêler un petit peu tout ça et donner les pistes au couple pour qu'ils se reconnectent, qu'ils recommuniquent, qu'ils reprennent confiance. Ça, c'est important de pouvoir se faire aider.
0: Alors, c'est vrai qu'on aurait eu un prêtre avec nous, on aurait su ce que dit. On refera, vous inquiétez pas, on refera, on reviendra sur le... Comment peut-on dire cela? Jusqu'où, au fond? Jusqu'où peut-on y croire? Peut-on rétablir la confiance, tenter de la rétablir dans son couple après une trahison? Est-ce qu'il y a des limites? J'aimerais bien savoir ce que dit l'Église. On le saura un jour, certainement bientôt, vous inquiétez pas. Mais Guillaume de Brébisson, avec votre bon sens et votre expertise, qu'est-ce que vous diriez?
2: Plusieurs choses.
0: Allez-y.
2: D'abord, vous disiez toute vérité se sait un jour. Oui, mais parfois, on met vraiment très longtemps à le découvrir. Ce qui me vient là, c'est une histoire abominable de trahison dont tout le monde a entendu parler, qui est l'affaire Pellicot.
0: Absolument.
2: L'affaire Pellicot.
0: Absolument.
2: Gisèle Pellicot, elle a mis 15 ou 20 ans avant de savoir ce qui lui arrivait.
0: Ouais.
2: Donc, c'est pour dire que quand même, parfois, on ne sait pas très rapidement les choses. Il y a des personnes qui sont très douées pour dissimuler. Et d'ailleurs, dans son livre, Gisèle Pellicot, Elle raconte à quel point, c'est un très joli livre hein, d'ailleurs au passage, elle raconte à quel point c'est compliqué pour elle de reconnaître dans la personne qui lui a fait subir ce qu'elle a subi, le mari qu'elle pensait connaître
0: qu'elle
2: depuis ses 19
0: plus.
2: Ans,
0: mais
2: qu'elle
0: oui.
2: aimait, etc., et dont elle savait qu'il avait quelques faiblesses et tout ça, mais ben, voilà. Donc, il y a vraiment là, comme s'il y avait deux personnes, ça s'appelle le clivage en psychanalyse, mais bon voilà. Donc, première chose, première remarque, on ne sait pas toujours. Quand on sait tardivement, parfois, c'est presque pire que de le savoir le jour même. Et alors après, il y a vraiment la décision dont parlait Sabrina en début d'émission. À un moment donné, il faut décider. Est-ce que je m'engage à reconstruire mon couple? C'est-à-dire, en fait, c'est pas reconstruire mon couple. C'est construire un nouveau couple avec le même ou avec la même partenaire.
0: C'est ça qu'il faut viser. C'est intéressant.
2: Sûr, parce que ça veut dire qu'il faut changer toutes les bases.
0: Ouais.
2: Il faut tout revoir. De la cave au grenier, il faut tout reconstruire. Ouais. Et là, effectivement, c'est un travail qu'on fait souvent avec Sabrina pour des couples qui sont pas forcément des couples qui ont vécu une trahison, et qu'on fait ce travail d'identification de quelles sont les valeurs de chacun des partenaires, sur quelles valeurs ils s'entendent, et lesquelles sont des valeurs individuelles qui ne concernent pas l'autre partenaire, quelles sont leurs croyances, quelles sont leurs deux visions du couple. La vision du couple, c'est par exemple, moi dans mon couple, ce qui est important pour moi, c'est qu'on parle gentiment. Même si c'est pour me dire des choses désagréables, parce que je conçois que ça peut arriver par moment, si c'est pas en permanence. Mais c'est très important pour moi la forme, qu'on parle gentiment. Ça, ça fait partie de ma vision du couple. Sabrina, elle aura peut-être une autre formulation. Mais on va pouvoir, à partir de la formulation de Sabrina et de la mienne, définir ensemble quelque chose qui nous convient à tous les deux et à quoi on va s'engager. Alors, on va s'engager, ça ne veut pas dire que c'est une règle des reins qu'on n'a pas le droit de dépasser et sinon notre couple s'arrête. Ça veut dire on va tout faire pour que ça se passe comme ça. Mmh. Hein? La vision du couple, ce n'est pas on achète une villa à Marbella à 65 ans. Hein? La vision du couple, c'est comment on construit notre couple quotidien. Qu'est-ce qui est important pour nous dans notre couple ? Il y a des couples dans lesquels ce qui est important, c'est la sexualité. Il y en a d'autres pour lesquels ce qui est important, c'est une bonne communication. Il y en a d'autres pour lesquels ce qui est important, c'est la gestion des amis. Ouais. Vous voyez, qui gravitent autour du couple. Ça dépend. C'est qu'est-ce qui est d'unique à nous ? Voilà. Et ça, ce travail qui est, à ma connaissance, pratiquement jamais fait dans un couple qui démarre, il est essentiel de le faire quand on décide de reconstruire sa relation, de construire une nouvelle relation réellement satisfaisante et épanouissante pour chacun, en se disant on s'y met à deux. C'est-à-dire on se re-choisit et on va recréer quelque chose ensemble. Et là, c'est chouette parce qu'on a un projet. Et à ce moment-là, la trahison, finalement, eh bien, c'est comme une aubaine. C'est-à-dire, la trahison, qu'est-ce que c'est ? C'est un moment où il nous a dit, non, mais là, on va dans le mur. Là, on n'est pas du tout en train de faire couple. Mais en fait, ce qu'on voulait, c'était faire couple. Ah, eh ben, on va s'en occuper, alors. Et on plonge dans la construction. Ouais. Et alors, c'est une étape qui est un peu... C'est une transition qui est importante, parce qu'il est possible qu'à ce moment-là, un des deux partenaires disent non, mais non, moi, en fait, ça ne m'intéresse plus. Quoi.
0: Vous voulez dire, ah oui, juste avant la
2: oui, de dire la vision du couple, le travail sur la construction, etc. Et de s'apercevoir
0: ça
2: que,
0: peut arriver,
2: en fait,
0: hein, ça peut arriver.
2: Oui, ça peut arriver. Ouais. Dans ces cas-là, il faut s'arrêter.
1: Ouais. Je pense que ça dépend beaucoup de la qualité de l'amour qu'il y a dans le couple à ce moment-là. En fait, au moment de la trahison, est-ce que c'est un moment ponctuel où il y en a un qui est un peu perdu lui-même? Est-ce qu'il y avait plus du tout d'amour ou est-ce qu'il y avait encore de l'amour
0: et voilà
1: et s'il y avait de l'amour normalement faute elle n'est pas impardonnable et
0: merci, ce sera le mot de la fin. Merci Sabrina de Rébisson et Guillaume Rébisson. Merci les amis, merci Guillaume Nougaret pour la réalisation, Jessica Viadini pour la préparation. Très bonne journée à tous.
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6: Écoutez, je suis hyper heureux d'être avec vous. J'espère que vous avez eu plein de grâce pendant cette retraite. Je suis sûr, en fait, que vous en avez reçu, que vous en ayez conscience ou non, en tout cas. Et donc, aujourd'hui, on va parler de la mission, et plus particulièrement du concept de disciple missionnaire. Donc, c'est vrai que c'est un truc dont on entend beaucoup parler aujourd'hui dans l'Église, c'est un peu le concept à la mode. Voilà, le pape François en a beaucoup parlé, je pense que c'est un peu lui qui a popularisé le terme dans son encyclique La Joie de l'Évangile. Et voilà, donc c'est quelque chose qu'on entend beaucoup parler. Moi, il y a à peine quelques jours, quelques semaines, je faisais encore une recherche de logement. C'était une colocation chrétienne. Et puis, dans la fiche un peu de présentation du projet de ma coloc, il me disait, voilà, c'est une coloc qui vise à former des disciples missionnaires. Donc, en fait, on voit vraiment le terme est vraiment partout. Et en fait, je trouve que c'est assez intéressant de lier les deux, disciples missionnaires, parce que... En fait, je pense que inconsciemment, on peut avoir tendance à séparer les deux dans notre tête et à se dire bon ben d'un côté, il y a le chrétien un peu lambda, c'est-à-dire c'est nous, on essaye de faire un peu ce qu'on peut, on suit le Christ et tout ça. Et puis de l'autre côté, il y a les missionnaires, c'est des gens un petit peu à part, voilà, un peu perchés, qui ont reçu des dons particuliers, des grâces particulières. Et puis on peut avoir un peu des images. comme de jésuites au XVIIe siècle qui partent en Chine, hyper loin et tout ça. Et donc, en fait, ça peut nous sembler hyper lointain. Et donc, on peut avoir vraiment cette première tendance de séparer les deux. Et du coup, je trouve ça intéressant que le pape François et d'autres rappellent qu'en fait, non, les deux sont profondément liés et connectés. Et je pense qu'en fait, la première personne qui va vraiment lier les deux, disciples et missionnaires, c'est d'abord le Christ, en fait. Comme toujours, il faut un petit peu revenir à l'essentiel, au cœur qu'est l'Évangile. Et même si l'emploi pas nécessairement ce terme-là, en fait, quand on va dans l'Évangile de Marc, donc c'est au chapitre 3, et c'est au moment en fait de l'appel des apôtres. C'est Jésus qui appelle les apôtres. Et donc je vous lis le verset. Puis il gravit la montagne, et il appela ceux qu'il voulait, ils vinrent auprès